un compositeur peu connu, Karl Goldmark. Il voit le jour le 18 mai 1830 et quitte notre monde le 2 janvier 1915. Issu d'une famille nombreuse, même très nombreuse, plus d'une vingtaine d'enfants, il travaille tout d'abord dans sa Hongrie natale et dès l'âge de 12 ans, il montre un réel talent de compositeur et on remarque également ses grandes qualités comme violoniste. Il se rend ensuite à Vienne pour poursuivre ses études au conservatoire de la ville, qui ville où il se fera connaître plus tard comme pédagogue et compositeur, et il comptera parmi ses élèves un certain Jean Sibelius. Après l'échec d'un concert au cours duquel il présente ses œuvres, il retourne en Hongrie à Budapest, mais reviendra à Vienne plus tard, où il se lie d'amitié avec Johannes Brahms et le violoniste Joseph Joachim. Il compose son célèbre quatuor à cordes Opus 8, qui lui donne directement une très grande réputation comme compositeur. Parmi les grandes étapes de sa carrière, il faut noter la création de son ouverture Sakuntala, créée par l'Orchestre Philharmonique de Vienne le 26 décembre 1865, et la première représentation de son opéra, La Reine de Saba, créée à l'Opéra de Vienne le 10 mars 1875. Il a composé également un unique concerto pour le violon que je vous propose d'écouter aujourd'hui. Il fut composé en 1877. C'est une œuvre, vous allez l'entendre, absolument magnifique. Karl Goldmark nous laisse une soixantaine de compositions. Nous écoutons le violoniste Ning Fink, accompagné par le Concerthaus Orchester Berlin, placé sous la direction d'Anthony Hermus. C'est un CD Chanel Classics.

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1: Concerto pour violon et orchestre de Karl Goldmark. Nous restons à Vienne avec l'un des plus grands compositeurs dits de la période classique, Joseph Haydn. Il est considéré comme le père de la symphonie, il en composa 103, et du quatuor à cordes, il en composa tout de même 68. Sa production de sonates pour le piano est importante elle aussi. Et pourtant, ce sont des œuvres moins connues, peut-être éclipsées par celles de ses contemporains que sont Mozart et Beethoven. La sonate Hoboken 16 en Do majeur fut composée lors du second séjour que Haydn fit à Londres en 1794. Elle fut composée pour la célèbre virtuose Thérèse Janssen. Elle était l'une des professeurs les plus recherchés à Londres. Haydn fut même témoin de son mariage avec Gaetano Bartolozzi en 1795. C'est Michel Kiener qui nous interprète sur un piano forte la sonate Hoboken 16-50 en Do majeur de Joseph Haydn. C'est un CD passacaille. Je vous souhaite une très bonne semaine. En vous rappelant, n'oubliez pas que nous avons un rendez-vous pour un concert en l'église du Saint-Sacrement, chaussée de Wavre à Ixelles, le mercredi 14 octobre. À bientôt.

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1: Bonjour à tous. Au micro, Pierre-Paul Delvaux. Et aujourd'hui, je vous présente un point de repère hors piste. En effet, nous allons écouter ensemble une lecture-spectacle intitulée « Le XVIe siècle, notre miroir ». Ces bouteilles à la mer qui questionnent nos rivages. Cette lecture-spectacle a été conçue en 2017 dans le sillage du 500e anniversaire de l'affichage des 95 thèses de Luther. Cette lecture est un florilège de textes du XVIe siècle autour de la Réforme et de la Renaissance. Ce florilège est enluminé par la musique d'un violoncelle et brièvement mis en contexte. Les concepteurs de cette lecture n'ont pas voulu être complets, et qui le pourrait d'ailleurs. Mais à leur estime, le XVIe est à bien des égards le miroir de notre

0: Aujourd'hui, nous allons parcourir un grand livre. Dans le sillage du 500e anniversaire de l'affichage des 95 thèses de Martin Luther, le 31 octobre 1517. C'est le livre du XVIe siècle, siècle de la Renaissance et de la Réforme. Comme tous les siècles, le XVIe est contradictoire, curieux, aimable, burlesque, odieux, élégant et sublime, comme le nôtre. Et ces textes peuvent résonner avec ce que nous vivons aujourd'hui. Je serai pour vous un guide, ou plutôt une tisserande. Nous n'avons pas l'ambition d'être complets, mais simplement de croiser des textes, comme autant de fils pour plonger dans une époque tumultueuse et laisser ce tissu nous interroger sur nous et sur notre temps. Le tisserand connaît les fils de chaîne et les fils de trame. Les fils de chaîne nous viennent du passé. Les fils de trame sont les fils de la navette. Le passé est sombre. La fin du Moyen-Âge est dominée par la peur, l'angoisse d'un monde finissant. Un autre monde pointe, et cela aussi est effrayant. Les fils de la navette seront variés ce soir. Autant de textes, autant de fils de couleurs différentes. Certains joyeux ou burlesques, d'autres sombres et violents, cruels, courageux, élégants ou sublimes, pour constituer une étoffe, un tissu d'humanité. Une voix domine ce siècle, la voix de la folie, qui, vous le savez sans doute, dit souvent la vérité. Elle se montre sous des visages différents, parfois aimables, parfois révoltés, ou même odieux. Elle va nous permettre de comprendre, un peu. La voici dans cette première séquence, tour à tour fière, prodigue, optimiste. Des fils de couleurs jolies, pleines de lumière. La folie se présente.
1: Les gens de ce monde tiennent sur moi bien des propos, et je sais tout le mal qu'on entend dire de la folie, même chez les fous. C'est pourtant moi, et moi seule, qui réjouis les dieux et les hommes. Aujourd'hui même, la preuve en est faite largement, puisqu'il m'a suffi de paraître devant ce nombreux auditoire pour mettre dans tous les yeux la plus étincelante gaieté. Tout de suite, votre visage s'est tendu vers moi et votre aimable rire m'a applaudi joyeusement.
0: La folie prodigue ensuite, qui parle avec les mots de Pic de la Mirandole, un vrai prince de la Renaissance. Mais est-ce bien la folie qui parle? Ou Pic de la Mirandole donne-t-il plutôt la parole à Dieu?
2: Je ne t'ai donné ni visage, ni place qui te soit propre, ni aucun don qui te soit particulier, ô Adam, afin que ton visage t'appelle.

0: chasse, et t'es dont tu les veuilles, les conquières et les possèdes par toi-même. Nature enferme d'autres espèces en des lois par moi établies. Mais toi, que ne limite aucune borne, par ton propre arbitre entre les mains duquel je t'ai placé, tu te définis toi-même. Je t'ai placé au milieu du monde, afin que tu puisses contempler ce que contient le monde. Je ne t'ai fait ni céleste, ni terrestre, mortel ou immortel, afin que de toi-même, librement, à la façon d'un bon peintre ou d'un sculpteur habile, tu achèves ta propre forme.
1: La folie optimiste. Maître François Rabelais nous présente une bien étrange abbaye. Et qui dit abbaye, dit règle. Voici la règle de l'abbaye de Thélème.
2: Toute leur vie était dirigée, non par les lois, statuts ou règles, mais selon leur bon vouloir et libre arbitre. Ils se levaient du lit quand bon leur semblait, buvaient, mangeaient, travaillaient, dormaient quand le désir leur venait. Nul ne les éveillait, nul ne les forçait ni à boire, ni à manger, ni à faire quoi que ce soit. Ainsi l'avait établi Gargantua. Toutes leurs règles tenaient en cette clause.
0: Fais ce que voudras.
2: Car des gens libres,
0: bien nés,
2: bien instruits,
0: vivant en honnête compagnie,
2: ont par nature un instinct et un aiguillon qui poussent toujours vers la vertu
0: et retirent du vice.
2: C'est ce qu'ils nommaient
0: l'honneur.
1: Quelle douce abbaye, n'est-il pas vrai? La folie se fait aimable. Écoutons-la au travers des mots d'Érasme.
0: Et d'abord, qu'y a-t-il de plus doux, de plus précieux que la vie elle-même? Et à qui doit-on qu'elle commence, sinon à moi? Et pourquoi ne pas dire clairement les choses? C'est ma manière. Voyons, avec quoi engendre-t-on les dieux et les hommes? Est-ce avec la tête? La face? La poitrine? Est-ce avec la main ou l'oreille, toute partie dite honnête? Non point. Ce qui propage la race humaine, c'est une autre partie, si folle, si ridicule qu'on ne peut la nommer sans rire. Et puis, quel homme, je le demande, tendrait le col aux joues du mariage si, comme le font nos sages, il calculait préalablement les inconvénients d'un tel état? Et quelle femme irait à l'homme si elle méditait ce qu'il y a de dangereux à mettre un enfant au monde et des fatigues pour l'élever? Comme vous devez la vie au mariage, vous devez le mariage à ma suivante, l'étourderie. Et à moi, voyez aussi combien vous m'êtes redevable. Quelle femme, ayant passé par là, voudrait recommencer si l'oubli que voici n'était auprès d'elle? Mais ce serait peu de me montrer à vous semence et source de la vie si je n'ajoutais que tout ce qu'il y a de bon en elle, vous me le devez également. Que serait la vie, en effet, et mériterait-elle son nom si le plaisir manquait? Vos applaudissements m'assurent que je dis vrai. Pas un de vous n'est assez sage, ou plutôt assez fou, non, disons assez sage, pour être d'un autre avis. Ces fameux stoïciens eux-mêmes, ces graves personnages, ne dédaignent nullement le plaisir. Ils ont beau s'en cacher et lui décocher mille injures devant la foule, c'est pour en détourner les autres et s'en donner plus à l'aise. Qu'ils l'avouent donc par Jupiter! Toute heure de la vie serait triste, ennuyeuse, insipide, assommante, s'il ne s'y joignait le plaisir. C'est-à-dire, si la folie n'y mettait son piquant. Je peux ici invoquer le témoignage de Sophocle, cet immense tragédien grec jamais assez loué, qui dit à mon sujet : « Moins on a de sagesse, plus on est heureux. »

0: Et maintenant, dans cette deuxième séquence, la folie se fait burlesque. Avec Rabelais, demandons-nous quelle en est la substantifique moelle. Dans une abbaye bien ordinaire, vivait un moine haut en couleur.
1: En l'abbaye était alors un moine cloîtré nommé Frère Jean des Entômeurs. Jeune, de fière allure, alerte, joyeux, adroit, hardi, entreprenant, décidé, grand, maigre, bien fendu de gueule, bien avantagé en nez, beau dépêcheur d'heures, beau débrideur de messe, beau décrotteur de vigile, et pour tout dire sommairement, un vrai moine s'il en fut depuis que le monde moinant moina de moinerie. Au bruit que faisaient les ennemis dans le clos de leur vigne, il sortit pour voir ce qui se passait. Il s'aperçoit qu'ils sont en train de vendanger le clos dont dépend leur boisson pour toute l'année. Il retourne alors dans le cœur de l'église où se trouvaient les autres moines, tous pétrifiés comme fondeurs de cloches, et voyant qu'ils chantaient, « C'est bien chien chanté, dit-il, vertidieu, que ne chantez-vous? Adieu panier, vendanges sont faites. Je me donne au diable s'ils ne sont dans notre clos, où ils coupent si allègrement les cèpes et les raisins que par le corps Dieu, il n'y aura qu'à grappiller pendant 4 ans. Ventre Saint-Jacques, que boirons-nous pendant ce temps, nous autres, pauvres diables ?» Alors, le prieur claustral demanda « Que fait cet ivrogne ici ? Qu'on me le mène au cachot ? Troubler ainsi le service divin ?»« Oui, mais le service du vin !» dit le moine. « Faisons en sorte qu'il ne soit pas troublé, car vous-même, monsieur le prieur, aimez en boire et du meilleur. Ainsi fait tout homme de bien !» Ce disant, il mit bas son grand habit et se saisit du bâton de la croix. Il cogna donc si rudement, sans crier gare, qu'il les renversait comme des porcs en frappant à tort et à travers, à la façon des anciens escrimeurs. Aux uns, il écrabouillait la cervelle, aux autres, il brisait bras et jambes, aux uns, disloquait les vertèbres du cou, aux autres, il brisait les reins, descendait le nez, pochait les yeux, fendait les mâchoires, enfonçait les dents dans la gueule, écrasait les omoplates, meurtrissait les jambes, démettait les fémurs, écrabouillait les os. Ce fut grande merveille.
0: Et Gargantua pisse sur les Parisiens.
2: Quelques jours après qu'ils se furent rafraîchis, Gargantua visita la ville de Paris et fut vu de tout le monde en grande admiration, car le peuple de Paris étant sot, en badaud, étant inepte de nature, qu'un batteleur, un porteur de reliques, un mulet avec ses cymbales, un vielleux au milieu du carrefour, assemblera plus de gens que ne le ferait un bon prêcheur évangélique. Et ils le poursuivirent de façon si désagréable qu'il fut contraint de se reposer sur les tours de l'église Notre-Dame. Auquel lieu étant, et voyant tant de gens alentour de soi, dit clairement « Je crois que ces maroufles veulent que je leur paye ici ma bienvenue. C'est raison. Je vais leur donner le vin, mais ce ne sera que pour rire. » Lors, en souriant, détacha sa belle braguette et, tirant sa mantule en l'air, les compissa si violemment qu'il en noya 260 410, sans les femmes et les petits-enfants. Cela fait, il considéra les grosses cloches qui étaient aux dites tours et les fit sonner bien harmonieusement. Ce que faisant lui vint la pensée qu'elles serviraient bien de campane au cou de sa jument. Et de fait, il les emporta en son logis.

0: Gargantua visite la bibliothèque de Saint-Victor et passe en revue quelques livres, et notamment
1: L'art de péter courtoisement en société, par Maître Hortunus.
2: Le mâche-fond des avocats.
1: Le révérend frère Lubin, père provincial de jacasserie, de la méthode pour croquer les lardons, en 3 volumes.
2: Les lunettes des pèlerins qui vont à Rome.
1: Maître Jean Bedanès de Rostock, qu'il faut servir la moutarde après le repas, apostillé par Maître Vauréon, en 14 livres.
2: Les simagrées des pucelles.
1: Le cul pelé des veuves.
2: De Maître Chaucouillon, les beuveries des candidats au doctorat et de leur maître. 8 volumes, très gaillards.
1: Le ragoût des bigots.
2: De Mouillegroin, docteur chérubin, sur l'origine des hypocrites aux pattes velues et aux coups tordus, en 7 volumes.
1: Le tirepet des apothicaires.

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1: Après cette folie burlesque, dans une troisième séquence, il nous faut saisir un fil noir, un fil d'angoisse, de révolte et de courage. Faut-il encore parler de folie ? Ce sont ces fils qui vont changer le monde. Un homme, Martin Luther, va élever la voix, en écho avec Rabelais, une fois encore. Écoutons d'abord Martin Luther quand il s'adresse à la noblesse chrétienne.
2: C'est un spectacle effrayant et atroce qu'offre le chef suprême de la chrétienté, qui se vante d'être le vicaire du Christ et le successeur de saint Pierre, quand il mène une existence si pompeuse et si mondaine que sur ce point aucun roi ni aucun empereur ne peut l'atteindre ni l'égaler. Et de la sorte, le très saint et très spirituel Père, comme il se fait nommer, se manifeste comme un être plus mondain que le monde lui-même. Il porte une triple couronne, alors que les plus grands rois ne portent qu'une seule couronne. Si c'est là s'égaler au pauvre Christ et à saint Pierre, c'est une nouvelle manière de les égaler. Quel cœur chrétien pourra donc constater avec plaisir que le pape, quand il veut se faire donner la communion, reste assis comme un noble seigneur et se la fasse tendre sur une spatule d'or par un cardinal, qui s'agenouille et s'incline, tout comme si le Saint-Sacrement n'était pas digne que le pape, pauvre pécheur puant, se leva pour rendre hommage à son Dieu, alors que tous les autres chrétiens qui sont bien plus saints que notre très saint Père le Pape reçoivent ce sacrement avec le plus profond respect. À mon avis, il serait nécessaire, surtout en nos temps pleins de périls, de prescrire que couvent et monastères soient à nouveau organisés comme ils l'étaient primitivement, à l'époque des apôtres, et le demeurèrent longtemps. Chacun y était libre d'y rester aussi longtemps qu'il en avait envie.
1: Écoutons encore Martin Luther, mais à l'intime cette fois. Là où cet homme fait partie des grands blessés de l'esprit, à l'instar de Paul, ou de Jérémie, le prophète.
3: Je haïssais ce mot, justitia dei, parce que selon l'usage des docteurs, j'avais appris à l'entendre de la justice active, par laquelle Dieu est juste et punit les injustes et les pécheurs. Comme je méditais jour et nuit sur ces paroles, Dieu eut enfin pitié de moi. Je compris que la justice de Dieu, c'est celle dont vit le juste, par le bienfait de Dieu, c'est-à-dire la foi. Et que le passage signifiait « L'évangile révèle la justice de Dieu, justice passive, par laquelle le Dieu miséricordieux nous justifie par la foi. » Alors je me sentis comme rené. Il me sembla que j'entrais à portes ouvertes dans le paradis.
2: Alors, je me sentis comme re-né, et il me sembla que j'entrais à portes ouvertes dans le paradis.
1: Écoutons-le enfin, convoqué à la diète de Worms, où il va comparaître devant l'empereur Charles Quint, en présence du légat du pape et des autorités de l'Inquisition. Martin ne capitulera pas.
3: Si je ne puis aller à Worms en santé, je m'y ferai transporter malade. Car si l'empereur le désire, je ne puis douter que ce ne soit l'appel de Dieu lui-même. S'ils veulent employer contre moi la violence, comme cela est vraisemblable, car ce n'est pas pour s'instruire qu'ils me font comparaître, je remets la chose entre les mains du Seigneur. Ce n'est pas à moi de décider si ce sera ma vie ou ma mort qui contribuera le plus au salut de tous. Attendez tout de moi, sauf la fuite et la rétractation. Fuir, je ne puis, me rétracter moins encore.
2: Martin Luther, Vous n'avez pas répondu à la question qu'on vous a faite. On vous demande une réponse claire et précise. Voulez-vous, oui ou non, vous rétracter ?
3: Puisque votre sérénissime majesté et vos hautes puissances exigent une réponse simple, claire et précise, je la leur donnerai. La voici. Je ne puis soumettre ma foi ni au pape ni au concile, parce qu'il est clair, comme le jour, qu'ils sont souvent tombés dans l'erreur, et même dans de grandes contradictions avec eux-mêmes. Si donc je ne suis convaincue par le témoignage des Écritures ou par des raisons évidentes, si l'on ne me persuade par les passages mêmes que j'ai cités, rendant ainsi ma conscience captive de la parole de Dieu, je ne puis et ne veux rien rétracter, car il n'est pas prudent pour le chrétien de parler contre sa conscience. Me voici. Je ne puis faire autrement. Dieu m'assiste. Amen.

0: C'est au tour de François Rabelais de nous décrire, à sa manière, le chaos des institutions. La guerre contre les andouilles.
1: Quand ces andouilles approchèrent et que Pantagruel aperçut comment elles déployaient leurs bras et commençaient déjà à se préparer à attaquer, celui-ci envoya Gymnaste entendre ce qu'elles voulaient dire et savoir pourquoi elles voulaient sans hésitation guerroyer contre leurs vieux amis qui n'avaient rien dit ni fait de mal. Gymnaste fit une grande et profonde révérence en arrivant devant les premières rangées. Et il s'écria, aussi fort qu'il le pouvait, pour dire
2: « Nous sommes tous vos amis à votre service. Vice, nous sommes des amis de Mardi Gras, votre vénérable dirigeant. »
1: Je me suis laissé dire depuis par plusieurs témoins qu'il dit alors « Gradimar » au lieu de « Mardi Gras ». Quoi qu'il en soit, à ce mot, un gros cervelin sauvage et dodu qui conduisait la première ligne de leur bataillon fit le geste de vouloir le saisir à la gorge.
2: « Pardieu !» dit Gymnaste, « tu n'y entreras que si je te coupe en tranches car tu es fichtrement trop gras pour y entrer en un seul morceau. »
1: Alors il tire son épée « Baise mon cul », c'est comme cela qu'il l'appelait, à deux mains et tranche le cervelin en deux morceaux.
2: « Cré Dieu qu'il était gras ! Il me rappelle le gros taureau de Berne qui a été tué à Marignan lors de la défaite des Suisses. Croyez-moi, il n'avait pas loin de quatre doigts de lard sur le ventre. »
1: Après qu'il a tué ce cervelat et cervelé, les andouilles attaquent Gymnaste et le terrassent, méchamment. Mais Pantagruel et ses hommes courent à son secours.
2: Alors commence le combat martial pêle-mêle. Raflandouille et rafle les andouilles. Taille-boudin, taille les boudins. Pantagruel brise les andouilles aux genoux.
1: Frère Jean se tient silencieux, caché dans sa truie de Troie, d'où il peut tout voir. Quand les Godivaux qui étaient en embuscade s'attaquent à Pantagruel en poussant de grands cris.
2: En voyant ce désarroi et ce tumulte, frère Jean ouvre les portes de sa truie et sort avec ses fidèles soldats, les uns portant des broches de fer, les autres tenant landiers, couvercles, poils, épelles, cocottes, grilles, faitout, tenailles, balais, pinces, marmites, mortiers, pilons, tous en ordre comme des brûleurs de maison, hurlant et criant tous ensemble épouvantablement « Nabuzardan ! Nabuzardan !»

0: Dans une quatrième séquence, revenons à la folie, celle dont Erasme fait l'éloge. Folie qui met debout, folie élégante, folie sublime.
1: Dites-moi si l'homme qui se hait soi-même est capable d'aimer autrui. Pour le prétendre, il faudrait être plus fou que moi. L'amour de soi est bien une de mes compagnes. L'amour de soi, que je nomme Philocie, a une sœur. C'est la flatterie. Philocie se caresse elle-même, mais flatterie caresse les autres. Il y a bien une flatterie assurément pernicieuse qu'utilise parfois la méchanceté et la moquerie pour perdre les malheureux. Mais celle qui vient de moi naît de la bonté et de la candeur. Elle relève les âmes abattues, adoucit les tristesses, stimule les nonchalants, anime les engourdis, soulage les malades, amollit les cœurs furieux, rapproche les amoureux et les tient unis. Elle encourage l'enfant à aimer l'étude, déride le vieillard, insinue au prince, sans le blesser, des conseils et des leçons enveloppés dans une louange. En somme, elle rend chacun plus agréable et plus cher à soi-même, ce qui est l'essence du bonheur.
0: La folie élégante émerge des colloques d'Erasme. L'abbé est la femme savante.
2: Que signifient ces meubles que j'aperçois ici?
1: Ne sont-ils pas élégants?
2: Je ne sais. Je les trouve peu faits pour une jeune fille ou pour une femme.
1: Et pourquoi?
2: Parce qu'ils sont pleins de livres.
1: Quoi donc? Vous qui n'êtes plus jeune, vous, un père abbé et un homme de cour, n'auriez-vous jamais vu de livres chez les dames de distinction?
2: Oui, j'en ai vu, mais c'était des livres écrits en français. Ici, je n'aperçois que des livres grecs ou latins.
1: N'y aurait-il que les livres français pour enseigner la sagesse?
2: Ils conviennent précisément aux grandes dames qui les lisent pour se désennuyer.
1: N'est-il permis qu'aux grandes dames de s'instruire et de mener une vie agréable?
2: Vous vous trompez en associant ainsi le savoir et l'agrément. L'instruction n'est point faite pour les femmes. Une dame n'a qu'à vivre agréablement.
1: Oh, abbé subtil, quelle épaisse philosophie! Dites-moi, en quoi consiste cet agrément de la vie?
2: Dans les plaisirs du lit, de la table, dans les droits de satisfaire ses caprices, dans l'argent et les honneurs.
1: Si je prends plus de plaisir à lire un bon auteur que vous n'en trouvez à la chasse, au vin ou au jeu, pouvez-vous dire que j'ignore l'agrément de l'existence?
2: Pour moi, ce ne serait pas une existence supportable.
1: Je ne vous demande pas ce qui vous plaît le plus, mais ce qui devrait vous plaire.
2: Je ne voudrais pas que mes moines fussent toujours occupés à lire.
1: Mais mon mari approuve cependant mes goûts. Pourquoi ne les tolérez-vous pas chez vos moines?
2: Parce que, si je les laissais faire, ils seraient moins soumis. Ils m'objecteraient les décrets, les décrétales. Ils en appelleraient à Saint-Pierre et à Saint-Paul.
1: Vous leur donnez donc des ordres qui contredisent l'enseignement de Saint-Pierre et de Saint-Paul?
2: Cet enseignement, je l'ignore, mais je n'aime pas un moine qui répond. Et je serais vexé qu'un de mes inférieurs en sût plus long que moi.
1: Voilà un malheur que vous pouvez éviter. Tâchez d'être le plus instruit de tous.
2: Je n'en ai pas le loisir. Et puis, je supporterais que vous lisiez, mais pas du latin.
1: Pourquoi?
2: Cette langue ne sied pas aux femmes. Les livres emportent la cervelle des femmes, qui n'en ont pas tant.
1: Combien il vous en reste, je l'ignore. Mais si peu que j'en ai, je préfère l'user au service des bonnes lettres que dans les offices débités sans attention, les banquets nocturnes et les beuveries.
2: J'ai souvent entendu dire qu'une femme instruite est doublement folle.
1: On dit cela, en effet. Mais ce sont des fous qui le disent. Si vous n'y prenez garde, nous finirons par diriger à votre place les écoles de théologie. Nous prêcherons dans les églises et nous coifferons vos mitres.
2: Dieu nous en préserve.

0: Mais la folie peut aussi se montrer sublime, comme nous le montre encore Érasme.
1: Revenons à saint Paul. Vous supportez aisément les fous, dit-il de lui-même. Et plus loin, acceptez-moi comme un fou. Puis, je ne parle pas selon Dieu, mais comme si j'étais fou. Et encore, nous sommes fous pour le Christ. Que d'éloges de la folie! Et dans quelle bouche! Il va plus loin et la prescrit comme indispensable au salut. Que celui d'entre vous qui paraît sage devienne fou pour être sage. Dans saint Luc, Jésus ne donne-t-il pas le nom de fou aux deux disciples qu'il a rejoints sur le chemin d'Emmaüs? Et peut-on s'étonner, puisque notre saint Paul attribue à Dieu lui-même un grain de folie? La folie de Dieu, dit-il, est plus sage que la sagesse des hommes.

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1: Il y a aussi, hélas, une folie violente et meurtrière dans ce siècle bouillonnant. Les guerres de religion, des exécutions aveugles, des tortures, l'intolérance. Mais au cœur de cette violence se dressent, comme à toutes les époques, des hommes courageux et lucides. On pourrait intituler cette séquence « Le moucheron et l'éléphant ». J'ai nommé Sébastien Castellion et Calvin. À Genève, un médecin et théologien espagnol, Miguel Servet, est brûlé vif, parce que hérétique. Un homme se dresse et écrit le « J'accuse » du XVIe siècle.
2: Moi, Sébastien Castellion, je dis que rien ne doit être plus libre que la foi et la religion, à laquelle nul ne peut être contraint par force. C'est pourquoi il faut mettre fin, une fois pour toutes, à cette folie qu'il est nécessaire de torturer et tuer des hommes uniquement parce qu'ils ont d'autres opinions que les puissants du jour.
3: Et moi, Théodore de Bèze, je dis que la liberté de conscience est une doctrine diabolique. Mieux vaut avoir un tyran, voire bien cruel, que d'avoir une licence telle que chacun fasse à sa fantaisie. Prétendre qu'il ne faut pas punir les hérétiques, c'est comme si l'on disait qu'il ne faut pas punir les meurtriers de père et de mère, vu que les hérétiques sont encore infiniment pires.
2: Derrière toi, Théodore de Bèze, il y a Calvin. C'est à lui que je m'adresse désormais. Ton premier acte fut de faire arrêter Servet. Tu l'as emprisonné et tu as écarté des débats, je ne dis pas tout ami de Servet, mais tous ceux qui n'étaient pas ses ennemis. Dis-moi, maître Calvin, si tu avais un procès avec quelqu'un pour une question d'héritage et que ton adversaire obtint du juge qu'il le laissa parler seul, cependant qu'il te serait défendu de prendre la parole, ne t'élèverais-tu pas contre cette iniquité ? Pourquoi donc fais-tu aux autres ce que tu ne voudrais pas qu'on te fît ? Nous sommes en procès au sujet de la religion. Pourquoi nous fermes-tu la bouche ? Je vais te citer un théologien d'une réputation universelle qui va soutenir contre toi que les lois divines interdisent de porter devant les tribunaux tout délit de pensée. Et ce théologien, c'est toi. En effet, dans la première édition de ton institution, tu écris qu'il est criminel de tuer les hérétiques, que les faire périr par le fer et par le feu, c'est renier tout principe d'humanité. Certes, aussitôt arrivé au pouvoir, tu t'es dépêché d'effacer de ton ouvrage cette profession de foi.
3: Et moi, Théodore de Bèze, je me penche sur la petite personne de Sébastien Castellion. Lui qui se montre en toute autre chose, tant audacieux et téméraire, toutefois, en ce livre, il ne parle que de miséricorde et de clémence. Il a été si craintif et peureux qu'il n'a osé mettre la tête dehors, sinon déguisé et masqué.
2: Je ne suis pas un lâche. Je dis que toutes les sectes édifient leur religion sur le verbe de Dieu, et toutes la tiennent pour vraie. Aussi, selon la règle de Calvin, elles devraient se persécuter les unes les autres. Il affirme que sa doctrine est certaine. Les autres en disent autant de la leur. Sur quel témoignage Calvin édifie-t-il son monopole de juge ? Il possède la parole de Dieu, mais les autres assurent la posséder aussi. Aussi, pourquoi écrit-il tant de livres si la vérité qu'il proclame est si évidente ? Il n'a pas publié un seul livre pour démontrer que l'homicide ou l'adultère est un crime. Pourquoi ? Si Calvin a pénétré et dévoilé toute la vérité spirituelle, pourquoi ne fait-il pas un peu crédit aux autres pour la comprendre à leur tour ? Pourquoi, au contraire, en les tuant, les met-il dans l'impossibilité d'apprendre ? Oui, Calvin, si Servet avait combattu avec des armes, tu aurais eu le droit de faire appel au magistrat. Mais c'est par la plume qu'il a lutté contre toi. Pourquoi donc as-tu répondu à ses écrits par la violence ? Nous diras-tu à la fin si c'est le Christ
4: qui t'a appris à brûler les hommes ? Non. Tu es un homme. Ce n'est pas défendre une doctrine. C'est tuer un homme. On ne prouve pas sa foi en brûlant un homme, mais en se faisant brûler pour elle.

0: Le massacre de la Saint-Barthélemy marque les esprits au fer rouge. À partir du 24 août 1572, il y a des milliers de victimes. Ce massacre s'est passé en temps de paix, ce qui est profondément scandaleux. Oui, en temps de guerre, on pouvait tolérer bien des choses. Michel de Montaigne et Étienne Pasquier, deux juristes, ou hommes de robe, Robin, tendent le fil aigu de la lucidité, précieuse entre toutes. Et la timide naissance de la tolérance.
1: Moi, Michel de Montaigne, j'ai beaucoup regardé les hommes, tant ceux d'ici que ceux qu'on appelle sauvages ou cannibales.
2: Et moi, Étienne Pasquier, j'ai écrit qu'une république saine repose sur une foi unique, que la tolérance est un scandale.
1: Moi, Montaigne, j'ai souvent ouï dire que la couardise est mère de cruauté, comme les chiens couards qui déchirent en la maison et mordent les peaux des bêtes sauvages qu'ils n'ont osé attaquer au champ. Qu'est-ce qui fait en ce temps nos querelles toutes mortelles, et que là où nos pères avaient quelques degrés de vengeance, nous commençons à cette heure par le dernier, et ne se parle d'emblée que de tuer? Qu'est-ce, si ce n'est couardise?
2: Que dis-tu là?
1: Hélas, je reviens sur mes mots. À peine me pouvais-je persuader, avant que je l'eusse vu, qu'il se fût trouvé des âmes si monstrueuses qui, pour le seul plaisir du meurtre, le voulût se commettre, hacher et détrancher les membres d'autrui, aiguiser leur esprit à inventer des tourments inusités et des morts nouvelles, sans inimitié, sans profit, et pour cette seule fin de jouir du plaisant spectacle et des gestes et des mouvements pitoyables, des gémissements et voix lamentables d'un homme mourant en angoisse. Car voilà l'extrême point où la cruauté puisse atteindre que l'homme tue un homme ni par colère ni par crainte, mais simplement pour le spectacle.
2: Et les cannibales, les sauvages?
1: Je trouve, pour revenir à mon propos, qu'il n'y a rien de barbare et de sauvage dans cette nation. Sinon, que chacun appelle barbarie ce qui n'est pas de son usage. Nous pouvons les appeler barbares eu égard aux règles de la raison, mais non pas eu égard à nous, qui les surpassons en toutes sortes de barbarie.
2: J'ai lu dans tes essais de la liberté de conscience. Tu y fais l'apologie de l'empereur Julien, contre à la fois la tradition catholique et la littérature protestante, qui voyait en ce personnage le symbole du reniement de la foi révélée. Ce souverain, bien que païen, préféra un temps se convertir au christianisme pour éviter un bain de sang. En outre, revenu à sa foi d'origine, il n'engagea pas de politique sanglante à l'égard des chrétiens. Ainsi, moi, Étienne Pasquier, je dis que la tolérance est un scandale, mais elle en évite un plus grand, celui d'une tuerie généralisée.
1: Moi, Michel de Montaigne, je voudrais terminer par quelques graves paroles. La foi relève du fort intérieur. La paix civile ressort de l'espace politique. Puisse-t-il y avoir des hommes dignes de cette ambition ?

0: Tous les fils sont noués. Les fils colorés, les fils noirs, les fils d'angoisse et de courage, les fils d'or et de lumière, les fils de la lucidité. Nous n'avons pas voulu être complets. Qui le pourrait d'ailleurs? Mais simplement vous faire entendre les résonances de la vie, son obstination et sa soif inextinguible d'intelligence et d'espérance. Réécoutons Pic de la Mirandole, qui fait parler Dieu lui-même.
1: Je ne t'ai donné ni visage, ni place qui te soit propre, ni aucun don qui te soit particulier, ô Adam, afin que ton visage, ta place et tes dons, tu les veuilles, les conquières et les possèdes par toi-même.
2: Nature enferme d'autres espèces en des lois par moi établies.
1: Mais toi, que ne limite aucune borne, par ton propre arbitre, entre les mains duquel je t'ai placé, tu te définis toi-même.
2: Je t'ai placé au milieu du monde,
1: afin que tu puisses contempler ce que contient le monde. Je ne t'ai fait ni céleste, ni terrestre,
2: mortel ou immortel,
1: afin que de toi-même,
2: librement,
1: à la façon d'un bon peintre
2: ou d'un sculpteur habile,
1: tu achèves ta propre forme.
0: Et c'est bien entendu la folie qui va conclure.
3: Mais depuis longtemps je m'oublie, mais j'ai franchi toute borne. Si vous trouvez à mon discours trop de pétulance ou de loquacité, songez que je suis la folie et que j'ai parlé en femme. Souvenez-vous cependant du proverbe grec, souvent un fou même raisonne bien.
2: À moins que vous ne pensiez que ce texte exclut les femmes.
3: Vous attendez, je le vois, une conclusion. Mais vous êtes bien fou de supposer que je me rappelle mes propos après cette effusion de verbiage. Voici un vieux mot. Je hais le convive qui se souvient. Et voici un mot neuf. Je hais l'auditeur qui n'oublie pas. Donc adieu, applaudissez, prospérez et buvez, illustres initiés de la folie.

C'était le XVIe siècle, notre miroir. Ces bouteilles à la mer qui questionnent nos rivages. Avec Pierre-Paul Delvaux pour le choix des textes et la mise en contexte, Julie Perra et Antoine Renard, lecteurs, Joël Besançon, la tisserande, et au violoncelle, Ambre Tamagna. Pierre-Paul Delvaux vous salue bien et vous laisse avec la musique d'Ernest Bloch. Au revoir.

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1: Bonjour chers auditeurs et bienvenue dans cette émission où je reçois l'abbé Jean-Luc Marois. Bonjour.
2: Bonjour Véronique.
1: Vous avez choisi de nous parler des réalités invisibles. Alors dans notre monde un peu scientifique aujourd'hui où on vérifie tout, pourquoi choisir ce sujet ?
2: Exactement pour la raison que vous venez d'évoquer, c'est que nous vivons dans un monde très horizontal où on accorde de crédit à ce qui est vrai, uniquement à ce qu'on peut mesurer, voir, entendre, ce qui passe par nos sens, et on laisse de côté tout ce qui est plutôt de l'ordre de notre intuition qui nous parle d'un monde qui pourrait être là, mais dans la culture, à part peut-être dans l'art ou dans l'imagination, alors là les gens effectivement consomment beaucoup de temps à regarder par exemple des séries, des choses comme ça qui sont très imaginaires, mais qui nous parlent de mondes qui sont en lien avec notre monde, mais qui sont quand même aussi créés, imaginés.
1: Donc, et le virtuel prend quand même beaucoup de place dans notre monde, étonnamment.
2: C'est ça. Donc le virtuel aussi. Donc on se crée des mondes précisément pour quelque part pallier ou combler une mentalité très rationnelle, très scientifique, très technique, et qui fait pas rêver du tout. Enfin, qui nous laisse un petit peu désenchantés.

0: la réalité elle est uniquement matérielle ou bien est-ce qu'il y a une autre réalité qui est là mais qui n'est pas de l'ordre du matériel comme nous pouvons le comprendre.
1: Parce qu'on le confesse dans le credo quand même, je crois.
0: On le confesse dans le credo, hein, quand on dit « je crois en un seul Dieu, créateur du ciel et de la terre, de l'univers visible et invisible ».
1: Donc c'est au cœur de notre credo.
0: C'est ça. Donc il ne s'agit pas uniquement de voir Dieu qui a créé l'univers avec ses merveilles. Elles sont là, bien entendu, et quand on aime observer les étoiles, par exemple, c'est peut-être un des plus grands sujets d'émerveillement, c'est de l'univers lui-même, avec son caractère comme ça, infini, impossible à mesurer, ces galaxies, ces étoiles innombrables. Dans une émission, on a déjà un petit peu évoqué ça, hein, les étoiles, c'est quand même merveilleux. Et pourtant, il n'y a pas que cette réalité-là, aussi extraordinaire soit-elle, il y a aussi l'univers invisible. Et j'aime bien ce que dit le pape Benoît XVI quand il met le doigt sur notre problème, en fait. Quand il dit, je le cite, « Le véritable problème auquel nous nous heurtons actuellement, c'est l'aveuglement de la raison pour toute dimension immatérielle de la réalité. »
1: Oui, mais c'est un peu normal, parce qu'elle ne le voit pas, c'est ça. Les sens ne lui donnent pas d'informations.
0: Alors, c'est pas tout à fait certain, on va pouvoir en parler, parce que dans son texte contre Cels, qui est un des derniers textes qu'Origène a écrit, il a inauguré toute une tradition sur la question de la spiritualisation des sens. Et d'ailleurs, vous savez bien, hein, dans l'Épître aux Hébreux, on nous parle un peu de tous ces gens qui ont la foi comme s'ils voyaient l'invisible. Et donc ça veut dire que quand on accueille Dieu dans sa vie, on participe de ce monde invisible, mystérieusement, on va en parler. Mais donc ça veut dire que notre être aussi se rend sensible aux réalités invisibles, et donc même nos sens. Sinon, il est impossible que dans certaines expériences mystiques, certains puissent entendre, par exemple, de la musique ou des chants qui viendraient des anges, comme c'est attesté dans la tradition. Alors c'est bien qu'il y a en nous une possibilité d'y participer, qu'elle reste habituellement, évidemment, puisque ce sont des expériences mystiques qui sont brèves, etc., qui ne sont pas courantes, mais néanmoins, elles font partie de l'expérience humaine. Et on ne parle pas de quelques expériences, là, on parle quand même de réalités que vivent les saints et les mystiques depuis les origines de l'Église. Hein. Je ne vais pas trop vite m'emballer, mais il suffit de penser par exemple à Étienne, quand il vit son martyr, que nous racontent les Actes des Apôtres, eh bien, qu'il voit Jésus assis à la droite du Père. Donc,
1: ses sens voient.
0: Voilà, il voit. Personne ne voyait d'autre que lui ce qu'il voyait, mais il voyait. Et il le voyait comme une réalité qui n'était pas imaginative.
1: C'était le même phénomène dans toutes les apparitions.
0: Toutes les apparitions, voilà, les apparitions, les locutions, etc. Bon, on va peut-être en parler un petit peu plus tard, mais commençons peut-être d'abord par relever ce que dit Benoît XVI quand il parle de l'aveuglement de la raison. C'est ça en fait qu'il pointe. C'est qu'on a accordé un tel crédit à la raison que tout ce qui touche à la foi est devenu suspect pour nos contemporains. C'est comme si, quand on parle de la foi, on est dans de l'ordre de la fable, ou justement de l'imaginaire, etc. Alors on a bien dit que les gens cherchent aussi à nourrir leur imaginaire, mais c'est quand même incroyable que nous ayons, à ce point, évacué les réalités dont nous parle la foi.
1: Et c'est parce que ça nous dépasse ?
0: Si on dit aveuglement, je pense qu'il y a un peu plus que le fait d'être dépassé. Alors c'est sûr que ça nous dépasse, puisque ces réalités sont de l'ordre de la révélation et qu'elles sont appelées à être accueillies par notre humanité. Mais si nous sommes remplis de préjugés, d'a priori, alors forcément on sera sourd et aveugle. Surtout si on estime que, en ce qui concerne la vérité, il n'y a que la raison qu'il faut écouter. Et loin de moi l'idée qu'il faille mettre de côté la raison, évidemment, ce n'est pas notre propos. Il s'agit, au au contraire, de

0: bien l'accueillir parce qu'elle est très importante pour éclairer les mystères chrétiens, mais elle a besoin, cette raison, d'être illuminée, d'être éclairée justement de l'intérieur par une lumière qui vient du Saint-Esprit. Et sans cet éclairage, sans cette lumière intérieure qui vient de la foi, de l'accueil de la grâce, pour le dire autrement, la raison est comme amputée. Et ampute, donc elle est amputée parce qu'elle se prive de ce qui peut la nourrir et la faire se développer vers une prise en compte de l'ensemble du réel et pas simplement du réel observable. Mais en plus, elle ampute dans la mesure où elle prive, elle aveugle, comme dit Benoît XVI, elle aveugle aussi les hommes qui mettraient en elle une confiance aveugle. C'est le cas de le dire justement, une confiance aveugle. Parce que, évidemment, avec la raison, vous pouvez faire beaucoup de bien à l'humanité, mais vous pouvez aussi concevoir des instruments qui l'anéantiraient, sans aucun problème. La raison, par elle-même,
1: elle peut tourner fou, en fait.
0: Elle peut devenir folle, c'est sûr. Et on le sait, il ne faut pas ici forcément citer Chesterton, mais c'est lui aussi qui, il y a longtemps déjà, au moment où c'était. Au moment où le rationalisme, ceux qui connaissent un petit peu l'histoire de la philosophie s'y retrouveront, mais au moment où le rationalisme semble dominer complètement la pensée en Europe, maintenant on est un peu plus nuancé, parce que même en science on se rend compte des limites aussi, des méthodes, de l'observable par exemple. On sait qu'on ne parviendra jamais à observer complètement l'univers. Si on pense par exemple je dis des choses de mémoire comme ça, au mur de Planck par exemple, il faut forcément, eh bien, nos sens nous le disent bien, que l'univers soit observable à partir du moment où il y a dans l'univers des choses inobservables, parce que tout simplement il n'y a pas la matière pour qu'elle soit observable. Quelque chose existe mais il est inobservable. Voilà, nos instruments sont limités, notre capacité de calcul est limitée. Ça maintenant en science on en prend beaucoup mieux, on en prend compte beaucoup mieux que peut-être le temps d'Auguste Comte, pour ne citer que lui. Il n'y a plus cette prétention aveugle, justement, de croire que le monde scientifique pourra quelque part exprimer le tout de l'homme. Et c'est d'ailleurs aussi, nous savons bien que les sciences humaines aussi se sont développées au fur et à mesure pour déployer aussi à la raison d'autres dimensions.
1: Mais elles ne sont pas sciences. Non plus exactes, comme on dit.
0: C'est ça. Elles ne sont pas forcément exactes, mais elles approchent quand même, avec leurs moyens, leurs propres instruments, leurs méthodes d'analyse, elles approchent un petit peu aussi certaines réalités de notre vie humaine. Mais parfois, je pense aussi au droit. Hein. Là, tantôt, on disait que la raison peut devenir folle, mais le droit peut devenir fou aussi. À partir du moment où on admet dans le droit qu'il soit possible d'éliminer des êtres fragiles, qui n'ont pas de parole, qui ne peuvent pas se défendre, par exemple, hein, des personnes handicapées, des personnes, les embryons, les fœtus dans le sein de leur mère, juste comme ça, c'est tout à fait légal, légitime. Il y a même aux États-Unis, alors je ne sais plus très bien qu'il s'agit, mais une proposition de loi qu'on puisse procéder à l'avortement jusqu'à la naissance. Donc on voit bien que, alors si ça passait dans le droit, on voit bien que à ce moment-là, vous voyez à quel point le droit peut être déshumanisant lui aussi. Rien de ce que nous pensons qui ne risque à un moment donné de verser dans le monde obscur.

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1: Avant la pause musicale, monsieur l'abbé Jean-Luc Marois, vous nous avez introduit au thème des réalités invisibles et vous avez montré comme il était indispensable de tenir les deux dimensions, la foi et la raison. Mais au fond, quand on y réfléchit, dans l'homme lui-même, il y a des éléments qui échappent puisque l'homme est fait d'un corps et d'un esprit. Et que l'esprit n'est pas matériel, même s'il a un support.
2: Oui, c'est ce que le concile de Latran a voulu repréciser en 1215, quatrième concile de Latran, qui est un concile qui s'est opposé aux cathares et aux albigeois en particulier. Mais c'est aussi un concile qui s'est prononcé sur... Donc la question des démons, bon, on va y revenir un petit peu après, mais dans le concile, on rappelle que l'homme est à la fois corps et esprit. Et comme vous l'avez dit très bien, cette activité cérébrale, elle a un support neuronal évident, mais en même temps, on voit qu'il y a en l'homme, dans ses activités justement mentales, une part qui est liée à la vie spirituelle, à la quête de sens. C'est une des choses qui nous différencie des animaux, qui ont aussi une activité neuronale. Mais on voit bien que dans l'être humain, il y a quelque chose qui reste ouvert à ce qui n'est pas lui ni le monde. Et c'est la raison pour laquelle d'ailleurs il peut... prendre distance par rapport à lui-même et se regarder dans un miroir en se demandant qui il est en fait et quelle est sa destinée. Donc l'homme est à la fois corps et esprit, et en ce sens il participe à la fois du monde matériel, du monde visible par ses sens, on l'a dit, mais aussi du monde invisible.
1: Et s'il se limite au monde visible, il se sent vite amputé.
2: Oui, parce que c'est peut-être le seul être qui a la possibilité d'avoir une pleine conscience dès l'âge de raison de sa propre mort. Et on pourrait même réfléchir à toutes les formes de développement civilisationnel comme étant des manières de répondre en fait à l'aliénation humaine, à cette conscience d'être dans un monde, d'être vulnérable dans un monde où l'existence est brève. On retrouve ça très fort dans les livres de la sagesse, par exemple, mais aussi dans d'autres cultures. C'est peut-être pour ça que, au fond, les sociétés, les civilisations se développent à partir d'une base religieuse. Mais quand elles s'émancipent de leur base religieuse, elles doivent trouver elles-mêmes, ces civilisations, leur propre légitimité pour répondre en fait à ces questions humaines fondamentales sur leur destinée. Et c'est sûr que l'être humain ne se satisfait pas uniquement d'une vie confortable matériellement, avoir suffisamment d'argent. Bien sûr, c'est une grosse préoccupation quand on n'en a pas assez, quand on vit de façon précaire, parce qu'alors toute notre attention est tournée vers les conditions matérielles de l'existence. Mais dès qu'il y a un petit peu de confort, un petit peu de paix, et que l'être humain peut prendre un peu plus de temps pour lire, pour réfléchir, pour organiser, par exemple, l'éducation, alors automatiquement se posent les grandes questions de la destinée, de l'origine et de la destinée, et du sens de l'existence. La question du sens de l'existence, c'est quand même une question fondamentale. Pourquoi est-ce qu'on est là sur la Terre? On n'est pas uniquement là pour consommer les fruits de la terre et ce que la terre peut produire, mais on est aussi là pour quelque chose d'autre, du moins on en a l'intuition, mais quoi? Et même dans le monde du transhumanisme ou du post-humanisme, on se pose la question de l'éternité ou de l'immortalité. Mais d'où vient cette idée? Pourquoi est-ce qu'on n'accepte pas simplement la fragilité de notre condition humaine et qu'un jour on mourra et que tout est bien ainsi? Tout est bien qui finit bien quelque part. Non, il y a en nous il y a un mystère, nous sommes ouverts au monde invisible, et ce monde invisible nous parle de l'éternité, nous parle de l'immortalité, nous parle d'une autre réalité. Dans le monde, par exemple, hindou, Mais les sadhus qui se livrent à des ascèses épouvantables, terribles, des choses incroyables. Parmi ces sadhus, il y en a par exemple qui décident de marcher toute leur vie. J'ai une fois vu ça dans une émission, des gens qui marchent comme ça pendant depuis 30 ans. Vous voyez,
1: sans s'arrêter.
2: Ils marchent tout le temps. Et donc, ils ne s'arrêtent que pour manger, dormir. Sinon, ils marchent. C'est leur forme d'ascèse. D'autres, par exemple, lèvent le bras vers le ciel et puis gardent tout le temps leur bras levé, comme ça. Voilà. Et puis finalement, les articulations se bloquent. Alors, forcément, le bras dépérit. Hein, mais c'est pour vaincre, en fait, leur corporéité, le côté matériel de leur existence, afin d'échapper, dans leur croyance, hein, au cycle de la réincarnation. Ce qu'ils appellent la samsara, donc, qui est une sorte de malédiction pour eux, de devoir se réincarner, retomber toujours dans ce monde matériel où règne la mort, finalement. Et on est en proie au mal, à la souffrance, etc. Donc comment échapper? Comment est-ce que l'esprit peut s'échapper de... Ben, déjà les Grecs le disaient, hein, du tombeau du corps. Hein. Mm-hmm. Mais ce n'est pas du tout la vision chrétienne. La vision
1: Et
2: chrétienne,
1: quelle est cette vision chrétienne?
2: Mais la vision chrétienne, bien sûr, on la contemple dans le Christ mort et ressuscité. Il a pris chair de la Vierge Marie, bien sûr, vous le savez bien. Mais pour sauver cette humanité en l'introduisant progressivement dans les réalités du monde invisible. Déjà, quand un homme, une femme, un enfant est baptisé, il y participe déjà. Il participe déjà au mystère du royaume de Dieu. La promesse de la vie éternelle s'ancre en lui. Il est transformé par ce baptême. Il devient un fils ou une fille de Dieu. Donc il est déjà, Paul le dit de façon lapidaire, il est déjà ressuscité en fait. Son corps est déjà saisi par la grâce en vue de la résurrection. Alors bien sûr, il faudra qu'il reste fidèle à son baptême, il faut qu'il grandisse dans la foi, que sa vie se conforme à ce qu'il croit. Mais il a vraiment l'espérance, ce petit être, ou cet adulte, d'entrer dans le royaume des cieux et de ressusciter d'entre les morts, puisque Jésus lui-même est ressuscité d'entre les morts.
1: Donc si je vous suis bien, dans tous les baptisés, il y a ce lien entre le maintenant et l'au-delà.
2: Et l'avenir, donc le futur. Le futur est déjà là, il est à l'intérieur même du cœur du baptisé. Et Jésus, quand il est ressuscité d'entre les morts, montre aussi la destinée finale de tous ceux qui auront cru en lui. C'est le triomphe en quelque sorte de l'esprit, alors pas l'esprit humain, de l'esprit saint uni à l'esprit de l'homme, le triomphe de Dieu sur la matière et sur le corps, même sur toute la création, sur le monde entier, enfin, tout ce qui existe, qui est appelé à cette transfiguration, cette résurrection.
1: C'est une grande espérance, en fait.
2: Ben, c'est même l'espérance, avec un grand E, parce que les autres pensées, les autres cultures, alors il faut laisser de côté judaïsme et islam, parce que là, ce serait plus spécifique, mais sinon, quelle espérance y a-t-il ailleurs? Je me le demande bien. En tout cas, on ne la voit pas, parce que même dans le bouddhisme ou l'hindouisme, il n'y a pas une telle espérance. Il n'y a que dans les religions révélées que l'individualité de l'être humain avec son corps est pleinement respectée et la matière n'est pas vouée aux gémonies.
1: On arrive déjà petitement à la fin de cette émission. On va poursuivre, hein, parce qu'on a juste abordé le tout début de cette réalité invisible. Un petit mot de conclusion peut-être?
2: Oui. On a tendance à séparer au couteau le monde invisible du monde visible, et en réalité, les deux sont étroitement mêlés. Il y a une interaction continue entre ces deux mondes.
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2: C'est le matin pour vous également sur RCF. L'heure de la louange matinale pour beaucoup de chrétiens. Une louange qui vous accompagne durant cette heure avec les psaumes du Père Joseph Gélineau. Des psaumes selon une musique et un arrangement du Père Joseph Gélineau qui avait également écrit les paroles dans la traduction de la Bible de Jérusalem. Ce sont donc ces psaumes du matin que nous vous proposons maintenant. Nous vous souhaitons une excellente journée sur RCF.

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1: La journée commence dans la louange sur RCF, une journée qui est marquée par les psaumes de Gélino, le père Joseph Gélino qui non seulement a composé la musique mais les paroles puisque c'est lui qui avait traduit les psaumes pour la première édition de la Bible de Jérusalem. Nous continuons ce programme sur RCF et nous vous souhaitons une excellente journée.

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1: Merci d'être avec nous sur RCF pour cette louange du matin. Ce sont les psaumes de Gélinot qui nous accompagnent. Le père Joseph Gélinot qui avait traduit les psaumes pour la Bible de Jérusalem et qui en a composé également les musiques. Bienvenue sur RCF et bonne journée.

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1: Nous vous accompagnons dans votre louange du matin sur RCF avec les psaumes de Gélineau. Le père Joseph Gélineau, qui est surtout connu pour avoir écrit la traduction des psaumes pour la Bible de Jérusalem, mais c'est également un musicien qui en a composé la musique. Nous l'écoutons maintenant et bonne journée à tous sur RCF.

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2: Bonjour à toutes et à tous, c'est un immense plaisir de vous retrouver ce matin sur RCF Notre-Dame. Cela fait maintenant un an que j'ai la chance de vous accompagner chaque matin avec Pierre-Hugues Dubois et Pierre-Henri Paget à la technique. Chaque matin, ou presque, week-end, vacances et cette journée de maladie en décembre dernier que je ne suis pas prête d'oublier. Un plaisir de vous retrouver aussi en pleine forme une semaine après le voyage du pape Léon XIV en France, où pendant 4 jours, l'émotion et la fatigue ont pris le dessus, où la joie et l'exigence étaient maîtresses, et où le plaisir et les extinctions de voix n'ont épargné personne. Pierre-Hugues Dubois, justement, se repose quelques jours, repos très très mérité. Mais si c'était à refaire, on le referait. Les yeux fermés, les micros ouverts, cher pape Léon XIV, on vous attend, et dès l'année prochaine, si vous avez un petit créneau pour nous. Mais d'ici là, nous sommes bien là, comme chaque matin, pour aborder encore un tout petit peu, allez, ces 4 jours de voyage en France du pape Léon XIV, qui petit à petit s'éloignent et vont quitter les sujets, interviews et débats sur cette antenne. Mais malgré le pape, nous n'avons jamais laissé de côté l'actualité. Éléonore Claude, bonjour.
3: Bonjour Clara Bévilacqua.
2: Et justement, l'actualité, ce sont ces 400 établissements fermés la semaine dernière.
3: Sébastien Lecornu demande que les cours reprennent ce matin partout.
2: Le gouvernement accélère sur la loi casseurs-payeurs.
3: Les participants en attroupement seraient donc collectivement responsables des dégradations. Et pendant ce temps, à Belfort, 2 lycéens ont été mis en examen après le passage à tabac d'un policier.
2: Pour le budget 2027, Roland Lescure demande 10 milliards d'euros d'efforts aux entreprises.
3: Soit moitié moins que les 20 milliards avancés par le MEDEF. Et puis, malgré...
2: Face à la mobilisation lycéenne, Éléonore Claude, Sébastien Lecornu demande à ce que les cours reprennent dès ce matin partout.
3: Surtout où la sécurité de l'État des locaux le permette, car plus de 400 établissements étaient fermés la semaine dernière, comme le rappelle le ministre de l'Éducation, Édouard Geffray.
4: Vendredi, on a suspendu les cours dans un certain nombre d'établissements, soit parce que les conditions de sécurité n'étaient pas remplies pour des raisons matérielles, parce qu'ils ont été saccagés. J'ai 24 établissements qui ont été incendiés ou saccagés en France. Soit parce que les conditions de sécurité pour les personnels, notamment, n'étaient pas remplies, notamment à la suite de personnes qui ont été directement visées. Donc il y en avait entre 400 et 500 qui ont suspendu leurs cours vendredi, et il y en aura probablement autant lundi, mais avec une reprise partielle des cours et progressive.
3: À cet égard, c'est le Premier ministre, cette fois, qui a présenté dès ce week-end 5 chantiers pour ses collaborateurs. Parmi eux, les remplacements prioritaires des absences longues, la rénovation des établissements, l'accès aux infirmières et psychologues ou encore l'amélioration de Parcoursup.
2: Et en plein blocage des lycées, le gouvernement accélère sur son projet de loi casseurs-payeurs.
3: Une annonce faite par le Premier ministre Sébastien Lecornu. Le texte inscrit à l'ordre du jour du Sénat dès ce mois d'octobre rendrait les participants à un attroupement collectivement responsable des dégradations. Le tout dans la limite de 10 000 euros sans qu'il faille néanmoins prouver qu'ils en sont les auteurs. Matignon assure donc que chacun pourra démontrer son innocence. Une proposition qui divise, surtout concernant la part prise en charge par les aides sociales après dégradation. Roland Lescure, ministre de l'Économie, appelle à une responsabilisation.
5: Coupable, on puisse être sanctionné, évidemment. Évidemment, et s'il faut renforcer les sanctions pour que les jeunes qui sont parfois aujourd'hui en train de perdre un certain nombre de repères vis-à-vis des biens publics, des commerçants, du mobilier urbain. Oui, remettre un peu de pression, je pense que ça fait pas de mal. Mais attention, les aides sociales, elles sont là pour quelque chose. Moi, je suis un peu dubitatif sur notre capacité à mélanger les unes et les autres.
3: Roland Lescure, le ministre de l'Économie sur LCI. En parallèle, les interpellations se poursuivent, notamment à Belfort, où 2 lycéens de 15 et 17 ans ont été mis en examen pour violence aggravée après le passage à tabac d'un policier vendredi. Laurent Nunez a dénoncé des images insoutenables. Le plus âgé des 2 garçons a été placé en détention provisoire. L'autre est sous contrôle judiciaire avec interdiction de manifester.
2: Mais malgré les révélations de Mediapart sur des propos antisémites, Marine Le Pen maintient totalement sa confiance envers Jordan Bardella.
3: Il aura fallu attendre 2 jours pour que la candidate du Rassemblement National réagisse publiquement à l'affaire qui secoue son parti. Après avoir dénoncé une barbouzerie en début de semaine, elle a donc renouvelé son soutien sans faille dans une courte déclaration à la Tribune dimanche.
2: Et pour ce qui est du budget de 2027, 10 milliards d'euros d'efforts est demandé aux entreprises.
3: Avec cette demande, le ministre de l'Économie, Roland Lescure, rejette donc les prévisions du MEDEF qui estimait que l'État demandait un effort de 20 milliards d'euros, soit le double aux entreprises. Ces 10 milliards incluent notamment une surtaxe sur l'impôt impôt des sociétés ramené à 5 milliards d'euros et une contribution des grandes entreprises de fret maritime. De son côté, le MEDEF dénonce la multiplication des taxes.
2: Malgré les mises en garde de Moscou, le chancelier allemand Friedrich Merz a effectué une visite surprise à Kiev hier.
3: Le Kremlin l'avait pourtant déconseillé. Il n'aura fallu que quelques heures pour que le chancelier allemand visite la capitale alliée. Au programme, le lancement d'une nouvelle aide militaire, environ 1 milliard d'euros, ainsi qu'une aide énergétique, 350 millions d'euros avant l'hiver. En parallèle, la Russie a annoncé hier vouloir intensifier ses frappes contre l'Ukraine après ses lourdes frappes de drones russes sur 2 des 8 ponts de la capitale.
2: Oui, pour la présidentielle au Brésil, Flavio Bolsonaro, fils de l'ancien chef d'État d'extrême droite, arrive en tête au premier tour.
3: Il se place donc devant le président sortant, Lula, et recueille 47,06% des suffrages contre 45,12% pour son opposant. Un résultat inattendu pour le président actuel. Les deux hommes s'affronteront donc au second tour, le 25 octobre. Le match va commencer à asséner Lula, tandis que Flavio Bolsonaro se présente comme une version plus modérée de son père. Il salue un vote de confiance pour le changement.
2: Merci beaucoup, Eleanor. Claude, le prochain point sur l'actualité, ce sera avec vous à 7h. À suivre, c'est l'édito politique de Christophe Barbier sur RCF Notre-Dame.
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2: RCF Notre-Dame, il est 6h36. À suivre, c'est Christophe Barbier au micro de Simon Tatro.
6: Bonjour Christophe Barbier.
7: Bonjour Simon, bonjour à tous.
6: D'abord une réaction à ce qu'a déclaré Bruno Le Maire ce vendredi.
7: Il a très bien défendu son projet de redressement, c'est très cohérent, c'est très rationnel et c'est sans doute le bon projet ou avec beaucoup d'aspects de bon projet dans ce qu'il contient. Je persiste à penser, mais il n'est pas d'accord avec ça, il l'explique dans son livre, que s'il était parti du gouvernement en avril 2024, quand il a proposé un budget rectificatif et qu'Emmanuel Macron le lui a refusé, et s'il était parti en claquant la porte à ce moment-là, sans même la claquer, il aurait pris dans notre société politique une place à part, celui du recours, celui de l'homme qui avait vu venir la crise. Il ne l'a pas fait, donc dans l'opinion, il paye injustement le prix de cette crise.
6: Le mouvement lycéen continue, malgré la fermeture de nombreux établissements par le gouvernement. Comment évolue la mobilisation ?
7: Le mouvement a muté. C'était il y a une semaine, alors que nous n'avions Dieu que pour le pape. Un petit mouvement perlé dans quelques lycées touchés par des problèmes concrets, notamment de remplacement de professeurs. Au début de la semaine suivante, c'est un mouvement qui s'est étendu parce que les réseaux sociaux, la compétition entre les lycées l'ont voulu. Et puis le noyautage a commencé. Noyautage idéologique avec le rôle des élus de la France insoumise et noyautage, si j'ose dire, criminel, délinquant, délictuel, avec les casseurs qui sont venus. Et se mêlant aux lycéens, pouvaient commettre leurs exactions sans que la police puisse intervenir par crainte de bavure. Ce mouvement a muté aujourd'hui, à l'heure où nous parlons, après avoir connu hier un apex. Ce mouvement n'est plus un mouvement lycéen. Il y a de moins en moins de lycéens, les établissements ont été fermés, beaucoup de lycéens sont restés chez eux. Il y en a quelques-uns parmi les casseurs, mais l'essentiel des casseurs sont exogènes au lycée. À tous les lycées, comme à ceux devant lesquels ils viennent, en attendant surtout de se battre avec la police. Ils visent, ils ciblent l'autorité. Ils ciblent les professeurs et les proviseurs, c'est l'autorité. Les lycéens veulent plus de profs, ils vont pas taper sur les leurs. Les casseurs le font. Ils visent l'autorité des pompiers, l'autorité républicaine, les pompiers qui ont tant été héroïques cet été, et ils visent bien sûr l'autorité des policiers. Encore un commandant de police battu à mort s'il n'avait été sauvé par ses camarades, laissé inconscient après la policière traquée hier dans les rues.
6: Le ministre de l'Éducation reçoit aujourd'hui les enseignants, les parents, les lycéens. Cette démarche peut-elle apaiser le conflit ?
7: Oui, il faut toujours une démarche d'apaisement en même temps qu'une démarche de fermeté. Édouard Geffray incarne l'apaisement. Les syndicats d'enseignants, les parents, les étudiants, les lycéens, il les reçoit tous. Je ne sais pas ce qu'il peut leur offrir. Il n'a pas de marge de manœuvre budgétaire. Il n'est pas question d'engager plus de personnel. On est en crise dans l'éducation, en crise de vocation. Que peut-il leur dire, sinon protester de sa bonne foi et s'engager à défendre au mieux son budget, budget de l'éducation nationale, d'ailleurs qui n'est pas nul, qui n'est pas massacré dans les choix budgétaires. Je pense aussi que nous avons dans ce conflit deux ministres techniques, Laurent Nunez et Édouard Geffray. Le premier a beaucoup d'expérience des ministères, l'autre moins, mais ce ne sont pas des politiques. Ils n'ont pas été élus, n'ont pas été candidats à des élections majeures. Et des ministres techniques face à un mouvement aussi politisé, c'est un peu compliqué. C'est Sébastien Lecornu qui manque à l'appel. C'est lui qui devrait être au front avec ses deux ministres pour négocier à la fois dans la fermeté et dans l'apaisement. Mais Sébastien Lecornu était complètement noyé dans le budget. Et maintenant, le chantier derrière lui, il va rattraper, j'espère, son retard.
6: Plusieurs responsables politiques souhaitent faire payer les dégâts aux parents des mineurs responsables. Est-ce possible ? Est-ce souhaitable ?
7: Alors, Ce serait souhaitable. Vous êtes parent d'un mineur, vous en êtes responsable, vous devez le tenir. S'il commet des délits, on viendra vous demander des comptes. Je ne suis pas certain que ça soit légal. Il y a beaucoup d'obstacles si on veut faire adopter ce type de sanctions. Je ne suis pas certain que ça soit juste parce que beaucoup de ces parents, surtout quand ce sont des mères solitaires, des mères isolées, eh bien, sont dépassés par leurs propres enfants et ne peuvent exercer une autorité que l'enfant a depuis longtemps contestée. Par ailleurs, je ne sais pas si ça serait si efficace, parce que vous plongez dans la misère, dans la pauvreté, tout un foyer, et les cadets vont suivre le mauvais exemple des aînés. Non, il faut un mélange de fermeté et de compréhension. Moi, je pense que c'est aux mineurs, surtout quand ils ont 16-17 ans, et à 16-17 ans, on sait que brûler un abribus ou un camion de pompiers, c'est pas bien, et c'est à eux de payer. Alors, ils vont pas payer tout de suite, ils n'ont pas de métier, ils n'ont pas d'argent. Ben voilà, une dette. Ils ont une dette pour la société, et ils vont la rembourser. Ils peuvent la rembourser en travaux d'intérêt général, c'est d'ailleurs une peine que la justice prononce souvent, elle n'est pas toujours très bien exécutée. Et sinon, ils rembourseront en argent plus tard. Ils commencent dans la vie active avec une dette parce qu'ils ont commis un délit alors qu'ils n'étaient pas encore salariés.
6: Le gouvernement pointe la responsabilité de la France insoumise qui oppose un démenti à cette accusation. Qui faut-il croire, Christophe ?
7: Eh ben, il faut croire les deux. Il faut croire les deux parce que la France insoumise n'est pas la seule responsable. Il y a de vraies revendications à ces lycéens et il y a des casseurs qui viennent sur le terrain sans même connaître Jean-Luc Mélenchon. Mais la France insoumise a une responsabilité énorme dans la manière dont le mouvement a gonflé. La France insoumise a fourni une chambre d'écho politisée avec au premier rang de ses haut-parleurs Bali Bakayoko, le maire de Saint-Denis, et bien entendu Mélenchon. Mélenchon qui vient dire aujourd'hui, mais on n'a pas donné de tract, c'est par télépathie qu'on aurait créé le mouvement, mais qui il y a 48 heures disait, mobilisez-vous parents, venez sur le terrain, aidez vos jeunes à résister à la police. Il y a donc là une hypocrisie manifeste. Oui, la France insoumise a une responsabilité politique. C'est son jeu. On sait que mettre le désordre, c'est son calcul. Donc on ne va pas lui reprocher d'avoir fait une faute. Elle fait ce pourquoi elle est conçue, la France insoumise, c'est-à-dire la révolution citoyenne. Mais il faut qu'elle en soit consciente, qu'elle ait débusqué. Les électeurs aussi doivent le savoir.
6: Changement de sujet, Mediapart a publié hier soir des éléments pour accréditer les propos antisémites prêtés à Jordan Bardella. C'est convaincant ?
7: C'est convaincant sur les méthodes de Mediapart. Ils ont expliqué comment ils ont produit cette information, les sources différentes, les recoupements et surtout l'extraction des données à la source, Meta, pour vérifier que ça n'avait pas été des messages fabriqués et greffés sur des pseudo-comptes de Bardella. De ce côté-là, leur travail est sérieux. Maintenant, il y a des enquêtes judiciaires qui vont commencer à la suite des plaintes de Bardella, et on verra ce que dit la justice. Mais c'est quand même convaincant. Par ailleurs, ça décrit bien ce qu'était le Bardella de cette époque, 2013-2015, un jeune militant qui baignait dans un univers à la fois amical, politique, affectif. Notamment dans la fréquentation de Frédéric Chatillon, puisqu'il était le petit ami de sa fille. Il a baigné dans un environnement qui est celui des Gudards, des membres du GUB, groupement Union Défense, l'extrême droite de l'extrême droite. Il ne peut pas ne pas en avoir été imprégné idéologiquement. Sans compter l'ombre portée d'Alain Soral, l'antisémite, sur lequel Mediapart apporte aussi des éléments. Il nous dit, Bardella, oui, mais ça, j'ai rompu, après c'est terminé, c'est fini. Mediapart apporte une simple photo de vacances à Venise de Frédéric Chatillon, mise sur les réseaux, likée, comme on dit, par Jordan Bardella. En 2020, il était vice-président du RN, député européen, une figure déjà majeure de la vie politique nationale. Alors soit il avait complètement rompu, mais dans ce cas-là, on ne like pas. On a le droit peut-être dans le privé de parler aux gens, mais on ne like pas en sachant que tout le monde va le voir sur les réseaux sociaux. Si on like, c'est qu'on est encore dans une accointance affective. On peut être dans des accords sur les idées, mais on n'a pas rompu. De la même manière, le Parlement européen, où il était éminent, Jordan Bardella, travaillait avec des sociétés qui étaient reliées de près ou de loin à l'univers des anciens du GUD. Donc là-dessus, Jordan Bardella est en contradiction aujourd'hui avec ce qu'il était. Il a menti aux Français et à ses propres militants. Il n'avait pas rompu complètement. La dédiabolisation de Bardella, et peut-être celle de tout le RN, n'était pas assez profonde, elle était peut-être cosmétique.
6: Alors Jordan Bardella porte plainte une deuxième fois contre Mediapart. C'est la bonne stratégie ?
7: D'abord, c'est la seule stratégie qui est à sa portée. Outre le commentaire politique qu'il fait, il est accusé, il se dit innocent, il porte plainte, c'est évident. Je suis surpris du choix de la première plainte, l'autre est en cours de rédaction. Plainte pour diffamation avec constitution de partie civile. Les juristes nous disent, c'est la procédure la plus longue. Alors il va y avoir sans doute une mise en examen. En diffamation, c'est automatique. Moi-même, quand j'étais directeur de la publication de l'Express, j'ai été mis en examen de nombreuses reprises. Et puis il y a une enquête très longue. Rendez-vous dans un an et demi, peut-être plus. Pourquoi ne pas avoir voulu, de la part de Bardella, une justice très rapide, un référé, des modes d'action qui lui permettaient très très vite de montrer que l'accusation de Mediapart s'effondrait? En choisissant le temps long, il donne l'impression que il n'est pas sûr de la conclusion. Et surtout, il donne l'impression qu'il fait tout son pari sur l'opinion et la politique. Que les Français, dans les sondages, dans les 15 jours, disent « laissez-le tranquille, c'est secondaire ». Non, non, on continue, on maintient notre vote Marine Le Pen, Jordan Bardella. Ça, on verra s'il a raison de faire ce pari politique, ce pari d'ambiance politique, d'atmosphère, on le saura dans les jours et les semaines qui viennent.
6: Christophe, l'invité de Nathanaël de Rinxan ce lundi sera Yoann Gillet. Quelles questions vous souhaiteriez lui poser ?
7: Justement, Yoann Gillet, vous êtes député Rassemblement National. Ne voulez-vous pas demander à Jordan Bardella de se mettre en retrait de la campagne présidentielle en ne parlant plus, en laissant libre la place de futur éventuel Premier ministre pour ne pas gêner la campagne de Marine Le Pen? Il reviendra dans la course s'il est rapidement blanchi.
2: Et merci Christophe Barbier. Le prochain rendez-vous avec vous à 16h15 et ce sera comme tous les jours au micro de Simon Tatro.
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2: Et nous fêtons les fleurs aujourd'hui et tous les prénoms issus d'un nom de fleur. Le saint du jour, c'est dans 5 minutes. Mais avant, l'heure de notre rendez-vous avec le directeur de l'œuvre d'Orient, Mgr Hugues de Voilemont. Et ce matin, vous revenez sur un grand événement de ces derniers jours, bien sûr, le voyage du pape Léon XIV en France.
8: Oui, pendant 4 jours, j'ai eu la joie d'être présent aux différentes étapes du voyage du pape Léon XIV en France. On retient évidemment son style, un homme libre qui dit les choses avec clarté, sans violence et sans jamais chercher à humilier celui auquel il s'adresse. Il désarme les mots. Trois convictions du Saint-Père qui rejoignent la mission de l'œuvre d'Orient. La première, les chrétiens d'Orient ont une mission pour toute la société. À l'Élysée, nous avons été honorés d'entendre le pape citer explicitement l'œuvre d'Orient et de parler de notre mission, l'action éducative, sociale, culturelle et humanitaire est, selon ces mots, une précieuse contribution au dialogue entre les peuples et au soutien des droits de toute personne. C'est bien l'enjeu de la présence des chrétiens d'Orient, non pas vivre repliés sur eux-mêmes, mais rester sur leur terre, chrétiens, acteurs de leur pays et au service de tous.
2: Et Mgr de Voilemont, deuxième conviction du pape, la paix ne peut jamais être réduite à un rapport de force.
8: Oui, cela m'a marqué. La paix n'est pas un équilibre des forces. Elle se construit chaque jour par le dialogue et la justice, a rappelé le pape. Reprenant les mots du vénérable Robert Schuman, père de l'Europe, il nous a posé cette question. Déployons-nous réellement des efforts créatifs pour favoriser la paix ou cherchons-nous seulement à endiguer l'hémorragie de la guerre et à nous préparer aux suivantes? Enfin, une troisième conviction, l'éducation est l'un des premiers lieux où cette paix se construit. À l'UNESCO, Léon XIV a rappelé cette intuition fondatrice, les guerres prenant naissance dans l'esprit des hommes, c'est dans l'esprit des hommes que doivent être élevées les défenses de la paix. Il a ajouté cet avertissement, l'éducation, lorsqu'elle abandonne la vérité, peut devenir un instrument de manipulation des consciences. Éduquer, nous le savons, c'est donc former des femmes et des hommes libres, capables de regarder l'autre, non comme une menace, mais comme un frère. L'éducation est l'instrument qui permet de surmonter les peurs réciproques, a encore dit le pape. Voilà finalement ce que je retiens de ces journées de visite du pape. Des chrétiens d'Orient appellent à rester sur leur terre pour y servir tous leurs concitoyens. Une paix à inventer avec créativité, des jeunes à former, pour devenir des artisans de paix.
2: Merci Mgr Hugues de Voilemont, directeur de l'œuvre d'Orient. Il y a une semaine, donc tout pile, le pape entamait sa dernière journée en France à Metz, sa journée la plus intime au plus proche des fidèles. Nous reviendrons sur ce voyage apostolique une semaine après. Ce sera à 7h10 dans le point de vue du jour avec Étienne Pépin, directeur de la rédaction de RCF Notre-Dame. L'occasion aussi d'aborder le contraste un petit peu de cette jeunesse au Stade de France et les mobilisations violentes qui sont en cours dans les lycées. RCF Notre-Dame, il est 6h49, c'est bientôt l'heure de votre prière du matin sur RCF Notre-Dame. Ce sera juste après le saint du jour ce matin avec Ombline Poncignon. Ombline, en ce 5 septembre, nous fêtons les fleurs et tous les prénoms de fleurs comme Capucine, Hortense ou Lila.
9: Oui, et tous ces prénoms comme Sainte-Fleur doivent répandre le parfum de leur vertu. Sainte-Fleur, c'est une douce religieuse hospitalière du XIVe siècle qui soigne les malades et les pèlerins dans le Quercy.
2: Et nous fêtons aussi Sainte-Faustine, Ombline.
9: Oui, Clara, de son nom, Hélène Kowalska, cette jeune religieuse polonaise née en 1905 dans une famille de paysans. Elle est peu instruite, c'est une religieuse modeste et très réservée, mais pourtant sa vie intérieure est hors du commun. Elle reçoit de nombreuses grâces mystiques et le Christ lui apparaît à plusieurs reprises, spécialement le 22 février 1931. Ce soir-là, dans sa cellule, Sœur Faustine voit Jésus, vêtu d'une tunique blanche, une main levée pour la bénir.
10: Merci, Ombline. RCF Notre-Dame, il est 6h50, c'est l'heure de votre prière du matin et l'évangile de Luc que nous écoutons aujourd'hui au chapitre 10, l'évangile du bon samaritain. Vous savez, hein, l'histoire d'un homme que personne ne va secourir sauf le samaritain, c'est-à-dire un impie pour le peuple juif. C'est la théologienne Monique Beaujard qui nous accompagne dans notre méditation de ce passage de la Bible ce matin.
11: En ce temps-là, voici qu'un docteur de la loi se leva et mit Jésus à l'épreuve en disant « Maître, que dois-je faire pour avoir en héritage la vie éternelle ?» Jésus lui demanda « Dans la loi, qu'y a-t-il d'écrit ? Et comment lis-tu ? » L'autre répondit « Tu aimeras le Seigneur ton Dieu de tout ton cœur, de toute ton âme, de toute ta force et de toute ton intelligence, et ton prochain comme toi-même. » Jésus lui dit, « Tu as répondu correctement, fais ainsi et tu vivras. » Mais lui, voulant se justifier, dit à Jésus, « Et qui est mon prochain ?» Jésus reprit la parole. Un homme descendait de Jérusalem à Jéricho et il tomba sur des bandits. Ceux-ci, après l'avoir dépouillé, roué de coups, s'en allèrent, le laissant à moitié mort. Par hasard, un prêtre descendait par ce chemin. Il le vit et passa de l'autre côté. De même, un lévite arriva à cet endroit. Il le vit et passa de l'autre côté. Mais un samaritain, qui était en route, arriva près de lui. Il le vit et fut saisi de compassion. Il s'approcha, pansa ses blessures en y versant de l'huile et du vin. Puis il le chargea sur sa propre monture, le conduisit dans une auberge et prit soin de lui. Le lendemain, il sortit 2 pièces d'argent et les donna à l'aubergiste en lui disant « Prends soin de lui. Tout ce que tu auras dépensé en plus, je te le rendrai quand je repasserai. » Lequel des trois, à ton avis, a été le prochain de l'homme tombé aux mains des bandits ? Le docteur de la loi répondit « Celui qui a fait preuve de pitié envers lui. » Jésus lui dit, « Va, et toi aussi, fais de même. »
12: Qui est mon prochain ? La question que le docteur de la loi pose à Jésus s'adresse à nous aujourd'hui avec la même acuité. Aimer Dieu de tout son cœur et aimer son prochain comme soi-même, c'est le double commandement qui résume toute la loi. Celui qui interroge Jésus le sait bien, mais il insiste. Qui est mon prochain ? Il semble vouloir dire, est-ce que je dois vraiment aimer tout le monde ? Avec la parabole du bon samaritain, Jésus déplace la question. Il ne s'agit pas de répartir les gens dans des catégories qui seraient plus ou moins nos prochains. Il s'agit de se faire proche de celui qui est dans le besoin et dont nous croisons la route. De rester attentif à la misère, à la souffrance de ceux que nous rencontrons. Le prêtre et le lévite ont le mauvais rôle dans cette histoire, et nous aimerions tous avoir la générosité et la bonté du cœur du samaritain. L'évangile indique ce qui fait la différence entre ces hommes. Le samaritain est pris de pitié. Le mot grec qu'emploie saint Luc dit littéralement qu'il est pris aux entrailles, donc remué intérieurement. Et c'est ce qui lui fait agir. Le prêtre et le lévite ont vu le blessé, mais ne se sont pas laissés émouvoir. Ils sont restés indifférents à sa détresse. Une indifférence qui nous guette tous. Est-ce que nous nous penchons sur ceux qui dorment dehors la nuit ? Quel regard portons-nous sur les personnes en grande précarité ou les migrants ? Bien sûr, l'époque a changé. La collectivité prend normalement en charge les blessés de la vie. mais cela ne nous décharge pas de nos responsabilités individuelles. Aussi défiguré que puisse être le visage de l'autre, le Christ nous demande d'y reconnaître son visage, d'y voir un frère ou une sœur en humanité et de lui venir en aide.

Notre Père qui es aux cieux, que ton nom soit sanctifié, que ton règne vienne, que ta volonté soit faite sur la terre comme au ciel. Donne-nous aujourd'hui notre pain de ce jour. Pardonne-nous nos offenses, comme nous pardonnons aussi à ceux qui nous ont offensés. Et ne nous laisse pas entrer en tentation, mais délivre-nous du mal. Car c'est à toi qu'appartiennent le règne, la puissance et la gloire, pour les siècles des siècles. Amen.

0: C'est la théologienne Monique Beaujard qui accompagnait la méditation de l'évangile selon saint Luc. Aujourd'hui, notre prière se poursuit avec l'Angélus.
1: L'ange du Seigneur apporta l'annonce à Marie.
2: Et elle conçut du Saint-Esprit. Je vous salue Marie, pleine de grâce. Le Seigneur est avec vous. Vous êtes bénie entre toutes les femmes, et Jésus, le fruit de vos entrailles, est béni. Sainte Marie, Mère de Dieu, priez pour nous pauvres pécheurs, maintenant et à l'heure de notre mort.
1: Voici la servante du Seigneur.
2: Qu'il me soit fait selon votre parole. Je vous salue Marie, pleine de grâce. Le Seigneur est avec vous. Vous êtes bénie entre toutes les femmes, et Jésus, le fruit de vos entrailles, est béni. Sainte Marie, Mère de Dieu, priez pour nous pauvres pécheurs, maintenant et à l'heure de notre mort.
1: Et le Verbe s'est fait chair.
2: Et il a habité parmi nous. Je vous salue Marie, pleine de grâce. Le Seigneur est avec vous. Vous êtes bénie entre toutes les femmes, et Jésus, le fruit de vos entrailles, est béni. Sainte Marie, Mère de Dieu, priez pour nous pauvres pécheurs, maintenant et à l'heure de notre mort.
1: Priez pour nous, Sainte Marie, Mère de Dieu,
2: afin que nous soyons rendus dignes des promesses du Christ.
1: Daignez, Seigneur, répandre votre grâce dans nos âmes, afin qu'ayant connu par la voix de l'ange l'incarnation de votre Fils Jésus-Christ, nous puissions parvenir par sa passion et par sa croix à la gloire de sa résurrection, par le même Jésus-Christ, votre Fils, notre Seigneur. Amen.
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0: Nous sommes le lundi 5 octobre, nous fêtons aujourd'hui Sainte Fleur. Très bon réveil. RCF Notre-Dame, il est 7h. Et à la une de l'actualité avec vous, Éléonore Claude, les cours doivent reprendre dans les lycées.
7: Sébastien Lecornu le demande partout et présente 5 chantiers.
0: Et en plein blocage des lycées, le gouvernement accélère sur la loi casseur-payeur inscrite au Sénat dès octobre.
7: En parallèle à Belfort, deux lycéens de 15 et 17 ans ont été mis en examen après le passage à tabac d'un policier. Laurent Nunez dénonce des images insoutenables.
0: Primaire socialiste, dernier débat avant le vote des 9 et 10 octobre.
7: Et tous les candidats soutiennent les lycéens. Enfin, après l'incident terroriste de fin septembre, les États-Unis ont annoncé retirer leur bombardier de la base britannique à Fairford.
0: Entre 400 et 500 lycées fermés aujourd'hui, Étienne Pépin, le directeur de la rédaction de RCF Notre-Dame, sera avec nous dans 10 minutes, l'occasion d'aborder le contraste avec ces violences dans les lycées et quelques jours auparavant, cette jeunesse au Stade de France lors de la venue du pape Léon XIV. Et la
5: L'actualité se poursuit bien sûr en Ile-de-France avec vous, Éléonore. Et ce matin, les cours doivent reprendre dans les lycées.
7: Puisque Sébastien Lecornu le demande partout où la sécurité et l'état des locaux le permettent. Dès ce week-end, le Premier ministre a donc présenté 5 chantiers à ses collaborateurs, dont le remplacement prioritaire des absences longues ou encore la rénovation des établissements, ainsi que l'amélioration de Parcoursup.
5: Et face aux dégradations, le gouvernement accélère sur son projet de loi dit casseur-payeur.
7: Annoncé par Sébastien Lecornu, le texte sera inscrit à l'ordre du jour du Sénat. Il rendrait les participants à un attroupement collectivement responsable des dégradations dans la limite de 10 000 euros sans qu'il faille toutefois prouver qu'ils en sont les auteurs. Matignon assure que chacun pourra démontrer son innocence, mais la mesure divise surtout sur la part prise en charge par les aides sociales après dégradation. Et puis en parallèle, les interpellations se poursuivent puisqu'à Belfort, deux lycéens ont été mis en examen pour violence aggravée après le passage à tabac d'un policier vendredi. Laurent Nunez s'est dit indigné. Le plus âgé est en détention provisoire. L'autre est sous contrôle judiciaire avec interdiction de manifester.
5: Et dernier tour de piste pour les candidats socialistes avant leur primaire les 9 et 10 octobre.
7: Une troisième salve de discussion dans une atmosphère tendue et quelques passes d'armes. Tous soutiennent toutefois les lycéens. Jérôme Gage promet de ne plus utiliser de LBD. Emmanuel Morel veut abroger Parcoursup. Raphaël Glucksmann a d'ailleurs proposé une loi de programmation sur 5 ans pour le bâti scolaire. Les 5 candidats ont également affirmé vouloir abroger la réforme des retraites de 2023. Et puis concernant l'Ukraine, Ségolène Royal a plaidé pour un dialogue avec Vladimir Poutine, tandis que Raphaël Glucksmann souhaite plutôt appeler l'Europe à se défendre seule.
5: Et après l'incident terroriste, les États-Unis retirent leur bombardier de la base britannique de Fairford.
7: Un retrait qui fait suite à cet incident terroriste de fin septembre. 3 véhicules suspects sans engin explosif avaient été retrouvés. Ils avaient de l'essence en quantité. 6 hommes ont été arrêtés puis placés sous contrôle judiciaire. Londres évoque de fortes indications d'une implication de l'Iran que Téhéran rejette.
5: Et l'Éthiopie s'embrase alors que la capitale du Tigré, Mekelle, est désormais sous contrôle de l'armée fédérale et d'une milice tigréenne.
7: Les deux forces sont entrées samedi sans combat dans la ville désertée par les forces rebelles. Les combats basculent désormais vers une guérilla qui ravive les craintes d'un conflit régional. L'Éthiopie accuse notamment l'Érythrée d'actes hostiles.

0: Et en ce mois d'octobre, l'église Saint-Roch à Paris se pare de lumière, Éléonore, et propose donc un spectacle à ne pas manquer.
1: Depuis le début du mois, l'église accueille les Nuits de Saint-Roch, un grand spectacle, son et lumière, signé à Maclio. L'entreprise a notamment produit La Nuit aux Invalides et a déjà conquis plus de 8 millions de spectateurs. Direction la rue Saint-Honoré, donc dans le premier arrondissement, la paroisse des artistes où reposent André Lenôtre et Pierre Corneille. Sa nef et son architecture baroque servent d'écrin pour un spectacle immersif qui retrace l'histoire de l'art. Écoutez Louis-Xavier Nicolas, le directeur général d'Amaclio.
2: Ce qu'on va découvrir, c'est vraiment ce qui a façonné la civilisation occidentale, qui est vraiment très relié avec l'histoire de l'art, l'évolution de la musique sacrée, de la sculpture, de la peinture, voilà, différentes époques, avec une voix off qui explique vraiment ces évolutions de l'histoire de l'art. On va vivre toute cette évolution de l'art, et surtout de l'art sacré, parce qu'on est dans une église. Donc voilà, tout ce qui fait que les hommes ont eu envie de s'élever vers Dieu, qui leur a permis de produire de belles choses qui sont vraiment restées à travers les siècles.
1: Pendant 45 minutes, des projections monumentales à 360 degrés donnent vie à la pierre, une pierre qui incarne en mots et en couleurs le dialogue imaginaire entre un enfant et André Lenôtre, et ce avec les voix de Brigitte Lecordier ou encore Bruno Coel. Il ne s'agit pas de plaquer des images sur un décor, mais bien de sublimer le lieu qui accueille le spectacle.
2: Vient révéler en fait l'âme des lieux généralement avec ce genre de projection, en tout cas la manière dont nous on le fait. C'est vraiment pas de plaquer une histoire sur de la pierre, c'est vraiment de révéler l'histoire qui est dans la pierre pour la faire sentir. C'est toujours très important dans les lieux où on se produit de faire sentir l'âme des lieux. Il y a toujours une âme dans un lieu, et plus particulièrement dans une église, c'est je pense là où on le ressent le plus. Et donc tout le travail qu'on fait technologiquement et artistiquement, c'est vraiment de raconter une histoire qui soit vraiment en accord avec l'âme des lieux. Et c'est en faisant ça, généralement, qu'on arrive à une belle scénographie qui émeut les cœurs.
1: Amaclio a fait du son et lumière depuis 15 ans. De la Nuit aux Invalides au Mont-Saint-Michel à Saint-Roch, l'équipe joue avec les perspectives.
2: On joue avec les perspectives. On a l'impression que l'église se construit, qu'elle se déconstruit parfois, qu'elle tremble, que elle devient de glace parfois. Donc on a vraiment des effets 3D qui sont assez beaux. On représente, on va la peindre aussi. Alors Saint-Roch est une église qui est déjà très riche en peinture, mais on va la peindre, on va sublimer ces peintures. Il faut imaginer à certains moments une église qui est vraiment très très colorée.
1: Environ 90% du spectacle est consacré à la musique sacrée, avec deux compositions originales. Et puis certains soirs, la bande-son est un enregistrement réalisé avec les mêmes musiciens, spécialement pour Saint-Roch. Vous pourrez retrouver le chœur Sequentiae et son orchestre en direct sous les voûtes les vendredis et samedis. Le spectacle a d'ailleurs plusieurs niveaux de lecture et donc accessible à tous les publics, enfants compris bien sûr. Attention toutefois, l'église Saint-Roch n'est pas accessible aux personnes à mobilité réduite. Les Nuits de Saint-Roch, c'est principalement dès 20h30, 4 fois par semaine. Mais il faudra réserver en ligne, car les places sont limitées et il n'y a pas de réservation sur place.
0: Donc on réserve bien à l'avance. Un grand merci Éléonore Claude pour ce point sur l'actualité diocésaine en Île-de-France. Vous restez tout proche de nous, Éléonore, parce qu'on vous retrouve à 7h30. Ce sera pour faire un tour de l'actualité. Et dans 15 minutes, ce sera un tour de l'actualité un petit peu plus spécifique, celui de l'actualité chrétienne partout en France et dans le monde. Ce sera avec Pauline de Torsiac. Nous irons notamment en Corse, où c'est la stupéfaction après la profanation d'une statue de la Vierge à Porto Vecchio. Et puis à l'heure des élections présidentielles au Brésil, le statut de Notre-Dame d'Aparecida, la sainte patronne du Brésil, elle, se retrouve au cœur d'une polémique. Nous avons parlé un petit peu de ces élections présidentielles. Le cardinal Parolin, lui, s'est exprimé dans une interview au quotidien italien La Repubblica. Le secrétaire d'État du Saint-Siège vient de participer à l'Assemblée générale de l'ONU à New York. Le numéro 2 du Vatican a réaffirmé que pour mettre fin aux guerres, il était nécessaire de sortir de la logique de domination et de mettre fin aux inégalités. Et puis nous reviendrons bien sûr sur les mouvements de blocage des lycées. Il continue de perturber de nombreux établissements. Le ministre de l'Éducation nationale estime entre 400 et 500 établissements totalement ou partiellement fermés ce lundi. Et l'enseignement catholique n'est pas non plus épargné. Vous entendrez Guillaume Prévost, le secrétaire général de l'enseignement catholique. Ce sera donc dans l'actualité chrétienne avec Pauline de Torsiac à 7h15. Mais avant, c'est le point de vue du jour.
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2: RCF Notre-Dame, il est 7h10 dans 5 minutes. L'actualité chrétienne avec Pauline de Torsiac, mais avant nous sommes avec Étienne Pépin. Bonjour Étienne.
3: Bonjour Clara, bonjour à tous.
2: Directeur de la rédaction de RCF Notre-Dame. Ce matin, Étienne, vous observez le contraste entre la veillée des jeunes avec le pape le 25 septembre dernier et cette mobilisation des lycéens et les violences des derniers jours en France.
3: Ah oui Clara, en quelques jours, on a vu en France deux visages de notre jeunesse. D'abord vendredi dernier, une jeunesse joyeuse, prête à s'engager avec enthousiasme autour du pape Léon XIV, et puis ensuite une jeunesse désespérée, au point de tout bloquer, de tout casser. Que s'est-il passé ? Je ne pense pas qu'on puisse opposer ces jeunes. C'est la même jeunesse qui cherche du sens, des repères dans un monde violent. C'est l'occasion de relire et de mettre en action ce que nous avons reçu de la visite de Léon XIV. J'ai repensé à l'échange au Stade de France entre un jeune, François, et le Saint-Père. Je vous propose ce matin d'entendre sur RCF Notre-Dame cet échange, à commencer par cette interpellation du jeune François.
4: Au service des plus fragiles, au service de la paix dans notre pays et dans le monde, au service de l'Église du Christ, nous les jeunes, nous voulons nous engager. Cependant, il est souvent difficile de savoir comment orienter sa vie pour se donner sans compter, fidèlement, sans pour autant se disperser ou perdre courage, tant la tâche semble parfois démesurée. L'anxiété et l'incertitude viennent souvent fragiliser l'enthousiasme de notre jeunesse.
2: Et Étienne, le pape Léon XIV lui a répondu.
3: Il n'existe aucun échec dont Dieu ne puisse nous relever. On écoute le Saint-Père.
5: Vous avez cité l'anxiété et l'incertitude comme des obstacles à votre enthousiasme. Ce sont là des sentiments très répandus en raison de la précarité des projets d'avenir, du caractère provisoire des liens affectifs et de la fragilité des relations. À ces sentiments s'en ajoutent d'autres qui pèsent sur votre génération. La fatigue de l'écran et l'anxiété face au changement climatique ou à la situation économique et internationale. Oui, il faut prêter une oreille attentive à ces sentiments. Je vous invite tous, chers jeunes, à garder le cœur ouvert face aux souffrances de vos camarades.
3: Le pape Léon XIV, c'était le 25 septembre dernier au Stade de France. Des mots qui résonnent aujourd'hui et pour aujourd'hui. Alors pour conclure, je vous repose encore ces mots du pape Léon XIV, cette fois à Metz, lors de la rencontre pour l'Europe et pour la paix. Aux jeunes, je dis, ayez le courage de vivre de manière responsable la mission de construire la paix dans votre cœur, dans vos relations au sein de votre famille, dans les écoles et les universités, dans la vie de vos villes, de vos pays et de toute l'Europe. Ne vous soumettez pas à la logique de la violence et de l'oppression. Aimez la vie à chaque instant et n'ayez pas peur de l'avenir.
2: Et ben voilà des beaux mots de conclusion. Un grand merci Étienne Pépin, directeur de la rédaction de RCF Notre-Dame. Vous restez tout proche de nous car à 8h20 vous reviendrez notamment sur ces violences dans les lycées. Vous serez avec Marie-Caroline Missire, la directrice générale du think tank Vers le Haut. Et nous sommes maintenant rejoints par Nathanaël de Rinxon. Bonjour Nathanaël.
6: Bonjour Clara.
2: Alors vous recevez ce matin dans 10 minutes l'invité politique. Ce matin c'est Yoann Gillet.
6: Il est député du Gard, il est directeur de campagne adjoint du Rassemblement National et avec lui on parlera également de la situation dans les lycées. On reviendra aussi sur l'affaire Bardella, où est-ce qu'on en est ce matin. Et puis il y a des informations qui vous ont peut-être échappé, notamment Marine Le Pen qui présente sa trajectoire budgétaire, la trajectoire budgétaire de son quinquennat si elle est élue. Demain, l'occasion pour nous de voir quelle est la position économique et la vision économique du Rassemblement national.
2: Et bah, tous ces sujets, ce sera avec vous donc à 7h38 avec votre invité Johan Gillet, Nathalie de Rinxan.
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2: Et Pauline de Torsiac, bonjour.
9: Bonjour Clara, bonjour à tous.
2: Et c'est l'heure à présent de l'actualité chrétienne avec à la une 400 et 500 lycées qui ne feront pas cours ce lundi.
9: Et oui, Clara, en cause des violences qui ont infiltré le mouvement lycéen. Nous entendrons dans un instant le secrétaire général de l'enseignement catholique. Nous irons aussi en Corse à Porto Vecchio, où c'est la stupéfaction après la profanation d'une statue de la Vierge. Et puis à l'heure des élections présidentielles au Brésil, eh bien, le statut de Notre-Dame d'Aparecida, la sainte patronne du Brésil, est au cœur d'une polémique.
2: Le mouvement de blocage des lycées continue donc de perturber de nombreux établissements.
9: Oui, les lycéens revendiquent plus de moyens humains et financiers pour l'éducation nationale. Ils se plaignent de la pression de Parcoursup, de professeurs non remplacés, de bâtiments délabrés ou encore d'emplois du temps trop chargés. Alors derrière ce mouvement, on l'a vu hein, la semaine dernière, il y a de la violence, notamment de la part de militants d'ultra-gauche, personnels agressés, tirs de mortier, incendies. L'enseignement catholique n'est pas épargné. Voici ce qu'en pense Guillaume Prévost. C'est le secrétaire général de l'enseignement catholique.
10: C'est pas par plus de moyens qu'on répondra à cette crise, c'est d'abord par les moyens de la confiance. Et cette confiance, elle commence par prendre soin des éducateurs. Pour moi, la clé de la crise que nous connaissons, c'est une forme de suspicion généralisée qui s'est installée sur la relation éducative et qui remet en cause profondément les adultes, tous les adultes, enseignants, éducateurs, les parents y compris, dans leur relation avec l'enfant. Il y a une crise de légitimité qui touche le sentiment qu'on les adultes de leur propre légitimité. Je crois qu'aucune réponse en responsabilité ne peut faire l'économie de cette confiance. Face à la colère, il n'est pas question d'établissement catholique ou d'établissement non catholique ou de privé ou de public. Nous faisons tous face au même défi qui est le défi de la relation éducative.
9: Voilà, le défi de la relation éducative. Et pour Guillaume Prévost, il faut prendre au sérieux la colère des jeunes.
10: On a fait le choix d'emmener 80% d'une génération au baccalauréat. Quel résultat ? Est-ce que vraiment on est allé à la rencontre des aspirations des jeunes ? Est-ce que vraiment on s'est donné les moyens de véritablement promouvoir l'apprentissage de notre pays ? Est-ce qu'on s'est donné les moyens de donner à chaque jeune, d'où qu'il vienne, les moyens de construire son avenir et d'aller à la rencontre, comme le dit très bien notre déclaration des droits de l'homme et des citoyens, de ses vertus et de ses talents ? Moi, il y a un mot que je retiens de cette veillée du Saint-Père à Saint-Denis, c'est la soif. Il parle de soif. Il dit « j'ai face à moi des jeunes qui ont soif ». Et cette soif que les jeunes expriment si bien avec cette belle énergie qui est celle de la jeunesse, au fond, elle est celle de tout notre pays. Donc, prenons au sérieux les revendications des jeunes, écoutons leur colère, et puis souvenons-nous que ce dont parlent les jeunes, ce n'est pas seulement de leur cas particulier, c'est de l'avenir. Et cet avenir, c'est notre avenir à tous.
9: Et dans un entretien à la Croix, l'évêque d'Évreux, Mgr Olivier de Cagny, appelle ce matin les jeunes à choisir la voie du dialogue. Il voit dans ces tensions le signe d'un malaise plus profond, mais il insiste sur le rôle de l'éducation et de la foi, Clara.
2: Et Pauline, en Corse, c'est l'indignation.
9: Une statue de la Vierge Marie a été vandalisée la semaine dernière. Ça s'est passé à Porto Vecchio. La statue se trouvait à l'entrée de la ville. Elle a été retrouvée au sol après avoir été retirée de son socle et dégradée. Les deux auteurs se sont également livrés à des gestes obscènes sur la statue. Arrêtés, ils ont été placés sous contrôle judiciaire avec l'obligation de quitter la Corse. Mais figurez-vous, Clara, que le commandant de bord a refusé de les embarquer et plusieurs hôtels ont par ailleurs refusé de les héberger. Laetitia Pietri de RCF Corsica a recueilli la réaction du père Frédéric Constant. C'est le vicaire général du diocèse de Corse.
11: Si elle a été attaquée, vandalisée, c'est qu'elle gêne, c'est qu'elle interpelle. Voyant ces actes de violence, on ne peut que appeler la société à redécouvrir un chemin d'unité et de paix. Et un exemple de confiance dans le Seigneur, la Vierge, on va la changer, il n'y a pas de problème. L'essentiel, c'est que ce lieu soit respecté et que les nouvelles générations puissent recevoir cette transmission de ce qui est sacré, de ce qui est important dans notre vie, à la recherche de l'intériorité qui est un langage aussi, qui passe par des rites, par des actes, par des signes. Comment ne voulez-vous pas que la Corse soit choquée devant ses paroles, devant ses actes? C'est une incompréhension. Après, prions pour ces jeunes qui puissent retrouver la raison et se convertir.
9: Là, une centaine de personnes se sont réunies ce week-end pour rendre hommage à cette Vierge, Clara.
2: Et une vingtaine d'objets de culte précieux ont été dérobés.
9: Oui, parmi ces objets, une croix, une procession, une croix processionnelle, des calices, un ostensoir et des statues. Ça s'est passé dans l'église Sainte-Marie de Serralong, dans les Pyrénées-Orientales. Le butin est estimé à plus de 50 000 euros.
2: Pauline de Torsiac pour l'actualité chrétienne. Et les Brésiliens étaient appelés aux urnes hier pour désigner leur président.
9: Oui, près de 160 millions d'électeurs et deux principaux candidats. D'un côté, le président en exercice, Luiz Inácio Lula, 80 ans, issu du Parti des Travailleurs. De l'autre, le candidat d'extrême droite, Flavio Bolsonaro, 45 ans. C'est le fils de l'ancien président Jair Bolsonaro. C'est d'ailleurs lui qui est arrivé en tête à l'issue du premier tour. Mais à la veille de ce scrutin, une rumeur a laissé entendre que ce dernier comptait retirer à Notre-Dame d'Aparecida son statut de sainte patronne du Brésil. Alors cela a évidemment enflammé l'opinion publique car la majorité des Brésiliens sont catholiques. Thomas Oswald, journaliste à l'aide à l'église en détresse.
12: Notre-Dame de Aparecida, c'est un sanctuaire marial absolument capital dans l'histoire du Brésil. À l'origine, c'était une statue de la Vierge qui avait été retrouvée de façon miraculeuse et qui a constitué un sanctuaire qui est très fréquenté au Brésil. Elle est devenue la sainte patronne du pays au début du XXe siècle. Et c'est une figure absolument capitale du paysage. Or, il y a une rumeur selon laquelle Flavio Bolsonaro souhaiterait faire cesser ce patronage. Et évidemment, ça agace beaucoup les catholiques, même si Flavio s'est toujours défendu d'avoir ce type de projet. Même la majorité des Brésiliens qui sont des catholiques culturels, qui ne sont pas forcément très pratiquants tous, mais qui ont un attachement profond à la Vierge Marie, si on touche à ce symbole-là, il y a une réaction épidermique qui peut se déclencher tout de suite. Et cette réaction-là, elle peut avoir un jour rôle à jouer parce que les deux candidats, ceux qui ont le plus de chances plutôt de gagner, sont au coude à coude.
9: Voilà, et selon le dernier recensement statistique, le Brésil compte un peu plus de 56% de catholiques et 27% d'évangéliques. Et même et s'ils sont majoritaires, et bien les catholiques n'ont curieusement pas de candidat affiché. C'est ce que nous dit Thomas Oswald.
12: Les catholiques ne sont pas représentés parmi les candidats en lice. On n'a aucun candidat qui soit franchement catholique et qui se présente comme tel et qui ait une chance, hein, en tout cas, d'être élu. Et ça, c'est tout à fait frappant. D'ailleurs, c'est quelque chose qu'on retrouve dans beaucoup de pays latins. On a une population qui est massivement catholique, qui reste majoritairement catholique. Et malgré ça, ils ne sont pas représentés par un candidat qui se présente comme strictement catholique. Ça peut facilement s'expliquer, ça peut se justifier, si vous voulez, parce que les catholiques ne sont pas censés faire d'abord de la politique. Mais le problème qu'on a, c'est que là, dans cette élection-là, on a plutôt des candidats qui sont même plutôt hostile à l'Église catholique. Et ils se définissent et ils se présentent en opposition, en tout cas, à l'Église catholique, qui représente pourtant une majorité des Brésiliens.
2: Et le cardinal Parolin, qui s'exprime dans une interview au quotidien italien La Repubblica.
9: Oui, le secrétaire d'État du Saint-Siège vient de participer à l'Assemblée générale de l'ONU à New York. Le numéro 2 du Vatican réaffirme que pour mettre fin aux guerres, eh bien, il est nécessaire de sortir de la logique de domination et de mettre fin aux inégalités. Pour le cardinal Parolin, une véritable tragédie est en cours en Ukraine. On ne peut pas refuser à un peuple le droit de se défendre, souligne-t-il. Il est nécessaire de mettre fin aux hostilités. C'est pourquoi il encourage toute initiative visant à parvenir à un cessez-le-feu immédiat, complet et effectif.
2: Et du 7 au 14 octobre, Pauline Léon XIV réunira au Vatican les responsables des conférences épiscopales et des églises catholiques orientales.
9: Oui, cette rencontre d'une semaine est destinée à faire le point sur les familles d'aujourd'hui, en écoutant notamment des témoignages d'évêques et de couples venus des cinq continents. Ce rendez-vous est en fait organisé à l'occasion du 10e anniversaire d'Amoris Laetitia, vous savez, l'exhortation apostolique post-synodale du pape François.
2: Le dicaster pour la doctrine de la foi publiera la mi-octobre Venite ad me, venez à moi.
9: C'est un document consacré à la transmission de la foi et aux difficultés que rencontre aujourd'hui l'évangélisation dans différents contextes culturels et sociaux. L'initiative avait été demandée par François, et puis elle a ensuite été reprise par Léon XIV, le point de départ du document, et justement le constat que dans de nombreuses régions du monde, eh bien, la foi se transmet de plus en plus difficilement. Et puis, sachez, Clara, que le maillot de foot, vous savez, créé à l'effigie du pape à l'occasion de sa venue en France, eh bien, est devenu collector, signé par Léon XIV. Ce maillot de foot va être déposé dans la chapelle Notre-Dame des Sportifs à Paris.
2: Donc vous n'avez pas pu en avoir un, j'imagine, Pauline, de ces maillots?
9: Non, pas. J'ai pas eu cette chance-là.
2: Et on ira le voir. Non, j'ai pas pu l'avoir, mais j'irai le voir dans la toute nouvelle chapelle des sportifs à Paris. Donc en direct des diocèses maintenant, Pauline, et on va partir en Bourgogne aujourd'hui.
9: Oui, on va à Dijon, où les paroisses du centre historique de la ville viennent de connaître un changement presque invisible et pourtant assez concret. Bonjour Christophe L'Apostole.
13: Bonjour Pauline, bonjour à tous.
9: Alors ces trois grandes églises, eh bien, elles font désormais partie de la même paroisse.
13: Oui, et c'est une petite révolution de clocher, si l'on peut dire. Jusque-là, les plus grandes églises du centre-ville de Dijon avaient chacune leur paroisse et donc leur identité. La cathédrale Saint-Ménine, proche de la gare, était l'église des grands événements officiels. Notre-Dame de Bon-Espoir, sanctuaire marial situé en plein cœur des rues piétonnes, était celle des touristes attirés par les chimères, la petite chouette porte-bonheur ou encore le jacquemart qui sonne toutes les heures. Quant à Saint-Michel, elle était celle qui fait vivre l'héritage de Sainte-Élisabeth de la Trinité et du bienheureux Philippe-Maurice Bouchard. Trois églises aux identités marquées donc, qui étaient jusque-là des paroisses, mais qui désormais ne font plus qu'une seule paroisse. Pour les fidèles, cela ne devrait pas changer grand-chose. Chaque église conserve un prêtre résident, avec toutefois une responsabilité partagée des trois communautés. Donc une seule paroisse, mais trois communautés. Chaque fidèle pourra se marier, faire baptiser ses enfants ou célébrer des obsèques dans l'église de son choix. Une nouvelle organisation pour répondre à une réalité à elle seule. Ces trois ex-paroisses du centre-ville dijonnais ne rassemblent plus assez de fidèles. Et Pauline, le nombre de prêtres était désormais insuffisant pour assurer tous les services.
9: Et le cas dont vous parlez n'est pas un cas isolé, Christophe L'Apostole. En tout cas, cette petite révolution devrait apporter plus de souplesse pour les prêtres comme pour les équipes d'ailleurs.
13: Effectivement, un des curés est désormais prêtre modérateur, traduisé animateur de l'équipe. Pour les trois prêtres exercent leur mission in solidum, c'est-à-dire qu'ils partagent la responsabilité des trois communautés. Cela permettra d'offrir une pastorale plus cohérente, les calendriers seront mieux harmonisés. Les équipes de préparation des obsèques ou celles de préparation au sacrement du mariage pourront être coordonnées à l'échelle des trois paroisses avec plus de souplesse. Et cette dynamique permettra aussi de favoriser l'accueil de ceux qui poussent la porte d'une des églises, notamment pour les demandes de catéchuménat en progression marquée depuis 3 ans, une progression, Pauline, que le pape Léon XIV est venu constater lors de ses visites en France, c'était il n'y a pas très longtemps.
9: C'était il n'y a pas très longtemps, on a encore des souvenirs plein la tête. Merci beaucoup Christophe L'Apostole en direct des diocèses. C'est chaque matin, Clara, à 7h25.
2: Merci beaucoup Pauline de Torsiac. Et vous, c'est chaque matin à 7h15 pour ce tour complet de l'actualité chrétienne. Pauline, on vous donne rendez-vous bien sûr demain pour faire un nouveau tour de cette actualité partout en France et dans le monde. En attendant, vous pouvez bien sûr retrouver toutes ces informations sur notre site rcfnotredame.fr et sur notre toute nouvelle application RCF Notre-Dame. Pauline, vous nous avez parlé de cette mobilisation dans les lycées. L'enseignement catholique, on le sait, n'est pas épargné. Cette révolte de la jeunesse, on en parlera justement. Ce sera à 8h20 avec Marie-Caroline Missire, la déléguée générale du think tank Vers le Haut. Ce think tank qui est entièrement dédié aux jeunes, mais aussi à l'éducation. Marie-Caroline Missire sera avec nous en studio, aux côtés d'Étienne Pépin, dans les coulisses de l'information. Ce sera donc à 8h20. Mais pour l'heure, à suivre sur RCF Notre-Dame, c'est l'invité politique de Nathanaël de Rinxan. Il reçoit ce matin Johan Gillet, député du Rassemblement National de la première circonscription du Gard, également directeur adjoint de la campagne présidentielle de Marine Le Pen. L'invité politique de Nathanaël de Rinxan, ça sera juste après les informations, mais tout de suite, la météo.
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2: Il est 7h29, l'heure de la météo maintenant avec vous, Éléonore Claude. Et ce lundi, le soleil brille. Oui, généreusement d'ailleurs sur la majeure partie du pays. Une fois, les grisailles du matin dissipées, mais surtout dans les vallées du nord-est et près de la Manche. Dans le sud-ouest, le ciel est un peu plus nuageux ce matin, avec des orages qui sont prévus dans le sud. Et puis les températures vont de 6 à 20 degrés. L'après-midi verra des pointes 29 ou 30 degrés sur le centre-ouest. Merci Éléonore, vous restez avec nous. Tout de suite, c'est les informations.
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2: RCF Notre-Dame, il est 7h30, on continue de faire le tour de l'actualité avec vous, Éléonore Claude. Après les mobilisations lycéennes, Sébastien Lecornu demande à ce que les cours reprennent dès ce matin et partout. Surtout où la sécurité et l'état des locaux le permettent, mais pour l'instant 400 à 500 établissements restent fermés ou partiellement fermés depuis la semaine dernière. À cet égard, le Premier ministre a donc présenté dès ce week-end 5 chantiers pour ses collaborateurs. Et puis, parmi les mesures, des emplacements prioritaires pour les absences longues, les rénovations des établissements, l'accès aux infirmières et aux psychologues ou encore l'amélioration de Parcoursup. Et en plein blocage des lycées, le gouvernement accélère sur son projet de loi casseurs-payeurs. Le gouvernement souhaite faire payer les attroupements. Le Sénat examinera donc dès ce mois-ci un texte faisant de chaque participant un responsable des dégradations commises à hauteur de 10 000 euros. Maximum, sans qu'il faille toutefois prouver qu'il en est l'auteur. Matignon assure de son côté que chacun pourra démontrer son innocence, mais le dispositif divise surtout sur le rôle des aides sociales dans la prise en charge de ces dégradations. Et pendant ce temps, sur le terrain, les interpellations continuent. À Belfort, deux lycéens de 15 et 17 ans ont été mis en examen pour violences aggravées après le passage à tabac d'un policier vendredi dernier. Le procureur général de Belfort, Paul-Édouard Laloy, fait le portrait de l'un de ses assaillants sur LCI.
16: Nous trouverons une issue. Couper les ponts, est-ce la terreur? Oui, c'est couper la rive gauche de la rive droite. Quelle différence? C'est un effondrement pur et simple. Ils veulent que nos habitants quittent les grandes villes, à commencer par la capitale, et semer le chaos dans la région d'Odessa. À Kharkiv, ils ont essayé sur des gens très forts. Encore une fois, je remercie chaleureusement.
2: Le procureur général de Belfort qui a annoncé que le plus âgé des deux garçons était placé en détention provisoire. L'autre est sous contrôle judiciaire avec interdiction de manifester. Écoutez-le.
17: Le premier qui a pu être identifié est un jeune homme âgé de 17 ans et demi, natif de Russie mais de nationalité bulgare, scolarisé au lycée Courbet également, sans aucun antécédent judiciaire. Il s'agit d'un jeune homme d'une famille de 4 enfants, sans aucune difficulté quelconque qui nous serait remontée. Ce jeune homme a été interpellé dès vendredi soir et placé en garde à vue.
2: Et c'était donc Paul-Édouard Laloy faisant le portrait de l'un des assaillants sur LCI. Budget 2027, 10 milliards d'euros d'efforts demandés aux entreprises. Avec cette demande, le ministre de l'économie, Roland Lescure, rejette les prévisions du MEDEF, qui estimait que l'État demandait un effort de 20 milliards d'euros, soit le double aux entreprises. 10 milliards qui incluent désormais une surtaxe sur l'impôt sur les sociétés, ramenée à 5 milliards d'euros, ainsi qu'une contribution des grandes entreprises de fret maritime. Et le chancelier allemand Friedrich Merz fait fi des menaces russes et réitère son soutien à l'Ukraine. Il s'est rendu hier à Kiev après les frappes de drones sur deux ponts de la capitale alliée ce week-end. Au programme de ces déclarations, le lancement d'une nouvelle aide militaire, environ 1 milliard d'euros, mais aussi une aide énergétique, 350 millions d'euros pour préparer l'hiver. L'Ukraine achètera davantage d'armes et d'équipements. À l'Allemagne a également assuré Volodymyr Zelensky. Écoutez-le justement.
16: Nous trouverons une issue. Couper les ponts, est-ce la terreur? Oui, c'est couper la rive gauche de la rive droite. Quelle différence? C'est un effondrement pur et simple. Ils veulent que nos habitants quittent les grandes villes, à commencer par la capitale, et semer le chaos dans la région d'Odessa. À Kharkiv, ils ont essayé sur des gens très forts. Encore une fois, je remercie chaleureusement les habitants de Kharkiv. Il n'a pas réussi à les briser, alors même que l'ennemi se trouve tout près. Il n'a tout simplement pas réussi. Honnêtement, Kharkiv a vaincu Poutine. J'en suis convaincu. Pour lui, c'est symboliquement la première capitale de l'Ukraine.
2: En parallèle, la Russie a annoncé hier soir vouloir intensifier ses frappes contre l'Ukraine après celles qui ont paralysé une grande partie de la capitale.
18: Et pour les présidentielles au Brésil, pour la présidentielle au Brésil, Flavio Bolsonaro, fils de l'ancien chef d'État d'extrême droite, arrive en tête du premier tour.
2: Il se place donc devant le président sortant Lula et recueille 47% des suffrages contre 45% pour son opposant. Un résultat inattendu pour le président actuel. Les deux hommes s'affronteront donc au second tour le 25 octobre.
18: Et là en Espagne, les pluies torrentielles qui s'abattent sur l'est du pays font de morts.
2: L'une des victimes est morte dans l'effondrement d'un mur de camping. L'autre s'est noyée dans un garage inondé dans la région de Barcelone. Au moins une personne est portée disparue car plus de 100 litres par mètre carré sont tombés en une nuit ce week-end. Et la région reste en état d'alerte. Les habitants des zones les plus touchées ont donc été invités à rester chez eux et les événements publics sont annulés.
18: Merci beaucoup Éléonore Claude. Le prochain point sur l'actualité, ce sera avec vous à 8h. À 7h35 sur RCF Notre-Dame. Aujourd'hui, nous sommes lundi. Et lundi, c'est Ramponi. Bonjour Axel Ramponi.
19: Bonjour Clara Bevilacqua, bonjour à tous.
18: Alors, vous êtes également en studio avec Yoann Gillet, député RN et directeur adjoint de la campagne présidentielle de Marine Le Pen. Axel, ce matin, vous vouliez nous parler de l'acharnement médiatique sur Jordan Bardella que vous ne comprenez pas.
19: Eh oui, je n'ai pas peur de le dire, je ne comprends pas ce qu'on reproche à Jordan Bardella. Voilà, Jordan Bardella aurait dit « les banques sont toutes détenues par des juifs ». C'est tout. On n'a pas un mot sur les cabinets de chirurgie dentaire. Moi, je suis client d'une banque en ligne, alors je ne me sens pas concerné. Je n'ai pas de conseiller, mais alors quand je vais chez le dentiste... D'ailleurs, j'en profite s'il nous écoute, mais 6000 euros la couronne, ça fait cher, docteur Benamou. Hein. Même si votre cabinet donne sur l'Arc de Triomphe, comme vous me l'avez dit la dernière fois, ça reste une couronne en céramique.
18: Alors Axel, nous recevons, donc je l'ai dit dans la matinale, le député du groupe Rassemblement National, Yoann Gillet.
19: Alors monsieur Gillet, j'ai enquêté et je tenais à vous dire que j'admire votre courage. Ah bah vous, quand vous ne vous cachez pas derrière des messages, quand vous avez quelque chose à dire. Hein. En 2014, lors d'un conseil municipal, vous avez qualifié le maire de Nîmes de l'époque, Jean-Paul Fournier, de sous-maire, puis de sous-merde. Ça, c'est le Rassemblement National qui a de la poigne. Hein, moi, je suis stupéfait de la stratégie de défense de votre collègue Jordan Bardella, qui a conclu sur CNews, ses propos ne sont pas les miens. Mais quel dommage! Pourquoi ne pas avoir tout de suite reconnu? Vous, Yoann Gillet, vous ne vous seriez pas défilé. Une place va d'ailleurs bientôt se libérer. J'espère qu'avec votre franc-parler, vous serez sur le coup et que vous préparez déjà d'autres punchlines. Alors, un de vos collègues parlementaires anonymes du RN a ajouté « Qui n'a jamais tracé une croix gammée avec son compas sur une table au lycée ?» Et il a raison. Mais c'est réel. Moi, dans ma classe de 4e B, nous les faisions directement dans le dos du petit Eli, les croix gammées. Et c'était OK. Hein, il nous arrivait même de jouer à une version 39-45 du pendu. Pour chaque mauvaise lettre, on faisait une petite barre de croix gammée comme ça. Qu'est-ce qu'on s'amusait à l'époque. Hein. On n'était pas là à manifester, à aller brûler des poubelles devant notre lycée. Quoi. On avait des idées pour s'amuser avec nos compas. Et puis Jordan Bardella n'est pas fou. Voilà, s'il avait voulu écrire ses propos, il ne l'aurait pas fait sur Facebook, le réseau social lui-même fondé par Mark Zuckerberg, qui est de confession juive. Non, ce serait schizophrène. C'est impossible, je vous dis. Alors je tiens à le dire sur RCF Notre-Dame, mais dommage que Jordan Bardella ne soit pas un fervent catholique. Il avait une défense toute trouvée, car nous, catholiques, nous ne pouvons pas être antisémites. Nous avons un ami juif, Jésus-Christ. Eh oui.
18: Et alors Axel Ramponi, quelles sont vos résolutions quand vous voyez ce qui arrive à Jordan Bardella?
19: Jordan Bardella et moi avons exactement le même âge. Je suis né 2 mois avant lui, alors je m'inquiète. Hein. Comment communiquer désormais alors que l'on sait que nos messages sont épiés? Désormais, pour communiquer avec mes amis, je vais privilégier la CJF. Alors non, Clara, pas la Confédération des Juifs de France, la communication joueur de foot. Vous savez, main devant la bouche, comme ça, à l'abri des caméras. Moi, je suis chaud. Et des Juifs qui veulent lire sur nos lèvres. Regardez, ils sont là. Ils sont dans les campagnes, dans les villes, ils sont sur les réseaux sociaux. Non, plus sérieusement, quand nos politiques auront-ils la sagesse de regarder avec lucidité leurs erreurs passées? Quand pourrons-nous reprendre confiance en nos politiques et débattre sur l'économie, l'éducation, l'écologie? Que cette immense télé-réalité cesse.
18: Un grand merci Axel Ramponi. Nous vous retrouvons donc dès ce jeudi dans votre spectacle qui s'appelle...
19: Pauvre riche.
18: Et c'est à Paris au Solo Théâtre, ainsi qu'en tournée partout en France. Un grand merci Axel Ramponi.
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18: 7h38 sur RCF Notre-Dame, Nathanaël de Rinxan, vous êtes avec nous. Vous recevez ce matin Yoann Gillet, député RN de la première circonscription du Gard et directeur adjoint de la campagne présidentielle de Marine Le Pen.
21: Bonjour Yoann Gillet. Alors l'actualité reste marquée par les violences en marge des mobilisations lycéennes, des faits graves hein, hier. Et tout le week-end, on conduit des fonctionnaires du maintien de l'ordre à l'hôpital, d'autres personnes également, de jeunes adultes vont même passer quelques heures, peut-être quelques nuits en prison. Selon vous, à qui incombe la responsabilité de ce chaos dont on se demande finalement Comment est-ce qu'il peut s'arrêter ?
0: Moi, j'accuse directement l'extrême gauche et particulièrement la France insoumise, parce que si des manifestations démocratiques, pacifiques sont tout à fait légitimes et la jeunesse de France a le droit d'avoir des revendications, je considère que ce que nous voyons là, ce n'est pas un mouvement porté par la jeunesse de France. La jeunesse de France, elle est majoritairement choquée par ce qu'elle voit, par ce qui se passe, par ces violences, par ces saccages. Mais l'on voit évidemment ici et là des élus de la France insoumise, en premier lieu, Monsieur Mélenchon, jeter de l'huile sur le feu en tenant des propos qui sont totalement intolérables.
21: Aujourd'hui,
0: on voit aussi
21: vous,
0: des députés sur le terrain accompagner ces racailles qui brûlent tout.
21: C'est la France insoumise qui a les clés de l'issue de ce chaos aujourd'hui.
0: Je pense qu'ils n'ont même plus les clés de l'issue parce que je pense qu'ils ne maîtrisent plus le phénomène. En tout cas, ils ont contribué à jeter de l'huile sur le feu, ils ont contribué à créer ces excès de violence et aujourd'hui, le mouvement leur échappe. Et aujourd'hui, vous avez et des militants d'extrême gauche, des insoumis, mais aussi des antifas qui sont sur le terrain et qui viennent instrumentaliser les quelques jeunes qui étaient là pour des revendications, que l'on partage ou pas, peu importe. Et on voit aussi maintenant des jeunes des quartiers qui se mêlent à ces pseudo-manifestations et qui viennent tout brûler, qui ne sont pas des lycéens, des lycées concernés par les manifestations, qui sont simplement des racailles des quartiers, qui viennent, comme on a l'habitude de le voir malheureusement depuis des années, tout foutre en l'air et tout saccager sur leur chemin. Donc nous disons qu'il faut de la grande fermeté. Nous réclamons avec Marine Le Pen et Jordan Bardella une grande loi anti-casseurs. Alors, c'est une nécessité et la suppression de l'excuse de minorité.
21: J'allais y venir. Sébastien Lecornu pourrait muscler les sanctions et faire inscrire le projet de loi de casseur-payeur à l'ordre du jour du Sénat dès octobre. Est-ce que vous voterez ce texte ?
0: Tout dépend ce qu'il y aura dedans, mais a priori, évidemment, puisque...
21: Ça ressemble pas mal à ce que vous proposez, quand même.
0: Ce que contiendrait ce texte, c'est exactement la proposition de loi déposée par Marine Le Pen il y a maintenant plusieurs années, et que la Macronie a toujours refusé de voter. Il faut avoir conscience que nous ne cessons, nous, au Rassemblement National, année après année, de continuer à défendre nos mesures, que ce soit sur une loi anti-casseurs qui permettrait d'ailleurs d'inclure l'ensemble des protagonistes d'une manifestation interdite pour qu'ils soient co-solidaires des dégâts qui sont causés. Mais nous proposons également depuis des années la suppression de l'excuse de minorité parce que il n'est pas normal de voir des jeunes de 16 ans qui s'en sortent parce que la justice est ce qu'elle est aujourd'hui avec des lois qui leur permettent d'échapper finalement à toute sanction digne de ce nom.
21: Donc vous, si cette loi se présente, a priori, vous la voterez.
0: Tout ce qui va dans le bon sens, on le vote évidemment, mais encore une fois, je regrette que la Macronie, depuis des années, et les LR également d'ailleurs, quant à la gauche, ça ne surprendra personne, mais refuse de voter des mesures de bon sens, de fermeté depuis des années.
21: Qu'est-ce qui a changé aujourd'hui ? Le gouvernement, Sébastien Lecornu, a décidé de changer un petit peu sa vision électorale ?
0: Ils sont toujours dans la réaction à l'actualité. Et ça a été le cas ces dernières années. À chaque fois qu'il se passe un événement, ils finissent par nous donner raison sur tel ou tel texte, de manière assez timide à chaque fois, mais en tout cas, ils avancent petit à petit parce que l'actualité les rattrape et parce que le temps nous donne raison. Et ce que dit le Rassemblement National, ce que disent Marine Le Pen et Jordan Bardella, est confirmé mois après mois, année après année.
21: Vous feriez quoi sur le dossier lycée aujourd'hui si vous étiez à la place du gouvernement Lecornu ?
0: Si nous étions à la place du gouvernement Lecornu,
21: vous feriez quoi,
0: cette loi existerait déjà et nous pourrions sanctionner sévèrement. Et nous nous attaquerions également aux parents qui ne tiennent pas leur enfant. Aujourd'hui, beaucoup de gens se posent la question. Mais que font les parents ? Où sont les parents ? Et quand comptent-ils tenir leurs gamins ? Il n'est pas concevable aujourd'hui de voir des enfants de 14-15 ans aller tout détruire sur leur chemin. Moi, je demanderais immédiatement aux parents de garder leurs gamins à la maison. Et quand j'entends ici et là certains maîtres tous ces faits sur le dos de la pauvreté, de la précarité, moi je dis que c'est insultant à l'égard des Français qui sont modestes et gagnent chichement leur vie. Pourquoi ? Parce qu'il y a beaucoup de familles en France avec des revenus très limités qui tiennent leurs gamins et qui les éduquent correctement.
21: Johan Gillet, vous ne pensez pas aussi qu'il y a un effet de groupe de la part de lycéens, de jeunes adultes ? Finalement, à 17 ans, on est parfois immature à agir sans se rendre compte de la gravité de ces actes ?
0: Oui, mais ce pourrait être le cas si, sur les images qui passent ici et là. On voyait des lycéens un peu débordés par les manifestations qu'ils ont organisées. La réalité, c'est que quand on voit les images, on voit bien qu'à l'initiative première, ce sont des lycéens qui s'engagent pour leurs convictions, mais qu'ils sont rejoints par des gens qui ne sont pas lycéens. On le voit, ils sont cagoulés, ils sont habillés en noir, ils ont le code vestimentaire des antifas, ils ont le code vestimentaire des quartiers sensibles. Voilà, c'est la racaille qui déboule dans nos villes et qui vient tout piller et qui vient agresser les forces de l'ordre. Et je voudrais d'ailleurs souligner l'extrême sang-froid des forces de l'ordre qui, dans une situation extrêmement compliquée à gérer, réussit à maintenir au mieux l'ordre. Et je voudrais quand même avoir une pensée pour eux, parce que quand j'entends matin, midi et soir nos collègues insoumis leur taper dessus, moi je dis qu'il faut quand même souligner leur professionnalisme.
21: En tout cas, Marine Le Pen demain va dévoiler la trajectoire budgétaire de son quinquennat, 125 milliards d'euros d'économies sur 5 ans. Alors, on n'a pas le temps de tout détailler, bien sûr. Comment s'inscrit le budget éducation dans cette trajectoire d'économie?
0: Je ne vous dévoilerai pas l'ensemble des éléments budget par budget, ministère par ministère. Ce que je veux vous dire sur ce contre-budget et cette trajectoire budgétaire qui vont être présentées par Marine Le Pen et Jordan Bardella, c'est qu'elle est extrêmement sérieuse et que nous allons proposer, Marine Le Pen l'a déjà dit, plus de 125 milliards d'euros d'économies sur le train de vie de l'État. Et je note que nous sommes les seuls à oser affronter cette réalité.
21: C'est un rendez-vous aujourd'hui important. Marine Le Pen a souvent péché par le passé, justement, de son image d'économiste.
0: Les observateurs ont souvent mal analysé les propositions. En attendant, Marine Le Pen est la seule candidate à l'élection présidentielle à dire la vérité et à dire qu'il faut des économies, qu'il faut aller bien au-delà des 125 milliards d'euros d'économies. Quand je vois M. Lecornu nous présenter sa feuille de route, son budget pour 2027 et prétendre qu'il propose aux Français 54 milliards d'euros d'économies, non seulement je dis que c'est insuffisant, mais en plus je dis qu'il ment, parce que ce qu'il oublie de dire, c'est que dans ces 54 milliards d'euros d'économies, il n'y a en réalité qu'une dizaine de milliards d'euros d'économies, parce qu'il ne prend pas en compte les bons chiffres, mais qu'en plus, il oublie de dire qu'il augmente la dépense publique de 40 milliards d'euros. Nous n'avons pas peur au Rassemblement National de dire que la dépense publique est trop importante. Alors, il y aura des économies. Nous souhaitons faire des économies structurelles, mais au-delà de 125 milliards d'euros sur notre trajectoire à 5 ans, je vous l'ai dit. Et ensuite, nous dévoilerons effectivement plus précisément demain l'ensemble de ces chiffres. Mais ce qu'il est important de dire, c'est que la dépense publique est trop élevée aujourd'hui en France.
21: Votre contre-budget demain, il y aura quoi exactement de différent? Et est-ce que ça veut dire que vous ne voterez pas le budget de Sébastien Lecornu?
0: Non, ce qui aura différent, c'est qu'il sera sérieux. Il sera sérieux à l'inverse de ce qui est présenté par le gouvernement et à l'inverse de ce que proposent les autres partis politiques. Parce
21: Donc
0: que nous sommes les seuls à chaque fois
21: un budget
0: à présenter.
21: Qui n'est pas sérieux, on ne vote pas.
0: Nous sommes les seuls à chaque fois à présenter un contre-budget. Ensuite, nous l'avons dit, nous allons nous battre à l'Assemblée nationale, comme nous avons l'habitude de le faire chaque année, pour améliorer le budget qui est présenté par le gouvernement. Quelle sera la décision finale? Quelle sera la copie finale, finalement, après la série d'amendements et le jeu parlementaire? Ça, je ne peux pas vous le dire aujourd'hui. En tout état de cause, le gouvernement connaît nos lignes rouges, les Français connaissent nos lignes rouges. Nous n'acceptons pas que le gouvernement s'en prenne encore une fois aux Français qui travaillent, aux entreprises qui souffrent déjà, avant même de se serrer la ceinture et de faire des économies structurelles. Donc nous nous battrons jusqu'au bout pour que ce gouvernement ne vienne pas une fois de plus mettre la tête des Français sous l'eau.
21: Alors c'est Jordan Bardella qui doit présenter ce contre-budget demain. Dans quel état d'esprit est-il après les accusations portées par Mediapart contre lui?
0: Je le crois serein. Serein parce qu'il a sa conscience pour lui et que Jordan n'a rien à prouver en matière de lutte contre l'antisémitisme. Moi, je fais partie d'un parti politique qui a souvent été caricaturé, dont les propos ont toujours été déformés. Mais en l'occurrence, là, nous sommes face à une affaire totalement dingue qui est celle d'un média politique, d'un organe politique,
21: ils
0: militant.
21: Ils n'ont fait que remonter des textes attribué à Jordan Bardella. Aujourd'hui, la question est de savoir, est-ce que c'est lui qui est à l'origine de ces textes ou pas ?
0: Ils n'ont pas fait que remonter. Ça fait des mois qu'ils enquêtent de manière totalement dingue sur un pseudo compte Facebook. Quand vous tapez Jordan Bardella sur la barre de recherche de Facebook, vous vous rendez compte qu'il y a des dizaines, voire des centaines de comptes qui s'appellent Jordan Bardella et leur enquête n'est pas sérieuse. Ça, c'est pas du journalisme,
21: c'est du militantisme.
0: C'est
21: la défense de Jordan Bardella de dire c'est pas moi. Christophe Barbier, que vous connaissez sûrement, est chroniqueur sur notre antenne. Et chaque matin, il pose une question à notre invité. Écoutez, alors je vous conseille de mettre le casque si vous voulez entendre précisément la question de Christophe. Voilà.
1: Yann Gillet, vous êtes député Rassemblement National. Ne voulez-vous pas demander à Jordan Bardella de se mettre en retrait de la campagne présidentielle en ne parlant plus, en laissant libre la place de futur éventuel Premier ministre pour ne pas gêner la campagne de Marine Le Pen? Il reviendra dans la course s'il est rapidement blanchi.
21: Marine Le Pen qui a réaffirmé sa confiance à Jordan Bardella.
0: Non, la question de M. Barbier, pour moi, n'a pas de sens, parce que c'est ce que souhaiterait Mediapart. Encore une fois, Mediapart, c'est un groupuscule d'extrême-gauche. Mediapart, c'est un groupuscule qui agit contre le Rassemblement National au quotidien et qui raconte tout et n'importe quoi. Aujourd'hui, je crois qu'il faut être sérieux. D'ailleurs, nos compatriotes de confession juive le savent pertinemment. J'en veux pour preuve, d'ailleurs, les centaines de messages de soutien que nous recevons depuis cette pseudo-affaire, parce que les Français sont bien conscients de la réalité des choses, savent pertinemment que Jordan Bardella, lui, il était sur le terrain et il était en tête de cortège le 7 octobre, pour les manifestations, pardon, après le 7 octobre, et il était là pour soutenir nos compatriotes juifs. À l'inverse de certains qui donnent des leçons d'ailleurs, qui n'étaient pas présents. Lui a toujours condamné les propos antisémites, et lui a toujours eu tout simplement un comportement exemplaire en la matière. Donc nous lui réaffirmons évidemment notre soutien et je sais pertinemment que les Français ne rentreront pas dans ce jeu.
21: Alors je vais vous demander d'être bref. C'est ma toute dernière question, Johan Gillet. Raphaël Glucksmann a reconnu ce week-end avoir tenu des propos vulgaires et totalement inédits dans une autre campagne à l'encontre de votre candidate et de M. Mélenchon. M. Mélenchon a répondu. Je n'ai pas entendu la réaction de Marine Le Pen. Je ne vais pas répéter ses propos à l'antenne.
0: Je ne suis pas sûr que vous entendiez Marine Le Pen réagir aux propos de M. Glucksmann. M. Glucksmann, c'est un personnage, excusez-moi, assez insignifiant. Et je crois que Marine Le Pen se fiche totalement de ce que peut penser M. Glucksmann. En
21: tout cas, moi, je trouve. Ça donne un ton quand même.
0: Je trouve que
21: dur
0: oui,
21: campagne. On est à 6 mois de la présidentielle.
0: Je trouve que ce type de propos n'ont pas leur place dans une campagne présidentielle, mais malheureusement, le monde est ce qu'il est aujourd'hui et l'excès est souvent sur la table.
21: Johan Gillet, député RN du Gard et directeur de campagne adjoint du Rassemblement National pour la présidentielle. Merci beaucoup.
0: Merci à vous.
18: Vous étiez l'invité de Nathanaël de Rinxan ce matin à suivre la prière du matin. Et 7h51 sur RCF Notre-Dame, et c'est l'évangile de Luc que nous écoutons aujourd'hui au chapitre 10, l'évangile du bon samaritain. Vous savez, l'histoire d'un homme que personne ne va secourir sauf le samaritain, c'est-à-dire un impie pour le peuple juif. C'est la théologienne Monique Beaujard qui nous accompagne dans notre méditation de ce passage de la Bible ce matin.
4: En ce temps-là, voici qu'un docteur de la loi se leva et mit Jésus à l'épreuve en disant « Maître, que dois-je faire pour avoir en héritage la vie éternelle ?» Jésus lui demanda « Dans la loi, qu'y a-t-il d'écrit ? Et comment lis-tu ? » L'autre répondit « Tu aimeras le Seigneur ton Dieu de tout ton cœur, de toute ton âme, de toute ta force et de toute ton intelligence, et ton prochain comme toi-même. » Jésus lui dit « Tu as répondu correctement. Fais ainsi et tu vivras. » Mais lui, voulant se justifier, dit à Jésus, « Et qui est mon prochain ?» Jésus reprit la parole. Un homme descendait de Jérusalem à Jéricho et il tomba sur des bandits. Ceux-ci, après l'avoir dépouillé, roué de coups, s'en allèrent, le laissant à moitié mort. Par hasard, un prêtre descendait par ce chemin. Il le vit et passa de l'autre côté. De même, un Lévite arriva à cet endroit. Il le vit et passa de l'autre côté.
9: Mais un Samaritain, qui était en route, arriva près de lui. Il le vit et fut saisi de compassion. Il s'approcha, pansa ses blessures en y versant de l'huile et du vin. Puis il le chargea sur sa propre monture, le conduisit dans une auberge et prit soin de lui. Le lendemain, il sortit 2 pièces d'argent et les donna à l'aubergiste en lui disant « Prends soin de lui. Tout ce que tu auras dépensé en plus, je te le rendrai quand je repasserai. » Lequel des trois, à ton avis, a été le prochain de l'homme tombé aux mains des bandits ? Le docteur de la loi répondit « Celui qui a fait preuve de pitié envers lui. » Jésus lui dit « Va, et toi aussi, fais de même. » Qui est mon prochain ? La question que le docteur de la loi pose à Jésus s'adresse à nous aujourd'hui avec la même acuité. Aimer Dieu de tout son cœur et aimer son prochain comme soi-même, c'est le double commandement qui résume toute la loi. Celui qui interroge Jésus le sait bien, mais il insiste. Qui est mon prochain ? Il semble vouloir dire, est-ce que je dois vraiment aimer tout le monde ? Avec la parabole du bon samaritain, Jésus déplace la question. Il ne s'agit pas de répartir les gens dans des catégories qui seraient plus ou moins nos prochains. Il s'agit de se faire proche de celui qui est dans le besoin et dont nous croisons la route. De rester attentif à la misère, à la souffrance de ceux que nous rencontrons. Le prêtre et le lévite ont le mauvais rôle dans cette histoire. Et nous aimerions tous avoir la générosité et la bonté du cœur du Samaritain. L'évangile indique ce qui fait la différence entre ces hommes. Le Samaritain est pris de pitié. Le mot grec qu'emploie saint Luc dit littéralement qu'il est pris aux entrailles, donc remué intérieurement. Et c'est ce qui lui fait agir. Le prêtre et le lévite ont vu le blessé, mais ne se sont pas laissés émouvoir. Ils sont restés indifférents à sa détresse. Une indifférence qui nous guette tous. Est-ce que nous nous penchons sur ceux qui dorment dehors la nuit ? Quel regard portons-nous sur les personnes en grande précarité ou les migrants ? Bien sûr, l'époque a changé. La collectivité prend normalement en charge les blessés de la vie. Mais cela ne nous décharge pas de nos responsabilités individuelles. Aussi défiguré que puisse être le visage de l'autre, le Christ nous demande d'y reconnaître son visage, d'y voir un frère ou une sœur en humanité et de lui venir en aide. »

0: Notre Père qui es aux cieux, que ton nom soit sanctifié, que ton règne vienne, que ta volonté soit faite sur la terre comme au ciel. Donne-nous aujourd'hui notre pain de ce jour. Pardonne-nous nos offenses, comme nous pardonnons aussi à ceux qui nous ont offensés. Et ne nous laisse pas entrer en tentation, mais délivre-nous du mal. Car c'est à toi qu'appartiennent le règne, la puissance et la gloire, pour les siècles des siècles. Amen.
1: Et c'est la théologienne Monique Beaujard qui accompagnait cette méditation de l'évangile de Saint-Luc ce matin. C'est l'heure à présent sur RCF Notre-Dame à 7h57 du Saint du jour avec Omblin Poncignon. En ce 5 octobre, Omblin, nous fêtons tous les prénoms de fleurs.
2: Oui, et tous ces prénoms, comme Sainte-Fleur, doivent répandre le parfum de leur vertu. Sainte-Fleur, c'est une douce religieuse hospitalière du XIVe siècle qui soigne les malades et les pèlerins dans le Quercy.
1: Et nous fêtons aujourd'hui une sainte très aimée également du pape Jean-Paul II, à savoir Sœur Faustine, l'apôtre de la miséricorde.
2: Oui, Clara, de son nom, Hélène Kowalska, cette jeune religieuse polonaise née en 1905 dans une famille de paysans. Elle est peu instruite, c'est une religieuse modeste et très réservée, mais pourtant sa vie intérieure est hors du commun. Elle reçoit de nombreuses grâces mystiques et le Christ lui apparaît à plusieurs reprises, spécialement le 22 février 1931. Ce soir-là, dans sa cellule, Sœur Faustine voit Jésus vêtu d'une tunique blanche, une main levée pour la bénir.
1: Et Omblin, cette image, nous la connaissons bien.
2: Oui, en effet, on connaît cette image dans toutes nos églises. D'une tunique entrouverte sur la poitrine sortent deux rayons, l'un rouge et l'autre blanc. Et donc le rouge symbolise le sang, qui est la vie des âmes, et le blanc, l'eau qui purifie. Et donc le Christ lui demande de peindre un tableau conforme à l'image qu'elle voit, en y ajoutant cette inscription. « Jésus, j'ai confiance en toi ». Il lui demande aussi de favoriser l'établissement d'une fête de la miséricorde divine que Jean-Paul II institue lors de sa canonisation le 30 avril 2000, c'est-à-dire le premier dimanche qui suit Pâques. Et surtout, Jésus lui demande de faire connaître au monde entier la grande et insondable miséricorde de Dieu. « Ma fille, lui dit-il, dis que je suis l'amour et la miséricorde en personne ». Aujourd'hui, d'ailleurs, le prénom antique de Faustine est de nouveau donné à de nombreux bébés. Il vient du latin Faustus qui signifie « heureux ».
1: Merci beaucoup, Omblin Poncignon. On souhaite donc une bonne fête à toutes les personnes qui portent un nom de fleur, aux lilas, les roses, les capucines, les iris, les marguerites. J'en oublie très certainement si vous connaissez d'autres femmes de jeunes filles qui portent des prénoms de fleurs que j'ai pu oublier. Eh bien, n'hésitez pas à nous les partager sur direct@rcf.fr qu'on puisse...

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2: Bonjour à toutes, bonjour à tous. Les négociations budgétaires autour de la nouvelle note de Bart de Wever se sont terminées hier soir. L'objectif est, pour rappel, de dégager 10 milliards d'euros d'ici 2029. Mais actuellement, les divergences entre partenaires restent importantes. Des dossiers comme celui de la TVA, de nouvelles taxes ou encore de la remise à l'emploi des malades de longue durée posent problème. Le dossier budgétaire repart donc en discussion pendant 2 jours avant un nouveau cairn prévu mercredi prochain. Le gouvernement souhaite idéalement finaliser le budget pour le 13 octobre. À Bruxelles, en revanche, le gouvernement régional est parvenu à un accord hier soir sur le budget. Le déficit doit être ramené à 719 millions d'euros, avec notamment une réforme de la taxe de circulation et plusieurs mesures en matière de logement et d'action sociale. Parmi les mesures les plus notables figure la non-augmentation des tickets STIB, le dégagement de 66 millions d'euros pour les prêts énergie et rénovation à 0% pour les ménages, ou encore des plans de départ volontaires dans les administrations. Le gouvernement dit maintenir son objectif de parvenir à l'équilibre budgétaire d'ici à la fin de la législature. Dans le reste de l'actualité, une formation au premier secours en santé mentale sera donnée à 75 jeunes de Luce et Louvain, annonce l'université louvainiste ce lundi. Ce projet pilote lancé lors de la semaine de la santé mentale vise à donner aux étudiants et étudiantes les repères pour reconnaître une situation de détresse et savoir comment y répondre. Aller vers elle, à l'autre personne, l'écouter, lui apporter un premier soutien psychosocial et si nécessaire, l'orienter vers les ressources appropriées. À terme, la volonté est de proposer la formation à l'ensemble des jeunes de la Fédération Wallonie-Bruxelles. Et puis si vous cherchez un emploi, la SNCB lance sa campagne de recrutement pour 2027. Plus de 900 collaborateurs devraient être engagés. Les offres concernent principalement des fonctions opérationnelles telles que conducteur de train, accompagnateur et technicien, annonce la compagnie ferroviaire. Environ 150 offres d'emploi concernent aussi d'autres formations au sein de l'entreprise et plus de 70 portent sur divers profils IT. La SNCB semble être un employeur convoité. Au cours des 8 premiers mois de l'année, la compagnie a reçu plus de 30 000 candidatures. Enfin en sport, cyclisme, Remco Evenepoel est sacré champion d'Europe pour la première fois de sa carrière. Malgré une chute à 36 km de l'arrivée, le Belge s'est imposé à la photo finish devant Giulio Ciccone pour décrocher la seule grande tunique internationale qui manquait encore à sa collection. Enfin en motocross, la Belgique emmenée par les jumeaux Lucas et Sacha Kounen et Liam Everts a remporté ce dimanche le motocross des nations en France. Le Team Belgium s'est montré uni et a profité des heures des grands favoris comme la France ou l'Espagne pour renouer avec la victoire sur le plus grand rendez-vous motocross de la saison. La Belgique n'avait plus remporté cette compétition depuis 2013.

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1: Alors je suis sûre que beaucoup d'entre vous ont un animal de compagnie. Chat, chien, lapin, perruche, oui, le plus souvent à poil ou à plume. Vous me direz, vous serez peut-être un petit peu moins nombreux, non, moi j'ai un furet ou une tortue. Satchel, lui, il a un chat tout mignon. Mais je parie qu'aucun d'entre vous ne me dira, moi, mon animal de compagnie, il est plein d'écailles, c'est un crocodile. Personne n'a de crocodile chez soi, sauf ce petit garçon, héros de cet album jeunesse japonais, Un crocodile sous ma maison, publié dans la collection Le Renard Doré de l'École des Loisirs. Bah tiens, un renard, justement, à ce propos, moi j'adorerais en apprivoiser. Bref, ici il est bien question d'un crocodile.

0: amical. Quand il arrive...
1: Le crocodile me lance un regard féroce. Mais dès qu'il comprend qu'il est temps d'entamer le rituel du soir, il ouvre grand la gueule. Ah ! Je tire un bâton robuste de mon sac, puis je le coince entre ses mâchoires pour les maintenir grandes ouvertes et ne pas me faire croquer.
0: Ah bah, il vaut mieux, hein. Surtout que le petit garçon a du boulot à faire dans sa gueule.
1: Pour commencer, je sors un long cure-dent de mon sac et je gratte soigneusement pour déloger les morceaux de poulet effilochés coincés entre ses dents. Je prends ensuite une brosse à dents géante, je frotte, frotte et refrotte les dents du haut. Je frotte, frotte et refrotte les dents du bas. Puis dès que j'ai enlevé toute la saleté sur l'extérieur, je me glisse dans la bouche du crocodile, je m'allonge sur sa langue et je frotte, frotte et refrotte l'arrière de ses dents.
0: Eh ben, il est super consciencieux, il nettoie énergiquement partout, mais le petit garçon reste aussi attentif aux signes d'agacement du crocodile.
1: Le crocodile déglutit bruyamment, sa respiration s'accélère. Le bâton qui maintient ses mâchoires grandes ouvertes se met à craquer, comme s'il allait se briser. Ni une, ni deux, je sors la poivrière de mon sac et je la secoue dans sa gorge.
2: Achou !
1: Quel énorme éternuement ! C'était moins une ! Je jette un seau d'eau dans la gueule du crocodile, qui se rince en faisant de grands gargouillis. Ça y est, le brossage des dents est terminé.
0: Eh ben, quelle sacrée corvée! Et dire que le petit garçon fait ça tous les soirs. Ben, comme nous, quoi. Sauf que nous, on n'a pas les crocs d'un crocodile et que nos quenottes sont bien plus faciles à nettoyer. Finalement, quand on y pense, hein, c'est pas si fastidieux que ça de se brosser les dents. Eh ben, voilà. Il est super chouette cet album, hein, pour aider les plus petits à apprivoiser le rituel du brossage des dents. Le texte est simple, mais détaille bien la mission aventureuse de ce petit garçon. Le rituel est méthodique, et puis aussi c'est quand même plutôt drôle, hein, d'imaginer un crocodile éternuer. Les illustrations ont la même simplicité et le même souci du détail. En dehors de ses dents, regardez les pattes bien griffues du crocodile. Et puis cet essai inédit d'imaginer la gueule ouverte d'un crocodile en guise de cabane. En tout cas, moi, c'est l'impression que ça donne quand je vois ce petit garçon si petit par rapport à ce reptile gigantesque. Et qui aurait dit qu'un crocodile nous donnerait envie de nous brosser les dents ? Un crocodile, hein, sous ma maison, de Shoichi Nejime et Shinya Kometsu, est publié dans la collection Le Renard Doré de l'École des Loisirs. C'est à lire avec les enfants à partir de 3 ans. Et merci avec mon complice aux dents toujours bien brossé, Satchel Hart.
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0: Et sur nos routes, Christophe, ça bouchonne du côté de l'E313.
1: En effet, un véhicule en panne, un accident plutôt, sur la E313 d'Anvers-Verliage à hauteur de Hasselt-Ouest. La bande de gauche est obstruée, soyez donc prudents. Côté ralentissement, c'est du côté de Sprimont déjà que l'on peut remarquer. Entre Neuchâteau-Verliage, entre Trivoyer, Remouchant et Beaufailly, vous perdez 25 minutes en direction de Liège, soyez donc patients. Autre ralentissement à hauteur de Herstal sur la E25 entre Liège et Wandre en direction de Maastricht. Vous perdez 20 minutes à cet endroit. Autre ralentissement, c'est comme souvent à l'entrée du ring de Bruxelles. À partir de Leuven, vous perdez 30 minutes en direction du ring.

0: Comme chaque matin, après la mobilité, on fait un point sur la météo, Christophe.
1: Ce matin, Denis, il y aura de larges éclaircies dans certaines régions également, de la brume et du brouillard. Au cours de la journée, le temps sera assez ensoleillé, les maxima oscilleront entre 18 et 22 degrés, le vent sera faible. Ce soir et durant la nuit, le temps restera calme avec d'abord de larges éclaircies. Ensuite, de la brume et du brouillard se formeront à nouveau, principalement dans l'ouest et le nord du pays. Les minima seront comprises entre 4 et 11 degrés.
0: Et comme chaque lundi, on parle littérature en compagnie d'Armel Delmel et Sandy Louis. Et dans cette chronique Aujourd'hui on lit, on aborde le Café des rêves.
2: Bonjour Armel.
3: Bonjour Sandy.
2: Alors aujourd'hui Armel, vous nous emmenez au soleil, puisque comme on n'en a pas eu assez cet été, eh bien vous nous emmenez dans le sud.
3: Alors si Sandy, on en a eu assez, hein, je pense, du soleil cet été. La pluie d'ailleurs ces derniers temps a fait un peu de bien à la terre aussi. Mais effectivement, je vous emmène dans le sud, en Espagne aujourd'hui. On lit Le Café des rêves de Gavin Clemente Ruiz. Et on va suivre Inès qui vit à Berlin, hein, c'est pas encore dans le sud, où elle est ingénieure en intelligence artificielle. Elle programme et entraîne une intelligence artificielle pour qu'elle soit empathique, pour nous aider dans nos problèmes du quotidien, jusqu'au jour où elle se fait virer par sa propre création par message, avant de se faire virer de sa relation, puisqu'effectivement son petit ami la quitte par visio. Il y a quand même mieux comme façon de faire, messieurs. Et Inès décide donc de partir en Espagne chez sa grand-mère.
2: Bon, à ce stade, il y a déjà énormément de choses à dire, Armel, mais qu'est-ce qui se passe en Espagne? Elle va rentrer dans un petit village, qu'est-ce qui va se passer là-bas?
3: Alors là-bas, elle retrouve non seulement Pilar, hein, donc sa grand-mère, qu'elle n'a pas vue depuis le décès de sa maman, qui est enterrée dans ce village, et elle va aussi redécouvrir l'ambiance de cet endroit dans lequel vit sa grand-mère, dans lequel sa grand-mère a grandi, et là, elle va redécouvrir les petits plaisirs de la vie, une balade en vélo avec une amie, un café partagé face à un beau paysage, une carte postale écrite, un post-it pour laisser un message, prendre le temps de faire un dessin ou une aquarelle. C'est vraiment un livre qui est rempli, malgré le postulat de départ, de bonne humeur, un livre qui est rempli de bonheur, puisque c'est ce qu'elle va redécouvrir, Inès, pour vous expliquer le parfait mélange des émotions. Dans ce livre, il y a un mot utilisé par l'auteur Gavin Clemente Ruiz.
4: J'ai une lectrice qui m'a dit que j'écrivais des romans tristes, drôles et tristes à la fois. Et j'avoue que, alors je la remercie mille fois, c'est Aurélie. Elle me suit depuis des années et ce mot driste me plaît beaucoup parce que je crois que c'est un peu le résumé de nos vies quelque part. Est-ce que c'est pas ça? Alors je sais pas. Mais moi je vois toujours le côté plutôt drôle d'abord et en partant du côté triste pour essayer justement de rendre la vie la plus légère possible.
2: Et à l'instant, Gavin Clemente Ruiz, l'auteur du Café des rêves, au micro d'Armel Delmel. Armel, c'est un extrait de votre entretien avec donc cet auteur, hein, Gavin Clemente Ruiz. Où est-ce qu'on peut le retrouver au complet?
3: Alors, c'est le dernier épisode de la saison dernière d'Aujourd'hui on lit. Et c'est toujours sur Spotify, sur Audible aussi. Le Café des rêves de Gavin Clemente Ruiz est disponible, lui, aux éditions XO.

0: RCF Notre-Dame, il est 8h20 dans 10 minutes, le journal de Radio Vatican. Mais avant, les coulisses de l'info avec Étienne Pépin, bonjour.
1: Bonjour Cara, bonjour à tous.
0: Directeur de la rédaction de RCF Notre-Dame, ce matin, vous observez le contraste entre la veillée des jeunes avec le pape, c'était le 25 septembre, et la mobilisation des lycéens et ces violences des derniers jours en France.
1: Oui Cara, en quelques jours, on a vu en France deux visages de notre jeunesse. D'abord au Stade de France, une jeunesse joyeuse, prête à s'engager avec enthousiasme autour du pape Léon XIV, et puis ensuite une jeunesse désespérée au point de tout bloquer, de tout casser. Que s'est-il passé? Je ne pense pas qu'on puisse opposer ces jeunes. C'est la même jeunesse qui cherche du sens, des repères dans un monde violent. C'est l'occasion de relire et de mettre en action ce que nous avons reçu de la visite de Léon XIV. J'ai repensé ce matin à cet échange entre un jeune François et le Saint-Père. Je vous propose ce matin d'en entendre des extraits sur RCF Notre-Dame.
2: Au service des plus fragiles, au service de la paix dans notre pays et dans le monde, au service de l'Église du Christ, nous les jeunes, nous voulons nous engager. Cependant, il est souvent difficile de savoir comment orienter sa vie pour se donner sans compter, fidèlement, sans pour autant se disperser ou perdre courage, tant la tâche semble parfois démesurée. L'anxiété et l'incertitude viennent souvent fragiliser l'enthousiasme de notre jeunesse.
0: Et Étienne, le pape Léon XIV lui a répondu.
1: Il n'existe aucun échec dont Dieu ne puisse nous relever. On écoute le Saint-Père.
3: Vous avez cité l'anxiété et l'incertitude comme des obstacles à votre enthousiasme. Ce sont là des sentiments très répandus en raison de la précarité des projets d'avenir, du caractère provisoire des liens affectifs et de la fragilité des relations. À ces sentiments s'en ajoutent d'autres qui pèsent sur votre génération, la fatigue de l'écran et l'anxiété face au changement climatique ou à la situation économique et internationale. Oui, il faut prêter une oreille attentive à ces sentiments. Je vous invite tous, chers jeunes, à garder le cœur ouvert face aux souffrances de vos camarades.
1: Voilà encore un mot du pape Léon XIV qui invite les jeunes à choisir le bien.
3: Il ne suffit pas d'éviter le mal, il faut choisir le bien. Il ne s'agit pas d'un principe abstrait, ni d'une affirmation évidente. Choisir le bien est l'acte propre de la liberté par lequel celle-ci se réalise, se rectifie et mourit. Pour faire les bons choix, souvenez-vous de ce critère. Le bien donne la vie et ne l'enlève jamais. Le bien prend soin et ne prend pas pour lui-même. Le bien n'est pas un bon concept, mais le visage rayonnant de l'amour. Il est Dieu en personne.
1: Le pape Léon XIV qui exhorte les jeunes à ne pas avoir peur de travailler sans relâche au service du bien de leur communauté, y compris par l'engagement politique. Il les a exhortés, soyez des bâtisseurs de communautés.
0: Et justement, vous allez en parler ce matin avec Marie-Caroline Missire, directrice générale du think tank Vers le Haut, dédiée aux jeunes et à l'éducation.
1: Marie-Caroline Missire, bonjour.
4: Bonjour.
1: Après l'enthousiasme de la rencontre des jeunes avec le pape, ces violences présentent un contraste saisissant dans notre société. De quoi la mobilisation actuelle dans les lycées est-elle le nom selon vous?
4: Bien effectivement, moi aussi j'ai été tout à fait interpellée par l'effet de collapse entre ces deux moments qu'on a vécu de manière très rapprochée. Cette jeunesse, ces jeunesses, j'ai envie de dire, réunies en Seine-Saint-Denis dans un département où certains lycées étaient déjà engagés dans une mobilisation avec des formes inédites de contestation, voire de violence totalement inacceptable. De quoi est-elle le signe? Je pense qu'il faut être très humble dans notre manière de lire ce mouvement aujourd'hui, qui est totalement inédit. Ce que j'ai envie de dire, en rebond aux paroles qu'on vient d'entendre du Saint-Père, c'est que c'est le signe, et je crois que c'est ce qui m'a le plus interpellée, de là où je me situe à Vers le Haut, de la délégitimation totale de la parole des jeunes dans l'espace public. Et effectivement, il est frappant de se souvenir de ces mots du pape quand il nous dit « vous êtes des saints » quand il s'adresse
1: les
4: à la
1: saints,
4: jeunesse.
1: « Vous êtes les saints de France ».«
4: Vous êtes les saints de France ». Au dehors de ça, on a eu pendant plusieurs jours, dès le début de la mobilisation, une absence totale de prise en compte de leurs paroles. Alors traditionnellement, quand un mouvement lycéen apparaît, on explique que ce sont des jeunes qui sont manipulés, etc. Mais à quel moment, dans quel endroit, nos jeunes, les jeunesses de France, ont un espace pour exprimer leur vision du monde, leurs angoisses, etc. Il n'y en a pas. Et effectivement, ce mouvement s'inscrit quelques semaines après le débat qu'on a eu sur l'interdiction des réseaux sociaux, qui est singulièrement un espace d'expression pour les jeunes. Donc ça, c'est le premier point que je voudrais mettre en avant.
1: Est-ce qu'il y a un problème de dialogue entre les jeunes et leurs aînés? Est-ce que, justement, il y a une rupture, comme s'il n'était pas plus possible aujourd'hui de se parler entre les jeunes et leurs éducateurs?
4: Je pense que c'est le signe d'une crise de la relation éducative, ce qu'on est en train de vivre. Je ne suis pas sûre qu'il soit plus possible de se parler, mais je vois, j'entends, j'écoute depuis plusieurs jours beaucoup de personnel de l'éducation nationale, des enseignants, des chefs d'établissement, qui sont aujourd'hui en situation de protéger les jeunes. Je pense que ça, c'est assez nouveau. Mais surtout, on l'a vu, on a entendu notre ministre Édouard Geffray réactiver les instances de démocratie lycéenne. J'ai envie de dire, il était temps, effectivement, d'écouter la parole des jeunes. Encore une fois, je reviens sur un exemple patent, le sujet de l'interdiction du portable qui revient sur les pancartes des lycéens. On peut en sourire, on peut se moquer, etc. Le sujet des horaires de cours, les 8h, 18h, on peut se moquer, on peut en sourire. Mais on a eu deux choses. On a eu un débat sur l'interdiction du portable, voire l'interdiction des réseaux sociaux. À quel moment a-t-on associé les jeunes ? Et on a eu la convention des temps de l'enfant, vous vous souvenez, avec des propositions sur les rythmes scolaires. À quel moment on a fait quelque chose? On a évacué ça en disant, bon, on traitera ça après les présidentielles. Donc voilà, il ne faut pas tellement s'étonner d'avoir une jeunesse qui nous adresse des messages très clairs. Aujourd'hui, le sujet qui est devant nous, c'est quel espace on leur donne pour entendre leurs paroles.
1: Est-ce qu'il y a une résurgence, Marie-Caroline Missire, de ce qui s'est passé pendant le Covid-19? Ces jeunes, là, lycéens, pendant le Covid, ils avaient entre 9 et 12 ans, ils étaient entre le CM1 et la 6e, ils étaient isolés, alors parfois en famille, mais parfois aussi très, très seuls. Est-ce qu'aujourd'hui, il y a ça qui ressort quoi, de cette quête de sens dans une époque où ils ont connu justement l'extrême solitude?
4: Je crois qu'il y a une conjonction de plusieurs causes, et aujourd'hui, à l'heure où l'on se parle, à la veille d'une nouvelle journée de mobilisation qui sera très largement suivie, il faut être très prudent. Premièrement, je pense qu'il y a une des émeutes urbaines, la suite des émeutes qui ont suivi la mort du jeune Naël, qui se superposent à ce mouvement lycéen. Deuxièmement, il y a un certain nombre de causes, j'en ai cité certaines, une parole lycéenne totalement délégitimée dans l'espace public, des effets longs du Covid, une démographie scolaire avec une massification qui n'a pas été anticipée, une dégradation du bâti. Il y a beaucoup de choses qui se superposent. Qu'est-ce qu'il faut en faire aujourd'hui? Quelle est la réponse politique? C'est là que c'est difficile. Est-ce que c'est un mouvement qui ne vient pas contester une réforme en cours qu'il s'agirait de débrancher? Il n'y a pas de réponse politique aujourd'hui.
1: En quelques secondes, est-ce qu'il faut aujourd'hui faire confiance aux jeunes, leur donner la possibilité de s'exprimer et de trouver aussi des solutions avec eux?
4: Arrêtons de les caricaturer, arrêtons de mettre des bandeaux sur nos écrans en disant, quand il y a les résultats de PISA, pourquoi nos jeunes sont-ils débiles, arrêtons de moquer leur faute d'orthographe. Je pense qu'on vit un moment gilet jaune de notre jeunesse, exactement comme on rigolait sur les jeunes des ronds-points. Eh bien, il faut prendre au sérieux ce mouvement, et surtout, il faut en sortir, et bien entendu condamner la violence qui est absolument inadmissible dans ce mouvement.
1: Merci infiniment d'avoir été notre invitée ce matin, Marie-Caroline Missire, directrice générale du think tank Vers le Haut, dédiée aux jeunes et à l'éducation.
0: Merci à vous, Étienne Pépin. En place maintenant à la météo.
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0: Et pour la météo, c'est avec vous et Léonore Claude.
6: Bonjour Clara, bonjour à tous. Lundi, le soleil est largement au rendez-vous. Le temps reste sec et calme sur la moitié nord du pays. Et puis des averses orageuses possibles sur les reliefs, notamment le Massif central, les Pyrénées, les Alpes et la Corse. Côté température, il fait doux pour la saison. Environ 21 degrés cet après-midi, jusqu'à 27 à Toulouse. Les matins sont plus frais.
0: 18h30, direction Rome pour une nouvelle édition du journal de Radio Vatican.
7: Les fidèles sont tous appelés à construire l'église avec justice, c'est ce qu'a expliqué hier à l'Angélus Léon XIV, qui évoquait la figure de Saint François dont on célébrait hier les 800 ans de la disparition. Flavio Bolsonaro en tête à l'issue du premier tour de la présidentielle au Brésil. Le fils de l'ancien président Jair Bolsonaro possède une confortable avance sur Lula da Silva, pour qui le second tour ne s'annonce pas facile. Nouvelle journée de mobilisation des lycéens en France, des centaines d'établissements fermés. Quel sens donner à ce mouvement revendicatif? C'est ce que nous verrons avec Mgr Rouget, l'évêque de Nanterre. La Corée du Nord prétend avoir tiré un missile balistique doté d'intelligence artificielle. Le vecteur pourrait changer sa trajectoire en cours de route. Scepticisme du côté des Sud-Coréens devant une telle prouesse technologique. Le président birman joue la carte de la respectabilité à l'étranger, mais la guerre civile se poursuit. Les civils en sont les premières victimes. Retour dans notre dossier sur un conflit qui apparaît sans issue.
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7: Bonjour, c'était hier les 800 ans de la mort de Saint François d'Assise. Lors de la prière de l'Angélus, place Saint-Pierre, Léon XIV a appelé les fidèles réunis à prendre soin de l'Église avec justice, à l'instar du fondateur de l'Ordre des Franciscains. Dans son commentaire de l'Évangile de ce 4 octobre, le pape a comparé l'Église à la vigne du Seigneur que chacun a la responsabilité de construire. Le compte-rendu de Marie Duhamel.
9: Egli è il figlio di Dio.
10: Jésus est le Fils de Dieu, envoyé dans le monde, a d'emblée affirmé le pape, soulignant que ceux qui auraient dû l'accueillir à bras ouverts l'ont rejeté. Celui qui est venu apporter le salut est condamné. Celui qui veut donner la vie est mis à mort. L'évêque de Rome, qui a invité les fidèles à réfléchir aux nombreuses cruautés qui ravagent le monde et l'histoire des peuples, a néanmoins précisé que l'enseignement du Christ révèle la miséricorde infinie de son Père. Pour Léon XIV, ce rejet violent ne brise pas la volonté de Dieu qui, dans son infinie justice, transforme le mal en rédemption.
9: La vigna da coltivare con giustizia.
10: Partant de l'image utilisée dans la parabole, le souverain pontife fait remarquer que la vigne à cultiver avec justice, c'est l'Église. En ce dimanche où elle fête Saint François d'Assise, le pape a évoqué la figure du poverello, un modèle, celui à qui Jésus demanda de réparer son Église. Saint François, qui a bâti sa propre vie sur le fondement du Christ, a-t-il souligné, a été un exemple pour les premiers frères qui ont partagé son ascèse, comme condition authentique de la réforme de l'Église. Cette Église, estime le pape, Saint François l'a restaurée par sa foi dans le Seigneur, en comblant les fissures de la discorde par le témoignage de l'amour fraternel.
7: Marie Duhamel est dans ses appels. Léon XIV a exhorté de nouveau, comme il l'avait fait dimanche dernier à Lourdes, à prier le chapelet pour la paix et l'unité du monde en ce mois d'octobre. Invoquons l'intercession de la Vierge Marie afin que les peuples soient délivrés du fléau de la guerre. En particulier, prions pour la Terre Sainte et pour les victimes innocentes de la violence, a-t-il déclaré. On savait que la présidentielle serait très serrée au Brésil, et c'est le cas. Flavio Bolsonaro est arrivé en tête du premier tour avec une avance de plus de 2 millions de voix. De quoi surprendre les soutiens du président sortant, Lula da Silva, qui espérait se retrouver en tête et non derrière. Le coup est dur donc pour le président qui voit en plus le Congrès pencher encore plus à droite. Les précisions à Rio de Janeiro de Jean-Mathieu Albertini.
11: Le président sortant est dans une position difficile. Il a évité une défaite humiliante dès le premier tour, mais il se retrouve derrière le fils de son ancien adversaire. Plus que son charisme et ses idées, ce dernier a pu compter sur son nom, qu'il a porté toute la campagne et l'a blindé contre les différents scandales qui sont apparus ces dernières semaines. Le choc est grand pour les partisans de Lula, d'autant que l'homme de 80 ans doit maintenant aller chercher des voix chez les candidats qui n'ont pas passé le premier tour, et c'est là que ça se corse, car la plupart d'entre eux sont de droite, voire d'extrême droite. Autre mauvaise nouvelle pour lui, en plus d'un Sénat beaucoup plus à droite, ce sont aussi des alliés de Bolsonaro qui, dès le premier tour, ont emporté deux postes de gouverneur dans les deux états clés du Minas Gerais et de São Paulo. Reste que c'est une deuxième élection qui commence désormais pour les équipes de campagne. Tout est à refaire, tout est à repenser en vue du prochain tour, le 25 octobre prochain. À Rio de Janeiro, Jean-Mathieu Albertini pour Radio Vatican.
7: On votait également en Bosnie-Herzégovine, scrutin complexe avec les trois entités bosniaques, croates et serbes. Les présidents des républiques bosniaques et serbes ont été réélus. Pas de changement non plus au niveau des parlements. Le président croate sortant, proche des bosniaques, a lui été battu par une nationaliste du HDZ. Nous reviendrons plus en détail sur ces élections dans notre édition de 13h. Législative en Lettonie, samedi, le premier ministre sortant, pro-européen, pro-ukrainien est arrivé en tête. Il doit maintenant former une coalition. Les populistes de Lettonie, d'abord, font une percée et arrivent en deuxième position, mais n'ont aucun moyen de former un gouvernement. Nouvelle journée de mobilisation des lycéens. En France, 400 à 500 lycées sur les 3700 du pays seront fermés pour raisons de sécurité. Un tiers des établissements garderont leurs portes closes pour la seule Île-de-France, la région de Paris. Principale revendication de ces jeunes, plus de moyens pour leurs écoles. De nouvelles manifestations doivent donc avoir lieu aujourd'hui, malgré la crainte de nouvelles violences, comme la semaine dernière. Monseigneur Mathieu Rouget, l'évêque de Nanterre, dont le diocèse est particulièrement concerné par le mouvement, revient pour nous sur le sens de cette protestation.
12: Les violences que nous voyons en ce moment en France expriment sans doute au plus profond le mal-être de cette génération qui, confrontée à la crise climatique, économique, sociale, géopolitique, se demande s'ils ont vraiment un futur. Et cette peur du futur est génératrice de violence. Il y a vraiment la quête de sens qui s'exprime. Et je trouve très impressionnant de voir que ces violences interviennent au lendemain du voyage du pape en France, qui a d'ailleurs invité, du point de vue des relations entre l'éducation catholique et l'État, à se concentrer sur les vrais enjeux, comment former tous ensemble les jeunes d'aujourd'hui et de demain, et puis aussi au lendemain de la grande veillée au Stade de France, où le pape a ouvert les perspectives de la liberté que le Christ nous donne et qui permet d'être libre pour aimer, pour construire et pas pour détruire, et puis le sens donné à la vie en vérité. L'appel de l'Église, il est évidemment au calme, et plus largement à l'écoute de ces jeunes, de leur mal-être, qui s'exprime aussi dans l'importance des troubles de santé mentale dans la jeunesse aujourd'hui, pour leur ouvrir une vie qui a du sens et délivrer de la peur qui donne de l'impression que l'avenir est bouché.
7: Monseigneur Rouget, l'évêque de Nanterre, il était interrogé par Giada Aquilino de la rédaction italienne de Radio Vatican. La Chine, qualifiée par la première ministre japonaise de voisin important, Sanae Takaishi, s'est engagée à établir une relation stable entre les deux pays. C'est ce qu'elle vient de déclarer dans son discours de politique générale devant le Parlement. Elle a également abordé la baisse de la natalité, affirmant qu'il s'agit d'une crise nationale qui progresse silencieusement. Pas question, cependant, de bâtir une relation stable avec la Corée du Nord, qui a procédé ce week-end à un tir de missile en mer du Japon. Pyongyang affirme avoir doté l'un de ses missiles d'intelligence artificielle. Démonstration de force ou effet d'annonce? La Corée du Sud, en tout cas, n'est pas convaincue. À Séoul, Célio Fioretti.
13: Samedi matin, près de Wonsan, sur la côte est de la Corée du Nord, Kim Jong-un a supervisé le tir d'un missile aux côtés de sa fille Joe. Selon les médias d'État, il s'agit d'un engin stratégique hypersonique qui aurait touché sa cible à environ 1000 km. La nouveauté, d'après Pyongyang, l'intelligence artificielle qui permettrait au missile de modifier sa trajectoire à basse altitude. Pour Kim Yo-jong, la sœur du dirigeant, l'attaque serait donc impossible à éviter. Elle affirme même que la Corée du Sud et le Japon n'ont pas réussi à suivre l'engin en raison d'une trajectoire ondulante. Séoul dément, le missile se situait largement dans les capacités de détection et d'interception de la Corée du Sud et des États-Unis, mais le Nord a publié ses coordonnées d'impact avec une précision d'environ 30 cm, ce qui traduit la confiance de Pyongyang en ses technologies. C'est le Fioretti, Séoul, Radio Vatican.
7: Cela n'a pas encore d'effet sur les prix à la pompe, mais les exportations de pétrole brut des pays du Moyen-Orient hors Iran ont dépassé la semaine dernière leur niveau d'avant la guerre dans la région. C'est ce qu'affirme ce matin la société de suivi maritime Kepler. Ces chiffres incluent les flux par la mer Rouge, de plus en plus employés pour contourner le blocage que tente d'imposer l'Iran sur celui d'Hormuz. Alors, en Espagne, le Premier ministre Pedro Sanchez tiendra une allocution télévisée à 11h, heure de Madrid, après le rejet au Parlement des mesures présentées pour protéger les locataires par son gouvernement, qui pourrait donc convoquer des élections anticipées pour sortir de la crise. C'est ce qu'ont indiqué les services du Premier ministre espagnol il y a quelques minutes. S'il était casanier en tant que chef de la junte militaire, Minh Aung Hlaing est un président civil voyageur. Ce général birman, auteur du coup d'État du 1er février 2021 qui a renversé le gouvernement démocratique et emprisonné Aung San Suu Kyi, veut légitimer son pouvoir à l'étranger. Depuis fin mai et son élection dénoncée par ses opposants et les ONG de défense des droits de l'homme, il s'est rendu ainsi en Inde, en Chine, en Thaïlande et plus récemment en Russie. Mais derrière ce vernis de respectabilité qu'il tente d'obtenir auprès de régimes autoritaires ou de ses voisins, se cache une réalité moins reluisante. La guerre civile qui perdure sur tout le territoire de la Birmanie. L'armée fait face à plusieurs groupes rebelles qui s'organisent et lui tiennent tête. Les militaires ne parviennent pas à s'imposer et multiplient les attaques visant les civils. Il y a 10 jours, un bombardement aérien causait la mort d'une cinquantaine de personnes sur un marché de Kyotko dans l'état de Rakhine. Pourquoi de tels actes de la part de l'armée ? Réponse de Johanna Chardoniras, coordinatrice d'Info Birmanie.
14: On a depuis le coup d'État des bombardements très réguliers qui vont cibler des cibles civiles, des écoles, des camps de déplacés, des marchés, mais aussi des lieux religieux. On a plus de 600 attaques aériennes documentées par l'IAMM sur des lieux de culte en Birmanie depuis le coup d'État. Donc ce ne sont pas des attaques indiscriminées de la junte, mais des attaques ciblant délibérément des civils et de façon répétée. En ce moment, on a une attaque en Birmanie à peu près toutes les 2h30, selon les données combinées de la CLED.
7: Pourquoi cette stratégie qui vise précisément des infrastructures civiles et la population civile ?
14: La junte cherche à diminuer le soutien de la population à la résistance birmane. Donc la junte cible les civils pour essayer de les terroriser. Par ailleurs, en début septembre, la junte a lancé une nouvelle opération militaire pour essayer de reprendre une partie du territoire qu'elle a perdu dans l'état Rakhine. Et malgré des pertes humaines très conséquentes dans les combattants des deux côtés, il n'y a pas d'avancée territoriale. Donc la junte est en échec sur ce front militaire et du coup a recours à des attaques aériennes qui élargissent les zones de combat et qui diminuent la capacité des groupes locaux à gérer tout simplement l'administration locale, que ce soit au niveau de la nourriture, des écoles, des médicaments, etc. etc.
7: Aujourd'hui, quel est le principal ennemi du pouvoir issu du coup d'État de 2021 ? Est-ce que c'est les Arakanais, comme tente à le démontrer le bombardement sur le marché de Kokto, ou bien il y a vraiment d'autres acteurs ?
14: Non, il y a vraiment d'autres acteurs. La guerre en Birmanie touche l'ensemble du pays. On a des bombardements réguliers aussi dans d'autres régions du pays, notamment Sagaï. Il y en a eu dans l'état de Kachin, dans l'état Chin, dans l'état Kaya, Karen, Karenni. Enfin, la moitié du pays, notamment tout le pourtour du pays, qui est géré par plutôt des groupes armés ethniques anti-junte, qui est en conflit ouvert contre l'armée, qui détient plutôt la zone centrale du pays, dans laquelle elle va subir par contre des attaques dites plutôt de sabotage ou ciblées dans les zones qu'elle contrôle. Donc les bombardements, mais aussi les massacres, malheureusement, les incendies des villages ou l'utilisation massive des mines antipersonnelles se font dans tout le pourtour du pays.
7: Est-ce que ces ennemis de la junte se sont unis ? Est-ce qu'il y a une coalition de tous ces groupes rebelles ou est-ce que chacun agit indépendamment les uns des autres ?
14: On est vraiment dans du state building, c'est-à-dire la construction d'un État en ce moment en Birmanie dans les zones de résistance. On a des groupes qui vont réfléchir aux futures constitutions, aux futures bases de la fédération. Il y a bien sûr le gouvernement d'unité nationale qui a été créé post-coup d'État. On a des unités locales de gouvernance fédérale unit qui sont mises en place, qui vont essayer de rétablir tout ce qui est service public dans les zones urgentes avec des moyens malheureusement insuffisants, mais qui vont faire l'aide humanitaire locale, les hôpitaux, les écoles, mais aussi la police. On a des embryons de justice, etc.
7: Quelle est la finalité finalement de ces généraux ?
14: La junte birmane est en elle-même une institution qui se perçoit comme nécessaire à l'existence même de la Birmanie. C'est vraiment leur façon de penser et la propagande qui est en place depuis des décennies en Birmanie, que sans ce pouvoir militaire et politique fort, majoritairement bamar et bouddhiste, il n'y aurait pas d'unité dans le pays, il y aurait un risque de division, en fait, de fragmentation du pays. Donc ça, c'est la logique derrière. Mais derrière l'armée birmane, on a aussi tout ce qui est chronie, ce qui est très important. C'est les têtes couronnées, c'est comme les oligarques en Russie, des familles birmanes qui sont devenues très riches grâce à leur lien avec l'armée, par exemple en développant des hôtels de luxe sur des territoires pris aux minorités ethniques par l'armée birmane ou en bénéficiant de contrats de l'armée birmane et qui vont permettre à la junte d'avoir ses propres ressources, en plus des entreprises qu'elle détient directement sous son contrôle. Quand on parle de la junte birmane, c'est pas juste un côté militaire et politique, c'est aussi une énorme phase économique. La junte se comporte comme un cartel et cannibalise l'économie de son propre pays.
7: La guerre civile en Birmanie, Johanna Chardonniras, coordinatrice d'Info Birmanie, était ce matin l'invitée de Radio Vatican.
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0: RCF Notre-Dame, il est bientôt 8h45, dans 5 minutes, votre prière du matin sur votre radio. Mais avant, nous allons jouer un petit peu avec les mots, avec vous, Jean Prévost, bonjour.
16: Bonjour Clara.
0: Et dans ce qui fait l'actualité, bien sûr, c'est cette situation dans les lycées avec des agressions, des détériorations. Jean, en ayant été surveillant vous-même à 19 ans, puis professeur dès 22 ans, et vous avez pris donc votre retraite de professeur des universités à 67 ans, vous avez donc profondément aimé enseigner. Vous avez eu une pensée émue, j'imagine, avec ces faits pour le monde enseignant, mais aussi leurs élèves. Et donc, c'est ce mot, enseignant, dont vous souhaitez nous parler ce matin.
16: Ben, en effet, chère Clara, notre pensée va vers les enseignants qui donnent le meilleur d'eux-mêmes à leurs élèves, avec le souhait vif que la violence disparaisse de ces lieux d'élévation morale et intellectuelle que sont nos établissements scolaires. Bon, il n'y a pas de place pour la violence, et nulle part d'ailleurs. Alors ce matin, radiographions ce mot synonyme d'espoir et de foi en l'avenir. En vérité, on pourrait croire que le mot enseignant est ancien. Or, il n'en est rien. Il n'apparaît en effet qu'en 1762, et il faut attendre les années 1970 pour qu'il soit adopté. Ainsi, en 1957, divers linguistes n'hésitent pas à le trouver inadapté. Alors René Georgin déclarant ainsi que l'éducation nationale donne le mauvais exemple en désignant dans ses textes les professeurs par le nom d'enseignants pour les distinguer des administrateurs. Bon. Et de la même manière, en 1972, dans l'Encyclopédie du Bon Français, de grands linguistes regrettent clairement que le mot « enseignant » se soit déjà implanté. Alors voilà qui nous étonne aujourd'hui, car même si le mot « professeur » a du panache, le générique « enseignant » est tout aussi magnifique, en tant que participe présent du verbe « enseigner », devenant substantif. Alors son origine passe en effet par la grammaire.
0: Et c'est vrai, on l'oublie, mais peut-être que le mot « enseignement existe, lui, en revanche, depuis plus longtemps.
16: Ah, en effet, Clara, il est déjà présent dans notre langue au XIIe siècle. Issu du verbe « enseigner », apparu dès le XIe siècle. Alors, à l'origine, il y a le latin « signum », signe, marque, lié au verbe « sécaré », coupé par référence à l'incision faite dans du bois en guise de marque, de choses à retenir. Alors, de là est né « insignere », faire un signe, indiquer, d'où instruire, qui donna ici gnare en latin populaire. Et de ce dernier naissait le verbe enseigner avec le sens que nous lui connaissons. La première définition qui en est offerte en 1680 ne nous surprend pas. Donner à une personne des lumières qu'elle n'avait pas, lui apprendre ce qu'elle ne sait pas. Bah, en revanche, on peut être surpris de la définition du mot enseignement donnée à la fin du XVIIe par Richelet, entre autres. Enseignement signifie précepte, mais est un peu vieux. Avec pour exemple, je ne veux pas de vos enseignements. Bon, en fait, comme l'explique alors l'Académie française, il se dit plus ordinairement en parlant des choses morales. Par exemple, les malheurs d'autrui nous doivent servir d'enseignement. Il faudra attendre le 18e pour qu'il décrive le fait d'instruire des personnes. Et le mot enseignant n'entre en réalité de plein pied dans nos dictionnaires qu'au 20e siècle, dans la décennie 1970. Depuis, tout le monde est convaincu que c'est un très beau mot. On va rejoindre de belles définitions de verbi crucistes. Il sème des idées et récolte des progrès. Bah oui, c'est très beau. Ou encore jardinier de jeunes intelligences. Et puis en souriant pour trouver le mot enseignante au féminin. Femme de classe, rassurément, et dans tous les sens du mot.
0: Un grand merci Jean Prévost pour cette chronique qui était destinée aujourd'hui au mot enseignant. Vous l'avez bien entendu, à suivre sur RCF Notre-Dame, c'est la prière du matin.
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0: 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Nous fêtons les fleurs aujourd'hui et tous les prénoms issus d'un nom de fleur. Le saint du jour, ce sera juste après votre prière du matin. Et c'est l'évangile de Luc que nous écoutons aujourd'hui au chapitre 10, l'évangile du bon samaritain. Vous savez, hein, l'histoire d'un homme que personne ne va secourir, sauf le samaritain, c'est-à-dire un impie pour le peuple juif. C'est la théologienne Monique Beaujard qui nous accompagne aujourd'hui dans notre méditation de ce passage de la Bible.
19: En ce temps-là, voici qu'un docteur de la loi se leva et mit Jésus à l'épreuve en disant « Maître, que dois-je faire pour avoir en héritage la vie éternelle ?» Jésus lui demanda « Dans la loi, qu'y a-t-il d'écrit ? Et comment lis-tu ? » L'autre répondit « Tu aimeras le Seigneur ton Dieu de tout ton cœur, de toute ton âme, de toute ta force et de toute ton intelligence, et ton prochain comme toi-même. » Jésus lui dit, « Tu as répondu correctement, fais ainsi et tu vivras. » Mais lui, voulant se justifier, dit à Jésus, « Et qui est mon prochain ?» Jésus reprit la parole. Un homme descendait de Jérusalem à Jéricho et il tomba sur des bandits. Ceux-ci, après l'avoir dépouillé, roué de coups, s'en allèrent, le laissant à moitié mort. Par hasard, un prêtre descendait par ce chemin. Il le vit et passa de l'autre côté. De même, un lévite arriva à cet endroit. Il le vit et passa de l'autre côté. Mais un samaritain, qui était en route, arriva près de lui. Il le vit et fut saisi de compassion. Il s'approcha, pansa ses blessures en y versant de l'huile et du vin. Puis il le chargea sur sa propre monture, le conduisit dans une auberge et prit soin de lui. Le lendemain, il sortit 2 pièces d'argent et les donna à l'aubergiste en lui disant « Prends soin de lui. Tout ce que tu auras dépensé en plus, je te le rendrai quand je repasserai. » Lequel des trois, à ton avis, a été le prochain de l'homme tombé aux mains des bandits ? Le docteur de la loi répondit « Celui qui a fait preuve de pitié envers lui. » Jésus lui dit, « Va, et toi aussi, fais de même. »
20: Qui est mon prochain ? La question que le docteur de la loi pose à Jésus s'adresse à nous aujourd'hui avec la même acuité. Aimer Dieu de tout son cœur et aimer son prochain comme soi-même, c'est le double commandement qui résume toute la loi. Celui qui interroge Jésus le sait bien, mais il insiste. Qui est mon prochain ? Il semble vouloir dire, est-ce que je dois vraiment aimer tout le monde ? Avec la parabole du bon samaritain, Jésus déplace la question. Il ne s'agit pas de répartir les gens dans des catégories qui seraient plus ou moins nos prochains. Il s'agit de se faire proche de celui qui est dans le besoin et dont nous croisons la route. De rester attentif à la misère, à la souffrance de ceux que nous rencontrons. Le prêtre et le lévite ont le mauvais rôle dans cette histoire, et nous aimerions tous avoir la générosité et la bonté du cœur du samaritain. L'évangile indique ce qui fait la différence entre ces hommes. Le samaritain est pris de pitié. Le mot grec qu'emploie saint Luc dit littéralement qu'il est pris aux entrailles, donc remué intérieurement. Et c'est ce qui lui fait agir. Le prêtre et le lévite ont vu le blessé, mais ne se sont pas laissés émouvoir. Ils sont restés indifférents à sa détresse. Une indifférence qui nous guette tous. Est-ce que nous nous penchons sur ceux qui dorment dehors la nuit ? Quel regard portons-nous sur les personnes en grande précarité ou les migrants ? Bien sûr, l'époque a changé. La collectivité prend normalement en charge les blessés de la vie. Mais cela ne nous décharge pas de nos responsabilités individuelles. Aussi défiguré que puisse être le visage de l'autre, le Christ nous demande d'y reconnaître son visage, d'y voir un frère ou une sœur en humanité et de lui venir en aide.

Notre Père qui es aux cieux, que ton nom soit sanctifié, que ton règne vienne, que ta volonté soit faite sur la terre comme au ciel. Donne-nous aujourd'hui notre pain de ce jour. Pardonne-nous nos offenses, comme nous pardonnons aussi à ceux qui nous ont offensés. Et ne nous laisse pas entrer en tentation, mais délivre-nous du mal. Car c'est à toi qu'appartiennent le règne, la puissance et la gloire, pour les siècles des siècles. Amen.

0: C'était la théologienne Monique Beaujard qui nous accompagnait ce matin. Et 8h56 sur RCF Notre-Dame, l'heure à présent du Saint du jour avec Omblin Poncignon. En ce 5 octobre, Omblin, nous fêtons les fleurs et tous les prénoms issus d'un nom de fleur, comme par exemple Capucine, Hortense, Lila ou Violaine.
1: Oui, et tous ces prénoms comme Sainte-Fleur doivent répandre le parfum de leur vertu. Sainte-Fleur, c'est une douce religieuse hospitalière du XIVe siècle qui soigne les malades et les pèlerins dans le Quercy.
0: Et nous fêtons aussi aujourd'hui une sainte très aimée du pape Jean-Paul II, sœur Faustine, l'apôtre de la miséricorde.
1: Oui, Clara, de son nom, Hélène Kowalska, cette jeune religieuse polonaise née en 1905 dans une famille de paysans. Elle est peu instruite, c'est une religieuse modeste et très réservée, mais pourtant sa vie intérieure est hors du commun. Elle reçoit de nombreuses grâces mystiques et le Christ lui apparaît à plusieurs reprises, spécialement le 22 février 1931. Ce soir-là, dans sa cellule, sœur Faustine voit Jésus vêtu d'une tunique blanche, une main levée pour la bénir.
0: Et cette image, Omblin, nous la connaissons bien.
1: Oui, en effet, on connaît cette image dans toutes nos églises. D'une tunique entrouverte sur la poitrine sortent deux rayons, l'un rouge et l'autre blanc. Et donc le rouge symbolise le sang, qui est la vie des âmes, et le blanc, l'eau qui purifie. Et donc le Christ lui demande de peindre un tableau conforme à l'image qu'elle voit, en y ajoutant cette inscription. « Jésus, j'ai confiance en toi ». Il lui demande aussi de favoriser l'établissement d'une fête de la miséricorde divine que Jean-Paul II institue lors de sa canonisation le 30 avril 2000, c'est-à-dire le premier dimanche qui suit Pâques. Et surtout, Jésus lui demande de faire connaître au monde entier la grande et insondable miséricorde de Dieu. « Ma fille, lui dit-il, dis que je suis l'amour et la miséricorde en personne ». Aujourd'hui, d'ailleurs, le prénom antique de Faustine est de nouveau donné à de nombreux bébés. Il vient du latin Faustus, qui signifie « heureux ».
0: Merci beaucoup, Omblin Poncignon. On souhaite donc une bonne fête à toutes les personnes qui portent un prénom de fleurs. Les lilas, les roses, les capucines, les iris, les marguerites. Alors j'en oublie très certainement. Si vous connaissez d'autres femmes, d'autres jeunes filles qui portent des prénoms de fleurs que j'ai pu oublier, bah surtout, n'hésitez pas à nous les partager, à nous dire ces prénoms de fleurs dans votre entourage. Vous pouvez nous envoyer un mail sur direct@rcf.fr qu'on puisse, à notre tour, souhaiter à toute une très belle fête à toutes ces jeunes filles qui portent un prénom de fleurs.
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0: Nous sommes le lundi 5 octobre, nous fêtons aujourd'hui Sainte-Fleur. 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
7: Bonjour à toutes, bonjour à tous. Les négociations budgétaires autour de la nouvelle note de Bart de Wever se sont terminées hier soir. L'objectif est, pour rappel, de dégager 10 milliards d'euros d'ici 2029. Mais actuellement, les divergences entre partenaires restent importantes. Des dossiers comme celui de la TVA, de nouvelles taxes ou de la remise à l'emploi des malades de longue durée posent problème. Le dossier budgétaire repart donc en discussion pendant 2 jours avant un nouveau cairn prévu mercredi. Le gouvernement souhaite idéalement finaliser ce budget budget pour le 13 octobre. À Bruxelles, en revanche, le gouvernement régional est parvenu à un accord hier sur le budget. Le déficit doit être ramené à 719 millions d'euros, avec notamment une réforme de la taxe de circulation et plusieurs mesures en matière de logement et d'action sociale. Parmi elles figure la non-augmentation des tickets STIB, le dégagement de 66 millions pour les prêts énergie et rénovation à 0% pour les ménages, ou encore des plans de départ volontaires dans les administrations. Le gouvernement dit ainsi maintenir son objectif de parvenir à l'équilibre budgétaire d'ici la fin de la législature. À Liège, les écoles rouvrent ce lundi sous surveillance après les incidents survenus fin de semaine dernière. Le bourgmestre liégeois Willy De Meyer déclare que la volonté de privilégier au sein des établissements le dialogue et la confiance envers les élèves. Fin de citation. Depuis plusieurs mois maintenant, Liège est la scène du mécontentement des professeurs mais aussi des étudiants face aux réformes décidées notamment dans l'enseignement. Et puis les arnaques ciblent aussi les plus jeunes et près d'un sur deux âgé de 12 à 17 ans indique qu'il n'oserait pas en parler à ses parents s'il venait à tomber dans le piège, selon une étude de Banque Contact Company. Le service de paiement soutenu par Febelfin lance ce lundi la Conversation, une plateforme destinée à faciliter la communication dans les familles sur les fraudes. Elle propose deux parcours pensés avec une psychologue pour enfants et adolescents, mais aussi un parcours pour les parents. La volonté d'informer quant à l'existence des arnaques, pourquoi elles fonctionnent et quels signes doivent alerter. Et puis une formation au premier secours en santé mentale sera donnée à 75 jeunes de l'UC Louvain. Ce projet pilote lancé lors de la semaine de la santé mentale vise à donner aux étudiants les repères pour reconnaître une situation de détresse et savoir comment y répondre. À terme, la volonté est de proposer la formation à l'ensemble des jeunes de la Fédération Wallonie-Bruxelles. Enfin, en sport, en cyclisme, Remco Evenepoel est sacré champion d'Europe pour la première fois de sa carrière. Malgré une chute à 36 km de l'arrivée, le Belge s'est imposé à la photo finish devant Giulio Ciccone pour décrocher la seule grande tunique internationale qui manquait encore à sa collection. C'est la fin de ce flash. Bonne matinée.

0: Bienvenue dans le podcast À Voix Haute. Je suis Marie Kérinen et à chaque épisode, j'ai la chance de recevoir un ami ou une amie qui raconte et témoigne de son chemin de foi. Bonne écoute! Et aujourd'hui, je reçois Anaïs.
1: Coucou. Bonjour. Anaïs!
0: Alors, c'est un plaisir d'enregistrer cet épisode avec toi. D'abord parce que nous enregistrons chez toi, en fait, dans l'Aveyron. Nous sommes en plein été, c'est les vacances et tu me reçois chez toi. Tu me fais visiter cette magnifique région et je profite bien. Mais c'est aussi un plaisir, surtout parce que j'ai hâte d'entendre ce que tu as à nous partager.
1: Merci beaucoup Marie.
0: Merci à toi. Alors Anaïs, nous nous sommes rencontrés grâce aux Salésiennes et Salésiens de Don Bosco, notamment à travers des camps de jeunes, le Campo Bosco, puis aussi lors de week-ends avec le MSJ, le Mouvement Salésien des Jeunes. Tu vas peut-être nous en parler. Et nous sommes partis avec le MSJ au JMJ de Cracovie en 2016. Les Journées Mondiales de la Jeunesse, sacrée expérience aussi. Durant les JMJ de Cracovie, je ne sais pas si tu te souviens, mais on était tous les deux responsables d'une

0: 22, 23 ans.
1: Ouais, mais en tout cas, on avait 10 ans de moins, donc 21.
0: Ah, voilà, t'avais 21. Bah voilà. Plus tard, j'ai eu la chance d'apprendre à mieux te connaître grâce à mon ami Raphaël, car vous vous êtes mis en couple et aujourd'hui vous êtes mariés. Cœur-cœur. Et avec les années, les moments passés ensemble, j'ai découvert en fait à quel point tu es aussi une fille super drôle. On se tape des barres de rire. Et on peut passer comme ça d'un sujet sérieux et hyper profond à des gros moments de rigolade, quoi. Donc ça, vraiment, c'est ce que j'adore chez toi. Tu vas peut-être nous en parler aussi, mais tu as été responsable des pastorales des jeunes en Belgique. Et vraiment, encore bravo pour ce que tu as donné, pour ta force de frappe, comme je te l'ai dit il y a quelques jours. Je trouve que tu as une capacité à oser mener de front un projet de grande ampleur, à oser voir grand, à coordonner des équipes, etc. Aujourd'hui, tu es infirmière et tu continues de mener des projets hyper beaux et porteurs de sens dans ton métier et dans ta vie en général, je trouve. Tu veux faire les choses bien et à fond. Tu es une personne ouverte sur le monde, bienveillante et courageuse. Donc pour toutes ces choses, c'était une évidence aussi pour moi de te recevoir à mon micro et d'écouter ton témoignage.
1: Merci beaucoup Marie. Je me retrouve bien dans ce que tu dis, donc merci.
0: Oh, cœur cœur. Bon, même si en fait, je te reçois à mon micro, mais c'est toi qui me reçois chez toi. Enfin, bref, on a compris l'idée.
1: Bienvenue chez moi.
0: Merci. Est-ce que tu te souviens, il y a quelques années, on a participé à l'écriture d'un livre qui s'appelle « Un jeune à la foi », F-O-I, petit jeu de mots, où chaque jeune racontait son chemin de foi à l'aide d'une image. On devait choisir un objet et expliquer en quoi cela symbolisait notre foi. Et toi, tu avais choisi une expédition en spéléologie.
1: C'est ouf parce que c'est vrai qu'on l'a relu juste avant l'épisode. J'avais souvenir de l'objet que j'avais choisi. D'ailleurs, j'avais eu du mal un peu à trouver comment symboliser ma foi. Je suis pas ultra fan de spéléologie, au contraire, mais je trouvais vraiment que c'était une belle symbolique pour parler de ma vie intérieure, quoi.
0: Eh ben, trop intéressant. Et donc, du coup, je me demandais, est-ce que ça te dit que je lise le premier paragraphe et après tu nous expliques la suite ?
1: Allez, c'est parti.
0: Allez. Ceci n'est pas une expédition de spéléologie. Êtes-vous prêt à rentrer au cœur de ma foi ? Pour cela, je vous demande de mettre votre tenue de spéléologie, c'est-à-dire votre lampe frontale, votre baudrier et votre corde pour éviter de tomber dans les abîmes. Je vous souhaite une bonne visite guidée.
1: C'est trop stylé, en vrai.
0: Moi, je trouve ça trop bien. On est directement dans l'univers de la spéléologie, on y va, quoi.
1: Ouais.
0: Et du coup, c'est quoi les images ? Pourquoi tu as choisi la spéléologie ?
1: Mais comme je disais un peu au début, c'est hyper intime de parler de sa foi. Du coup, j'ai comme l'impression que tu vois, faut vraiment inviter les gens à y rentrer, à les autoriser à y rentrer déjà. Et du coup, j'ai l'impression que c'était un peu comme ma grotte intime, tu vois. Et donc, je trouvais ça stylé de la représenter par une vraie grotte, quoi, où tu rentres en mode spéléo. Mmh. J'ai souvenir que la lumière, c'était vraiment pour moi. La petite lampe frontale, c'est un petit peu l'image que quand on met une lampe ou qu'on allume une lampe, en fait, la lampe, elle s'éclaire pas elle-même. Elle permet d'éclairer autre chose. Et pour moi, c'est vraiment l'image de Dieu. C'est-à-dire Dieu, pour moi, dans ma manière de vivre ma foi, il s'éclaire pas lui-même parce que je pense qu'il sait qui il est, mais que en fait, lui, ça l'intéresse pas. Lui, ce qui l'intéresse, c'est de mettre en lumière les gens. Et surtout, je pense que ça l'a touché parce qu'il a envoyé son fils Jésus. Et il s'est dit, j'ai pas tout prévu. J'ai juste imaginé que Jésus puisse aller sur terre et se rendre humain pour aussi vivre cette foi. Mais j'ai pas tout imaginé pour lui. Et donc, j'ai un peu le sentiment que c'était un peu sa petite lumière aussi, Jésus, sur terre. Mmh. Et voilà, pour moi, c'est vraiment ça dans ma vie de foi. Me dire, bah, Dieu, il vient éclairer ma vie, il vient éclairer même les zones les plus sombres où des fois j'ai peur d'aller, j'ai des doutes, même si je suis plutôt quelqu'un qui a confiance en elle. Mais je me dis, voilà, Dieu, il sait éclairer les parties de moi qui en ont besoin, quoi. Après, il y a le baudrier, je crois, mm-hmm. C'est ça ?
0: Ouais, ouais.
1: Je vais peut-être plutôt parler avant de la corde, c'est plus simple okay. Pour moi. La corde, je le symbolise un petit peu comme un lien entre plusieurs choses. Mais en tout cas, je trouvais aussi beau, je ne sais pas si vous voyez, en escalade, c'est souvent des cordes ultra solides, mais ultra fines, mm-hmm. En mode... C'est chelou, ce petit fil qui te tient à la vie. Et parfois, il doit plus ou moins être tendu. Et moi, c'est aussi ça ma foi. C'est-à-dire, des fois, j'ai besoin vraiment de me sentir proche de Dieu. Vraiment d'avoir un lien ultra étroit. Voilà, j'ai vécu pas mal de retraites, de camps, de choses où j'ai besoin de sentir sa présence presque non-stop, tu vois, dans la journée. Et parfois, j'ai besoin

0: aussi de liberté. Et moi, ça s'exprime aussi comme ça. Dieu, il impose rien, il veut que tu fasses ton propre chemin. Et du coup, bah, ce lien, cette petite corde, j'aime bien la symboliser en mode parfois tu as besoin de mou, on appelle ça du mou en escalade. Mmh. Et ben, tu vois, il te laisse un petit peu plus de possibilités de mouvement. Et du coup, je trouve que c'est une belle image aussi de la foi, quoi. Et le baudrier, c'était plus un peu pour symboliser en mode aller, venir, rentre dans la grotte, quoi. Et dans cette grotte, souvent, on voit des stalactites et des stalagmites. J'ai souvenir d'avoir utilisé ces images où c'est... En fait, c'est de l'eau qui tombe progressivement. Et cette eau, j'ai souvenir peut-être de l'avoir symbolisée en mode... Des fois, c'est des larmes de joie parce que t'as découvert un truc dans ta vie de foi. Ou même, bah, des fois, tu traverses des moments plus difficiles dans ta vie. Donc, on a tous pleuré à un moment donné. Mais du coup, ces larmes, elles servent pas à rien, en fait. Elles viennent un petit peu déjà bâtir quelque chose qui prend des années. Et dans les grottes, c'est ça en fait, ces petites statues qui tombent ou qui se soulèvent de terre. Et c'est tous ces événements qui viennent un petit peu façonner qui tu es et façonner ta foi. Puis parfois, elles se rejoignent en mode comme si l'épreuve ou les joies, bah, elles, voilà, elles sont pas là dans cette dualité de dire c'est bien ou c'est mal que tu as vécu. C'est mauvais, c'est désagréable ou quoi, bien sûr. Mais ça a existé. Maintenant, ça fait partie de toi.
1: C'est très, très beau. Hein. Toutes ces images que tu as prises comme ça, là, ça a vraiment du sens. Et moi, ce que j'ai bien aimé aussi, tu vois vraiment la foi aussi comme une aventure. J'ai bien aimé cette phrase-là. La foi n'est pas une aventure paisible. Donc, ça sous-entend que c'est une aventure. Mais bon, elle n'est pas paisible. Mais et en fait, je me suis dit, ah ouais, c'est vrai, j'avais jamais vu ça comme ça.
0: Ouais, c'est vrai que je crois profondément, c'est vraiment un pilier dans ma vie. Mais en fait, j'ai l'impression que c'est vraiment aussi à nous de nous... Il y a plusieurs choses déjà à nous d'oser nous ouvrir, parce que vraiment, c'est un truc... Même j'ai l'impression que parfois, de manière individuelle, on se met des propres barrières en disant me laisser toucher par un texte, me laisser toucher par une musique, me laisser toucher par un témoignage de quelqu'un qui n'est pas forcément croyant, mais qui peut l'être. Bah déjà, c'est déjà une propre aventure, quoi, tu vois, de se dire ça intellectuellement. Et puis après, bah, on fait quoi avec ça? Tu vois, ok, je me suis laissée toucher, mais qu'est-ce que ça vient m'apporter réellement dans ma vie? Et moi, je le vois vraiment comme ça, quoi. Ma foi, c'est un peu... c'est pas un combat, c'est vraiment une aventure, parce que ouais, il y a des hauts, il y a des bas, et c'est aussi beau de voir les hauts, quoi. Mais c'est pas un long fleuve tranquille, vraiment, c'est... allez, je prends mon bâton de pèlerin, j'ose aller dans cette zone... d'inconfort, j'ose peut-être expérimenter telle chose sans me mettre en difficulté, mais il y a des expériences qui m'ont sorti un petit peu parfois de ce que j'imaginais, ce que c'était ma foi, et en fait qui m'ont vachement fait grandir, quoi.
1: Mais ouais, mais justement, dans cette manière de voir les choses que j'aime bien, c'est l'idée que, oui, on peut se laisser toucher, comme tu dis, par des témoignages, des expériences de vie, mais qu'est-ce qu'on fait avec ça? Dans le sens où on est nous-mêmes acteurs de notre foi. Ça vient pas nous... Ça tombe pas du ciel. On n'est pas là à recevoir une grâce, ah, ça y est, tu vois.
0: Ouais, tout à fait. Et je pense, enfin, pour moi, le Dieu des chrétiens, c'est vraiment ça. C'est-à-dire que c'est un Dieu qui a écrit une histoire, qui veut également que tu fasses partie de cette histoire-là, mais vraiment en liberté. C'est-à-dire que à un moment donné, cette liberté, quand on dit liberté, c'est pas what the fuck, je fais ce que je veux. Pour moi, c'est en fait, t'as le champ des possibles, mais faut choisir. C'est à toi de poser un choix, et c'est pas évident, dans la société dans laquelle on vit, de faire un choix aussi peut-être fidèle avec tes valeurs qui vont peut-être parfois à contre-courant, quoi. Mais du coup, poser un choix, c'est s'engager, et ça, c'est pas évident aujourd'hui.
1: Ouais, ça c'est sûr. Et comment faire, tu vois, pour rester fidèle?
0: C'est une bonne question. Moi, je me dis choisir, c'est... Parfois, on dit choisir, c'est renoncer. C'est un peu négatif, tu vois, de dire ça. Mais choisir, c'est plutôt... avancer, te dire bah là je suis ok d'aller dans cette direction là quoi. Comment faire? Ben souvent moi je trouve qu'il y a la notion du temps qui rentre en jeu, mais pas trop, c'est à dire que je pense que c'est bien dans la vie de se laisser le temps quand on a des gros choix à faire, mais d'un autre côté, plus tu laisses le temps, plus il y a une faille qui s'ouvre de doute, d'incertitude, de stress, et du coup à un moment donné il faut aussi limiter cette notion de temps. soi-même, c'est-à-dire que ou que tu aies une contrainte. Par exemple, tu veux un job de rêve, tu as une contrainte de candidater, tu vois, je prends un exemple concret dans notre vie. Mais tu veux poser un choix de vie ou bon, là, c'est un peu plus flou. Bah, à un moment donné, te poser quand même une notion de temps en disant là, je me donne jusque X pour choisir. Et après, moi, ça m'aide vachement. Les jésuites, ils appellent ça le discernement. C'est-à-dire, à un moment donné, t'entourer de personnes qui sont formées à ça et qui t'aident avec des outils concrets à la lecture d'un texte de la Bible ou de quelque chose de la foi chrétienne qui va t'aider un petit peu à dire, ok, bah, peut-être Jésus, il a vécu un truc un peu similaire à moi. Comment lui, il a agi par rapport à son contexte, etc., c'est sûr. Mais qu'est-ce que ça veut dire de moi aujourd'hui? Et comment, avec tout ça, à un moment donné, j'ai tous les ingrédients sur la table, je peux me dire, ok, je choisis. Et pour moi, un truc qui se vérifie, c'est-à-dire que est-ce que ce choix, il a été, je ne sais pas si on peut dire le meilleur pour toi, mais en tout cas, ce qui m'aide vachement, c'est que souvent, un choix qui est aligné, c'est un choix qui rend paisible. Et en fait, si cette paix, elle t'habite, et si vraiment tu te sens ok, même si, comme je disais, ça va à contre-courant, mais si toi, profondément, tu te dis, je suis en paix avec ça, et c'est pas la paix en mode t'es tout content. Non, c'est vraiment un truc profond. Je sais pas si moi j'ai déjà expérimenté ça. C'est comme quand on dit t'es apaisé. T'as un peu un soulagement aussi.
1: Ouais, c'est un soulagement, ouais.
0: De dire ok, c'est bon, j'ai fait ce choix. Et ce qui est trop bien dans la vie, je dis souvent ça aux gens, c'est que une fois que t'as choisi et que t'es en paix, en fait c'est bon, t'es libre. Parce que cette phase de choix, elle est intense.
1: Ouais.
0: Une fois que tu passes à cette étape-là, moi je ressens aussi vachement bien. À me dire, c'est bon, j'ai fait mon choix, je reviens pas dessus parce que ça m'a mis en paix, parce que je sais que j'ai pris du temps à le faire, je me suis investie pour choisir. Donc à un moment donné, let's go quoi. On passe à l'étape suivante.
1: J'ai l'impression que ça fait fort partie de ta personnalité aussi.
0: Sûrement.
1: Il y a des personnes qui ont plus difficile que d'autres de prendre une décision.
0: C'est sûr, mais parce que moi je me suis rendu compte qu'aussi aller dans cette grotte, comme on en parlait avant, en fait, au début, ça fait peur parce qu'il fait tout noir, parce que tu connais rien, parce que c'est un environnement un peu hostile. Mais en fait, plus j'y vais et plus je me sens bien aussi dans cette grotte et dans ma foi, quoi. Donc en fait, à un moment donné, vu que c'est un pilier, ça m'aide vachement. Et plus tu fais des choix dans ce process que j'ai expliqué pour moi, plus ça va être simple de faire des choix après. C'est un peu comme le vélo, tu vois, tu montes au début, tu te casses la gueule et puis en fait, plus t'en fais et plus tu te sens à l'aise, quoi.
1: Est-ce qu'il y a des moments dans ta vie où, parce que tu parlais de la corde, il faut donner du mou. À quel moment tu as envie de donner du mou, par exemple?
0: Bah là, par exemple, on a passé une phase avec Raphaël, avec des gros engagements. On a vécu des blessures et un épuisement mental, physique et tout ça. Là, j'ai besoin de mou. Je sens que Dieu, il est là et qu'il nous a aidés à traverser cette épreuve. Mais en fait, j'ai besoin de mou, j'ai besoin de retrouver des repères. J'ai besoin de retrouver de la douceur dans ma vie. Donc, en fait, je suis pas en mode acharné à lire la Bible tout le temps, à aller à la messe tous les dimanches. Voilà, par exemple, c'est un exemple concret que okay. je peux te donner, quoi.
1: Ok. Pour toi, Dieu est encore là dans ta vie. Enfin, tu t'incarnes pas forcément en allant quotidiennement, enfin, en priant, etc., ou en allant à la messe, mais ouais, c'est pas un non radical. Enfin, c'est pas un...
0: Non, c'est pas ça. Mais je sens aussi que Dieu, il s'adapte à nous, à ce qu'on vit. C'est-à-dire que vu qu'il s'impose pas et qu'il est plutôt Dieu amour, ben, en mode, je pense qu'il a compris que j'avais besoin de mou en ce moment. En mode, voilà, je retrouve d'autres repères. Et peut-être qu'à un moment donné, je lui dirai, j'ai envie que la corde, elle se retende entre nous pour qu'on se retrouve un peu plus intimement et peut-être de manière un peu plus dense, tu vois, mais là, c'est pas le cas.
1: Ok. Tu parlais de la grotte comme de ta foi intérieure. C'est quand que tu as découvert cette grotte-là?
0: C'est une très belle question. Bah, j'ai grandi dans une famille... J'ai envie de commencer un peu par le commencement. J'ai grandi dans une famille chrétienne avec mes parents et mon frère. C'était quelque chose qui était important pour nous, je crois, d'avoir ces valeurs chrétiennes. Mais c'était pas un sujet qu'on abordait dans la famille. C'était pas tabou, mais genre, on était assez pudiques sur ce sujet-là. Et à la fois, je remercie vraiment mes parents parce qu'ils nous ont vraiment... Ils ont vécu leur foi comme j'ai un peu imagé depuis tout à l'heure. C'est-à-dire qu'ils nous ont laissé vachement libres avec mon frère. Ça a été hyper salvateur aussi pour moi de me dire à un moment donné, mes parents, ils veulent nous transmettre des valeurs, mais ils nous laissent aussi le choix.
1: Mmh, c'est beau ça.
0: Donc déjà, dès le début, en fait, tu vois, dans ma manière de grandir, mes parents, ils étaient là en mode, ben, c'est un truc cool, mais en fait, c'est aussi à vous de choisir. Et nous, on va pas faire le choix pour vous.
1: Ça, c'est beau, mais c'est la base aussi.
0: Ouais, tout à fait.
1: Il y a peu de parents qui le font.
0: C'est
1: mais
0: sûr. Et donc, moi, c'est la foi, elle était là. Tu vois, déjà, d'avoir un petit peu cette notion de me dire, ah, c'est un Dieu amour qui rend libre, et que mes parents l'expérimentent vraiment dans ce qu'ils nous offrent, dans l'éducation qu'on a reçue. Bah, je me disais que c'était pas fake, que c'était vraiment réel, si eux, ils le vivaient comme ça. Bah, du coup, j'ai choisi de poursuivre ce chemin de foi pour que ça devienne mien. J'ai fait le caté, tout ça, j'ai fait pas mal d'animations auprès de jeunes. Et à un moment donné, il y avait une retraite sur le sacrement de confirmation. Mmh. Est-ce qu'on voulait le recevoir ou pas?
1: À quel âge?
0: J'avais genre 15-16 ans.
1: Ah oui, ok.
0: Et là, pour moi, c'était vraiment un moment charnière aussi dans ma vie. J'ai aussi été proche d'un oncle dans ma famille avec qui on parlait souvent de la foi ensemble. Et vraiment, pour le coup, c'était pas tabou avec lui. Je me sentais vraiment à l'aise de parler de ça. Et c'était fort parce qu'en fait, il a eu un cancer. Il s'est fait hospitaliser là où mes parents vivent, à Poitiers. Et en fait, je suis allée le voir vraiment presque tous les jours après mes cours. Et du coup, on se voyait vraiment souvent. Et malheureusement, il est décédé un jour où je suis allée lui rendre visite et c'était un peu genre brutal. Oh. Tu vois, je suis rentrée dans la chambre et j'ai vu que c'était la fin.
1: Oh, wow.
0: Pour moi, ça a été aussi un déclic de vivre ça, de me dire ok, c'est quoi un deuil à l'époque. Mais surtout, j'ai pas trop envie de rentrer dans ces détails-là, mais c'est plus pour dire qu'en fait, ça m'a aidée à choisir la confirmation. À me dire j'ai envie de choisir Dieu parce que lui, il l'avait choisi. Il avait un peu marché avec moi sur ce chemin de foi et ça m'avait vachement touchée, quoi. Mmh. Et je me suis dit, c'est beau aussi, la vie parfois elle s'aligne comme ça. Ben moi je choisis la vie et lui il est décédé à ce moment-là, quoi.
1: C'est fou.
0: C'était un peu beau pour moi de vivre ça comme ça. Et petite anecdote, en 2016 on part donc au JMJ et moi j'ai fait mes études d'infirmière et là je dois recevoir mes résultats pour savoir si je suis diplômée ou pas. Mmh. Et en fait, je reçois mes résultats le jour de la Saint-Jacques. Il s'appelait Jacques, pardon, mon oncle. Et ça a été un petit signe, en mode tout s'aligne. Aussi parce que cette profession, c'est quelque chose qui m'a fort marquée dans mon chemin de vie. De me dire, bah, en fait, c'est pas anodin si je suis infirmière. Et en fait, c'est aussi parce que bah, j'ai vu ces infirmières qui se sont occupées de lui pendant son chemin de fin de vie. Et je me suis dit, ah, peut-être ça me plairait de faire aussi ce qu'elles ont pu lui offrir.
1: C'est très beau, c'est hyper touchant.
0: Ouais.
1: Et est-ce que tu te souviens de paroles que ton oncle t'a dites qui t'ont marqué ou...
0: Pas spécifiquement, mais c'était plus sa douceur et puis un petit peu sa force de vie en mode « Ok, je sais que je vais mourir, mais genre tu sais, Dieu il est bon et... » C'était plus ça qui m'a marqué. Et puis là, tu vois, dans cette phase où t'es adolescent, t'as un peu tous tes repères qui sont à créer, quoi. Et du coup, j'avais un peu tout, comme je dis, qui s'aligne. C'est quoi mon prochain job? Ben, infirmière, ça s'est paru une évidence pour moi. La confirmation, j'ai envie d'avancer, de choisir, de cheminer avec Dieu.
1: C'est beau comme tu vois vraiment la foi aussi comme un choix. Tu vois, depuis le début du podcast, tu dis, ben, j'ai fait le choix de cheminer avec Dieu. Mm. J'aime bien cette posture que tu as vraiment de dire, en fait, c'est ma décision, quoi.
0: Bah, parce que je pense aussi que symboliquement, on parlait de la corde. Si tu choisis pas, vraiment, il y aura beaucoup de mou entre toi et Dieu. Bah, après, la vie, les circonstances, l'environnement dans lequel tu es, bah, ce lien, il peut s'arrêter, tu vois. Ouais. Et pour certains, c'est ok, je le juge pas du tout. Par exemple, mon frère, cette période-là, bah lui, il a choisi que le lien, il s'arrête. Mmh. Il avait du mal à donner sens à tout ça. Et vu que mes parents ont dit, bah, t'es libre, c'était aussi beau parce que moi, je choisissais d'avancer. Lui a choisi d'arrêter, mais c'était hyper, hyper respectueux dans notre famille de dire, bah, chacun son chemin, quoi.
1: C'est ça.
0: Mais c'est sûr que pour moi, la foi, ça se choisit parce que sinon, en fait, vu que Dieu te laisse libre, c'est pas lui qui va revenir au galop en mode, eh oh, t'en es où, Marie? T'en es où, Anaïs? De tout ça, tu vois. Donc, ça me paraît... être une belle image pour symboliser ça.
1: Ouais, vraiment, j'aime beaucoup. Et alors, les Salésiens et les Salésiennes de Don Bosco, ils sont apparus quand dans ta vie?
0: Bah, c'est un peu sur cette même période, figure-toi. Il y a plusieurs familles en fait qui animent la catéchèse, des mamans qui ont l'âge de mes parents et qui ont des enfants de mon âge. Et en fait, ils sont ça les incoopérateurs. C'est-à-dire que c'est des laïcs, des gens mariés ou des gens qui sont engagés professionnellement, qui sont pas religieux, qui ont été un peu marqués par cette figure d'un saint. Ça n'existe pas que chez les Salésiens, mais là, par exemple, Don Bosco, ils ont été marqués par son modèle éducatif, par exemple, sa foi, son histoire. Et il y a un engagement, ce qu'on appelle une promesse, de dire bah, « j'ai envie de vivre un peu selon ce modèle-là ». Parfois, il y en a qui le font en couple, mais c'est une démarche quand même individuelle. Ces gens-là m'ont invité à participer à des événements dans le réseau salésien, particulièrement un camp fin d'été qui s'appelle le Campo Bosco, qui réunit bah, toutes les œuvres, les jeunes des écoles, les jeunes des paroisses, les jeunes des groupes scouts de toute la France et de la Belgique. Ils m'ont dit, allez, viens, notre fille, donc Pauline, à l'époque, qui avait mon âge, avec qui on s'entendait super bien, m'a dit, allez, viens, ça te dit de venir avec moi et tout. Je dis, bah, pourquoi pas. Je suis un peu tombée dans la marmite comme ça, quoi.
1: Et est-ce que tu peux expliquer en quelques mots qui est Don Bosco?
0: Ouais, je vais essayer sans être trop chiante dans mon explication. Mais en gros, c'est un prêtre, Don Bosco, qui a vécu entre 1815 et 1880. J'ai pas les dates exactes, mais à peu près ça. Qui est un prêtre italien, du coup. Et lui, il est pas prêtre au début. C'est-à-dire qu'il il fait un rêve, le songe des 9 ans. Dans son songe, il sent que c'est important pour lui de s'occuper des jeunes qui sont en difficulté dans les faubourgs de Turin, en train de faire un peu n'importe quoi de leur vie. Et puis, sa vie avance et tout ça.
1: Et lui, il vit dans une famille d'agriculteurs, à la base.
0: C'est ça, c'est ça. Ouais. Et du coup, il part à Turin et il commence vraiment, en effet, à voir qu'il y a plein de jeunes qui sont en prison pour des trucs ridicules à l'époque. Soit des vols de nourriture parce qu'ils sont un peu en galère, soit bah, ils savent pas quoi faire de leur vie. Donc, c'est un peu des délinquants, on va dire, mais pas méchants dans le fond. Et là, il se dit, il y a un truc à faire. Il commence à réunir, bon à l'époque c'est 6 garçons et filles séparés, donc lui se rapproche plutôt des garçons en effet dans sa démarche. Et il commence à créer ce qu'on appelle l'oratorio. On parlait de liberté aussi tout à l'heure. C'est là où un des piliers de sa pédagogie est hyper intéressant. Ce qui va proposer un espace avec un cadre, c'est-à-dire un environnement sécure pour les jeunes. Et dans ce cadre, il y a des règles à respecter, de vie pour que ça se passe bien entre eux. Mais il va leur dire, vous êtes libre ici de faire ce que vous voulez. Mais dans le respect des autres, dans le respect de vous-même. Au début, c'est surtout ça. Et puis après, il commence à être sensible, lui, à Dieu dans sa vie, qui devient prêtre. Et après, il propose également une lecture, une posture religieuse dans son approche auprès des jeunes. Mmh. Mais c'est hyper... c'est comme Jésus un peu, c'est hyper imagé. Il utilise aussi beaucoup le jeu. Il va faire découvrir à chaque jeune que les jeunes ont des talents en eux. Et c'est là où il y a une bascule chez les jeunes en disant bah, on reprend confiance en nous. Il y a quelqu'un qui a vu en nous qu'on avait des capacités, des compétences sur certaines choses. Il vient les élever un petit peu en disant bah, maintenant t'es capable de faire quelque chose de ta vie. Et après, bah, la pédagogie, elle se développe aussi dans sa manière de développer son œuvre. Don Bosco, il va aussi travailler avec des pères, c'est-à-dire que les jeunes qui ont maintenant eu cette capacité à découvrir ça en eux, bah, ils vont aider les jeunes qui vont arriver, qui sont en difficulté. C'est un petit peu aussi un apprentissage par les pères, quoi. Mmh. Et je dirais, pour moi, c'est lui, Don Bosco.
1: C'est une très belle explication de qui il est. Et franchement, ce saint, il m'inspire énormément. Je pense souvent à lui, avec mon métier aussi. Je me dis, waouh, c'est un saint, cet homme, vraiment.
0: Ouais, et puis souvent, dans l'église, il est souvent connu par son nom, par un petit peu, de manière générale, les gens qui ont une sensibilité déjà religieuse arrivent un peu à le situer dans l'histoire. Mais moi, j'ai toujours eu un peu de mal avec ça. Souvent, les Salésiens et Salésiennes, même encore aujourd'hui, sont vus un peu comme des saltimbanques de l'église.
1: Ah bon?
0: Ouais, un petit peu comme on fait que du jeu avec les jeunes, on fait que jouer.
1: De la garderie ou quoi?
0: Ouais, tu vois, il y a un peu ça. Et moi, je me suis toujours, pas battue, mais j'ai toujours aussi cherché à témoigner, de dire, ben non, en fait, c'est sûr qu'un jeune, si tu lui parles de Dieu alors que le gars, il est au bout de sa vie, va dire, what the fuck. Mm-hmm. Donc, la démarche de redonner confiance, elle est nécessaire,
1: ouais,
0: pour faire toucher Dieu aux jeunes. Mais après, bah, moi, j'ai été marquée sur mon chemin de foi par des religieux et religieuses qui ont une profondeur spirituelle qui m'a vachement aidée aussi. Mm-hmm. De dire, mais en fait, non, tu peux jouer avec le jeûne, mais derrière, on va vivre un temps de prière ensemble. Et les jeûnes, en silence, dans la chapelle du Campo Bosco, impressionnant. Enfin.
1: Oui, d'ailleurs, moi, ça, c'est ce qui a marqué ma foi aussi. Enfin, les salésiennes de Don Bosco avec qui j'ai vécu à Louvain-la-Neuve, clairement, pour moi, elles ont mis vraiment des petites graines comme ça dans mon chemin de foi. Et puis, ça a vraiment éclos au Campo Bosco à Turin. Je me souviens, ce qui m'avait marqué, c'est de voir, allez, on est des centaines de jeunes, peut-être 300, je ne sais pas trop le nombre, mais à prier ensemble d'une manière si belle, si profonde comme ça, et comme tu dis, un silence, et puis les chants, etc. Il y avait une telle dévotion comme ça que je me suis dit, waouh, c'est fou comment c'est possible. Enfin, tu vois, il y avait... Et puis aussi, je me suis dit, en effet, les Salésiens et les Salésiennes, ce sont pas que, c'est pas du gardiennage, enfin, c'est pas que des animateurs, quoi. Ils ont aussi une belle profondeur spirituelle et aussi intellectuelle. Enfin, je veux dire, j'ai rencontré des religieux et des religieuses hyper intelligents. Et en fait, ça m'a vraiment marqué. Je me suis dit, mais comment c'est possible que des personnes... Bon, à l'époque, j'avais quel âge ? Peut-être 21 ans ? Comment ça se fait que des personnes si intelligentes ont la foi, tu vois ? Et en fait, c'est pas antinomique, mais du coup, ça m'a bouleversée, quoi. Ça a vraiment été aussi un pivot, quoi, tu vois ?
0: Ouais, tout à fait. Non, je te rejoins sur ce que tu dis.
1: Et j'aime beaucoup aussi cette phrase de Don Bosco, mais je ne la connais pas par cœur, faut que tu m'aides. Il dit, j'ai fait les brouillons.
0: Oui, vous mettrez les couleurs,
1: ouais.
0: Après. Il dit ça, ouais.
1: Ouais, il parle aux jeunes en disant « vous mettrez les couleurs ». Je trouve ça beau parce qu'il y a l'idée vraiment de « je mets le cadre, etc. J'ai dessiné pour vous les traits. Après, c'est à vous de mettre de vous-même, quoi, tu vois ?»
0: Ouais, il y a vachement ça. Et c'est vrai que tu disais « ah, tu parles beaucoup du choix, etc. » Mais en fait, les Salésiens, moi, j'ai grandi après dans cet environnement parce que j'ai commencé à vraiment m'investir, à sentir que c'était aussi un lieu différent de l'école, différent de la famille. C'était vraiment un lieu où je pouvais aussi m'épanouir et découvrir mes talents, vu que c'était ça aussi un peu le leitmotiv des Salésiens et Salésiennes. J'ai vraiment senti ça aussi en disant « Ok, tu veux faire un truc, tu veux... » Par exemple, au Campo Bosco, à un moment donné, les Salésiens m'ont proposé de faire partie de la commission spirituelle. Donc vraiment porter tout un petit peu les temps spirituels du camp. Et ça m'a marqué. Je me suis dit, peut-être qu'il y a quelqu'un d'autre que moi qui aurait pu mieux faire ça, voire un religieux, une religieuse. Mm-hmm. Mais progressivement, dans les différentes éditions du Campo Bosco, les religieux et religieuses ont commencé à être un peu plutôt des parrains, des marraines. C'est-à-dire en mode, on est là, mais on sait ce qu'on a aussi semé en vous. Maintenant, faites-vous confiance. On sait que vous avez la capacité à transmettre de la profondeur spirituelle aux autres jeunes. Et moi, je me suis dit, ok, j'y vais. Et j'ai réussi à proposer des choses qui, je l'espère, ont marqué les jeunes. Mais aussi parce qu'avant ça, j'ai été touchée par ce qu'ils ont proposé et aussi par leur confiance qu'ils m'ont donnée.
1: C'est une belle confiance, hein.
0: Ouais, c'est sûr, c'était un sacré défi. Je l'ai fait plusieurs années. Et puis après, j'ai passé la main. C'est ça qui est beau.
1: Et plus tard, si on refait la chronologie comme ça, de ton chemin de foi dans ta vie, est-ce que tu as fait la rencontre de d'autres communautés, d'autres personnes, d'autres expériences qui t'ont marquée ?
0: C'est sûr que pour moi, les Salésiens et Salésiennes, cette pédagogie, cette spiritualité Don Bosco, c'est une racine. C'est-à-dire vraiment, ça fait partie de moi aujourd'hui. Mm-hmm. Et puis, j'ai travaillé pour l'Église de Belgique. Ça a été vraiment fort pour moi. Une très belle expérience, à la fois professionnelle, humaine et spirituelle. Sur cet aspect-là, en fait, j'ai voulu me dire que la Belgique, c'est un petit pays. Et je me suis dit, il y a du potentiel que j'avais du mal à vivre en France. C'est-à-dire que j'étais quand même croyante, mais j'étais fortement engagée chez les Salésiens. Je savais qu'il y avait autre chose dans l'église, mais voilà, j'avais jamais eu l'opportunité, l'occasion de vivre d'autres choses. Et là, en Belgique, je me suis dit, mais ce pays, il est fait pour ça. Il est fait pour vivre des expériences diverses et variées. Et du coup, je me suis dit dans ma mission que j'avais envie de rencontrer un peu les différentes communautés religieuses qui existaient. Et du coup, j'ai pris mon bâton de pèlerin et j'ai frappé aux portes et on m'a reçue. Et en fait, cette expérience de la rencontre, ça m'a tellement marquée.
1: Ouais.
0: Et ouais, vraiment, parce que je me suis dit, à chaque fois, je faisais cette démarche pour créer du lien. J'avais pas forcément d'enjeu derrière la tête. Même si j'espérais qu'après on puisse collaborer concrètement sur des projets pour les jeunes. Donc j'avais quand même ça qui m'habitait quand j'allais les voir. Mais c'était pas un cheval de bataille. Tu vois, j'arrivais, j'étais là en mode, ok, on va se rencontrer, on va apprendre à se connaître et tout. Et en fait, à chaque fois, j'étais déroutée par ce qui me témoignait. J'étais là en mode, bah, en fait, c'est trop beau ce qu'ils vivent, la manière dont ils vivent leur foi.
1: Mmh.
0: Et donc, dès que je rentrais chez moi, je partageais souvent l'expérience à Raphaël et j'étais là, ah, j'ai l'impression d'être un peu chamboulée dans ma foi parce que j'ai des repères des Salésiens.
1: Mmh.
0: Et là, j'ai l'impression de découvrir d'autres choses et j'ai un peu un truc qui s'est débloqué. C'est pas que je m'étais enfermée en mode toute ma vie, je veux vivre ma foi à la manière de Don Bosco. Mais vu que je te disais que ça fait quand même partie de moi, ben, je pouvais pas l'enlever. Mais là, j'ai débloqué une case en mode je peux vivre ma foi de différentes manières et c'est ok.
1: Ah,
0: et j'étais
1: okay.
0: un peu choquée de découvrir ça parce que j'étais là en mode non, mais genre, les gens qui vont à Thésée avec une prière très contemplative, très simple, très sobre, ils peuvent pas kiffer ça et kiffer aller au chemin neuf ou dans des communautés plus charismatiques et vivre plutôt une prière de louange plus expressive. Je croyais que c'était pas possible.
1: Ah oui.
0: Et là, je l'ai expérimenté.
1: Mmh.
0: Et en fait, je me dis, mais en fait, ça m'a fait du bien de prier comme ça.
1: Mmh.
0: Ça m'a fait du bien de rencontrer ces gens. Ça m'a fait du bien de découvrir leur langage aussi, de vivre leur foi. Pendant 3-4 ans, j'ai vécu ça. Je te jure, dès que je rencontrais des gens, je rentrais chez moi, j'étais pas pareille.
1: Mmh.
0: Vraiment. Et je me suis laissée à chaque fois en me disant, bah, laisse-toi porter par cette expérience que tu viens de vivre. Et puis, questionne-toi, qu'est-ce que ça t'a apporté en fait?
1: Mais là, ça t'a permis de vivre ça aussi parce que tu t'es mis dans une posture de te laisser toucher aussi par les rencontres.
0: Oui, c'est sûr, mais aussi parce que eux, ils me mettaient vachement à l'aise,
1: mmh.
0: en confiance. Un exemple concret que j'ai donné, j'ai rencontré le Pouce d'EI.
1: Mmh.
0: Ben moi, je connaissais pas. Et d'un autre côté, c'est pas que j'étais très objective sur la situation. J'avais un peu des a priori sur le Pouce d'EI.
1: Mmh.
0: Et du coup, je me suis dit, ben, je vais quand même les rencontrer. Je sors de ma zone de confort et tout. Mais un accueil que j'ai reçu. Et j'étais très touchée par Teresa, d'ailleurs, on est encore amies aujourd'hui, qui m'accueille dans cette maison à Montgomery et qui me dit une phrase qui m'a touchée vraiment, qui me dit « Ah, Don Bosco, c'est incroyable ce qu'il a fait. » À l'époque, c'était le pape François. Et le pape François, ce qu'il fait aussi pour les jeunes, c'est dingue. Et moi, je me suis dit « Jamais de la vie, le Pouce d'EI pourrait dire ça des Salésiens, pourrait dire ça de l'Église, tu vois ?» Et j'étais choquée, je te jure. Et en fait, j'étais là, waouh, ouais, c'est beau ce qu'elle vient de dire. Vraiment, c'est trop beau parce que on s'est retrouvé comme une amitié spirituelle de se dire, on vit pas notre foi pareil, mais c'est ok.
1: Hmm.
0: Et en fait, juste le point commun, c'est Jésus. On a compris que Dieu, il fonctionne comme ça, par amour, par liberté. On est d'accord avec ça. Après, tu peux le vivre comme tu veux. Et ça m'a débloqué dans ma manière de vivre ma foi. Et du coup, dans ma pratique auprès des équipes que je coordonnais, dans ce que j'avais envie de témoigner auprès des jeunes, de dire, mais en fait, vous êtes libre. Et c'est OK si un jour vous allez à Tibériade, que le lendemain vous allez à l'Opus Dei, qu'après vous allez passer une semaine à Thésée. C'est OK, en fait.
1: Mmh.
0: Tu peux faire ça. Ta foi, elle est plurielle, en fait.
1: Ouais.
0: Après, je dis souvent que c'est bien de vivre différentes expériences, même dans la vie tous les jours, au-delà de la foi. Après, c'est aussi bien de savoir que t'as des racines. C'est ma lecture. J'ai pu aussi me laisser toucher par ça parce que j'étais solide à côté.
1: Mmh.
0: Genre, si t'es pas solide, je pense que ça peut être déroutant en te disant « Ah, c'est super beau ce qu'ils font, le Pouce d'EI. » Et du coup, tu te cantonnes un peu à le Pouce d'EI. Hop, le lendemain, tu vas à Tibériade. « Ah, mais en fait, c'est vachement beau ce qu'ils font aussi, Tibériade. » Et en fait, t'es pas stable dans ta foi. Moi, je savais que j'avais une bonne stabilité qui m'a permis de me dire « En fait, tu prends ce que tu as à prendre. » Tu vois, sans juste... J'ai pas envie que les gens comprennent que j'ai pris juste la meilleure part, tu vois. Mais,
1: en mode, je fais mon petit commerce.
0: C'est ça, non, c'est pas ça que je veux dire du tout.
1: Mm-hmm.
0: Mais c'est plutôt de dire, qu'est-ce que cette rencontre, qu'est-ce que leur manière de vivre, leur foi, peut t'apporter.
1: Ouais, mais en fait, tout ça, c'est vraiment une question de rituel, au final, non? De rite.
0: Oui, c'est ça, il y a ça, et puis de croyance, aussi d'interprétation. De ce que dit l'Église, d'interprétation des textes. Je pense qu'il y a un peu tout ça aussi.
1: Ouais. Mais en fait, la famille chrétienne est hyper grande. Hyper grande. Il y a combien de religions chrétiennes?
0: Je sais pas, en tout cas, de communautés religieuses. Il y en a beaucoup,
1: ouais,
0: c'est sûr.
1: Il y en a
0: plus. Ouais, ouais.
1: Mm-hmm.
0: Pour l'anecdote, j'ai coordonné et organisé toute la route belge pour aller au JMJ à Lisbonne.
1: Mm.
0: Et en fait, j'avais déjà commencé ce chemin depuis pas mal de temps auprès des communautés. Et là, je me suis dit que c'était une évidence de proposer, bien sûr, au diocèse de partir tous ensemble. À la fois une évidence, à la fois c'était une aventure. Vraiment un combat aussi parfois, de dire « Ok les gars, on met nos égos de côté, on va y aller ensemble.
1: »
0: Donc déjà pour 5 pastorales des jeunes, c'était challenge. Mais moi, j'ai vu un peu plus grand. Et je me suis dit, il faut qu'on ouvre la possibilité aux communautés religieuses que j'ai rencontrées de partir aussi avec nous.
1: Okay.
0: C'était une première jamais vue. Et aussi en France, ça fait un peu de bruit, cette proposition. J'avais mes collègues en France qui avaient entendu parler de ce que j'avais proposé. Vu que l'église, en France est immense, forcément, tu proposes à un diocèse de partir, il y a déjà beaucoup, beaucoup de jeunes qui s'inscrivent. Donc, si tu rajoutes une communauté religieuse, au niveau logistique, c'est vraiment infernal. Moi, je me suis dit, au niveau logistique, ça va passer, parce que derrière, j'ai aussi des collègues qui ont été vraiment extraordinaires, qui m'ont permis d'arriver à développer toute cette logistique. Mais surtout, moi, je me suis dit, c'est une aventure spirituelle. C'est le moment. Il n'y aura pas 40 000 opportunités de vivre ça. C'est vraiment le moment pour proposer ça. Bah, en fait, il y a des communautés qui m'ont dit « let's go, on y va ». Il y avait des raisons logistiques pour eux, parce que c'était plus simple que ça soit peut-être nous, Pastorale des Jeunes, qui portions cette question-là. Mais surtout, je pense qu'il n'y avait pas que ça. Il y avait aussi ce désir de faire église ensemble. Et moi, c'était vraiment quand je rencontrais les gens ou qu'on a commencé à faire des réunions officielles tous ensemble, je dis « ok, vraiment, on met notre ego de côté ». C'est vraiment ultra important parce que...
1: Pourquoi tu dis qu'il faut mettre son ego de côté dans
0: Parce qu'en en fait, on pourrait vite tomber dans un truc qui est de dire « les Salésiens, ils ont raison » ou « ils ont plus raison qu'un tel » de voir que l'église est comme ça, que les JMJ, il faut les vivre comme ça pour les jeunes.
1: Okay.
0: Et d'ailleurs, les Salésiens, pour moi, ils étaient sur le même piédestal que les autres, enfin la même hauteur. C'est pas parce que moi, mes racines, c'était les Salésiens que j'avais envie de les mettre en avant dans cette préparation de mon travail.
1: Ouais.
0: Jamais.
1: Ouais.
0: Ça m'a façonné, les gens savaient, mais j'ai jamais mis les Salésiens en avant plus que les autres. Et du coup, c'est pour ça que je dis, en fait, chacun, on a vraiment un gros travail aussi perso à faire. Moi, si on est là, c'est pour vraiment offrir quelque chose de qualitatif pour les jeunes. Et surtout, une phrase qui je disais souvent, c'est faire unité dans la diversité. C'est-à-dire qu'on est une équipe, on est une team, on part tous ensemble. Donc on n'a pas à se mettre des bâtons dans les roues en disant « oui, mais c'est eux qui vont porter cette messe et pas nous. Vous êtes sûr qu'on a la messe tous les jours ?» Des choses comme ça, non. On ne va pas avoir ce genre de discussion. Mais par contre, on va permettre de créer des espaces pour que cette diversité elle puisse s'exprimer.
1: Oui, c'est ça.
0: Et pour que les jeunes ils puissent faire leur chemin. C'est-à-dire qu'on ne va pas leur imposer en disant oh, « ce matin, il y a l'adoration, ce matin, il y a ci, il y a ça ». On a posé un cadre, comme Don Bosco me l'a appris. Et dans ce cadre, on a dit aux jeunes « tu dois choisir ». Et en plus de ça, j'ai rajouté un peu un challenge, parce que souvent, quand on part au JMJ, il y a la semaine officielle qui est proposée par le pays. Et puis, il y a une semaine avant où souvent on propose une expérience à vivre auprès des jeunes. Et sauf que moi, à force de parler avec les communautés, il y a beaucoup de communautés qui ont commencé à me dire oui. Et là, je me suis dit, waouh, c'est beau, mais maintenant, il faut assumer.
1: Assumer, ouais.
0: Faut assumer. Et du coup, là, on s'est retrouvés à faire des comptes. Et en mode, on était là, ok, 700, 800 jeunes qui vont sûrement s'inscrire. Mais va emmener 800 jeunes dans un pays... En fait, souvent, ce qui est fait, c'est que tu contactes un diocèse, donc une région du pays, en disant « voilà, les gars, on aimerait bien venir chez vous, vivre une expérience avant les JMJ ». Donc moi, j'ai commencé à faire ça. Sauf que je me suis rendu compte que je rentrais dans aucune case. Parce que quand je contactais le diocèse, les diocèses, ils étaient en mode « 700 ?» Vous êtes fous, nous, on n'a pas la capacité d'accueillir un aussi gros groupe.
1: Oh, wow.
0: Et donc j'étais là « waouh, waouh, waouh, comment on va faire, comment on va faire ?» Et puis, j'ai une collègue, Nioni, sûrement il y en a pas mal qui nous écouteront, qui la connaissent. Et elle me dit, écoute, je connais une communauté, donc le Chemin Neuf, qui propose tous les ans un festival qui s'appelle le Welcome to Paradise, en France, à l'abbaye d'Hautecombe. Et ils sont implantés dans d'autres pays. Mais souvent, les années JMJ, ils proposent de faire le festival dans le pays, la semaine avant les JMJ.
1: Ah ouais, okay.
0: Elle m'a dit, viens, on les contacte. Je dis, bah, de toute façon, on n'a rien à perdre. Ça sera encore une belle rencontre à faire, donc let's go. on les contacte. Il y a quelques communautés du Chemin Neuf qui sont en Belgique, donc j'ai commencé à les contacter. Et puis, j'ai senti leur sensibilité à ce qu'on était en train de mettre en place. Parce que eux aussi, dans leur manière de vivre leur foi, l'unité dans la diversité, c'est quelque chose qui vraiment les marque. C'est une communauté œcuménique, c'est une communauté qui œuvre pour que aussi bah, ces conflits de religion s'arrêtent. Ils prient beaucoup pour ça. Et donc, quand j'ai fait la proposition de partir avec eux, ils étaient en mode « Attendez, il faut qu'on fasse vraiment un truc à la carte pour vous, parce que là, c'est exceptionnel ce que vous proposez. Donc, il faut qu'on vous aide, qu'on vous accompagne. »
1: Wow.
0: Du coup, j'ai eu vite des rendez-vous, des rencontres avec les responsables nationaux qui organisaient clairement le festival pour dire « Ok, on va débarquer à 700. » Et voilà, c'est un peu atypique. On était la deuxième plus grosse délégation du festival arrivée.
1: Wow.
0: Souvent, il y a genre 3000 personnes. Mais sur 3000, on était... Alors, il n'y avait pas 700 jeunes, il y en avait 450, mais quand même. Parce qu'il y en a qui arrivaient que la deuxième semaine. Mais déjà, pour eux, c'était énorme d'accueillir un gros groupe comme ça. Mais c'était très symbolique pour eux de nous accompagner. Et ce qui est hyper intéressant, c'est que dans ce festival, c'est vraiment la même logique que j'avais imaginée. C'est-à-dire un cadre, et dans ce cadre, dans ce programme qui propose, t'as le choix.
1: Ouais.
0: Toujours dans le festival Welcome to Paradise, c'est ça. T'as le choix de différentes propositions. Et ça, je me suis dit, c'est vraiment ça dont on a besoin et qui pourrait rejoindre la réalité qu'on vit en Belgique. Je me suis dit, ça s'aligne bien. C'est beau aussi, quoi. Mmh. Et ce qui a été beau, c'est la confiance. Je terminerai peut-être par ça. C'est la confiance que les autres communautés religieuses ont eue de partir au Chemin Neuf.
1: Oui, c'est vrai.
0: Tu vois, c'est un truc de fou. Parce qu'eux, ils étaient là en mode « Ouais, mais notre communauté, elle propose aussi un festival où on pourrait faire un truc un peu à notre sauce et tout ça. » Je disais « Non, moi, je pense que c'est ça. C'est là-bas qu'on doit aller. » Il y a des communautés religieuses qui n'étaient pas forcément en accord, enfin, ou c'est pas en accord, mais plus sensibles à la manière dont le Chemin Neuf vit la foi. Mais ils ont dit « Ok, on y va. » Et c'était beau, c'était ultra beau. Ça m'a vachement touchée, cette aventure.
1: Ouais, tout à fait. Aventure, encore une fois. Franchement, c'est impressionnant. Et je te dis encore bravo pour ce que tu as mis en place, ce que tu as fait, parce que c'est quand même dingo.
0: Je pense que moi, mon taf, c'était de tenir le cadre.
1: Ouais.
0: C'était vraiment ça. En essayant de réimaginer ça, pardon. C'était vraiment ça, tenir le cadre dans la bienveillance. Don Bosco, il dit souvent douceur et fermeté. J'avais l'impression que je devais incarner ça. C'est-à-dire, tu dois être douce, délicate dans la relation aux autres. Dans la sensibilité qu'ils peuvent te faire ressentir. Et à la fois, fermeté, c'est un peu mon caractère, quoi. Tout ça, fermeté, c'est un peu aussi en mode, bah non, je suis droite dans mes bottes, je sais où on va.
1: Ouais, c'est ça.
0: C'est moi la responsable, faites-moi confiance. Si à un moment donné, tu n'es plus en accord avec ça, bah, tu es libre aussi de quitter
1: partir.
0: La route.
1: Oui, c'est ça, tout à
0: voilà,
1: fait.
0: Voilà, donc moi, j'ai tenu ça vraiment du début à la fin dans ma mission, quoi. Et surtout au GMG.
1: Ouais, bah, bravo. Et comment Dieu t'a accompagnée là-dedans?
0: Bah, vraiment, je le disais, j'ai l'impression c'était vraiment une période ultra dense. J'ai l'impression de tout donner pour ça, parce que je voulais que ça soit qualitatif. Et que aussi, bah, comme je disais tout à l'heure, à un moment donné, il fallait que j'assume bah, de ce que j'avais imaginé. Et que là, ça se concrétisait. Donc à un moment donné, je suis là en mode, ok, mais maintenant, il faut y aller, quoi, t'as plus le choix. Donc j'ai eu vachement de haut et vachement de bas dans cette période au niveau de ma foi et de ma relation à Dieu. Des fois, c'était ultra dur parce que ce cadre, il faut être hyper ferme et que des fois, il faut dire non à certaines choses. Et bah, c'était une première fois dans ma vie où j'étais en position de responsabilité aussi importante et que le non que j'allais dire, il allait avoir des conséquences. Donc, c'était un peu flippant, j'avoue. Et du coup, j'étais là en mode « Ah, Dieu, t'es où dans tout ça ?» Parce que là, j'ai peur, quoi. J'ai peur de ce que je vais dire, j'ai peur de la position que je vais avoir. Et souvent, il se manifestait par des petites choses... Au boulot, il y avait une chapelle à Bruxelles, là, c'était dans les bureaux où j'étais. Et j'allais souvent, le matin, quand j'arrivais au boulot, j'arrivais souvent dans les premières. Et j'aimais bien passer à la chapelle en mode, ok, cette journée va être ouf, mais je sais que tu vas être là, donc ça va bien se passer. Je lisais souvent l'évangile, et il y a une petite phrase qui me marquait, ou un mot, tu vois, et ça me portait un peu la journée. J'étais en mode, ah tiens, j'ai lu ça en fin de journée. C'est moi qui partais souvent, d'ailleurs, la dernière du bureau. Et puis, bah, les rencontres que je disais, je pense que dans les paroles, dans les témoignages que j'ai reçus, je rentrais chez moi, j'étais « Ah, c'est un beau cadeau que j'ai reçu aujourd'hui. Faut que je le garde, tu vois, cette discussion que j'ai eue avec eux, cet accueil que j'ai reçu. » Des choses qui n'étaient pas forcément très spirituelles, mais genre, Déjà, on t'ouvre la porte de chez toi, on t'accueille comme t'es, on t'offre un café, on te remercie pour qui tu es. Enfin, moi, je rentrais chez moi, j'étais en mode, c'est bon, j'ai reçu ce que j'avais à recevoir aujourd'hui, quoi.
1: Et est-ce que, justement, il y a une parole biblique qui te marque plus que d'autres, qui t'accompagne ?
0: Ça va pas trop te surprendre. J'aime beaucoup quand Jésus dit « Choisis la vie ». Forcément, pour moi, c'est vraiment...
1: Tu peux remettre dans le contexte ?
0: Déjà, je pense dans l'Ancien Testament, il y a déjà une parole comme ça, tu as le bien et le mal devant toi, choisis le bien. Et puis après, bah, Jésus dans sa vie, c'est un peu toute sa vie publique. C'est-à-dire dans la Bible quand même, Jésus, il est là en mode, ok, t'as fait des choses peut-être what the fuck, un peu, t'étais comme ci, t'étais comme ça, Judas ou Matthieu qui était collecteur d'impôts et que c'était vachement mal vu, enfin plein, tous les personnages qu'on voit dans la Bible, ils ont un peu vécu une vie de galère, dans laquelle on peut s'identifier aussi. Mais à chaque fois, Jésus, il est là en mode, ok, t'as fait ça, maintenant t'as le choix. Soit tu continues sur cette voie, soit tu choisis la vie. Et la vie, en plus, les gars, c'est moi. Donc, c'est un peu flippant quand il le dit, tu vois. Comment ça, c'est toi? En fait, tu sais que si tu choisis la vie, t'as Jésus dans ta vie, comme modèle qui est hyper inspirant, et qu'en plus, il va pas te laisser en galère. On disait tout à l'heure, ok, cette corde, elle est là et c'est à toi de choisir. Mais quand même, à partir du moment où tu fais le choix, Jésus, il est là sur ton chemin. Genre, à un moment donné, il va pas laisser le mou trop mou. C'est-à-dire, à un moment donné, c'est lui aussi qui va retendre la corde en disant, ok, j'ai entendu que tu as choisi, je suis là, t'inquiète pas, je suis là. Et ça me marque vachement dans la vie de Jésus. Souvent, on dit de manière théologique, Jésus, il est 100% Dieu, 100% homme. Mais moi, ce qui me marque le plus, c'est son humanité.
1: Oui, moi aussi.
0: Le gars, il a choisi. Enfin, Dieu, il a choisi de l'envoyer sur Terre. Tu vas commencer le jeu vidéo de la même manière que les autres. Tu vas naître dans une étable ou voir, vraiment, je te mets un peu en mode hardcore. Tu vois, c'est-à-dire, tu vas naître dans une étable, dans une famille simple, qui vit ses propres défis. Parce que Marie, elle dit oui, mais genre, oui de où, oui de qui, personne ne sait. Joseph, il est là en mode, bon, on va quand même y aller. Et il vit sa vie comme ça publiquement. Moi, ça me touche vraiment. Parce que le gars, il a vécu des galères pires que nous. Vraiment pires que nous. Je ne dis pas que les uns les autres, vous avez vécu ou ce que j'ai vécu, c'est pas dur, c'est pas difficile. Je suis pas là pour catégoriser les difficultés. Mais quand on lit la vie de Jésus, quand même, ça n'a pas été un long fleuve tranquille. Et sa vie, moi, ça me... Je sais pas, je suis émue d'en parler vraiment parce que je me dis, le gars, il est passé par ça, quoi. Et tu vois, quand on dit « choisis la vie », mais lui, c'est pas une parole bullshit. C'est pas juste un petit poème à la bonne franquette en mode « c'est joli cette phrase », tu vois. Non, le gars, il est mort. Mais en fait, il a choisi la vie. Donc Dieu lui a dit, ok, t'as choisi la vie. T'as montré aux gens que c'était possible, que la vie, elle s'arrête pas à ce que t'as vécu. Donc il est ressuscité. Et là, c'est une histoire de dingo, quand même. Quand on y pense, c'est parce que Jésus, il a fait le choix qu'aussi Dieu, il a été là pour lui jusqu'au bout. Si Jésus, il avait choisi de s'arrêter à ce qu'il a vécu, on n'en serait pas là aujourd'hui. Je suis convaincue de ça parce que Dieu, il a laissé libre jusqu'au bout en mode, gars, tu vas mourir. C'est pas moi qui suis sadique comme Dieu, qui t'emmène vers la croix, qui te fait souffrir en mode maintenant vas-y, choisis, dans la galère que tu vis, choisis. Non. Quand on voit aujourd'hui dans les guerres, les prises d'otages et tout, ben c'est un peu ça qui est mis, tu vois, en disant ouais, vas-y, choisis, t'es dans la merde, choisis. Mais non, c'est pas un vrai choix. Jésus, j'ai l'impression qu'il a vécu ça et il a vraiment choisi après de dire je pense qu'il y a un truc plus fort que la mort.
1: Mais c'est pas facile parce que. C'est parfois un choix difficile de choisir la vie. Parfois, choisir la vie est vachement plus inconfortable et plus difficile que de choisir le chemin de la mort. Tu vois ce que je veux dire ?
0: Je vois. Mais tu vois aussi, dans mon travail, j'accompagne des gens qui souffrent de pathologies psychiatriques. J'aime bien dire aussi aux gens, c'est sûr que c'est dur. Personne t'a dit, même Jésus, il a pas dit, genre, choisis la vie, suis-moi, ça va être le paradis direct. Ouais,
1: ça va être facile.
0: Ça va être facile, roue libre, t'inquiète, on y va.
1: Dans le nez, ouais.
0: Mais moi, j'aime bien mettre en évidence, ok, ce chemin, il est dur, il va te demander de sortir de ta zone de confort, mais il va t'inviter à prendre le lead. Il va t'inviter vraiment à dire, en fait, il n'y a que toi qui peux choisir là, à un moment donné. Mais du coup, fais-toi confiance aussi par rapport à ce que tu as vécu, l'environnement dans lequel t'as grandi, les valeurs que t'as reçues. Pose ça sur une table, prends le temps, je suis là avec toi. Et à un moment donné, avec tous ces éléments, ça va le faire, tu vas arriver à poser un choix et à choisir la vie. Et à côté de ça, bah t'as le chemin de la mort, comme tu disais, des galères, etc. Moi, je dis aux gens, vous croyez que c'est plus inconfortable de sortir de votre zone de confort, de poser tout ce que je viens de vous dire sur la table, de prendre le temps, que de choisir le chemin de la mort? Ben, le chemin de la mort, c'est vraiment hyper inconfortable. Là, on parle de la foi, mais quand tu rentres chez toi, t'as des angoisses, que tu fais des crises d'angoisse à te paralyser. Tu pleures, t'as des doutes, tu t'enfonces, tu t'isoles parce que du coup t'oses pas en parler à tes proches parce que c'est hyper intime et que du coup t'oses pas parler tout ça. Tu crois pas que ça c'est plus dur que de poser tout sur une table, prendre le temps et choisir? Je sais pas, mais moi j'ai quand même le sentiment que c'est sûr c'est dur de choisir, mais en fait à un moment donné c'est... En fait on t'a donné la vie, t'as pas choisi de vivre. C'est peut-être le seul truc que tu choisis pas dans ta vie, c'est de vivre.
1: C'est sûr.
0: Mais en fait, à un moment donné, genre, ce cadeau, le temps, il passe.
1: Ouais, mais le problème, c'est que juste, il y en a qui n'ont pas la capacité, tu vois, de choisir, de... En fait, j'aime beaucoup cette phrase aussi, parce que moi, je pense que j'ai un tempérament qui est comme ça, qui aime la vie, etc. Mais ça peut être aussi un discours culpabilisateur de dire, bah, en fait, c'est ton choix, gars. Tu vois ce que je veux dire?
0: Je vois ce que tu veux dire. C'est sûr qu'il y a des environnements et des gens qui n'ont pas cette chance de pouvoir prendre le temps de poser tout sur une table. J'en conviens tout à fait. Tu sais aussi, si on reparle de Jésus, il y a un truc qui est marquant dans sa vie. C'est que le gars, il fait pas son chemin tout seul. C'est-à-dire qu'à un moment donné, il cherche des gens aussi pour l'accompagner.
1: Ouais, il est entouré, ouais.
0: Tu vois, il sait pas où il va. Le gars, il est un peu sûr de lui quand il parle, mais en fait, au fond de lui, je pense qu'il a vécu des doutes en disant « Attends, j'ai choisi Judas comme disciple, j'ai choisi des bras cassés avec moi. » Mais vraiment, c'est des bras cassés. Quand tu lis la Bible, t'es là, tu fais... Ok, il y en a certains qui sont intellectuels, mais intellectuels, quand tu dois aller marcher 10 jours pour rejoindre une ville, pour évangéliser ou je sais pas quoi, t'as pas besoin d'être intellectuel. Moi, je pense qu'aussi dans la vie, parfois, qu'on n'arrive pas à choisir, bah, c'est ça la force de la relation humaine.
1: Mm-hmm.
0: C'est de te dire, est-ce qu'il y a des gens inspirants que je connais, qui peuvent m'accompagner? Et si j'en connais pas, où est-ce que je pourrais en trouver? Parler des communautés religieuses, faire des retraites, des choses comme ça. C'est des environnements qui sont assez propices pour rencontrer des gens qui vont cheminer avec toi à un moment donné. Ouais, je crois que ça, c'est aussi une belle force de notre foi ou de comment on peut choisir la vie. Bah ok, si t'y arrives pas et on n'est pas là aussi pour juger, bah peut-être tu peux te faire aider, quoi. Et puis parfois, là, on parle de gens dans le milieu, je dirais, spirituel. Mais en fait, moi... Je vois pas du tout d'incompatibilité à te faire accompagner par des professionnels de santé aussi.
1: Mmh,
0: pour
1: oui,
0: dire, bah, en fait, à un moment donné, il y a peut-être des choses déjà à régler de ce côté-là pour te permettre d'être en capacité de poser un choix libre.
1: Ouais. Et bien, pour terminer cet épisode, il y a encore deux dernières questions. Quelle œuvre d'art te nourrit spirituellement et que tu aimerais partager? Et parce que chanter, c'est prier deux fois, quel chant de prière tu veux que nous chantions ensemble?
0: J'aime beaucoup Thésée. C'est souvent un lieu où je vais pour quand j'ai des gros choix à faire. C'est vraiment le lieu où je me sens vraiment en sécurité et dans de bonnes conditions pour poser un choix.
1: Mmh.
0: Et souvent, je fais une retraite en silence pendant une semaine, accompagnée par les sœurs de Saint-André qui collaborent donc avec les frères de Thésée.
1: Mmh.
0: Pourquoi je dis ça? Parce que là-bas, il y a une icône, ça s'appelle l'icône de l'amitié.
1: Mmh.
0: Où il y a Jésus qui est côte à côte avec un homme, lambda, à qui tu peux t'identifier. J'étais hyper touchée par le titre, en mode l'icône de l'amitié, quoi.
1: Mm.
0: Ça, c'est pas très commun dans la Bible. C'est vraiment aussi une grosse question pour moi, l'amitié. C'est quoi l'amitié dans ma vie? C'est vraiment un gros sujet.
1: Mm.
0: J'aime beaucoup cette thématique et vraiment pour moi, l'amitié, c'est quelque chose d'hyper important dans ma vie. Et du coup, bah, la foi, j'ai l'impression que pour moi, c'est ça. C'est un peu cette opportunité de dialoguer avec un ami, qui est Jésus, et surtout de m'offrir un autre référentiel par rapport à notre monde terrestre. Mm. Hyper concret, hyper tangible, tu vois. J'ai l'impression que la foi, ça nous offre aussi un autre référentiel en disant il y a le champ des possibles. Croire en la résurrection, c'est quand même... c'est pas tangible.
1: Ouais, non,
0: la foi, c'est pas tangible. C'est une croyance.
1: C'est mystérieux.
0: C'est ça, il y a un truc mystérieux. J'ai pas de certitude dans ma foi, mais je crois. Il y a une part de confiance que je maîtrise pas.
1: Mm.
0: Et je trouve dans la vie, ça fait du bien d'avoir un petit référentiel comme ça, qui est un peu différent de notre quotidien, qui vient un peu l'éclairer aussi.

0: Il est 10h sur RCF Notre-Dame, le retour de l'info, c'est avec Éléonore Claude. Bonjour Éléonore.
1: Bonjour à tous.
0: Mobilisation lycéenne, le ministre de l'Enseignement supérieur craint un embrasement national.
1: Une inquiétude qui intervient à la veille d'une nouvelle journée de manifestation prévue demain, après une semaine émaillée par de nombreuses violences et interpellations. Aujourd'hui, donc, une trentaine ou quarantaine de sites d'enseignement supérieur désormais devraient être perturbés. Et puis 400 à 500 établissements demeurent fermés ou partiellement ouverts. En parallèle, le gouvernement a décidé d'accélérer sur son projet de loi casseurs-payeurs, une annonce faite ce matin par le Premier ministre Sébastien Lecornu. Le texte est donc inscrit à l'ordre du jour du Sénat dès ce mois d'octobre. Il rendrait les participants à un attroupement collectivement responsable des dégradations, le tout dans une limite 10 000 euros, sans qu'il faille néanmoins prouver qu'ils en sont les auteurs. Une proposition qui divise, surtout concernant la part prise en charge par les aides sociales après dégradation. Pedro Sanchez désavoué après ses dernières mesures. L'Espagne est appelée aux urnes dès le 29 novembre, des élections anticipées, car vendredi dernier, les dernières mesures sur les logements de Pedro Sanchez ont agité les députés. Elles ont finalement été rejetées. Elles prévoyaient notamment de suspendre les expulsions de personnes vulnérables jusqu'en 2030. Ce week-end d'ailleurs, des dizaines de milliers de personnes ont manifesté à Madrid et d'autres villes. Et puis enfin, l'Allemagne réaffirme son soutien à l'Ukraine et débloque de nouveaux fonds après les menaces russes. Le Kremlin l'avait pourtant déconseillé. Il n'aura fallu que quelques heures pour que le chancelier allemand se rend à Kiev hier. Au programme, le lancement de nouvelles aides militaires, environ 1 milliard d'euros, ainsi qu'une aide énergétique, 350 millions cette fois avant l'hiver. En parallèle, la Russie a annoncé hier vouloir intensifier ses frappes contre l'Ukraine après avoir touché 2 des 8 ponts de la capitale.
0: Merci Léonore Claude, on vous retrouve demain de 6h30 à 10h sur RCF Notre-Dame.
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0: Bonjour à tous, bienvenue sur RCF Notre-Dame. Dans le 10-12, ce matin, on parle de la mobilisation des lycéens qui prend de l'ampleur. Le gouvernement tente de calmer la colère. On fait le point avec notre invité dans un instant. Yann Kefelec, comme chaque lundi, sera mon invité à 10h30. Il est écrivain, prix Goncourt, amoureux des mots. Il nous racontera ses souvenirs et ses anecdotes dans La Voix est libre et vous aurez la parole pour discuter avec lui. Le standard est ouvert. On vous attend dès maintenant au 01 56 56 44 44. Et à 11h30, et Dieu dans tout ça, avec Marie-Ange de Montesquieu. Bonjour Marie-Ange.
3: Bonjour Melchior Gormand. Melchior, tout court, c'est peut-être mieux, plus sympa pour le lundi matin, n'est-ce pas? Alors, dans et Dieu dans tout ça, aujourd'hui, nous recevrons un fou, un chasseur d'agiographie, mais vous allez voir que ça change un peu. Il essaye de trouver des paradoxes dans la vie des saints, je trouve plutôt sympathique et plus humanisant, finalement. Parfois, ce sont un peu des saints idéalisés, un peu des modèles inaccessibles. Et bien là, justement, avec Michael Palvin, qui sera mon invité dans et Dieu dans tout ça, et bien on verra que ce sont parfois des humains trop humains et ça fait du bien.
0: Alors on vous retrouve à tout à l'heure, 11h30 sur RCF Notre-Dame et toujours en direct. Les lycéens dans la rue, des centaines de lycées bloqués et désormais le gouvernement qui tente de reprendre la main. La mobilisation lycéenne prend de l'ampleur avec plus de 400 établissements perturbés et une nouvelle journée d'action annoncée demain. Blocus, manifestations, tensions avec les forces de l'ordre, le mouvement inquiète, d'autant que certains incidents ont déjà dégénéré. Alors face à cette contestation, Sébastien Lecornu a demandé à ses ministres de plancher sur 5 chantiers et de prendre des décisions avant la fin du mois. Mais est-ce suffisant pour calmer la colère? Et surtout, qu'est-ce qui est en train de se passer chez ces lycéens? On va essayer de comprendre tout ça avec notre invité du 10-12. Bonjour Jean-Baptiste Julliard.
4: Bonjour, merci de votre invitation.
0: Avec plaisir. Agrégé docteur de philosophie, professeur à Sorbonne Université, vous êtes spécialiste de l'histoire de la violence politique. On vous avait reçu dans une émission, je pense, donc J'agis, il y a de ça quelques mois, après justement une actualité liée aux violences politiques. La mobilisation lycéenne prend donc une ampleur importante, hein, je le disais, avec des centaines de lycées qui sont perturbés aujourd'hui. Une nouvelle journée de mobilisation annoncée mardi. Qu'est-ce qui peut expliquer une mobilisation aussi rapide chez les lycéens, hein, Jean-Baptiste Julliard?
4: Le sujet, vous l'avez dit, réunit à la fois ce que j'étudie en tant que chercheur, à savoir la légitimation de la violence, et puis mon travail, qui est aussi d'enseigner, notamment au lycée. Alors, on peut convenir que c'était largement imprévisible. Pourquoi ? Parce que la situation de l'éducation nationale est bien sûr imparfaite, mais pas au point de déclencher les événements et les dérapages qu'on a pu constater avec, je le rappelle, des personnels aussi blessés et des élèves aussi, malheureusement. Ce qui est très frappant, tout de même, si on réinscrit ça dans le temps court des manifestations lycéennes, c'est qu'en 2023, on avait eu des blocages associés à l'époque à la réforme des retraites. Et en 2018,

0: qu'un délai, c'est certain. Mais par exemple, on a évoqué beaucoup le cas du lycée Paul-et-Loire, sur lequel la région Île-de-France a rappelé qu'il y avait un investissement en cours de plus de 40 millions d'euros pour la rénovation.
1: Ouais. Qu'est-ce que ces revendications racontent, Jean-Baptiste Julliard, de la relation que les lycéens entretiennent aujourd'hui avec l'école ?
0: Moi, je pense qu'il faut aussi se demander qui est dans la rue. Il y a des élèves, et il n'y a pas que des élèves. Il y a des gens qui viennent parce qu'il y a l'effet d'excitation.
1: L'effet de masse.
0: Voilà, l'effet un peu de frisson, de vertige, hein, comme l'ont appelé certains chercheurs, de l'émeute, hein, ou de ce qui peut s'apparenter à des phénomènes émeutiers. Et il y a aussi des élèves qui finalement n'ont pas une claire conscience politique. Et le problème, c'est que justement les élèves qui, eux, portaient des revendications qui peuvent être tout à fait entendues, eh bien, se voient après contournés par ceux qui viennent pour faire du bruit et de la fureur. Et c'est ça que je trouve extrêmement problématique dans ce à quoi on assiste en ce moment.
1: C'est l'effet des réseaux sociaux, parce qu'on est parti quand même avec des revendications très concrètes de la part des lycéens dans certains établissements, avant de s'étendre, en tout cas de ce mouvement. Cette colère locale, elle est devenue une mobilisation nationale.
0: Tout à fait. Alors ça, c'est aussi des choses qu'on a pu observer dans les précédents moments, notamment par exemple après la mort de Naël, c'est que via les réseaux sociaux, naît aussi finalement des compétitions avec une dimension ludique, qui va bloquer, qui va réussir à bloquer et combien de temps. Et ça, c'est extrêmement délétère, puisque je rappelle quand même que la mission de l'éducation nationale, c'est de pouvoir instruire. Que les lycéens, contrairement à ce qu'on entend parfois, n'ont pas un droit de grève par ailleurs. Hein. Ils sont soumis à une obligation d'admissibilité et que quand des établissements scolaires sont fermés, eh bien, c'est une perte très importante. Et notamment souvent pour les élèves les plus défavorisés qui peuvent avoir du mal à, par exemple, avoir le calme suffisant pour suivre des enseignements lorsqu'ils sont dispensés en ligne et non plus sur place.
1: On est sur une ligne de crête quand on fait face à cette actualité, à la fois de dire ces revendications, elles sont justifiées. Les lycéens ont le droit de prendre la parole parce qu'il n'y a pas assez de réponse peut-être de la part du gouvernement. Et dans le même temps, il y a malheureusement des dégradations, des violences, que ce soit de la part des lycéens, mais aussi de la part des forces de l'ordre, qui sont obligées aussi d'essayer de maintenir l'ordre. Comment on fait pour gérer ces deux situations en même temps, Jean-Baptiste Julliard ?
0: Oui, je vous dis, c'est très compliqué, parce qu'après, on a vu d'autres problèmes qui vont plutôt renvoyer au rapport de la police avec la population, oui. Notamment les jeunes, qui viennent se greffer sur un sujet qui est spécifique, qui est celui de l'éducation. Donc si on reste sur le point de l'éducation, vous l'avez évoqué, il est bien évident qu'il ne s'agit pas de dire aux lycéens « passez votre bac d'abord et taisez-vous ».
1: Oui.
0: Il y a une démocratie lycéenne, hein, le terme existe.
1: Il y a eu cette tendance, peut-être, dans le gouvernement, à nier les revendications des jeunes.
0: Ben, je dirais que là, quand même, il y a quelque chose de très imprévisible, et il y a quand même des choses qui ont été rappelées. Il est possible pour des lycéens d'être représentés dans les conseils d'administration des lycées. Ensuite, il y a ce qu'on appelle le conseil de la vie lycéenne, qui est aussi une extension académique, puis nationale. Donc il y a des lycéens qui peuvent parler directement avec le ministre et faire porter des revendications. Et d'ailleurs, malheureusement, il n'y a pas beaucoup de participation lors de ces votes. Donc la démocratie lycéenne, on peut aussi interroger le caractère représentatif des syndicats lycéens, quand on sait qu'il y a plus de 2 millions de lycéens, il n'y a pas vraiment souvent un appui massif. Et là, même chose, hein, on parle de quelques centaines d'établissements qui sont perturbés.
1: Ça
0: on
1: fait beaucoup de bruit.
0: 3 700 lycées, je crois, en France. Donc il faut toujours aussi se demander, finalement, que pensent ceux qui ne sont pas là. Et pour une grande part, moi, ce que je peux observer, c'est que les élèves déplorent toujours les blocages. C'est drôle, une demi-journée, et puis ensuite on se rend compte qu'en fait ça a un impact réel et négatif sur notre scolarité quand on est un élève, et notamment quand on prépare par exemple le baccalauréat.
1: Jean-Baptiste Julliard, vous êtes notre invité du 10-12 jusqu'à 10h30 sur RCF Notre-Dame. Vous êtes agrégé et docteur de philosophie, prof à Sorbonne Université, spécialiste de l'histoire de la violence politique. On peut parler d'ailleurs vraiment de violence politique.
0: Alors ce qui est frappant aussi, et même inquiétant, hein, c'est l'expression même de violence légitime qui a été citée par un élu, le maire de Saint-Denis, qui était devant un établissement scolaire. Dans des conditions d'ailleurs un peu étranges, hein, on n'a pas tout à fait compris ce qu'il voulait dire. Bon, moi, ce que j'ai entendu, c'est l'idée quand même de dire que dans ce discours-là, contestataire, il n'y a pas que l'État qui a un monopole de la violence physique légitime selon la formule de Weber, mais sous certaines conditions, semblait dire très directement cet élu et certains de ses camarades, le peuple ou les individus peuvent eux aussi utiliser des moyens violents, même si cet élu s'est empressé de rappeler qu'il fallait l'éviter. Et c'est un discours qui est quand même très ambigu.
1: Il joue avec
0: et qui
1: feu.
0: N'apporte rien. Exactement, je trouve que là, il y a une responsabilité politique aussi. Alors, moi, je ne dirais pas que ce qui se passe est totalement instrumentalisé par un parti politique. Je ne pense pas que ce soit le cas. Mais en revanche, il y a bien des élus qui essayent en fait de jouer sur cette colère-là, peut-être pour en tirer un bénéfice politique qui me semble extrêmement incertain et périlleux.
1: Et pour autant, c'est pas pour défendre la France insoumise, c'est pas du tout l'idée, mais Parce que ça,

0: ça peut concerner d'autres partis, c'est le seul parti qui parle aux jeunes. Actuellement, quand on regarde l'échiquier politique, quand on regarde les partis, c'est le seul qui arrive, en tout cas, à créer ce lien avec la jeunesse.
1: Tout à fait. C'est pour ça que, sans dire qu'il y a une instrumentalisation, on sait que la jeunesse mobilisée est plutôt sensible, vous l'avez dit, aux idées de la France insoumise. Maintenant, la question est de savoir si ce parti leur parle bien. C'est-à-dire que est-ce qu'on est juste en train d'agiter des passions séditieuses et négatives, ou est-ce qu'on est en train de montrer ce qu'est la complexité d'un problème éducatif ? Je prends un exemple très simple. Quand des lycéens estiment avoir trop d'heures de cours. Bah, très bien, posons la question. Mais si on réduit le nombre d'heures de cours, c'est vrai qu'on est au-dessus en France de la moyenne de l'OCDE. Il y a beaucoup de cours sur l'ensemble de la scolarité. Mais ça impliquerait de diminuer le contenu d'enseignement, et donc ça abaisserait finalement le niveau d'instruction, et ça impliquerait aussi finalement de réduire le nombre de professeurs, parce que s'il y a moins de cours à assurer, il y a moins de professeurs. Donc en fait, ce sont quand même des problèmes complexes qui méritent une discussion et pas une agitation comme ça désordonnée.
0: Vous êtes spécialiste de l'histoire de la violence politique, Jean-Baptiste Julliard. Quels sont les mécanismes qui peuvent faire monter la mayonnaise progressivement, la tension dans un mouvement ?
1: Alors, la réponse politique, ou ce qui est perçu comme une réponse policière, on entend beaucoup cette formule, une réponse policière apportée à des problèmes politiques. Bon, il y a une part de la réponse policière qui est tout à fait justifiée et même nécessaire. On a vu aussi des actions extrêmement violentes. Et ensuite, il est évident qu'il faut bien sûr une réponse politique. Mais ce qui fait monter, comme vous le disiez, la violence, c'est le moment où vous considérez qu'elle est légitime.
0: Oui.
1: Si vous dites que vous subissez une oppression, alors vous justifiez une résistance qui peut amener des actions violentes. Et là, je ne pense pas qu'on puisse parler de situation d'oppression scolaire généralisée. En revanche, il y a eu des cas très spécifiques. Et d'ailleurs, je rappelle que tout ça est parti d'abord de professeurs dans le lycée à Créteil, qui ensuite ont été soutenus par des élèves. Et ensuite, on a beaucoup parlé du lycée Paul-Éluard avec une situation d'infrastructure problématique. Mais tout le lycée de France connaît certes des problèmes, mais pas des problèmes qui justifieraient une réaction comme ça d'emportement et de contestation potentiellement violente.
0: Quelle place l'effet de groupe peut prendre aussi dans cette montée de la violence, Jean-Baptiste Julliard ?
1: Ça, elle est majeure. On connaît depuis longtemps ce qu'on appelle la psychologie des foules. Donc l'idée qu'on va être déresponsabilisé, qu'on va aussi avoir un seuil de rationalité qui peut s'abaisser parce que ça réveille en fait des instincts universels qui sont un peu plus primaires. Il y a du bruit, il y a une forme aussi de confrontation comme ça qui est inédite. En fait, il y a une rupture avec l'ordre ordinaire des choses qui crée une excitation. Et là-dessus, il faut rappeler aussi avoir un discours de fermeté et rappeler aussi que les familles ont un rôle à jouer dans le discours à tenir envers leurs enfants quand il y a des situations de ce type qui peuvent dégénérer et être dangereuses pour les jeunes qui ne se rendent pas forcément compte des dangers qu'il peut y avoir à y participer.
0: Les parents ont un rôle à jouer dans cette affaire-là.
1: Évidemment, d'ailleurs, je crois qu'on a vu aussi des parents parfois, alors soit
0: courir
1: parfois
0: après leur enfant pour
1: la sanction de la police, mais aussi parfois rappeler à leurs enfants que c'était pas leur place d'aller s'amuser ou tirer parfois des feux d'artifice, ou alors encore pire, dégrader leur établissement. Même si, à mon sens, on verra tout ça par la suite, mais tout ce qui est de la casse pure et dure, il me semble quand même que ça vient très rarement d'élèves. On est plutôt sur des éléments extérieurs qui sont venus
0: des éléments
1: se greffer au mouvement. Exactement. Et voilà, il y a beaucoup de lycéens qui ont témoigné, qui ont dit qu'ils n'étaient pas du tout d'accord avec ça. Vous avez vu le cas dramatique du lycée Mandela. Je crois que pour l'instant, ce n'est pas exactement ce qui s'est passé, ce qui a déclenché l'incendie.
0: À Nantes,
1: exactement.
0: Un lycée qui
1: lycée avait été l'occasion de me rendre il y a quelques années.
0: Il a été rénové il n'y a pas longtemps, d'ailleurs.
1: Voilà, c'est dramatique. Il y a eu quand même quelques cas de dégradation. Ce qui est sûr, c'est que dès qu'il y a de la violence, il y a une part incontrôlable. On ne sait pas où ça mène. Et donc, ça peut générer à la fois des blessures sur les personnes et des dégradations importantes sur les biens.
0: Et on va continuer d'en parler avec plaisir. Jean-Baptiste Julliard, vous êtes notre invité du 10-12 sur RCF Notre-Dame. On évoquera aussi la réponse, en tout cas, la tentative de réponse de la part du gouvernement avec cette lettre publiée hier sur Twitter par le Premier ministre Sébastien Lecornu. On va décrypter tout ça avec vous, Jean-Baptiste Julliard. Je rappelle qu'à 10h30, dans La Voix est libre, c'est l'écrivain Yann Kefelec qui sera à mes côtés. Et vous pouvez d'ores et déjà appeler au standard pour poser toutes vos questions au 01 56 56 44 44.
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0: C'est l'heure de l'édito du 10-12 sur RCF Notre-Dame. Il est 10h15 exactement et ce matin, il est signé Jacques-Benoît Rocher, dominicain, maître de conférence de l'Université catholique de Lyon. Bonjour Jacques-Benoît.
3: Bonjour Melchior.
0: Oui, allez-y Jacques-Benoît.
3: Non mais parce qu'au risque de vous choquer, mon édito cette semaine, il tient juste en deux mots. Tais-toi.
0: Alors, à qui vous vous adressez quand vous dites ça ?
3: Alors, rassurez-vous, Melchior, c'est pas pour vous, c'est pas pour vos invités, et ça n'est pas non plus pour telle ou telle personnalité qui serait liée à l'actualité, c'est pour nous tous. Et c'est Jésus lui-même qui ose parler ainsi. D'ailleurs, c'est l'une des toutes premières paroles de Jésus dans l'évangile de Marc. il la lance à un démon. Et ce démon dit pourtant quelque chose de vrai. Il dit à Jésus et à ses auditeurs, « Je sais qui tu es le Saint de Dieu. » Seulement, il le dit au mauvais moment, et il le dit pour nuire.
0: Alors, quel rapport, Jacques Benoît Rochère, avec la situation politique ou même la présidentielle? On n'est pas plutôt dans l'homélie, là?
3: Ben non, je ne me suis pas trompé, j'imagine pas que je suis en chair, là, parce que ce tais-toi, j'y pense souvent, figurez-vous, dans nos débats politiques. Se le dire en famille ou entre amis, c'est s'arrêter juste avant de déraper. Avant la petite méchanceté sur l'adversaire, avant l'argument pas très honnête qu'on sort pour le seul plaisir d'avoir raison. Le but de ce silence, c'est prendre du recul pour revenir aux vrais enjeux. Une campagne présidentielle, évidemment, c'est fait pour débattre, tant mieux. Mais une démocratie, elle a aussi besoin de silence.
0: Donc ça veut dire que les chrétiens doivent rester chez eux, Jacques-Benoît Rochère?
3: Alors surtout pas. Se taire, ce n'est pas se désengager. L'Église, vous savez, parle de charité politique. Eh bien, elle commence souvent par la langue. Et la mission des chrétiens, c'est peut-être savoir dire « tais-toi » à ceux qui sortent des énormités, mais d'abord savoir se dire « tais-toi » à soi-même. Si la parole faite chair a su dire « tais-toi », nous pouvons bien, nous, apprendre à ne pas parler à tort et à travers.
0: Merci beaucoup Jacques-Benoît Rochère. Vous êtes dominicain, maître de conférences à l'Université catholique de Lyon. Je trouve que ça fait vraiment écho, Jean-Baptiste Julliard, je vais vous demander de réagir sur cet édito. Est-ce qu'on doit dire aux lycéens, à tous ces jeunes qui sont dans la rue, taisez-vous?
1: Je pense que ça risque de les énerver. Ce à quoi j'inviterais, je trouve la parole très éclairante, c'est non seulement les vertus du silence qu'il faut rappeler, mais aussi, lorsqu'on parle, savoir de quoi l'on parle et ce que l'on cherche. Donc, ce qui me semble aussi intéressant, c'est de réfléchir à ce sens, à la fois la direction, la signification, qui est associée à la parole que l'on porte. Et c'est ce que j'évoquais quand on revendique quelque chose, on a le droit de parler, mais est-ce qu'on a conscience de ce qu'implique notre parole, de ce qui pourrait lui permettre peut-être de produire des effets? Et je pense que là, il y a une exigence intellectuelle extrêmement profonde qui est directement en lien avec la mission de l'éducation nationale, qui est d'ouvrir à la complexité du monde et de transmettre des savoirs qui permettent de le comprendre et d'agir en son sein.
0: Merci pour cette réaction, Jean-Baptiste, et merci encore Jacques-Benoît Rochère pour cet édito du 10-12 à réentendre sur notre site RCF Notre-Dame. Et vous l'entendez dans le 10-12 ce matin, on revient sur la mobilisation des lycéens qui prend de l'ampleur, et notamment aujourd'hui avec plus de 400 lycées qui sont bloqués, et surtout cette journée demain de mobilisation qui va être aussi très importante. On aura l'occasion bien sûr d'en reparler sur RCF Notre-Dame. Vous, Jean-Baptiste Julliard, vous êtes spécialiste de l'histoire de la violence politique. J'aimerais qu'on évoque justement la réaction de la part du gouvernement qui vient de lancer 5 chantiers et qui promet des premières décisions avant la fin du mois, la fin du mois d'octobre, comme quoi voilà, on a encore du chantier sur le sujet. Est-ce qu'une réponse politique peut encore calmer un mouvement, là, tout de suite, maintenant, Jean-Baptiste Julliard?
1: Sur le plan symbolique, je dirais qu'il est toujours appréciable, quand on porte des revendications, de voir qu'elles sont considérées. Mais je voudrais aussi rappeler quand même qu'être entendu, ça ne signifie pas forcément obtenir gain de cause, et ça, je crois que c'est difficile à entendre, précisément, quand on est jeune. C'est-à-dire que la démocratie, c'est bien sûr la discussion, la considération des arguments de l'autre, mais il y a aussi des critères qui font que ce que l'on porte va être ou non suivi des faits. Alors là, ce qui est très intéressant, et ça a été rappelé aussi dans la chronique, c'est que nous sommes déjà même dans une campagne présidentielle, et ce qu'on peut espérer pour le coup, au-delà de la réponse du gouvernement, qui est forcément limitée, on peut le comprendre, c'est que les questions éducatives trouvent une place extrêmement importante au cœur de cette campagne. Pour le moment, moi, ce que j'ai pu entendre, ça touchait essentiellement à une question très importante au demeurant, qui est celle du salaire, de la rémunération des enseignants. Oui. Et là, on voit qu'on est sur des problèmes qui touchent... Alors, aussi à la question du non-remplacement des professeurs, mais aussi à la manière dont les élèves perçoivent finalement eux-mêmes le service public de l'éducation nationale.
0: Sébastien Lecornu demande aussi davantage de dialogue avec les représentants lycéens. Qu'est-ce qui permet de rétablir le dialogue lorsqu'une contestation est déjà bien installée, vous qui connaissez bien cette notion de violence politique?
1: On a des outils, des dispositifs. Là, je regardais aussi le document du Premier ministre qui rappelle ses conseils de la vie lycéenne. Mais là aussi, moi je suis un peu perplexe là-dessus. Je ne sais pas si tous les lycéens ont conscience en fait de ces outils, parce qu'on sait généralement que la participation... Alors, la seule chose connue, c'est l'élection du délégué. Ça concerne la classe, tout le monde a ses souvenirs. En revanche, voilà, le conseil de la vie lycéenne, je pense que certains de mes élèves ignorent ce que c'est et que c'est une possibilité de discuter déjà avec le chef d'établissement, et puis ensuite d'élire des représentants qui vont dialoguer avec le ministre. Et donc c'est vrai qu'aussi, là, il est bon de rappeler quand même que la démocratie, ce sont des moyens de se faire entendre et d'agir, mais encore faut-il s'en saisir avant d'arriver à l'échelon extrême qui peut être la contestation ou même la manifestation qui est déjà, en un sens, un échec du dialogue possible.
0: Vous parlez de la démocratie, Jean-Baptiste Julliard, qui n'est pas très en forme en France. Vous le disiez, on est en pleine campagne présidentielle, mais même s'il reste beaucoup de mois avant de voir se dessiner vraiment des candidatures très fortes, et puis on voit bien que dans l'actualité, tout peut changer très rapidement. Les revendications scolaires qu'on voit dans l'actualité, qu'on voit dans la rue, est-ce qu'il n'y a pas aussi une forme de défiance plus générale envers les institutions ?
1: Ah oui, tout à fait. Je pense que là, cette crise scolaire, elle est le reflet aussi d'une défiance plus généralisée et qui associe très vite, finalement, l'État à une forme d'oppresseur. Et ce qui va justifier, de surcroît, après les contestations violentes. Et là, il faut en effet chercher à réintroduire la confiance dans les institutions. Et c'est là qu'on peut aussi penser au fait que cette crise nous montre aussi la question du rapport à la police, qui peut être alors parfois l'objet de critiques qui sont fondées. Il peut y avoir bien sûr des excès dans l'usage de la force, mais il y a aussi une légitimité quand même de la police à intervenir dans ces moments avec des techniques appropriées pour contribuer en fait à l'ordre public qui est à l'avantage de tous et qui n'est pas réservé ou dans le seul intérêt d'un petit groupe.
0: Avec votre expérience, Jean-Baptiste Julliard, qu'est-ce qui peut calmer les lycéens ? Est-ce que ce sont les vacances qui arrivent très rapidement, les vacances de la Toussaint ?
1: Il y a une part finalement imprévisible.
0: Pardon, je vous coupe la parole, mais on a vu que ce week-end, il n'y avait rien eu, il ne s'était rien passé, à part évidemment des réactions dans les médias, mais forcément le week-end, les lycéens sont plutôt chez eux, et donc il n'y a plus de mobilisation.
1: Là, ce matin, j'ai vu qu'il y avait de nouveau des mobilisations.
0: Ça reprend, bien sûr.
1: Voilà, oui. Et cette semaine, alors il y a des craintes. Le problème, c'est qu'on va très vite voir, en fait, justement, quelle est la proportion parmi les lycéens qui ont pu être dans ces mouvements de gens honnêtes, si je peux dire, et ceux qui viennent pour autre chose, parce qu'une fois que le gouvernement aura montré qu'il prend en compte, même si c'est imparfait, bien sûr, ce qui est dit, on verra très bien ceux qui sont dans le jusqu'au boutisme et qui vont continuer à revendiquer un blocage, où là, on verra qu'en fait, le but, c'est le désordre et c'est pas du tout de faire avancer la cause de l'éducation. Et à ce moment-là, la réponse devra aussi reposer sur la fermeté. De manière très concrète aussi, on sait qu'il y a cette possibilité de fermer des lycées, alors c'est dramatique, pour empêcher finalement et un peu couper l'herbe sous le pied à ceux qui voudraient venir contester, et donc de basculer sur un modèle d'enseignement à distance qui permet tant bien que mal de maintenir une continuité pédagogique, mais qui est considéré comme assez efficace pour éviter les attroupements, même si les attroupements finissent par se déployer sur les quelques lycées qui restent ouverts ou éventuellement dans la rue.
0: Il y a une minorité qui est violente, Jean-Baptiste.
1: Tout à fait,
0: il n'y a pas de généralité à faire sur le sujet, mais quand même, c'est une minorité qu'on voit beaucoup. On voit les dégradations, on voit les incendies, on voit les camions de pompiers, un camion de pompiers d'ailleurs qui prend feu à cause de ça. Est-ce que ça peut modifier la perception de l'ensemble d'une mobilisation ?
1: Oui, alors, pendant la crise des Gilets jaunes, qui était une crise plus massive, on avait observé que certaines personnes, certains Français qui ne participaient pas, manifestaient quand même un soutien, y compris pour les dimensions les plus excessives. Mais là, il me semble que sur quelque chose qui est plus réduit, qui concerne l'école, les images de violence desservent toujours la cause. Oui. Parce qu'on s'inquiète pour ses enfants, même si on n'a pas forcément d'enfants, on s'inquiète aussi pour les destructions générées, et pour le coût que ça génère, hein, parce que ça a été rappelé, mais tout ce qui se passe va générer un coût supplémentaire, qui va peser aussi lourdement sur les capacités d'investissement dans l'éducation. Donc il y a toujours une logique, si vous voulez, délétère de la violence qui est perceptible, et l'opinion majoritaire condamne toujours quand même ce qui s'apparente à des violences injustifiées. Et là, c'est le cas très clairement.
0: La journée de demain sera particulièrement scrutée par les médias, évidemment, peut-être par vous aussi, Jean-Baptiste Julliard. Qu'est-ce qu'il faudra regarder pour savoir dans quelle direction le mouvement est en train d'évoluer ?
1: Le nombre, c'est-à-dire que là, on va voir si ce sont uniquement les lycées qui ont déjà connu des problèmes la semaine dernière qui sont concernés, ou si on va assister à une forme de contagion. Et là, je pense qu'il faudra veiller aussi à bien rester dans des proportions contrôlables.
0: Et finalement, derrière cette mobilisation, qu'est-ce que cette colère des lycéens nous dit de la jeunesse française aujourd'hui ?
1: Je pense qu'il y a quand même une forme d'inquiétude, voire d'angoisse qu'on peut entendre, notamment sur l'avenir. Il y a aussi des questions écologiques qui entrent en considération. Et là, justement, je crois que ça donne d'autant plus de sens à la mission de l'instruction et de l'éducation nationale qui est censée, là encore une fois, donner des savoirs qui permettent de comprendre et d'apporter aussi des savoirs qui vont permettre de trouver quelque chose à faire de sa vie. Et là, c'est la mission de tous les professeurs, de toutes les disciplines qui y concourent. Et ça montre aussi la noblesse quand même de ce métier et puis de ce service public qu'est l'éducation nationale.
0: Comment on évite une nouvelle fracture intergénérationnelle de personnes un peu plus âgées qui peuvent dire « Oh là là, ces jeunes dans la rue, ils n'ont qu'à aller bosser, ils n'ont rien à faire dans la rue. » On en entend beaucoup, des personnes oui. dire ça. Pas tout le monde, évidemment. Mais comment on ne crée pas une forme de schisme ? Pardonnez-moi pour cette expression sur la radio chrétienne, mais comment on fait pour maintenir le dialogue aussi entre une génération qui a peut-être connu d'autres mobilisations de ce type et les jeunes ?
1: Ce dialogue, on en parlait tout à l'heure, il peut avoir lieu, il a lieu de fait au sein des familles. Une discussion possible, et effectivement, on peut considérer qu'il y a des progrès qui ont été faits au service des élèves par rapport à des époques précédentes. On a vu que la réforme du bac, là aussi, qui a fait l'objet de certaines critiques, avait pour but de donner plus de liberté par rapport à un passé où il y avait des choses qui étaient plus, si vous voulez, définies par avance. Et là, je pense aussi qu'il faut prendre conscience, quand on est élève aujourd'hui, de ce qu'est l'histoire longue de l'éducation, de ce qui a été acquis, et de ce qui peut encore faire l'objet d'une revendication, hein, mais aussi ne pas oublier qu'il y a des choses qui ont déjà fait l'objet d'améliorations quand même sensibles.
0: Merci Jean-Baptiste Julliard.
1: Merci à vous. Et avec vous.
0: J'espère ne pas vous réinviter tout de suite, parce que ça voudrait dire que la situation ne serait pas du tout améliorée, mais c'est un plaisir de vous entendre pour décrypter cette actualité qui est très sensible. Agrégé docteur de philosophie, professeur à Sorbonne Université, spécialiste de l'histoire de la violence politique. Dans un instant, à 10h30, c'est Yann Kefelec, l'écrivain, qui sera avec nous, et toujours avec vos appels au 01 56 56 44 44. Mais tout de suite, c'est de l'humour, c'est ce qu'on vous propose dans la matinale ce matin de Clara Bévilacqua. C'était juste avant l'invité de Nathanaël de Rinxan, et ce matin c'était Axel Ramponi.
4: Bonjour Axel Ramponi.
5: Bonjour Clara Bévilacqua, bonjour à tous.
4: Alors vous êtes également en studio avec Yoann Gillet, député RN et directeur adjoint de la campagne présidentielle de Marine Le Pen. Axel, ce matin, vous vouliez nous parler de l'acharnement médiatique sur Jordan Bardella que vous ne comprenez pas.
5: Eh oui, je n'ai pas peur de le dire, je ne comprends pas ce qu'on reproche à Jordan Bardella. Voilà, Jordan Bardella aurait dit « les banques sont toutes détenues par des juifs ». C'est tout. On n'a pas un mot sur les cabinets de chirurgie dentaire. Moi, je suis client d'une banque en ligne, alors je ne me sens pas concerné. Je n'ai pas de conseiller, mais alors quand je vais chez le dentiste... D'ailleurs, j'en profite s'il nous écoute, mais 6 000 euros la couronne, ça fait cher, docteur Benamou. Hein. Même si votre cabinet donne sur l'Arc de Triomphe, comme vous me l'avez dit la dernière fois, ça reste une couronne en céramique.
4: Alors Axel, nous recevons, donc je l'ai dit dans la matinale, le député du groupe Rassemblement National, Yoann Gillet.
5: Alors monsieur Gillet, j'ai enquêté et je tenais à vous dire que j'admire votre courage. Ah bah vous, quand vous ne vous cachez pas derrière des messages, quand vous avez quelque chose à dire. Hein. En 2014, lors d'un conseil municipal, vous avez qualifié le maire de Nîmes de l'époque, Jean-Paul Fournier, de sous-maire, puis de sous-merde. Ça, c'est le Rassemblement National qui a de la poigne. Hein, moi, je suis stupéfait de la stratégie de défense de votre collègue Jordan Bardella, qui a conclu sur CNews, ses propos ne sont pas les miens. Mais quel dommage ! Pourquoi ne pas avoir tout de suite reconnu ? Vous, Yoann Gillet, vous ne vous seriez pas défilé. Une place va d'ailleurs bientôt se libérer. J'espère qu'avec votre franc-parler, vous serez sur le coup et que vous préparez déjà d'autres punchlines. Alors, un de vos collègues parlementaires anonymes du RN a ajouté « Qui n'a jamais tracé une croix gammée avec son compas sur une table au lycée ?» Et il a raison. Mais c'est réel. Moi, dans ma classe de 4e B, nous les faisions directement dans le dos du petit Élie, les croix gammées. Et c'était OK. Hein, il nous arrivait même de jouer à une version 39-45 du pendu. Pour chaque mauvaise lettre, on faisait une petite barre de croix gammée comme ça. Qu'est-ce qu'on s'amusait à l'époque. Hein. On n'était pas là à manifester, à aller brûler des poubelles devant notre lycée. Quoi. On avait des idées pour s'amuser avec nos compas. Et puis Jordan Bardella n'est pas fou. Voilà, s'il avait voulu écrire ses propos, il ne l'aurait pas fait sur Facebook, le réseau social lui-même fondé par Mark Zuckerberg, qui est de confession juive. Non, ce serait schizophrène. C'est impossible, je vous dis. Alors je tiens à le dire sur RCF Notre-Dame, mais dommage que Jordan Bardella ne soit pas un fervent catholique. Il avait une défense toute trouvée, car nous, catholiques, nous ne pouvons pas être antisémites. Nous avons un ami juif, Jésus-Christ. Eh oui.
4: Et alors Axel Ramponi, quelles sont vos résolutions quand vous voyez ce qui arrive à Jordan Bardella?
5: Jordan Bardella et moi avons exactement le même âge. Je suis né 2 mois avant lui, alors je m'inquiète. Hein. Comment communiquer désormais alors que l'on sait que nos messages sont épiés? Désormais, pour communiquer avec mes amis, je vais privilégier la CJF. Alors non, Clara, pas la Confédération des Juifs de France, la communication joueur de foot. Vous savez, main devant la bouche, comme ça, à l'abri des caméras. Moi, je chuchote. Et des Juifs qui veulent lire sur nos lèvres. Regardez, ils sont là. Ils sont dans les campagnes, dans les villes, ils sont sur les réseaux sociaux. Non, plus sérieusement, quand nos politiques auront-ils la sagesse de regarder avec lucidité leurs erreurs passées? Quand pourrons-nous reprendre confiance en nos politiques et débattre sur l'économie, l'éducation, l'écologie? Que cette immense télé-réalité cesse.
0: C'était Axel Ramponi sur RCF Notre-Dame.
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0: Il est 10h30 sur RCF Notre-Dame et c'est parti pour La Voix est libre. Comme chaque lundi, il est fidèle au rendez-vous. C'est l'écrivain Yann Kefelec qui est à mes côtés. C'est toujours un plaisir de l'entendre nous parler de littérature, mais pas uniquement, évidemment, puisque La Voix est libre, ça veut dire que la discussion est très libre. Et d'ailleurs, vous avez la parole pour venir à l'antenne avec vos anecdotes, vos réactions, vos questions pour Yann Kefelec. On vous attend au 01 56 56 44 44. 01 56 56 44 44. Bonjour Yann Kefelec.
6: Bonjour Melchior.
0: On ne s'est pas vu le lundi dernier.
6: Non, non,
0: c'est un peu triste.
6: Vous m'avez manqué, mais bon, je sais que le pape m'a remplacé efficacement.
0: Le pape avait la priorité pour le coup.
6: J'ai pu comprendre, je me suis incliné.
0: Bon, avez-vous passé une belle semaine, cher
6: Yann ? J'ai passé deux belles semaines.
0: Ah oui, c'est vrai.
6: Deux belles semaines qui n'offrent pas grand intérêt, à mon avis, pour les auditeurs. Sauf qu'en me baladant du côté des brocanteurs à Paris, je suis tombé sur une édition poche des caves du Vatican. Ça m'a intrigué justement de tomber sur cette édition à un moment où le pape justement se trouvait en France. Et j'ai relu ce roman qui raconte l'enlèvement du pape remplacé par un faux pape et qui essaye justement de dire ce que représente le pape et la papauté pour un être humain. Donc je me suis, même si je trouvais que l'écriture de ce roman avait un peu vieilli, un peu jauni, j'ai trouvé très intéressante cette idée que nous avons tous un besoin désespéré de certitude dans un monde dominé par la cruauté, la manipulation et le hasard.
0: Ça s'appelle les caves du Vatican.
6: Les caves d'André Gide. C'est pas récent, mais mystérieusement, la problématique est totalement d'actualité.
0: Yann Kefelec, j'ai deux cadeaux ce matin à offrir, des cadeaux audio. Donc je vais vous demander de mettre le casque. Oui, pas vos lunettes, plutôt le casque. Ah oui, je rappelle qu'on peut vous regarder en vidéo, en direct, sur la chaîne YouTube de RCF Notre-Dame. Est-ce que vous entendez bien, Yann ?
6: Oui, parfaitement bien.
0: Parfait. Alors, on va commencer par un cadeau signé Nicoletta.
7: Il y a très longtemps, je ne l'ai pas vu. Je serais ravi de le voir. Et j'espère qu'il est toujours heureux et qu'il adore toujours autant sa jolie petite fille.
6: C'est magnifique, ça, le cadeau de Nicoletta. Ça fait pas si longtemps que ça qu'on s'est vu. Ça doit faire deux ans, mais enfin...
0: Ah, quand même
6: Oui, mais c'est... En tout cas, je suis très heureux d'avoir entendu la voix de Nicoletta, qui est une artiste que j'admire énormément. Et en plus, c'est une femme qui a un enthousiasme, qui a une présence vitale absolument contagieuse, et je l'aime beaucoup.
0: Nicoletta, qui est avec nous chaque mardi sur RCF Notre-Dame, dans La Voix est libre. Et j'ai un second cadeau aussi à vous faire entendre.
6: À mon avis, je l'entends très bien sans le casque.
0: Vous êtes sûr ?
6: Oui.
0: Bon, alors on écoute.
7: Mon cher Yann, j'apprends... Ça va le faire sourire. Tu connais l'estime et l'amitié que j'ai pour toi et pour Servane, ta charmante épouse. Il paraît que depuis que tu es tous les lundis sur Radio RCF Notre-Dame, que tu es à l'heure. Et ça veut dire beaucoup. Tu comprendras. C'est un private joke et je t'embrasse.
0: Ben voilà. Allez, on lui fera passer le message et ça vous fait rire.
7: Oui, parce qu'il y a une longue histoire de Yann Kefelec et des horaires.
6: C'est totalement fou, j'adore Nelson, il me reparle des horaires exactement comme à un certain moment vous me parliez des trains,
0: oui.
6: Cher Melchior, il est arrivé une fois effectivement que j'arrive en retard pour je ne sais plus quelle raison à un rendez-vous qu'avait pu me fixer Nelson et depuis il me poursuit avec ce qui n'était même pas un faux bon, ce qui était un hasard, voilà. Mais sinon je suis plutôt quelqu'un d'extrêmement ponctuel.
0: Il vous aime beaucoup, Nelson.
6: Ah, mais moi aussi, franchement c'est toujours un bonheur quand on se voit et quand je vois Nicoletta aussi.
0: Voilà, donc Nicoletta, c'est le mardi sur RCF Notre-Dame et mercredi avec Nelson Montfort. Voilà, je voulais vous offrir
6: ces deux beaux cadeaux parce que sont deux personnes extrêmement chaleureuses, généreuses et qui ont un humour fou dans les deux cas.
0: Yann Kefelec, vous êtes avec nous jusqu'à 11h30 sur RCF Notre-Dame avec également vos appels, vos réactions, vos questions pour Yann Kefelec. On vous attend nombreuses et nombreux au standard. C'est Anne qui vous répond au 01 56 56 44 44. 01 56 56 44 44.
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0: Vous parliez de ce roman d'André Gide, Les caves du Vatican, pour faire le lien aussi à la visite de Léon XIV en France, Yann Kefelec. C'est une visite que vous avez suivie ?
6: C'est une visite que j'ai suivie effectivement de loin, comme beaucoup de gens, mais que j'ai suivie assez passionnément parce que je ne me rendais pas compte de l'importance que pouvait revêtir la présence du pape, comme ça, cette proximité géographique qu'on a subitement avec lui. J'aime bien le personnage du pape, je l'aime beaucoup pour des raisons littéraires, parce qu'il a beaucoup, il a joué un grand rôle dans la littérature, évidemment dans l'histoire du monde, mais je me suis aperçu qu'il a un véritable sens aussi pour chacun d'entre nous, que ce n'est pas quelqu'un d'aussi distant qu'on pourrait l'imaginer, et que dans une période où, de par les technologies, chacun est un peu dans son coin, dans une espèce de solitude. Il a brisé ce sentiment de solitude et éventuellement ce sentiment, non pas de détresse, mais de flou spirituel où nous pouvons nous trouver actuellement pour retisser du lien. Il y a une espèce de convivialité spirituelle qui s'est reformée de par la présence du pape en terre française. Et je me suis rappelé la phrase de Teilhard de Chardin, ça fait un peu cuistre évidemment de dire ça, mais je me la suis véritablement rappelé. Tout ce qui monte converge. Donc j'ai eu le sentiment comme ça qu'on était finalement meilleur que ce que l'on croyait dans ce pays.
0: J'ai l'impression que vous parlez du pape comme une seule personne, comme la fonction de pape, et non pas comme Léon XIV, Benoît XVI et François.
6: Oui, j'en parlais un peu comme, effectivement, comme Roland parlait du Christ, c'est-à-dire comme d'un être humain. Mais c'est un être humain, effectivement. Ouais. D'ailleurs, on lui rappelle, lorsqu'il prend ses fonctions, que lui-même est poussière, ouais, et que même s'il va se hisser extrêmement haut, en apparence, au-dessus des hommes, il n'est qu'un homme au milieu des autres. Mais j'aime énormément ça, je trouve qu'il l'incarne parfaitement bien, ce Léon XIV. C'est un homme qui véritablement a du charisme et de la parole, et une parole qui est intéressante à la fois du point de vue de la chrétienté, du point de vue de la religion, mais aussi intéressante du point de vue de la vie que nous menons tous les jours en contact avec les grands problèmes du monde. D'ailleurs, je vois qu'il prend des positions qui quelquefois font polémique. Mmh.
0: Mais qui ne sont pas surprenantes pour le chef de l'Église catholique.
6: Ah, certainement pas. Non, tout à fait. Ce qu'il dit sur la vie, franchement, il dirait le contraire. Autre chose que ce qu'il dit.
0: Ce serait
6: complètement étonnant et contre nature spirituelle. Oui. Moi je suis un fervent admirateur de cet homme qui a été très très courageux lorsqu'il a parlé aussi de l'IA dans son encyclique, même si ensuite lorsqu'il est venu en France, a un petit peu nuancé son point de vue, ce qui m'a tout petit peu dérangé. Parce que je trouve, quand il dit qu'il ne faut pas faire preuve de technophobie, je pense au contraire que lorsque la technologie va dans le mur, il est urgent de faire preuve de technophobie.
0: On va en reparler de ça, puisque ça fait le lien aussi avec une affaire concernant un auteur, on en parlera dans un instant, Yann Kefelec. Vous parliez de la littérature des papes, du pape. Il y a les encycliques, les exhortations apostoliques, les lettres apostoliques. Vous aimez lire ces textes, Yann Kefelec?
6: J'en lis certains. Par exemple, j'ai lu le texte, la lettre absolument magnifique de François sur la littérature et sur le rôle des livres. Pour un chrétien qui se dit chrétien, pour l'importance de la lecture, l'importance du texte et l'importance des écrivains qui se penchent avec intelligence sur la complexité de la personne humaine, qui contribuent à cette compréhension de l'homme par les gens de foi et d'église.
0: Et par exemple, les encycliques Laudato Si, Magnifica Humanitas, ce sont des écrits que vous allez lire facilement ou ça ne vous intéresse pas outre mesure?
6: Si, Magnifica Humanitas, ça m'a passionné. Je n'ai pas été le seul. Elle était particulièrement réussie parce qu'elle était d'une véritable modernité. Elle ne se contentait pas de rester dans le fief de la religion et de la foi chrétienne. Elle entrait dans l'arène.
0: C'était universel.
6: C'était complètement universel à un moment où on en avait grand besoin, d'ailleurs. Et on en a toujours besoin. Et tout le monde, d'ailleurs, le pape a beaucoup fait parler de lui à ce moment-là. Et ça contribue donc à son rayonnement aujourd'hui universel.
0: Tout à fait intéressant aussi à regarder et à lire. Qu'est-ce qui vous a le plus marqué dans la visite de Léon XIV en France, vous, Yann Kefelec?
6: On pensait que la foi s'était totalement calmée en France, que la chrétienté était en perte de vitesse, qu'on n'était plus qu'une petite poignée comme ça de chrétiens. Et là, on s'est, on s'est réveillé en foule. Mmh. Il y a eu une unanimité prodigieuse et massive autour de la présence du pape. Enfin, de penser qu'ils étaient 800 000 le jour où le pape a dit sa messe place de la Concorde et qu'on n'arrivait plus d'ailleurs à contenir cette foule qui arrivait de partout.
0: Je confirme.
6: C'est absolument c'est bouleversant et ça en dit long également sur la valeur d'un pays. Quand on le croit sur le déclin, on s'aperçoit que finalement il ne demande qu'à rebondir et qu'à repartir du meilleur pied, ce qu'il a fait.
0: C'était un peu une trêve pendant 4 jours dans l'actualité, qui n'est pas évidente en cette rentrée, on parle beaucoup de politique, de présidentielle. Et là, pendant 4 jours, il y a eu comme une parenthèse enchantée.
6: Il y a eu une parenthèse enchantée, cette parenthèse ne s'est pas refermée. On est encore un peu dans cet enchantement, c'est-à-dire que qu'est-ce que nous a dit le pape ? Il nous a dit « espérez », il nous a dit « ayez confiance, soyez optimistes ». Moi, j'ai trouvé ça assez extraordinaire d'arriver avec cette parole-là, effectivement, dans un monde à ce point amoché par différentes actualités. Mais il y a eu un impact, il n'y a eu aucun doute, on a tous ressenti ce besoin, effectivement, de continuer à avancer, malgré tous les problèmes que connaît ce pays, que traverse ce pays actuellement.
0: Vous pensez qu'il y avait besoin du pape pour rappeler ça ?
6: Je ne sais pas s'il y avait besoin du pape, mais en tout cas, le pape était là et ça nous a fait un bien fou et ça continue à nous faire du bien.
0: Pour vous, c'est un guide spirituel ou pas, le pape
6: quand il en vaut la peine, quand il est intelligent, lorsqu'il est proche des hommes et des problématiques comme ça que doivent affronter les êtres humains au quotidien, incontestablement, c'est le capitaine, hein, c'est le chef d'équipage et on a besoin de sa parole et on y croit et le navire fait route et nous ne sommes plus les orphelins de Dieu dans ce cas-là.
0: J'aime cette métaphore, Yann Kefelec. Dès que vous pouvez ramener quelque chose à la mer, au bateau...
6: Parce que tout se rapporte à la mer. On s'aperçoit que des hommes sur un bateau, c'est l'humanité sur son immense bateau que représente la Terre, avec le besoin d'un chef pour qu'elle fasse cap.
0: Qu'est-ce que justement, vous parliez du rôle de capitaine sur un bateau. Vous avez déjà été un capitaine
6: Je n'ai pas été le capitaine d'un grand bateau. Moi, j'ai été le skipper de bateau à voile. Oui, ouais. Maintes et maintes fois, bien sûr, j'étais le pape de quelques bateaux à voile au cours de mon existence.
0: Bien sûr. Qu'est-ce qu'il représente, le capitaine ? C'est vraiment... Il y a un respect naturel.
6: Le capitaine, il représente la solitude du pape actuellement à son échelle. C'est-à-dire qu'on est à la fois très seul, on est décisionnaire, on est vaguement déifié par un équipage ou par des passagers qui peuvent redouter l'élément marin autour du bateau et qui comptent sur vous pour ne pas en avoir peur et pour les sortir de tous les mauvais pas où peut se retrouver le bateau en cours de route. Mais moi, quand je pense au pape, je pense à un homme seul. Je me dis, cet homme est extraordinairement seul, si entouré soit-il et si adoré soit-il. Adoré, il n'est pas adoré, il est vénéré, il est respecté. Mais je pense que son rôle n'est pas dû que lorsqu'il se retrouve le soir dans sa nuit solitaire, il doit être confronté à toutes sortes de questions qui l'angoissent.
0: Mais est-ce que c'est pas pareil pour un président de la République, par exemple, Yann Kefelec ?
6: J'espère que c'est pareil pour un président de la République. Si, bien sûr, j'espère que... Si, un président... Oui, enfin bon, là, on parle du pape.
0: Oui, non, mais
6: pour Paris... Si, pour tous les hommes de pouvoir, comme ça, qui jouissent d'une certaine admiration de la part, comme ça, de citoyens, de fidèles, ou de passagers, ou de marins, lorsqu'il s'agit d'un skipper. Mmh. Et des gens qui ont un rôle de décision à prendre et qui doivent effectivement... De préférence, ne jamais se tromper dans la décision qu'ils prennent.
0: Mais le capitaine, il a un équipage. Il a des personnes avec qui il peut...
6: Oui, enfin, le président de la République a un équipage aussi. Oui. Le pape a un équipage aussi, mais il n'empêche qu'il ne faut pas se tromper, même si errare humanum est.
0: Il est presque 10h45 sur RCF Notre-Dame. Nous sommes avec Yann Kefelec, comme tous les lundis d'ailleurs dans cette émission, La Voix est libre. Et La Voix est libre avec vous toutes et tous. Et vos appels au 01 56 56 44 44. 01 56 56 44 44.
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0: Et oui, Yann Kefelec qui a plein de choses à nous raconter dans cette émission. Et justement, votre petit coup de griffe, Yann Kefelec, concerne cette présence de Léon XIV en France.
6: Mon petit coup de griffe, non, c'est un coup de griffe qui s'est transformé finalement en patte de velours. C'est-à-dire qu'à un moment, j'aurais eu tendance à reprocher effectivement au président Macron de ne vouloir assister à aucune des messes de Léon XIV en France. Ça m'a rappelé un petit peu quand deux hommes sont détenteurs d'un pouvoir absolu, comme un président de la République ou un pape, ils peuvent quelquefois se retrouver un tout petit peu en rivalité. Et il m'avait semblé qu'en refusant d'assister à ces messes, le président Macron répondait comme ça à certains refus également de la part du pape de dîner officiel, de décoration, de choses comme ça. Mmh. Et ce que je trouve formidable, en effet, c'est qu'un homme soit capable de retour sur lui-même et que finalement le président Macron soit allé assister à la messe de Metz. Mmh. Hein,
0: on dit bien Metz. Hein,
6: on ne dit Metz, pas oui, Metz. Bien sûr que non. Ça fait Metz sur Metz, mais c'est très bien.
0: C'est comme Auxerre.
6: C'est comme Auxerre, absolument. Voilà. Oui, Auxerre, oui. Voilà. Tout à fait. Voilà. Mais ça, j'ai trouvé ça très bien. Qu'un homme se détache de sa fonction présidentielle. Je ne suis plus simplement le chef d'un État laïque. Je suis aussi un homme et j'ai le droit, en tant que citoyen, pour un voyage qui est un voyage apostolique et non pas un voyage politique, j'ai le droit d'assister à la messe de cet homme.
0: Vous dites que Emmanuel Macron ne voulait pas participer aux célébrations, aux messes, etc. Est-ce que j'aimerais transformer ça en « il ne pouvait pas » Yann Kiffelec.
6: Oui, mais je pense que c'était un peu...
0: Il a déjà participé à des célébrations.
6: Oui, mais enfin, ça dépend des moments, ça dépend à quel stade on se trouve de l'actualité. Oui. Là, je pense qu'il ne pouvait pas et qu'il ne voulait pas. C'était un petit peu des deux. Mais que finalement, il a eu le courage d'y aller.
0: Il a eu le courage d'y aller pour cette messe à Metz, justement. Mais on est toujours sur cette ligne de crête, hein, je trouve, en France, quand on parle de la stature de président de la République. On se souvient de sa participation aux obsèques de Johnny Hallyday, d'Emmanuel Macron. Alors, ce n'était pas vraiment une messe, d'ailleurs. C'était plus une...
6: Je me sens très bien.
0: Oui, alors vous dites que vous trouvez ça très bien, mais évidemment, il y a des personnes qui sont un peu plus attachées à la laïcité, enfin, qui sont attachées, en tout cas, qui veulent vraiment respecter la laïcité.
6: Je suis attaché à la laïcité, mais parfois, j'ai une vision souple de la laïcité.
0: Mais comme chacun a sa définition de la laïcité, finalement,
6: on s'entend bien sûr.
0: Je ne sais pas où je voulais aller dans ma question.
6: Non, j'en sais rien, mais moi, j'ai trouvé très très bien qu'il participe à l'hommage religieux rendu à la Madeleine, si je ne me trompe, à Johnny Hallyday. Je trouvais ça. C'est un homme qui a fait tellement bien de bien à la jeunesse française, qui a tellement contribué à l'optimisme de ce pays. Johnny, tout le monde, Johnny va continuer à l'aimer. Cette idole des jeunes, il va rester l'idole des jeunes et des moins jeunes. Il n'y a aucun doute là-dessus. On le voit bien. Il y a encore des gens qui se prennent pour Johnny Hallyday aujourd'hui.
0: Ouais. Vous, c'était un ami pour vous, Johnny Hallyday. Vous l'aviez déjà rencontré.
6: Non seulement je l'ai déjà rencontré, mais j'ai failli. Malheureusement, je ne l'ai pas fait. Mais j'ai failli écrire des chansons pour Johnny. Ça ne s'est pas fait parce qu'à ce moment-là, j'en ai écrit pour Pierre Bachelet, que j'ai adoré. D'ailleurs, c'est un homme que j'aimais énormément aussi. Mais je dois dire que j'aurais adoré signer une chanson pour Johnny, c'est sûr.
0: C'est un exercice différent d'écrire une chanson.
6: C'est monstrueux. C'est un talent. C'est même pas un exercice différent. Ouais. C'est un talent monstrueusement différent. C'est de l'ordre du génie, le texte d'une chanson. D'arriver à faire tenir sur une page un texte qui ne ressemble à rien lorsqu'on le lit et qui devient inoubliable et prodigieux lorsqu'on l'écoute dans la voix du chanteur, quand vous pensez à des gens comme Jean-Pierre Lang ou celui qui a écrit Laetitia, la chanson de Gainsbourg, Ella, Eudola, T-I-T-I-A, vous ne voyez pas pourquoi lorsque vous écrivez Ella, Eudola, T-I-T-I-A, ça va devenir inoubliable lorsque vous l'entendrez chanter.
0: On est une auditrice pour discuter avec vous, Yann Kefelec. C'est Solange qui habite dans le Calvados au 01 56 56 44 44. Bonjour Solange.
8: Bonjour à vous. Je suis très contente de vous avoir, mais très émue aussi. Bon, j'aime beaucoup la voix rocailleuse de Yann Kefelec.
6: Elle est particulièrement rocailleuse ce matin. C'est Jocelyne, votre prénom ?
0: Non, Solange.
8: Solange. Ah, oui.
6: Pardon, Solange.
8: Et donc, je voulais vous dire que quand vous parlez de la solitude du pape, j'ai entendu dire ou j'ai lu que tous les soirs, il téléphonait à son frère aîné.
6: Ah, magnifique, oui.
8: Alors ça, j'ai trouvé ça magnifique, parce que retrouver sa famille terrestre après avoir joué le rôle, enfin pas joué, hein, parce qu'il a vraiment participé, le rôle de père auprès de tous les chrétiens.
6: Oui, de la spirituelle, de la chrétienté, absolument, oui.
8: C'est magnifique. Mmh. Non mais, ce pape, il est formidable.
6: Ah, je suis d'accord, Solange.
8: Voilà.
0: Merci Solange.
8: Allez, bonne fin de journée et je moi, j'aime beaucoup vos émissions.
0: C'est gentil, Solange, merci beaucoup. C'est très gentil. La voix rocailleuse de Yann Kefelec. Il faut qu'on en parle de votre voix.
6: Ah bon, il faut qu'on parle, vous êtes sûr, la voix est libre.
0: Non mais c'est vrai qu'elle est marquante, votre voix.
6: Je m'en rends pas compte, mais souvent des gens m'entendant, je sais pas, demander du pain ou acheter une tranche de jambon, me reconnaissent à la voix.
0: Ah mais c'est incroyable.
6: Donc,
0: J'étais avec un ami ce week-end, qui nous écoute tous les jours, qui vous écoute, et il vous a imité. Alors, je vais pas tenter l'imitation, ce serait...
6: Si, vous avez déjà vu le tenter discrètement quand je ne suis pas tout le monde.
0: Mais il a plutôt bien réussi, j'aurais dû l'enregistrer, mais il m'a dit, mais c'est vrai que tout de suite, dès que j'ai mis la radio, je me suis dit, c'est Yann Kefelec, tout de suite, elle se reconnaissait.
6: Mais moi, je ne me rends pas du tout compte.
0: Mais on vous l'a beaucoup dit.
6: Ah ben, j'entends ça, pas depuis que je suis né, mais pratiquement. Mon père détestait ma voix, par exemple.
0: Ah bon ?
6: Il me disait que j'avais une voix de Mélécasse. Alors, Mélécasse, vous savez pas ce que c'est ?
0: Non.
6: C'était du Mélécassis, c'était le kir d'autrefois, et les ivrognes ont bu énormément, et ça leur brisait la voix d'une certaine manière. Donc, on disait une voix de Mélécasse. Mon père me disait que j'avais une voix de Mélécasse à une époque où je ne buvais pas une goutte d'alcool.
0: Voilà.
6: Et j'en bois modérément.
0: Bon, donc la voix rocailleuse, je ne sais pas si c'est le...
6: Si, j'aime bien rocailleuse, c'est bien, ça m'approche de ma mère.
0: J'ai l'impression d'entendre
6: des vagues rouler, des galets sur la plage.
0: Vous seriez un beau capitaine, je pense, avec un béret.
6: Un bachi.
0: Excusez-moi, Yann Kefelec, vous êtes plus connaisseur que moi. Déjà, vous avez aujourd'hui la veste...
6: Ah oui, j'ai la veste de la semaine du golfe du Morbihan, j'adore cette manifestation de voiliers absolument prodigieuse qui a lieu tous les 4 ans dans le Morbihan.
0: Je rappelle que vous pouvez nous regarder en vidéo et en direct sur la chaîne YouTube de RCF Notre-Dame, et vous pouvez même commenter parce qu'il y a un petit chat. N'hésitez pas en tout cas à être présent avec nous sur YouTube, mais aussi évidemment au standard au 01 56 56 44 44. Alors, on a encore plein de choses à se dire. Jusqu'à 11h30, Yann Kefelec. J'aimerais qu'on évoque ensemble une affaire dont on a beaucoup parlé dans l'actualité il y a quelques jours, quelques semaines, concernant un auteur qui a publié un livre, un écrivain canado-haïtien qui s'appelle Tellison Aurélien.
6: Oui, Melchior, oui.
0: Qu'est-ce qui se passe avec cet auteur ?
6: Ça fait bien lien, effectivement, avec ce que disait le pape sur l'intelligence artificielle.
0: Oui.
6: Il dit non à la technophobie, il dit qu'il faut quand même aller vers l'intelligence artificielle en s'en méfiant et en se rappelant que l'œil de la conscience dont parlait Victor Hugo est constamment fixé sur nous. C'est exactement d'ailleurs le tribunal de tout écrivain, c'est l'œil de sa conscience lorsqu'il se sert de l'IA pour écrire un livre, et particulièrement un livre de fiction, particulièrement un roman. Grande est aujourd'hui la tentation pour les éditeurs, lorsque le livre n'est pas totalement satisfaisant, de demander à l'IA ce qu'elle en pense, est-ce qu'elle corrigerait éventuellement dans le livre. Alors là, c'est une catastrophe. Là, c'est la fin du monde, c'est la fin de la civilisation du livre. Et quand je dis c'est la fin du monde, je ne suis pas loin de le penser. C'est-à-dire, je ne serais pas étonné que nous soyons en train de construire avec l'IA le mur sur lequel toute l'humanité risque de se casser la figure après que le livre se soit cassé la figure. Parce que c'est ce qui pourrait bel et bien arriver si des écrivains n'écrivaient plus justement qu'en s'aidant de l'IA. Le pape François a rappelé l'importance de la lecture, l'importance de la diversité des points de vue de l'homme sur l'homme à travers les livres. Si cette diversité disparaît, si c'est une machine qui commence à nous la raconter, une machine dont le point de vue nous est éperdument égale parce qu'elle n'est reliée à aucun tube digestif, qu'elle n'est pas reliée à la souffrance humaine, au cœur humain, au palpitant humain, à notre histoire, alors là, c'est fini.
0: Vous pensez qu'il est coupable ?
6: Tellison Aurélien, mais lui seul le sait, personne n'en sait rien, son éditeur le sait peut-être, d'ailleurs je n'en suis pas sûr. Lui seul le sait, personne ne pourra dire quelle dose d'IA il a mise dans ce livre à laquelle il n'avait pas droit. Parce que se servir de l'IA pour modifier son écriture, son style, les angles d'attaque de tel ou tel chapitre, là effectivement c'est criminel de la part d'un artiste littéraire. Mais Tellison Aurélien le sait. C'est vrai que je ne lirai pas son livre. Je ne lirai pas son livre. Je pourrais le lire, mais je ne lirai pas son livre parce que j'ai ce doute en moi. Mmh. On a semé ce doute et à partir de là, ça ne m'intéresse plus. Une œuvre d'art qui n'est pas directement branchée sur le cœur humain, qui est conçue par une machine à ne plus écrire, cette œuvre est bonne à acheter.
0: Si Tellison Aurélien a vraiment écrit une partie de son roman « C'était ça ou mourir » chez Grasset avec de l'intelligence artificielle. Je pense qu'il n'est pas le seul. C'est ça peut-être qui peut être inquiétant.
6: Entendu, mais pas le seul. Et bien, encore une fois, l'œil de la conscience. Mais je pense qu'il y a des centaines d'écrivains qui se servent d'ores et déjà de l'intelligence artificielle. Lui, il a été pris la main dans la confiture. Mmh. Je suis pas totalement d'accord avec la manière dont on s'y est pris, vous voyez, pour
0: Le jeter sur la place publique.
6: Je balance ton Claude. J'aime pas trop. J'ai horreur de la délation, si vous voulez. Ouais. Mais si le lecteur s'en aperçoit, tant pis pour l'écrivain. Si l'éditeur est assez mauvais pour conseiller à un auteur de se servir de l'intelligence artificielle, c'est nul aussi et ça discrédite l'éditeur autant que l'écrivain. Enfin bref, il faut fuir l'intelligence artificielle lorsqu'elle participe de la création littéraire. La création littéraire appartient à un créateur qui est l'auteur, et lui seul, dans sa solitude, dans son talent ou dans son non-talent.
0: Donc évidemment, vous, Yann Kefelec, vous n'allez jamais
6: j'irai dire à l'intelligence artificielle, trouve-moi un bon petit dialogue comme ça pour tel ou tel personnage à tel moment. Jamais. Dis-moi comment traiter une scène pour qu'elle ait un maximum d'impact sur mon lecteur. Certainement pas. Là. Si j'aime ce métier, si je fais ce métier, c'est parce qu'il fait de moi un homme seul, face à ma solitude et à mes responsabilités de créateur, entre guillemets.
0: Et ça, vous, Yann Kefelec, vous le dites haut et fort ce matin sur RCF Notre-Dame. Est-ce qu'avec d'autres auteurs, vous allez vous mobiliser pour, pas dénoncer, mais en tout cas pour sensibiliser peut-être les jeunes auteurs maisons d'édition, par exemple?
6: Franchement, si un jeune auteur a besoin de ça pour être sensibilisé au crime que représente l'utilisation de l'intelligence artificielle, je le plains.
0: Vous dites que c'est un crime?
6: Ah oui, c'est un crime artistique, mais c'est un crime, parfaitement. Déjà, on se suicide en tant qu'artiste, et ensuite, on poignarde l'art de la littérature. L'art de la littérature, c'est une solitude, et c'est de la création. C'est vrai pour tout art, c'est vrai pour la musique, c'est vrai pour tous les arts, c'est exactement la même chose. Un artiste est un homme seul.
0: Yann Kefelec, vous êtes avec nous jusqu'à 11h30 sur RCF Notre-Dame. On va continuer d'en parler parce que c'est vraiment très intéressant d'avoir votre regard, vous, évidemment, d'auteur, l'auteur qu'on connaît, prix Goncourt avec Les Noces Barbares.
6: Un livre intégralement écrit par l'intelligence artificielle de Yann Kefelec.
0: L'intelligence de Yann, alors. vous nous appelez toujours comme Solange il y a quelques minutes pour venir discuter avec Yann Kefelec. Peut-être que vous avez aussi envie de réagir au sujet qu'on évoque ce matin. Le standard est ouvert, c'est Anne qui vous répond au 01 56 56 44 44. 01 56 56 44 44. Et je rappelle aussi que vous pouvez nous regarder en vidéo sur la chaîne YouTube de RCF Notre-Dame. Et vous pouvez commenter aussi en direct toutes nos discussions. On va marquer une petite pause, ça va vous laisser le temps de nous appeler. On parlera dans quelques minutes de votre anecdote du jour, Yann Kefelec, c'est la surprise, hein, je ne la connais pas. Voilà. Et de votre coup de cœur également. Voilà, Yann Kefelec pour le programme de cette demi-heure jusqu'à 11h30. A tout de suite et en direct sur RCF Notre-Dame.

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0: Et toujours en direct jusqu'à 11h30 sur RCF Notre-Dame dans La Voix est libre avec Yann Kefelec, l'écrivain que l'on connaît, amoureux de la Bretagne, amoureux de la mer, M-E-R, je crois aussi de la mer, M-E-R-E. Il y a plein de choses à dire.
3: Et amoureux de la vie.
0: Comment ?
3: Et amoureux de la vie.
0: Amoureux de la vie, c'est pour que le monde ait la vie, c'était un peu le slogan, si on peut dire ça, de la venue du pape Léon XIV.
3: Mais je trouve ça, oui, c'est magnifique, le monde ait la vie absolument.
0: Vous pouvez nous suivre en vidéo sur la chaîne YouTube de RCF Notre-Dame, et puis n'hésitez pas à me suivre aussi sur Instagram, hein, Melchior Gormand, j'ai posté une photo de Yann Kefelec et moi.
3: Je ne sais pas si vous avez bien fait, mais enfin, vous
0: pourquoi
3: l'avez fait.
0: Ah si, elle est très bien la photo. Parfait. Yann Kefelec, on parlait de cette affaire Télisson Aurélien. Il y a quelques instants, hein, cet auteur qui a été accusé d'avoir écrit une partie de son ouvrage et de son roman, c'était ça ou mourir, avec de l'intelligence artificielle.
3: Ouais, le souci, c'est que c'est pire que du plagiat. Et le problème de Télisson Aurélien, c'est que je crois qu'il a déjà été... il a eu quelques petits soucis avec des affaires de plagiat. Ça m'a rappelé ce roman extraordinaire de... On parlait de la conscience. Ce roman extraordinaire d'Henri Troyat, totalement oublié aujourd'hui. Le mort saisit le vif. Quelqu'un, un jour, se retrouve dans le bureau de travail d'un écrivain et vole sur sa table d'un écrivain qui vient de décéder, et vole sur sa table de travail le manuscrit qu'il est en train de faire et qu'il venait de terminer. Et il le publie sous son nom et il obtient un immense succès. Alors évidemment, lui qui est un petit écrivain lorsqu'il fait ça, se sent dans la peau d'un grand écrivain et finit par s'identifier à ce rôle de grand écrivain. Il est follement heureux, il est adulé, il écrit un second roman en s'imaginant qu'il va avoir le même succès, il en a un tout petit peu moins, un troisième qui n'en a aucun. Brusquement, il est saisi par sa conscience et il se suicide. Ouais. Et je pense que c'est ce qui pourrait se passer à partir du moment où un auteur commence à faire écrire ses romans par l'intelligence artificielle. Je ne serais pas étonné que sa conscience le mène vers des extrémités désastreuses.
0: Oui. Sur le plagiat, justement, il existe aussi dans la musique. Et je voulais qu'on fasse le lien.
3: C'est terrible.
0: Parce qu'on parle de deux arts. Il y a la littérature, il y a la musique. On pourrait parler du cinéma et j'en passe. Vous disiez, Yann Kefelec, que vous, en tant qu'écrivain, jamais, au grand jamais, vous utiliserez l'intelligence artificielle.
3: Mais
0: pour un compositeur, là aussi, il faut réussir à avoir cette ligne rouge.
3: Mais non, mais c'est terrible, parce qu'aujourd'hui, semble-t-il, c'est un sport dans la chanson. Il paraît que c'est une espèce de sport universel, que tout le monde essaie de piquer 3-4 notes à droite, à gauche, pas trop, pour ne pas se faire piquer, pour ne pas avoir en répondre devant un tribunal, mais suffisamment tout de même pour que ça fasse mouche et que ça plaise. Moi, je trouve ça concernant. Pour la littérature, c'est un tout petit peu différent. C'est une joie extraordinaire, hein, de bâtir petit à petit une relation avec les mots que l'on utilise, avec les tournures que l'on chérit, avec les effets que l'on souhaite en obtenir. Si on n'a plus ce bonheur dans l'existence, et si on délègue cette joie à l'intelligence artificielle qui n'en éprouve aucune, on devient quelqu'un d'extrêmement malheureux. Et j'imagine que pour tout plagiaire, que ce soit en littérature ou en musique, c'est exactement la même chose. Il est menacé par une grande détresse morale et intellectuelle.
0: Il y a cette détresse et puis il y a l'effort qui n'existe plus. Parce que vous, en tant qu'auteur, Yann Kefelec, vous pouvez en témoigner, écrire pour vous, vous le dites, c'est votre métier, mais parfois c'est aussi une vraie souffrance. Quand les mots ne viennent pas,
3: C'est une souffrance lorsqu'on est au début de sa carrière, parce qu'on a l'impression qu'on ne sortira pas de la souffrance et que de toute manière, si on est mauvais un jour, on va le rester jusqu'à la fin de ses jours. Avec les années, on sait très bien qu'on est dans une impasse, mais qu'on va sortir de l'impasse. Et que ce travail est aussi une joie, que ce travail participe d'une liberté, de la liberté, d'une certaine facilité du lendemain. Et à la longue, finalement, la joie se substitue à la souffrance. Moi, je suis maintenant dans une phase de mon évolution d'écrivain qui est une phase heureuse. Je ne dirais pas totalement heureuse, ça ne veut pas dire que je n'ai pas de grands moments de doute. Les grands moments de doute, c'est un moment de doute par rapport au contact que l'on a avec une époque qui elle-même évolue. Vous évoluez, l'époque évolue. Quelquefois, elle évolue plus vite que vous, ça ne veut pas dire qu'elle évolue mieux, mais en tout cas, elle est dans un mouvement auquel vous devez adhérer par votre écriture. Vous essayez d'adhérer par votre écriture.
0: Et cet effort, justement, de se mettre à écrire, de réfléchir, de trouver des idées,
3: C'est grisant. Chaque matin, quand je me mets devant ma page blanche, je me dis, je vais écrire lisiblement, très lisiblement, de manière liée, de manière attachée, et ma pensée va être liée et attachée, et va me dicter mon livre comme si j'allais pouvoir l'écrire pendant 300 pages sans m'interrompre. Ce que voulait faire également William Faulkner, qui proposait de supprimer tous les signes diacritiques à l'intérieur de sa prose, c'est-à-dire ni les virgules, ni les points, ni les accents, pour aller plus vite. Ça ne marche pas, c'est-à-dire au bout de 20 minutes, la fatigue s'empare de la main, le doute s'empare de l'esprit, et vous écrivez un tout petit peu moins bien et vous commencez à raturer. Mmh. Mais les 20

0: vous vous mettez à écrire même lorsque vous n'écrivez plus.
1: Dans
0: vous
1: la tête.
0: Vous réveillez dans
1: la... Ah oui.
0: C'est incroyable. Espèce... Vous voyez ce que je veux dire.
1: Mais oui, mais pardon, je vous coupe la parole parce que c'est passionnant.
0: Mais
1: ça veut dire que vous en rêvez parfois. Ça dit, quand vous, par exemple, le soir, vous allez vous coucher, vous avez écrit toute la journée. Ça démarre bien.
0: Non, mais attendez, c'est épouvantable. Moi, à une époque, je m'étais acheté un dictaphone en disant, comme je ne voudrais pas perdre même ce que je suis en train d'écrire dans la nuit, je vais le dicter discrètement, les yeux fermés. Et ce que j'ai fait. Et alors, ça a terrifié ma femme, parce qu'il paraît que j'ai la voix rocailleuse. Et lorsque je parle la nuit et que je crois écrire, c'est pire que tout. Et c'est pour dire des banalités absolument monstrueuses. J'étais extrêmement fier. Il ouvrit la porte et se demanda ce qu'il faisait là. Enfin, j'ai trouvé ça extraordinaire dans la nuit. Quand je l'ai réécouté enregistré le lendemain, je me suis dit, arrête ça tout de suite, arrête.
1: On dirait du Duras, ce que vous venez de dire.
0: Mais c'est pas mal. Moi, j'ai énormément d'admiration pour Duras. C'est
1: le détail. Dans le détail.
0: Ah oui, puis l'écriture simple, l'écriture naturelle, qui a l'air naturelle.
1: Guy, vous êtes avec nous au 01 56 56 44 44. Bonjour Guy.
2: Bonjour Melchior, bonjour Monsieur Yann Kefelec.
0: Bonjour.
2: Voilà, moi bonjour, j'ai 73 ans passé et j'ai toujours été mon propre patron, chef d'entreprise dans ma vie. Et j'aimerais que ce rôle du chef d'entreprise soit placé dans les arts. Peut-être.
0: Ça me paraît difficile quand même, Guy.
2: Comment ?
0: Ça me paraît difficile, Guy.
2: Pourquoi ?
0: Parce que vous allez exposer quoi ? Où se trouve l'émotion dans l'émotion, si vous voulez, à partager avec un public ?
2: L'émotion à partager avec un public, c'est déjà la personne qui est son propre patron quand elle se présente devant le public. Elle prend des risques.
0: Ah non,
2: elle
0: bien
2: prend
0: sûr.
2: Pour être refusée, ou d'être huée, d'être sifflée, ou que sais-je, si sa chanson ne plaît pas ou son roman ne lui convient pas.
0: Bien sûr.
2: D'accord ? Voilà, donc l'artiste est son propre patron.
0: Moi, ça, c'est vrai, oui, non, mais c'est plutôt ça. Alors ça, je suis d'accord avec vous, l'artiste est son propre patron, ça, il n'y a aucun doute là-dessus. Et c'est la solitude du patron, j'y crois aussi, hein, ça, bien sûr.
2: Le chef d'entreprise prend beaucoup de risques.
0: Ah,
2: c'est le père de la nation, un chef d'entreprise. C'est lui qui prend les risques, il prend son argent, au lieu de le placer dans une banque ou dans de l'immobilier, qu'est-ce qu'il fait ? Il crée une entreprise. Avec tous les risques que ça comporte, et sans compter la mobilisation.
0: Moi, j'ai beaucoup d'admiration, effectivement, j'en connais, pour certains. Je suis entièrement d'accord avec vous. Tous les patrons ne sont pas achetés à la poubelle, comme on le dit trop souvent. J'en connais qui sont extrêmement courageux, qui prennent des risques matériels considérables, effectivement, pour faire tenir debout leur entreprise et entretenir les familles qui bossent dans l'entreprise.
1: Merci, Guy, pour votre appel. Hein, le rôle de patron que vous considérez comme un art à part entière, c'est intéressant. Yann Kefelec. Vous êtes votre propre patron, de toute façon.
0: C'est pas parce que je suis mon propre patron que je suis un artiste, c'est parce que je suis un artiste que je suis mon propre patron. Mais je ne suis pas certain, si vous voulez, que...
1: J'en voilà. Réfléchis en même temps.
0: Mais j'espère que ma phrase a du sens, Melchior.
1: Oui, non, mais c'est... Lundi matin, vous savez, si vous êtes taqué fort, là. Je reviens sur les coulisses de l'écriture, parce que moi, ça me passionne.
0: Tant mieux.
1: Quand vous avez réussi à écrire 40 pages, parce que vous écrivez tout à la main, hein, on est bien d'accord.
0: Tout en la main, le manuscrit.
1: Voilà, le manuscrit. Et ensuite, vous retapez sur ordinateur, je crois.
0: Exactement, voilà. Oui, à deux doigts.
1: Avec une intelligence artificielle. Non. Ah non, on ne peut pas.
0: Avec une intelligence, je ne sais pas ce que c'est.
1: Intelligence artificielle.
0: Mais j'en sais rien, c'est un ordinateur. Quand je tape à deux doigts, si vous voulez, j'ai l'impression d'une intelligence mécanique. Et c'est vrai que aujourd'hui, je ne tape plus sur l'Underwood de William Faulkner, ni sur l'Hermès Baby de John Steinbeck. Je tape sur un ordinateur qui relie à une centrale nucléaire. Bien sûr.
1: Est-ce que vous faites relire avant à vos proches, c'est-à-dire
0: bien sûr, je fais relire à ma femme, absolument.
1: Ah, c'est vrai.
0: C'est indispensable parce que une intelligence féminine qui n'est pas du tout évident, et la justesse du point de vue féminin est indispensable à l'écrivain.
1: Mais vous lui faites relire page par page ou vraiment à la fin de l'écriture d'un roman?
0: Je la fais lire toutes les 15 à 20 pages. Ouais. Toutes les 15 à 20 pages. Quand je suis dans un mouvement dont je suis à peu près sûr, je ne veux pas qu'elle perde son temps, ni moi le mien. Je ne veux pas qu'elle me déprime en me disant « c'est nul ». À un moment où j'en suis à moitié convaincu, cul d'ailleurs que c'est nul, je préfère sentir que je lui apporte quelque chose dans ce que j'ai écrit et que son point de vue nourrira ce que j'ai fait.
1: Mais elle vous fait des retours ? Elle vous dit « bon là, je n'aurais pas vu ça comme ça »
0: Extrêmement, ou... extrêmement, extrêmement légèrement. C'est-à-dire... Ouais, là, je suis un peu perdu. Là, tu vois, je te cache pas. C'est pas un petit prof qui vous dit là c'est bien, là c'est pas bien. D'ailleurs, ça, j'y croirais pas une seconde. Ouais. Franchement, on n'est pas à la maternelle. L'écrivain est responsable de ce qu'il écrit.
1: Mais pourquoi vous lui faites relire ? C'est par amour.

0: ou parce que vous en avez besoin aussi dans votre écriture.
1: C'est une belle histoire et vous allez pleurer, Melchior. Ah. C'est parce que je faisais relire à ma mère mes premiers poèmes que j'écrivais pour elle lorsque j'avais 10 ans, je crois, et que j'avais été déjà frappé par la justesse et la bienveillance d'une femme lorsque vous lui faites relire ce que vous avez écrit. Là, il s'agissait de ma mère, mais les conseils qu'elle me donnait, parce qu'elle m'en donnait, tout en accompagnant ses conseils d'un sentiment admiratif, j'ai trouvé qu'elle avait déjà un comportement d'éditeur vis-à-vis de moi, petit garçon. Et par la suite, lorsque j'ai rencontré Françoise Verny, la directrice littéraire de chez Gallimard, dont j'ai parlé un jour sur...
0: En sortant du bateau.
1: Voilà, tout à fait.
0: Bien retenu.
1: Hein, et là aussi, Françoise ne disait jamais c'est bien ou ne c'est pas bien. Dans la marge, elle écrivait « bouh ». Ça veut dire, et avec une espèce de ligne tremblée. Pas bof, même, non, c'est pas bof, c'est bouh, j'ai pas très bien compris. Oui. Et alors vous vous disiez, mais elle est stupide, elle a rien compris. Et vous relisiez le texte, et vous tombiez sur un petit détail qui vous choquait. Vous enleviez ce petit détail, et ce petit détail entraînait la suppression d'un autre, jusqu'au moment où l'ensemble de la page s'effondrait comme la Baliverna dans la nouvelle de Dino Buzzati.
0: C'est beau ce que vous dites.
1: Je ne sais pas si c'est beau, mais c'est vrai. Donc l'intelligence féminine, j'en ai vraiment besoin. Ouais. Je crois beaucoup plus à l'intelligence féminine qu'à l'intelligence artificielle pour la fabrication d'un texte.
0: Et quel rôle va avoir votre éditeur dans tout ça ?
1: C'est aussi l'intelligence féminine, mon éditeur, mais le rôle de l'éditeur est évidemment considérable, mais là aussi c'est léger, hein, c'est léger, il ne faut pas croire qu'il y a il est là, crayon en main, en train de transpirer, en disant, oh là, alors là, cette phrase, pas du tout, ce sont... Il essaye d'analyser votre comportement vis-à-vis du texte et à quel moment le texte pêche par austérité ou par longueur. Et c'est une relation extrêmement respectueuse de l'un et de l'autre, la relation éditeur-auteur.
0: Yann Kefelec, vous êtes notre invité jusqu'à 11h30 dans La Voix Libre. Ça passe beaucoup trop vite. Il nous reste 15 minutes à peu près ensemble. Et toujours avec vos appels, tout comme Solange et Guy, au 01 56 56 44 44.
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0: C'est l'heure de votre anecdote, Yann Kefelec.
1: J'en reviens au pape.
0: Ah,
1: j'y reviens
0: toujours.
1: Tout à l'heure, je parlais, si vous voulez, de cette espèce de relation de rivalité qui peut y avoir entre deux pouvoirs absolus, le pape, chef de la chrétienté, chef du pouvoir spirituel dans le monde, et puis un chef d'État qui est chef d'un État. Et on s'aperçoit qu'au cours de l'histoire, le pape a été jalousé par les rois ou par les empereurs, et vice-versa. Donc une histoire que me racontait mon père, qui m'a beaucoup intrigué et amusé en même temps, c'est l'enlèvement du pape par Napoléon. Je ne sais pas si vous vous rappelez au moment où Napoléon cherchait à créer un blocus continental autour de l'Angleterre, comme ça pour l'isoler économiquement, le pape avait refusé de s'associer à ce blocus continental, estimant qu'il était le pasteur universel, voilà, et qu'il n'avait pas à entrer dans ces querelles de chefs d'État et d'État. Et Napoléon l'avait enlevé. Tout simplement. Il avait d'abord envoyé des troupes au Vatican pour déclarer que l'État du Vatican n'existait plus. Et ensuite, il avait fait enlever le pape qu'il avait emmené à Fontainebleau. Et le pape est resté enfermé 5 ans à Fontainebleau, dans les geôles de luxe de Napoléon au château de Fontainebleau. Et le pape ne s'est jamais incliné par Napoléon, qui venait le voir une fois tous les 2 ans. Vous vous rendez compte, c'est pas beaucoup. Hein. Il le laissait sinon dans une grande solitude. Ouais. Et chaque fois que le pape voyait arriver Napoléon, il disait... Voilà le comediante, parce que Napoléon lui faisait une espèce de numéro de flatterie ou au contraire, il essayait de le terrifier. Et le pape n'a jamais, jamais eu peur de Napoléon. Il refusait de sortir dans les jardins de Fontainebleau pour bien montrer qu'il n'était pas là, que c'était même pas la peine de vouloir... Il s'absentait volontairement. Il reprisait lui-même ses chaussettes et ses soutanes, le pape. Il ne voulait rien devoir à ce mauvais fidèle qui était Napoléon, qui a fini par s'incliner. Et le pape lui a pardonné. Et ça, j'ai trouvé, franchement, cet enlèvement du... Et c'est arrivé d'autres fois. Henri IV avait voulu jouer au plus malin aussi avec je ne sais plus quel pape. C'est probablement Grégoire III. Et on s'était rendu compte à ce moment-là que le pape avait plus de pouvoir que les chefs d'État. Parce que lorsque le pape a excommunié Henri IV, qui avait voulu se débarrasser du pape... Oui. tout le monde s'est rallié au pape et a laissé tomber Henri IV, qui n'a eu d'autre choix que d'aller à Canossa, de l'expression « aller à Canossa », en pénitent, les pieds nus dans la glace, et à attendre pendant 3 jours dans le froid, jour et nuit, que le pape daigne le recevoir et lui pardonner. Et grâce à quoi Henri IV a pu redevenir Henri IV.
0: Ce serait inimaginable aujourd'hui, de telles histoires.
1: Est-ce que ce serait inimaginable aujourd'hui, hein, si Poutine enlevait le pape, par exemple, qu'est-ce qui se passe?
0: Bon, on n'espère pas.
1: Non, non, on n'espère pas du tout. Non, non, bien sûr, et ça n'arrivera pas. Non, et ça n'arrivera pas, on est là.
0: On a Rosalie avec nous pour discuter avec vous au 01 56 56 44 44. Bonjour Rosalie.
3: Bonjour Melchior. Bonjour Yann Kefelec.
1: Bonjour Rosalie.
3: Je suis ravie de pouvoir vous avoir parce que je suis entre la Bretagne et en ce moment la région parisienne.
1: Et je vous êtes en France.
3: Oui. Alors c'est vrai qu'il paraît que l'Alsace et la Bretagne ont le point commun d'avoir la France au milieu.
1: C'est vrai, c'est très drôle. Mais vous avez raison, c'est une blague, mais c'est très drôle.
3: J'intervenais par rapport à l'intelligence artificielle. Je vais un petit peu vous provoquer. Est-ce que vous ne pensez pas qu'un jour, il y aura une maison d'édition qui n'éditera que des auteurs qui écriront des livres avec l'intelligence artificielle ?
1: C'est une question. Je souhaite bien du courage à cette maison d'édition. Je ne saurais trop vous conseiller de ne pas la fonder, chère Rosalie, car je crains malgré tout que l'être humain, le lecteur qui a un livre entre les mains, n'ait qu'une hâte, c'est d'être en contact avec un homme à travers son livre, et pas avec une bécane. Hein. Et d'ailleurs, les éditeurs qui se servent aujourd'hui de l'intelligence artificielle pour écrire des petites romances ou des petites fantaisies à l'usage des jeunes filles sentimentales, prennent soin de rendre d'autres jeunes filles ou d'autres jeunes hommes auteurs de ces romans fabriqués par une machine pour pouvoir les vendre, hein, parce qu'on a besoin de s'identifier à un écrivain lorsqu'on lit un livre. Si on ne le fait pas, franchement, non, je crois que ça, je n'y crois pas une seconde. Hein. Il paraît, d'après Elon Musk, dans 20 ans, l'intelligence artificielle sera 100 milliards de fois plus intelligente que l'être humain. Et bien, même dans ces conditions-là, si vous voulez, je doute que 100 milliards de fois plus intelligente que l'être humain, elle arrive à écrire un petit prince qui nous émeuve comme le petit prince de Saint-Exupéry.
3: Ah, je suis assez d'accord avec vous. Là, je
1: merci,
3: reconnais vous complètement. Je voulais vous dire, j'ai découvert le dictionnaire amoureux de la Bretagne, mais vraiment, je suis tombée dessus. Ah, c'est vraiment un bonheur.
1: Merci beaucoup, Rosalie.
3: Et est-ce que vous permettez que je parle de quelqu'un que je voudrais mettre en valeur, qui est un Breton, qui est fabuleux et qui est un amoureux aussi de la Bretagne? Il est tellement amoureux de la Bretagne qu'il a créé une marque de vêtements extraordinaire qui s'appelle « Je dévore ma Bretagne ».
1: Ah ben j'adorerais dévorer un vêtement. Est-ce qu'il fait des vêtements de mer un petit peu, là, des beaux cabans? Moi, je suis amoureux des cabans.
3: Écoutez, il a une boutique à Lorient qui est unique. Je ne sais pas comment vous transmettre ses coordonnées. Il s'appelle Olivier Fouchard. Il a une brodeuse Véronique extraordinaire qui vous tisse ou vous brode ce que vous voulez sur le caban, sur la veste, sur ce que vous voulez. Il est fabuleux.
0: On va les mettre en relation alors.
1: Mais c'est bien, en tout cas c'est bien Rosalie. De dire du bien d'un Breton, parce que moi j'admire beaucoup les Bretons, ce sont des gens qui ont toujours de belles histoires à raconter, qui sont fiers et mystérieux, c'est le Breton. Merci Rosalie,
0: merci pour votre appel ce matin sur RCF Notre-Dame. Très intéressant, là aussi, hein. C'est ces deux sujets. L'intelligence artificielle qui nous aura accompagnés quasiment toute l'heure. Et puis la Bretagne, mais qui revient toujours dans nos discussions.
1: Mais la Bretagne,
0: jamais loin.
1: Franchement, la Bretagne, et elle ne sera jamais artificielle, la Bretagne, ça, ouais. Je n'ai aucun doute là-dessus.
0: Vous dévorez votre Bretagne aussi.
1: Mais plus je m'avance dans ma relation avec la Bretagne, plus je suis fasciné effectivement par ce qu'elle a de mystérieux, d'étrange, dont aujourd'hui le public a besoin. Si tellement de gens vont en Bretagne, c'est pas simplement parce que les nuits sont fraîches lorsque les journées sont caniculaires, c'est aussi parce que le Breton est un être humain rassurant pour les autres êtres humains. Il a une espèce de relations simples avec le bonheur de vivre qui fait un bien fou. Et tout le monde le ressent aujourd'hui après nous avoir traité, nous autres les Bretons, de plouc.
0: Ah oui ?
1: Ben oui, pendant des années et des années. Enfin,
0: mais maintenant, c'est plutôt le contraire, non? Les Bretons traitent les Français de bouc, non?
1: Non, les Bretons sont gentils, sont bienveillants. Non, ils pensent pas à se moquer des autres, à les traiter de plouc, pas du tout. Bon, les Parisiens, effectivement, quelquefois, les font sourire dans leur absence, dans leur ignorance totale de ce qu'est la mer, du territoire. Ouais, et ça les fait rigoler. Moi, j'entendais l'autre jour un copain breton me raconter qu'il avait reçu un Parisien chez lui et qui lui disait comme ça qu'il faisait froid l'hiver. Et alors le Parisien lui dit, alors dans ce cas-là, vous abattez un arbre à coups de hache. Et il dit non, je me chauffe comme tout le monde. Enfin, imaginez le Breton en train d'abattre un arbre à coups de hache au 21e siècle pour se chauffer, c'était tellement ridicule.
0: C'est vrai qu'en Bretagne, vous avez, je dis vous, hein, Yann Kefelec,
1: bien sûr, voilà.
0: Il y a un lien particulier avec la nature, avec le sol, la terre, la pierre,
1: avec
0: la
1: l'invisible,
0: mer.
1: Avec l'invisible. Ouais. Parce que les énergies du sol en Bretagne sont remplies de présence. Il y a un esprit invisible auquel le Breton est sensible. Ce qui permettait de faire de lui à une époque à la fois un païen et un chrétien, les deux ensemble. Au Moyen-Âge, voilà, c'était très difficile de faire le départ, la démarcation entre la parole chrétienne et puis la parole païenne. D'ailleurs, la musique bretonne, la musique d'église bretonne, qui est absolument bouleversante, est une musique assez païenne qui probablement ne serait pas reconnue, acceptée par... Elle ne l'a pas été d'ailleurs, pardon, par le Vatican. Elle a été.
0: On parlait de la langue aussi, la langue bretonne.
1: Très belle.
0: Est-ce que vous parlez vous-même le breton?
1: Couramment, fluently. Oui.
0: C'est vrai?
1: Non, je ne parle absolument pas le breton.
0: Pas du tout.
1: Mon père faisait aussi semblant de parler breton. Et il était, alors lui, il parlait grec, il parlait latin. Premier prix de thème grec au concours général. Il était prodigieux pour les langues mortes. Et pour le breton, qui n'est pas une langue morte, eh bien, il ne le connaissait pas, il en avait honte. Et moi aussi, ça me manque énormément de ne pas parler breton. J'en veux un tout petit peu à ma famille de ne pas m'avoir laissé apprendre le breton.
0: Mais il n'est jamais trop tard.
1: Mais l'on me dit, et ça me fait plaisir, qu'en français, je parle comme si mon français était traduit du breton. Ma pensée, ma vision des choses est une vision qu'aurait
0: bretonne,
1: pu avoir la langue bretonne si je m'étais exprimé en breton.
0: Qu'est-ce que ça veut dire, Kefelec?
1: Ça veut dire cheval, Kefel, en celte particulièrement ancien. Cheval, mais j'aime bien, cheval.
0: Et Yann
1: Yann, ça veut dire Jean, tout simplement.
0: Jean Cheval.
1: Et d'ailleurs, Jean Cheval, voilà. Vous
0: c'est
1: avez raison
0: joli.
1: De vous moquer de moi.
0: Voilà,
1: c'est bien, c'est pas bien de se moquer, Melchior. Franchement, radio chrétienne, vous moquez de votre prochain,
0: c'est mignon.
1: Jean Cheval, mais c'est pas mal, Jean. Et le facteur Cheval, vous moqueriez de lui.
0: Je vais vous appeler comme ça dans mon répertoire sur mon téléphone.
1: Je vous en prie, dites à Nicoletta que hier vous avez vu Jean Cheval.
0: Elle ne veut pas comprendre, je pense. Est-ce que vous, j'ai une question de Guillaume, un auditeur, est-ce que vous découvrez encore des choses en Bretagne ou vous la connaissez par cœur?
1: Mais pas du tout, mais la Bretagne, personne ne peut se vanter. La Bretagne maritime change à chaque seconde. La marée fait bouger la lumière, c'est absolument prodigieux, le paysage change d'aspect, et vous-même, vous changez par rapport à ce paysage qui bouge tout le temps. Ça vous fait rire?
0: Je suis toujours sur Jean Cheval.
1: Eh bien, c'est sur Jean Kefel, je préfère Jean Kefel. C'est vrai, c'est-à-dire, ce mouvement perpétuel du paysage en Bretagne fait de vous quelqu'un qui est en mouvement perpétuel par rapport à ce qu'il est. Et vous devenez quelqu'un d'un peu mystérieux, vous n'êtes pas en Bretagne, vous n'êtes pas le même en Bretagne et à Paris. C'est d'ailleurs, et généralement, vous êtes quelqu'un de... C'est quelqu'un qui... On devient assez joyeux et assez serein lorsqu'on est en Bretagne.
0: Un petit coup de cœur culture pour finir, Yann Kefelec.
1: J'ai l'impression d'avoir balancé tous mes coups de cœur.
0: Ah non,
1: strictement plus rien à dire.
0: Un livre, un film, une musique.
1: Un livre, un théâtre. Film, une musique, théâtre. Non, je ne suis pas allé au théâtre dernièrement, mais pourtant j'en ai besoin. J'adore le théâtre et je pense qu'on en a de plus en plus besoin aussi. Et qu'en cette période d'intelligence artificielle, que l'homme se mette. Essayer de mettre une machine sur scène en train de charmer, non, impossible. Voilà, là on a la limite, avec le théâtre, on a vraiment la limite. Ce sera mon coup de cœur culturel de la fin.
0: Mais
1: le théâtre ne peut s'adresser, ce sont des humains qui s'adressent à des humains.
0: Mais comme toute la scène vivante, un pianiste sur scène...
1: Mais bien entendu, comment est-ce qu'on peut imaginer un robot qui vient vous jouer une sonate de Beethoven, franchement, ou une chorale de Bach, c'est aberrant.
0: On préfère Anne Kefelec.
1: Ah, de loin, je peux vous dire qu'elle n'est pas artificielle du tout, ma bien-aimée sœur.
0: avec qui vous avez travaillé ensemble.
1: On a fait un spectacle ensemble qui s'appelle En musique en mer, qu'on aime bien, où elle joue naturellement des œuvres prodigieuses de compositeurs qui avaient un lien avec la mer. On s'aperçoit que tous les compositeurs avaient un lien avec la mer. Et entre les morceaux, je dis ce que je veux sur ces compositeurs.
0: Oui. Et on en avait parlé, mais bref, on pourra en reparler la prochaine fois. Mais le lien avec l'écriture, la musique, quand vous-même vous écrivez des mots, est-ce qu'il y a une espèce de partition aussi dans votre tête ?
1: Mais écoutez, moi, élevé comme je l'ai été, je ne peux pas croire qu'elle n'existe pas. Il n'y a pas de partition, je ne me dis pas, tiens, je suis en lien avec mon éducation et ma famille qui adorait la musique et qui adorait la peinture. Je me dis absolument, et les arts en général, je ne me dis absolument pas ça, mais, et la présence de la mer, je ne me dis pas ça. Mais forcément, il y a de ça. C'est impossible d'avoir été nourri comme ça d'une certaine musicalité des choses et de l'existence sans qu'il y ait des répercussions sur sa manière d'écrire et d'envisager l'oreille de l'écriture, qui d'ailleurs est en grande souffrance actuellement.
0: Pourquoi ?
1: Parce que la notion de style s'est perdue, qu'il y a quelque chose d'un tout petit peu monotone qui s'est déjà installé avec l'écriture sur ordinateur, qui n'est pas la même chose que l'écriture à la main. Et cette notion, je ne sais plus qui a dit que le style, c'est l'homme. Si le style commence à cesser d'être l'homme pour être celui d'une machine, la littérature y perd quelque chose et l'être humain aussi.
0: Le style, c'est l'homme. Alors j'essayais de chercher. Ah si, c'est Georges-Louis Leclerc, le comte de...
1: N'importe quoi, il a piqué ça à quelqu'un, c'est encore un plagiat. Ça va être Pascal ou Descartes, le style, c'est l'homme.
0: Mais ne me grondez pas,
1: Yann Kefelec. Vous m'avez bien traité de Jean Cheval.
0: Oui, c'est pas fini ça, bah, écoutez. Le style, c'est l'homme.
1: Oui, le style, c'est l'homme.
0: Quel est votre style ?
1: Je ne sais pas, c'est aux autres de le dire, mais je suis convaincu je suis convaincu, je sais ce que j'attends d'une phrase, et tant que la phrase ne me donne pas ce qu'elle est censée me donner, je la retravaille, ou j'attends qu'elle revienne naturellement aussi, parce que 100 fois sur le métier, remettez votre ouvrage, je ne suis pas sûr que ce soit la meilleure solution pour que le style ait du naturel. C'est non plus. Il faut attendre que le naturel revienne au galop. Même s'il revient au trot, il est bon à prendre.
0: Au galop, au trot. Merci Jean Cheval. Merci beaucoup.
1: Je vais le dire à ma femme que vous m'avez traité de Jean Cheval.
0: Mais non, je ne vous ai pas traité, voyons. On a bien travaillé aujourd'hui.
1: Écoutez, on n'a pas arrêté de parler, c'est exact.
0: C'était très sympa. La Voix est libre, c'est chaque lundi avec vous.
1: Merci,
0: sur RCF Notre-Dame. On se dit pas lundi prochain, enfin si vous, mais ce ne sera pas moi. Je vous en dis plus dans un instant en off. Hein.
1: Okay. Volontiers, mais je vais vous trouver un petit surnom aussi.
0: Vous pouvez, j'aime beaucoup les surnoms. Merci Yann Kefelec. À très vite.
1: Merci,
0: et monsieur, dans un instant.
1: Monsieur Gourmand.
0: Voilà. Et Dieu dans tout ça sur RCF Notre-Dame avec Marie-Ange de Montesquieu. À tout de suite.
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0: Il est 11h30 sur RCF Notre-Dame. Vous avez vu, Marion, je suis à l'heure. Il est 11h30.
6: Pile poil. Félicite.
0: Et c'est à vous, dans et du dans tout ça, avec votre invité.
6: Eh oui, alors encore des vies de saints. Voilà, je vous imagine une fois de plus faire la moue sur Radio Cato, comme nous surnomment certains auditeurs d'âme moqueuse, en vous disant, allez, encore une énième soupe de théologiens qui va bavasser sur Saint-François, sur Sainte-Thérèse ou sur Saint-Joseph. Saint-Joseph, d'ailleurs, encore très tendance hein, chez les Cato, il faut le savoir, en 2026. Alors non, ce matin, je vous propose d'accueillir non pas un Cato d'élevage ou une grenouille de bénitier, mais un enflammé de Dieu et du Christ, voix chevillée au corps, tout ce qu'on n'aime pas ici, en tout cas dans Et Dieu dans tout ça, sur cette antenne d'RCF Notre-Dame, convaincu, parfois même un peu trop, au point d'oublier combien il est fou et extraordinaire, d'avoir la foi en Jésus. Bonjour Michael Palvin.
7: Bonjour Marie-Ange.
6: Ravie de vous recevoir dans cette émission Quête de... cette émission et Dieu dans tout ça. Le naturel revient au galop. En tout cas, bienvenue. Bienvenue avec Saint François, avec Sainte Thérèse, avec Sainte Marie, avec Saint Michel. Saint François d'ailleurs, dont nous fêtions hier les 800 ans de la mort, est beaucoup plus rock qu'on l'imagine. Mais j'ai l'impression qu'un peu, j'ai l'impression que finalement, avec toutes ces vies de saints, alors on peut dire encore des énièmes vies de saints, comme je l'ai dit en introduction, mais vous leur donnez un petit coup de peinture un peu plus contemporaine, en tout cas un peu plus rock. J'ai envie de résumer ça comme ça, parce que c'est, on va parler de vous évidemment à travers toutes ces vies de saints un peu particulières qui sont les vôtres, Michael Palvin. Mais il y a un côté un peu rock chez dans vos vies de saints et dans votre parcours, évidemment. Ô combien ?
7: Tout à fait, Marie-Ange. En fait, j'ai vraiment voulu leur rendre quelque chose, plus que de leur ajouter et leur donner un coup de peinture. J'ai voulu justement peut-être les rendre vivants.
6: Ouais.
7: C'est-à-dire que justement, pour moi, ces saints s'apparentent davantage à des statues, à des vitraux, à des figures un peu qu'on met et qu'on place sur un piédestal.
6: Ouais.
7: Et en fait, on n'ose plus les faire parler. C'est des figures muettes. Vous voyez, enfin, on est un peu sur une sorte de livre muet. Et j'ai voulu au contraire les rendre vivants. Vous connaissez l'expression « la lettre tue, l'esprit vivifie ».
6: Ouais.
7: Là, c'est un peu l'image tue. Et j'ai voulu les rendre parlants, vivants, vivifiants, et surtout écouter ce qu'ils ont à nous dire pour notre époque, aujourd'hui, ici, maintenant.
6: À l'époque où, vous voyez, par exemple, alors, dans l'opinion qui a attiré mon attention aujourd'hui, la France au bord du burn-out, bon ben voilà, lisez Michael Palvin, c'est un peu ça l'idée. C'est alors, dingue, alors, ce pays
7: c'est
6: de triste cire.
7: Ce qui est vrai, c'est que l'origine et la source de cette collection, vers quel sens se tourner,
6: vers quel sens se tourner, hein,
7: voilà,
6: au pluriel.
7: Au pluriel, c'est l'idée que j'ai eue parce que, voilà, 5 ans maintenant, j'ai fait une dépression burn-out et plutôt que de me soigner via un psy, avec des médicaments, en fait, il se trouve que je me suis plongé dans les Saintes Écritures, dans les évangiles canoniques, mais aussi dans la légende dorée de Jacques de Voragine, évêque de Gênes du XIIIe siècle. Et en fait, sans m'en rendre compte, à mon insu, j'ai senti un apaisement, j'ai senti quelque chose de curatif, vous voyez, enfin de thérapeutique.
6: Incroyable.
7: Et je me suis soigné et presque, je peux dire aujourd'hui, guéri. Et en fait, je me suis dit, aujourd'hui, tant de gens font offres de coaching en tout genre. Je me suis dit, mais on en oublie finalement l'original. Vous voyez, on préfère la copie à l'original. Et moi, j'ai entre les mains, avec ces écrits, l'original. Et je pense que ces saints, je me suis dit, mais en fait, ils sont pétrifiés. On ne sait plus ce qu'ils ont fait, ce qu'ils ont accompli de grand, qu'ils ont dit. Et en fait, il s'agit d'aller réallumer un petit peu cette petite flamme, pas tant de donner ce coup de peinture, mais plutôt de se reconnecter à ce qu'il...
6: Pardon pour le coup de peinture, c'était pas très heureux comme terme. Alors parlons quand même de vous. Vous êtes un enfant de la DAS, abandonné dans les premières années de votre vie, placé en famille d'accueil. Je résume, votre vie, c'est violence, c'est colère, c'est insoumission brute, c'est bagarre, c'est vol en tout genre. Bref, tout ça ne commençait pas très bien. C'était la casse prison assurée. Et puis Jésus est arrivé.
7: Exactement, on peut le dire
6: c'est
7: comme ça.
6: C'est pas Jésus revient, c'est Jésus est arrivé dans votre vie.
7: C'est tout à fait ça. J'étais un peu, on va dire, une bête de ressentiment. Voilà, et j'étais ce que les adultes plaquaient sur moi, à savoir, Palvin, tu termineras en prison. Alors c'est vrai que j'ai eu une enfance battue, mais moi je suis pas un caliméro, puisque la vie m'a plutôt rendu combattant et combatif. Vous l'aurez compris. Et en fait, c'est à l'âge de 13 ans, alors que j'étais toujours bon dernier, que je passais ric-rac de classe chaque année.
6: Mais vous passiez quand même.
7: Voilà, je passais quand même, parce que c'était l'époque où les parents avaient le droit de... Voilà, donc ma famille d'accueil faisait en sorte que je passe, mais j'étais toujours dernier de la classe, près du radiateur. Ouais. Et cette année-là, c'était la quatrième, j'ai 13 ans, je tombe amoureux de la première de la classe. Et pour l'impressionner, le professeur français demande un volontaire pour une fiche
6: de lecture.
7: Je me désigne, et pour bien impressionner cette première de la classe, je prends Les Misérables en 3 tomes. Et quelle ne fut pas ma surprise, donc moi qui ne lisais pas, je me frotte à ça.
6: Mais pour pas à l'époque. Hein.
7: Je ne lisais pas, il n'y avait pas de livre à la maison dans ma famille d'accueil. Voilà, et je lis ça, et j'ai emprunté les livres au CDI, feu CDI, le centre de documentation. Mais, et à la lecture, je découvre ce Jean Valjean, bagnard, accueilli par l'évêque de Digne qui lui offre le gîte, le couvert, l'hospitalité.
6: Ouais.
7: Et ce bagnard ne trouve rien d'autre à faire que de lui voler dans la nuit son argenterie et de partir. Et là, bien sûr, Jean Valjean est rattrapé par la police. L'argenterie, il y a les initiales de l'évêque de Digne, et donc il le ramène devant cet évêque en disant « Regardez, monsieur l'évêque de Digne, Jean Valjean, voilà ce monsieur, vous a volé votre argenterie. » Et là, l'évêque de Digne absout Jean Valjean en disant « Il ne l'a pas volé, c'est moi qui lui ai donné. »
6: C'est tellement beau. C'est beau à pleurer à chaque fois qu'on lit ce passage.
7: En fait, moi en tout cas, ça m'a fait pleurer. Moi, en tout cas, je me suis identifié à ce bagnard puisque j'entendais à longueur de journée « Palvin, tu termineras en prison. » Et surtout, ce Jean Valjean et son exemple m'a montré, et c'est là où j'ai appris finalement un peu cette liberté, cette foi, et le fait qu'on peut faire mentir les déterminismes, surtout venus et venant des adultes qui me promettaient la prison. Je me suis dit, mais moi aussi, je peux décider d'être ce Jean Valjean, et donc de prendre le contre-pied de ce déterminisme.
6: Parce que de faire le pont entre Valjean et la foi en Jésus, quel a été ce pont peut-être en quelques détails.
7: Pour moi, ce pont, c'était déjà la figure de cet évêque de Digne. Voilà,
6: Ça vous a profondément marqué.
7: Ça m'a
6: en tant qu'évêque
7: marqué
6: aussi.
7: Dans ce geste d'humanité.
6: D'accord.
7: Cet homme de Dieu qui ne juge pas.
6: Ouais.
7: J'étais jeune, j'avais 13 ans, donc il n'y avait rien de théologique. C'était des ressentis que je partage avec vous là. Ça, c'était la première chose. La deuxième chose, c'était le miracle. La grâce, un moment de grâce. Vous voyez, c'est quelque chose qui n'était pas prévu, qui ne dépend finalement ni de l'évêque, ni de Jean Valjean. Ce que j'analyse après coup, c'est parce que j'analysais à l'âge de 13 ans. Mais je pense que, comme je vous dis, l'évêque de Digne, en tant qu'homme de Dieu, lui-même, par ses paroles, c'est Dieu qui parle à travers lui.
6: Ouais.
7: Vous voyez,
6: c'est donc, tellement spontané.
7: Voilà.
6: Le réflexe divin, quoi.
7: Exactement. Et c'est ça qui m'a fait prendre conscience d'une transcendance. Vous voyez,
6: d'une transcendance, un premier temps.
7: J'ai appelé pas ça comme ça, mais quelque chose de plus grand.
6: Vous dites qu'il vous dépassait.
7: C'est
6: un terme
7: exactement
6: que vous utilisez.
7: C'est quelque chose de plus grand que soi. Voilà.
6: Oui.
7: Et ça m'a habité. Et ça m'a habité dans le sens où tout ce que j'ai pu accomplir à partir de là, puisque à partir de 13 ans, un virage s'accomplit, c'est que comme tout autodidacte, je me mets à dévorer, à lire toute la littérature du 19e que j'adore, Dostoïevski, Tolstoï, voilà. Je me prends de passion pour la philosophie que je découvre en terminale, jusqu'à vouloir en faire des études que je fais à Bordeaux. Je fais mon mémoire sur Bergson, spiritualiste.
6: Ouais.
7: Vous voyez, Et c'est pendant cette réforme de Claude Allègre où il faut dégraisser le mammouth que je comprends, moi qui voulais transmettre, être professeur de philosophie, que ce sera trop compliqué. Je suis pion pour payer mes études en parallèle. Il faut que je trouve du travail. Et donc, je monte à Paris, comme on dit. Et je trouve un travail dans la publicité, comme dans l'analyse des tendances, signaux faibles. Mais en tout cas, tout ce qui m'est arrivé de beau, de positif, même dans mes ambitions, je travaille dans la publicité, je gravis les échelons, je deviens DG, directeur général de Publicis sur les Champs-Élysées. Tout ça, pour moi, qui vient de la DAS, d'une enfance battue, je me suis autocrédité seul, je me suis toujours dit, quand même, dans mes malheurs, il y a quand même des bonnes fées, quand même, là-haut, il veille sur moi. J'ai toujours eu cette petite, alors, certains appelleraient superstition, moi-même, j'ai cru à cette superstition pendant
6: c'est
7: très
6: bien
7: longtemps.
6: C'est bien humain, en même temps.
7: Voilà, jusqu'à ce que, plus récemment, il y a 5 ans, du coup, après mon poste de directeur général chez Publicis, je décide, par quête de sens, de bifurquer dans l'édition. Et en fait, dans l'édition, justement, là, humilité, je vois mes ambitions, même salariales, divisées par deux, parce que, j'étais dans une prison dorée chez Publicis.
6: Ouais.
7: L'édition, c'est forcément plus humble, il y a moins d'argent, et je fais ça bien volontiers, parce que je me dis, ça va s'accompagner d'une soif et de quête de sens, qui a été étanchée par les auteurs, ma proximité avec les auteurs, tout ça. Intérieurement, le monde de l'édition m'a toujours vu un peu comme un corps étranger, parce que venant de la publicité, donc forcément dans ce milieu très fermé qui est l'édition, j'avais
6: loin
7: pas
6: des lettres,
7: loin des lettres,
6: des choses de l'esprit
7: que j'avais, puisque personne connaissait mon parcours, mais j'avais toujours lu, j'avais fait des études de philosophie, mais on est au pays des
6: la
7: étiquettes
6: France
7: et des
6: cases,
7: tiroirs, voilà les cases, et donc je venais d'une direction générale de Publicis. Voilà. Bref, peu importe, je suis licencié pour harcèlement moral au bout de 5 ans. Et du coup,
6: grosse
7: c'est pour
6: dépression,
7: moi, grosse dépression, je perds tout, je deviens personne, Et ça, ça a occasionné chez moi cette remise en question. Je pouvais dire, ou j'aurais pu dire, c'est eux, c'est une injustice, j'ai préféré prendre le taureau par les cornes, comme on dit, et me dire, il n'y a pas de fumée sans feu. Et au fond, comme ma vie a été qu'un processus alchimique de transmutation, voilà, transformer un peu les souffrances et les déceptions et les peines, la tristesse, la souffrance, un peu en positif et en joie. Je suis quelqu'un d'extrêmement joyeux et positif et optimiste. Là, je me suis dit, je ne vais pas me laisser abattre par cette dépression, je vais plutôt tenter de la transmuter.
6: Voilà. Le bon Dieu n'est pas toujours un très grand tendre avec nous.
7: Non, vous avez raison, mais je pense aussi que je suis très sensible au fait qu'il nous amène, il nous apporte que ce qu'on est en capacité de porter et supporter. Donc,
6: vous avez confiance ?
7: J'ai toujours gardé très honnêtement confiance et vous voyez, on parle de... Je trouve que dans les évangiles, quand on voit le Christ... Quand on voit, enfin voilà, je sais qu'il y a eu un gros succès avec le livre de Thomas à Kempis, L'imitation de Jésus-Christ. Et je trouve qu'il y a du bonheur à se dire que toutes les souffrances que j'ai pu endurer et que je peux encore endurer ne sont rien comparées à celles que le Christ a eu à endurer. Alors je me prends bien loin de moi de me prendre pour le Christ, c'est pas ce que je suis en train de dire, mais en tout cas, pour moi, c'est un étalon de me dire, quelles que soient les souffrances qu'on peut affronter, et tenter de surmonter, ce sera jamais aussi terrible que ce que le Christ a eu à vivre.
6: Alors moi j'adore ce que vous écrivez en incipit, hein, si je puis dire, enfin avant l'incipit, justement consacré, du livre consacré à Saint François, hein. Je rappelle qu'il y a donc plusieurs ouvrages, alors ici vous êtes venu avec donc, Saint François, Saint Michel, Sainte Marie et Sainte Thérèse, vous citez François Cheng, l'humilité ne suffit nullement, je ne sais pas. Je crois que c'est Saint François. L'humilité ne signifie nullement je ne sais quel abaissement ou servitude reliée à l'humus, donc aux racines vitales. Elle est la force même. François cultive cette vertu en connaissance de cause. L'ancien chevalier et chef de bande n'oublie pas qu'il avait rêvé de conquête et de gloire. C'est tellement merveilleux.
7: C'est magnifique.
6: La définition de la juste estime de soi et de l'humilité avec un grand H. J'ai un petit peu lu François Cheng, mais là, c'est dans Assise, une rencontre inattendue, que je n'ai pas lu, mais que vraiment qui me donne envie, parce que il est peut-être moins connu que d'autres livres de François Cheng, hein, ce cher François Cheng.
7: Alors, figurez-vous, pour la petite histoire, ce livre que je cite en incipit, François Cheng, quand je passe mon entretien d'embauche de publiciste avec Francis Esménard chez Albin Michel, à quelques mètres d'ici du reste, j'amène ce livre que j'ai dans ma bibliothèque parce que ce livre m'a considérablement changé. Il faut savoir que François Cheng a fui la Chine, enfant, et qu'il a pris ce prénom François en hommage à ce saint, et aussi à la France. Il l'explique dans Assise, une rencontre inattendue, d'où est tirée cette incipit. Mais je trouve cette phrase magnifique, et elle résume tellement bien l'humilité du franciscain François d'Assise. Vous voyez,
6: ce n'est pas l'abaissement à la servitude.
7: Non.
6: C'est pas tant l'autre joue bêtement que ce que nous reprochent d'ailleurs certaines personnes très réfractaires ou autres bouffeurs de curry. Là, c'est pas ça. C'est l'ancien chef de bande n'oublie pas qu'il avait rêvé de conquête et de gloire. Se rappeler,
7: se souvenir et le fait. Il l'a montré, c'est-à-dire que
6: François, ça revient quoi, sous-entendu.
7: Voilà, François, avant d'être Saint François, c'était son fils, le fils d'un très grand marchand drapier qui commerçait beaucoup avec la France. Et d'ailleurs, c'est pour ça qu'il a ce prénom François. Son papa lui donne le prénom François en hommage à la France où sa prospérité s'est créée. Et en fait, Saint François va tout plaquer. Vous parliez du rebelle au début, mais c'est vraiment ça. Il va tout plaquer, mais au point de se mettre nu devant son père et devant l'évêque. Et il va rentrer justement quasiment en pénitence, vêtu d'un bout de tissu seulement. Et c'est toute sa vie de pauvreté, avec dame pauvreté, dont il parlera comme ça, la dame pauvreté. Mais c'est un exemple pour nous aujourd'hui, par ces temps d'accumulation, vous voyez, enfin, la sobriété joyeuse dont on a parlé si souvent. C'est, je pense, elle trouve son origine en tout cas chez Saint-François.
6: Et puis ce qui est bien, c'est que dans votre livre, à chaque fois, plutôt vers la fin de chacune de vos vies de saint, Michael Palavin, vous les réhumanisez d'une certaine façon. C'est-à-dire que vous invitez le paradoxe. Hein. Et ça, je trouve ça extrêmement, d'abord, rassérénant. Parce que parfois, c'est vrai que vous l'avez dit tout à l'heure, et moi je l'ai un petit peu moqué, d'ailleurs je fais souvent de l'autodérision, parce que je me moque aussi de ce que je vois, de ce que je reçois. On reçoit beaucoup d'agiographies, d'œuvres de théologiens, etc. Et c'est heureux. Mais parfois, ça... C'est très imposant. C'est mon ressenti personnel, c'est vrai.
7: C'est le mien aussi, et c'est pour ça que j'ai voulu cette collection à hauteur d'homme. Et quand j'ai hauteur d'homme, dans les paradoxes, dans la complexité, dans l'humanité, vous prenez Saint-François, vous prenez Thérèse de Lisieux, ils ont eu des moments de doute. Ils ont eu leurs moments de doute. Ça n'a pas été un long fleuve tranquille, la grâce divine s'abat sur eux. Enfin,
6: quel était le grand doute de Sainte-Thérèse ?
7: Ben, Sainte-Thérèse, c'est plutôt vers la fin de sa vie.
6: Ouais.
7: Elle est à quelques mois de sa mort. Et elle appelle ça la nuit du doute, vous voyez, la nuit des ténèbres, où tout à coup, Emmanuel Carrère a très bien parlé de ça dans Le Royaume. Enfin, la foi, sa foi se retire, ou en tout cas, sa foi... elle la met en doute, elle la remet en question. Voilà. Et ça n'a pas duré, heureusement, des années, mais c'est suffisamment puissant pour que ça interroge.
6: Un coup de poignard.
7: À la fois. Et exactement. Et quand cette jeune fille qui est morte à 24 ans, quand elle a cette nuit de doute, vous voyez, elle est toute jeune et elle a fait beaucoup de sacrifices, elle a fait beaucoup. Et quand c'est tout ça qui est remis en question, tout son choix de vie, son enfermement chez les Carmélites, quand c'est, on peut imaginer combien la terre se fissure sous ses pieds dans ce moment de doute.
6: Et vous mettez en valeur, vous dites, elle n'a rien dirigé, elle n'a rien envoyé, ça fait penser vraiment la carrière du businessman, la businesswoman, et elle n'a rien dirigé. Et pourtant, elle s'est fait canoniser.
7: Et pourtant, elle est canonisée.
6: Petite Thérèse, quoi.
7: Je trouve ça magnifique, mais dans l'humilité. Et c'est vrai que le dénominateur commun à ces quatre saints, c'est vrai de Marie, bien sûr, c'est vrai de Saint-François, c'est vrai de Michel, parce que qui est comme Dieu ? Et quand il terrasse le dragon, c'est aussi une façon de dire tout archange qu'il est, lui n'est rien par rapport à la puissance de Dieu dont il tire son pouvoir, son autorité. Vous voyez, donc c'est pour moi l'humilité qui est le dénominateur commun à tous ces saints.
6: Ouais.
7: C'est la prise de conscience, on revient à, il y a bien plus grand que nous, on se prend jamais nous pour la source de ce qu'on fait, nous ne sommes que des intercesseurs, des médiateurs. Voilà.
6: Et puis, rien n'est jamais réglé.
7: Oui, tout à fait.
6: C'est ça aussi.
7: C'est la
6: remise. Dans la vie de foi, dans la vie personnelle humaine.
7: Exactement.
6: Oh non, mais moi c'est bon, j'ai eu la foi, tout va bien, j'ai changé de vie. Vous voyez souvent, d'ailleurs c'est ce que vous racontez, finalement, entre les lignes, dans chacun de vos livres. Oh non, mais moi c'est bon, j'ai changé de vie, c'est bien, je suis un bon gâteau.
7: Exactement.
6: Je vais à la messe tous les dimanches, je suis très bien.
7: Exactement.
6: Très bien. En fait, c'est pas comme ça que ça marche.
7: C'est pas comme ça que ça marche, c'est pas comme ça que ça se passe entre soi et les échanges qu'on peut avoir intérieurement avec les saints, avec Jésus, avec Dieu, avec Marie. Enfin, il y a qu'à voir la prière aussi. Enfin, dans les moments de prière, on ne sait jamais si on prie bien, si on fait bien, si on dit bien.
6: Il
7: y a des moments de doute, il y a des moments où même quand on se dit, je suis pas en état vraiment de prier, mais il faut le faire. Enfin, vous voyez, et au contraire, je trouve que c'est dans ces moments de vulnérabilité. Et ça, moi aussi, ces 5 années-là de vulnérabilité, de traversée du désert, ça m'a appris à accepter mes propres vulnérabilités et faiblesses. C'est qu'au fond, enfant, j'ai voulu me créer une armure, parce que j'étais seul contre le monde entier quand vous êtes gamin.
6: Vous étiez abandonné, c'est ça qui était revécu.
7: Exactement, c'est des scènes d'abandon, et d'ailleurs c'est pour ça que j'ai pas compris mon licenciement pour harcèlement moral, parce que moi j'ai toujours cherché une famille. Et partout, l'entreprise, c'est pour ça que j'étais DG de Publicis, tout ça, j'ai toujours travaillé plus que de raison, et plus... Enfin, l'entreprise, c'était ma famille, vous voyez, donc forcément, quand vous êtes rejeté de l'entreprise, qui est un peu votre famille que vous avez toujours cherché, vous ne comprenez pas, voilà. Mais il y avait quelque chose de pathologique et de pas très sain, c'est le cas de le dire.
6: Vous avez visé le pouvoir, d'une certaine façon.
7: Oui, aussi, tout à fait, voilà, mais c'est ce que je raconte d'ailleurs, c'est que je pense que j'avais besoin de lumière, moi qui étais mis dans l'ombre, enfant, j'ai cherché à me faire une place au soleil, sous la lumière. J'ai cherché peut-être à trop briller et peut-être pas suffisamment à éclairer. Et je pense qu'avec cette collection-là, c'est un peu ma remise en question à moi qui a consisté à me dire tout mon logiciel sur lequel j'ai construit, je me l'ai construit en réaction à cette enfance abandonnée, battue, enfin tout ce que vous voulez. Et en fait, aujourd'hui, il faut peut-être que j'approche des 50 ans, que je rebâtisse sur quelque chose de plus solide, de plus spirituel et de plus altruiste aussi. Voilà.
6: En tout cas, c'est une belle invitation à laquelle vous nous invitez au travers de ces livres. Je ne sais pas si la collection va se poursuivre. J'imagine que oui, Michael Pallant, avec vous, avec d'autres auteurs éventuellement.
7: Non, alors avec moi, mais pas moi au sens... c'est parce que justement, cette légende dorée dont je parle en introduction, l'objectif, c'est à chaque fois... Là, je travaille d'ores et déjà sur les 4 prochains, donc je peux faire la confidence que ce sera sur Marie-Madeleine et Jean, puisque Pâques prochain qui tombe
6: Marie-Madeleine,
7: fin mars, à Marie-Madeleine, c'est touchy, mais c'est beau, c'est l'apôtre des apôtres, vous voyez, et ensuite Sainte Rita et Saint-Antoine.
6: Eh bien, comme le temps passe très très très très vite, ce sera une toute petite confession dans le tout petit confessionnal de Marie-Ange de Montesquieu. Eh bien, c'est parti.
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6: Allez, on va aller droit au but, puisqu'on n'a pas beaucoup de temps. Cher Michael Palvin, l'enfant cabossé que vous étiez, a-t-il, au fond, aujourd'hui pardonné à tous ceux qui avaient écrit son venir, son avenir à sa place, hein, votre avenir à votre place, hein, alors, c'est-à-dire la prison quoi, et tout oui. ça.
7: Alors, j'ai pardonné, parce que, mais vraiment, et je ne le dis pas juste, j'ai pardonné parce que ça a toujours été mon moteur. C'est-à-dire que, au contraire, je leur dis presque merci. C'est-à-dire que, je pense que s'ils ne m'avaient pas condamné, eux, dans leurs paroles, à la prison, je ne sais pas si j'aurais pu m'en servir d'un moteur. Et en fait, aujourd'hui, un peu comme je dis merci aussi aux gens d'Albin Michel, voilà, parce que, et je ne le dis pas juste par littérature, parce que ça fait bien, non, je pense qu'ils m'ont obligé, ça fait mal, ça rudoie au début, mais je pense que ça m'a obligé à me transcender et à transmuter. Et ces gens-là, dans l'enfance, bien sûr qu'ils se sont trompés, mais quel plaisir, au fond, de me dire, j'ai accompli ce que j'ai accompli, et des gens ont accompli bien plus grand et bien mieux que moi, mais à mon petit niveau, à ma petite échelle, ce que j'ai accompli, j'en suis content. Je les ai fait mentir, mais j'en tire pas une glorieuse vengeresse, c'est parce ça. Que la vengeance, pour moi, j'ai fait de la philosophie, comme oui. je le raconte, j'étais très Nietzsche, Spinoza, Bergson, l'anti... Revanche, ressentiment. Parce que le ressentiment, ça vous a servi. Et je pense que moi, j'ai voulu...
6: J'en parle beaucoup de ça,
7: exactement,
6: hein, dans la réaction.
7: L'homme, voilà, l'homme du ressentiment, j'ai toujours lutté contre ça. Et je pense que j'ai pu devenir celui que je suis aujourd'hui parce que je ne me suis pas construit contre, mais je me suis construit pour. Voilà. Et ça, c'est vrai.
6: C'est beau, ça.
7: Et c'est aujourd'hui, même, je vous dis, voilà, même les gens, harcèlement moral, on peut discuter, je trouve ça injuste. Enfin, non, au fond... Ils m'ont permis de faire cette rencontre avec les saints et de rendre à ces saints ce qu'ils m'ont donné, ce qu'ils m'ont guéri et soigné pendant ma traversée du désert.
6: Et puis, si ce jeune garçon, au fond, c'est une question qui est corrélée, un peu liée à la précédente que je vous ai posée, ce jeune garçon de la DAS, au fond, vous voyez aujourd'hui écrire sur ses saints, que dirait-il et que vous dirait-il comment le vivrait-il?
7: Alors, je vais vous faire une petite confidente, parce que cet enfant de la DAS, aujourd'hui, il se trouve que je suis gaucher. Parce que, figurez-vous que quand j'étais enfant, je suis tombé sur une famille de 0 à 4 ans, une folle, et qui était persuadée que j'étais le fils du diable. Et
6: ah
7: qui,
6: bon
7: moi, par imitation, quand vous êtes à l'école, tout le monde, les enfants, prennent le crayon de la main droite. Et moi, je faisais pareil. Et dans mon enfance battue, je prenais systématiquement des baffes, des taloches, et on me mettait le crayon de la main gauche, dans la main gauche. Donc aujourd'hui, je suis gaucher.
6: C'est une plaisanterie.
7: Et un gaucher assumé. Wow. Non, ce n'est pas une plaisanterie. Mais je vous dis ça parce que le petit enfant me dirait, bah, pour un gaucher et pour l'enfant du diable, tu te mets à écrire sur les saints.
6: Sur Saint-Michel, surtout.
7: Sur Saint-Michel. Non, mais voilà. Donc, c'est,
6: magnifique. Hein.
7: Et c'est une anecdote que je n'écris pas, mais là, je vous la raconte puisque vous me posez la question.
6: Finalement, la nuit de feu, comme celle qu'a vécu Pascal, d'une oui. façon, comment s'est-elle manifestée exactement?
7: Elle s'est manifestée à la chapelle Notre-Dame de la Médaille Miraculeuse.
6: Rue du Bac?
7: Oui, et rue du Bac, c'était là pour le coup en 2024, le 19 mai, c'était au moment de la Pentecôte 2024. Et c'est un moment de plénitude et d'enveloppement. Mais vous voyez, j'ai pas eu une apparition. C'est vraiment un moment de moi avec moi-même, mais moi avec Marie, si je puis dire.
6: Ouais.
7: Et ça, alors je sais pas vous dire, et c'est pour ça que j'en parle que très peu. Je parle de ma nuit de feu à moi, enfin voilà, qui m'a conduit d'ailleurs après au catéchuménat. Mais j'en parle peu parce que comme j'écrivais déjà. Enfin, vous voyez, j'étais déjà dans ce oui. projet d'écriture. Voilà. Vous passez par des états de doute, de vulnérabilité, mais aussi un peu, on va dire, quand je dis de transe, c'est beaucoup dire. Enfin, je ne veux pas que les auditeurs pensent que... Mais,
6: vous êtes donc, un grand mystique, hein.
7: Alors non, je ne le suis pas, mais ce moment-là s'apparente très clairement à
6: une expérience mystique.
7: À une expérience mystique, tout à fait. Et comme toute expérience mystique, vous pouvez la partager qu'avec parcimonie, parce que ça ne se livre pas en pâture comme ça, et le dire, voilà, donc j'ai dit pudiquement nuit de feu, ceux qui comprennent, parce qu'ils ont les références avec Pascal ou Éric-Emmanuel Schmitt, mais oui, c'est un moment de rencontre. On parlait de François Tsching, la rencontre ouais. inattendue à Assise, c'était ma rencontre inattendue entre Marie et moi, rue du Bac. Voilà.
6: Alors, je vais vous poser une question un peu étrange, sans doute la dernière, puisque le temps file une fois de plus. Cher Michaël Palvin, peut-on atteindre les marches du pouvoir, peut-on les gravir jusqu'à très très haut sans se brûler les ailes ou sans brûler son âme au fond?
7: Aujourd'hui, avec le recul, je dirais oui. Je dirais oui.
6: Vraiment, c'est possible.
7: Oui, c'est possible, dans le sens où on n'est pas voué aux gémonies. Voilà, tout est une question d'alignement. Et je pense qu'aujourd'hui, j'ai cet alignement que les épreuves m'ont apporté. Il y a une forme d'un peu de réconciliation. Vous voyez, enfin, c'est, voilà. Je ne l'avais pas avant, mais j'ai pas eu le sentiment de vendre non plus. Jusqu'à présent, ou même
6: dans mon
7: âme diable, voilà. Par
6: tout
7: contre,
6: tout gaugé que vous étiez.
7: Voilà, tout gaugé. C'est exactement ça.
6: Mais c'est quand même quelque chose de possible, hein, de rester aligné, parce que c'est pas forcément très conciliable. Hein. Souvent, c'est ce que l'on entend.
7: Oui,
6: hein, en tout cas,
7: pour terminer. Tout dépend. C'est vrai que quand j'étais chez Publicis, en tant que directeur général, c'était très difficilement conciliable. Vous voyez, vous êtes obligé de mentir sur certaines choses à vos clients. Parce que il y a des stratégies avec beaucoup d'emplois en jeu.
6: Qu'est-ce que vous leur dites aujourd'hui à toutes ces personnes qui ont ces postes?
7: Je pense qu'elles sont désalignées, elles sont très malheureuses. Les connaître et en connaître beaucoup, c'est qu'ils sont sur des rodéos. Ils cherchent à se maintenir. Mais ils sont intérieurement vidés, vraiment asséchés, stériles. Et je pense qu'ils ont besoin d'eau vive, comme l'a dit notre cher pape Léon XIV.
6: Moi, j'ai envie de leur dire, lisez Saint-François, vu par Michaël Palvin. C'est bon, ça suffira. Amen, cher Michaël Palvin.
7: Merci Marie-Ange.
6: Et très, très, très, très bon succès pour tous vos ouvrages. Merci beaucoup d'être venu jusqu'ici, cher Michaël Palvin.
0: Merci à tous les deux pour ces échanges dans « Et Dieu dans tout ça », à retrouver chaque jour du lundi au vendredi à 11h30 sur RCF Notre-Dame.
6: On est à l'heure.
0: Dans le 10-12, vous êtes à l'heure, c'est parfait. Merci pour votre écoute et pour votre fidélité. C'est déjà la fin du 10-12 pour aujourd'hui, mais comme c'est le début de la semaine, sachez qu'on se retrouve toute la semaine. Et oui, demain, on parlera de plein de choses, notamment avec Nicoletta qui sera avec nous. Et puis, on parlera de la morale. Hein. Vous vous souvenez de cette phrase de Léon XIV, « Ce qui est légal n'est pas nécessairement moral ». Mais qu'est-ce que la morale? On verra ça demain. D'ici là, passez toutes et tous une belle journée à l'écoute du RCF Notre-Dame.

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6: Dans l'émission des Arts et des Lettres, je reçois ce lundi Alain Saxe, comédien, metteur en scène, batteur, poète, auteur. Il joue, met en scène sa nouvelle pièce, Un pur chef-d'œuvre, c'est son titre. Un pur chef-d'œuvre, c'est la première pièce qui prétend avoir été intégralement écrite par l'intelligence artificielle, qu'il s'agisse d'une effroyable menace ou d'une vaste blague, d'abord et avant tout.
7: Vous êtes à l'écoute de RCF, il est midi, Frédéric Petit avec vous pour un point sur l'information. Les négociations budgétaires autour de la nouvelle note de Bart de Wever se sont terminées hier soir. Toujours pas d'accord sur ce budget qui prévoit de dégager 10 milliards d'économies d'ici 2029. Jean-Luc Cruc, ministre de la Mobilité, du Climat et de la Transition environnementale, réagissait ce matin sur Bell RTL. Pour lui, les économies demandées dans les soins de santé ne sont pas équilibrées. Pour le ministre, les engagés ciblaient la classe moyenne n'est pas un bon calcul. Si vous ne touchez pas à ceux qui gagnent le plus dans la société, vous pénalisez qui, demande-t-il ? Tous ceux qui travaillent, les classes moyennes, c'est ceux-là aussi qui font la richesse fiscale de ce pays, réagit Jean-Luc Cruc. Le conclave budgétaire reprendra mercredi avec toujours pour objectif d'arriver à un accord pour mardi prochain. À Bruxelles, en revanche, exercice bouclé, le gouvernement régional est arrivé à un accord hier. Le déficit doit être ramené à 719 millions d'euros avec notamment une réforme de la taxe de circulation et plusieurs mesures en matière de logement et d'action sociale. Le gouvernement dit que les économies passeront principalement par des plans de départ volontaires dans l'administration. La crise du logement fait tomber le gouvernement espagnol. Le Premier ministre Pedro Sanchez a annoncé lors d'une allocution télévisée ce matin l'organisation d'élections législatives anticipées le 29 novembre prochain. La décision semblait inéluctable après le rejet par le Parlement vendredi dernier des mesures que son gouvernement avait présentées pour tenter de sortir le pays de cette crise du logement. Arrêté en février, l'ex-prince Andrew conteste désormais devant la justice britannique les mandats qui avaient permis à la police de fouiller ses résidences de Sandringham et de Windsor dans le cadre de l'enquête sur l'affaire Epstein. Son recours sera examiné jeudi. Retour en Belgique où de nouveaux rassemblements d'élèves ont eu lieu ce matin devant plusieurs établissements scolaires de Liège. Des jeunes ont notamment bloqué les accès au collège Saint-Barthélemy et à l'Athénée Léonie de Waha. Ouverture ce lundi de la semaine de la santé mentale. À cette occasion, Lucie Louvain annonce la création d'une formation au premier secours en santé mentale. Elle sera donnée à 75 étudiants. Le projet vise à leur donner les repères pour reconnaître une situation de détresse et savoir comment y répondre. Enfin, France-Belgique, le retour, c'est ce soir, une semaine après la défaite 0-1 des Diables Rouges face aux Bleus, lundi dernier au stade Roi Baudouin. Le match retour se joue donc ce soir au stade de France pour la quatrième journée de la Ligue des Nations. Pour l'instant, la France est en tête du groupe A, 1 avec 7 points. La Belgique, juste derrière, comptabilise 6 points. 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

0: C'est clair que de plus en plus, il y a une tendance à la mainmise de certaines nations ou de certaines compagnies privées sur l'espace. Et ça pose question, puisque d'une certaine manière, l'espace doit rester un lieu accessible à tous. Peut-être que, justement, la recherche spatiale ou les missions spatiales peuvent avoir un rôle extrêmement important pour montrer que, malgré les tensions, malgré les divisions, etc., des humains peuvent, d'une certaine manière, ne pas perdre le sens de l'autre et de la fraternité.
1: À qui appartient réellement l'espace ? Va-t-il devenir un nouveau Far West économique et militaire ? Ou peut-il rester un bien commun au service de tous ? C'est la question que nous allons explorer dans cet épisode de C'est clair.
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1: Pendant des siècles, l'humanité a levé les yeux vers les étoiles avec émerveillement. Mais aujourd'hui, on ne se contente plus d'observer l'espace, il est exploré, utilisé et même exploité. Comment se positionne l'Église sur la conquête spatiale et que peut-elle apporter sur le plan éthique ? C'est ce que nous allons chercher à comprendre à travers le regard de plusieurs experts et de notre journaliste Clément Laloyau. Bonjour Clément.
3: Bonjour Manu.
1: L'espace et sa gouvernance éthique, Clément, c'est en réalité une question qui interroge le Vatican depuis un certain temps.
3: En effet Manu, puisqu'en 1891 déjà, donc il y a 135 ans, Léon XIII fondait l'actuel observatoire du Vatican. Et cet intérêt de l'Église pour l'espace est même encore beaucoup plus vieux, puisque la première préfiguration d'un observatoire remonte au XVIe siècle avec Grégoire XIII. Depuis, les derniers papes ont maintes fois exprimé leur vif intérêt pour l'astronomie. Et tout dernièrement, en février 2026, la fondation Caritas in Veritate, présidée par l'archevêque Ettore Balestrero, représentant du Saint-Siège auprès de l'ONU, a publié un document sur l'éthique des activités spatiales. Un document intitulé « L'espace et l'humanité à la croisée des chemins, une nouvelle frontière du bien commun ».
1: On va revenir dans un instant sur ce document essentiel qu'on analysera ensemble, mais d'abord Clément, que dire sur l'évolution de notre rapport à l'espace ?
3: Eh bien Manu, on va remonter au 4 octobre 1957. Ce jour-là, un petit satellite soviétique baptisé Sputnik 1 entre en orbite autour de la Terre. Pour la première fois, l'humanité franchit les portes de l'espace.
4: Le 4 octobre 1957, un objet métallique de la taille d'un ballon de plage s'élève dans le ciel soviétique. Il tourne autour de la Terre en émettant un simple bip, mais ce son fait trembler le monde. C'est la première fois qu'un objet créé par l'homme entre en orbite dans l'espace. Il a été lancé par l'Union soviétique et les États-Unis comprennent qu'ils viennent de prendre du retard dans la conquête spatiale. Désormais, la guerre froide se joue également sur ce terrain.

0: d'exploration scientifique, il devient un espace économique majeur. Les entreprises privées y investissent massivement. Des milliers de satellites sont lancés. Certains rêvent même d'exploiter les ressources minières des astéroïdes. D'autres imaginent déjà installer des colonies humaines sur Mars. Dans le même temps, les inquiétudes se multiplient. Débris spatiaux, encombrement des orbites, concurrence entre puissances, risque de militarisation. Face à cette situation, des scientifiques, des diplomates et l'Église catholique ont souhaité ouvrir une réflexion éthique. Leur conviction est simple. Si l'espace représente une nouvelle frontière pour l'humanité, il faut décider collectivement quelles règles y appliquer afin qu'il reste au service de tous et non des seuls plus puissants.
1: Lorsqu'on évoque l'espace, on pense spontanément aux fusées, aux astronautes ou aux grandes missions scientifiques. Pourtant, l'espace est déjà partout autour de nous. Sans lui, notre vie quotidienne fonctionnerait très difficilement. C'est ce que nous explique le professeur Dominique Lambert, physicien et philosophe des sciences.
2: Prenez simplement maintenant le fait qu'on ait des satellites pour le positionnement des personnes, pour l'observation météo, pour prévenir les catastrophes naturelles. Donc c'est un bienfait. Nous avons des systèmes qui permettent d'embarquer des télescopes et d'aller voir très loin. Donc tout ça, c'est excellent. Seulement, il ne faudrait pas que les appropriations unilatérales, les destructions de l'environnement spatial se retournent contre ça.
1: Lorsque nous consultons une carte sur notre téléphone, lorsque nous payons par voie électronique ou lorsque les avions traversent les continents, nous utilisons indirectement les infrastructures spatiales. Notre dépendance est devenue telle qu'il serait presque impossible de revenir en arrière. Mais les promesses ne s'arrêtent pas là. Certains imaginent déjà accéder à de nouvelles ressources énergétiques ou minières grâce à l'espace. Se pose alors une question fondamentale, qui profitera de ces richesses.
2: Il y a des instances internationales qui attribuent des orbites, etc. Donc il y a une régulation qui se fait de l'espace, mais c'est clair que de plus en plus, il y a une tendance à la mainmise de certaines nations ou de certaines compagnies privées sur l'espace. Et ça pose question, puisque d'une certaine manière, l'espace doit rester un lieu accessible à tous. Et bien entendu, il faut réaliser que, bien sûr, l'espace peut être une source possible d'éléments rares, une ressource pour les bienfaits de notre planète, mais il faut une destination commune de tous ces biens. Donc il faut que ces ressources puissent profiter à tous et il faut que l'exploitation soit d'une certaine manière raisonnable et ne se traduise pas par une pollution majeure ou par une destruction de cette altérité qu'est l'espace extérieur. Dans ce sens-là, l'Église prône une extension de la protection de l'environnement, telle que le pape François l'avait décrite dans Laudato Si, une extension de l'écologie intégrale à l'espace extra-atmosphérique.
1: On voit que l'exploration spatiale ne relève plus de la science-fiction. Les bénéfices sont considérables pour l'humanité, mais ils s'accompagnent d'enjeux économiques majeurs. Et c'est précisément là que commencent les tensions, Clément.
0: Oui, Manu. Depuis quelques années, l'espace attire les États, des multinationales et des entrepreneurs milliardaires. Les lancements de satellites explosent et les ambitions économiques se multiplient. Actuellement, plus de 12 000 satellites actifs orbitent autour de la Terre. D'après les dernières projections, on devrait en compter 40 000 d'ici 2030.
3: 10, 9, 8, ignition sequence start, engines armed.
4: Avec cette image, Pékin envoie trois taïkonautes dans l'espace et un message politique à la Terre.
5: La nuit, l'ISS survole un autre continent. Chaque point lumineux, une ville. Vu d'ici, l'énergie humaine devient visible.
6: La NASA a un vaste réseau de projets en cours, de l'ambitieux objectif de ramener l'humanité sur la Lune, au déploiement de télescopes capables de voir la lumière des premières galaxies et de sondes qui osent toucher le Soleil.
7: L'aventure humaine dans l'espace est une priorité constante, marquant une nouvelle ère pour l'humanité. Le programme Artemis n'est pas qu'un plan, c'est la feuille de route pour que les êtres humains marchent à nouveau sur la surface lunaire dans cette décennie, 50 ans après la dernière mission Apollo.
1: Aujourd'hui, certains observateurs s'inquiètent d'une logique du premier arrivé, premier servi. Le président de la fondation Caritas in Veritate, Monseigneur Balestrero, va jusqu'à comparer l'espace à une jungle où chacun agit comme il l'entend, sans se soucier du bien commun.
8: Le grand problème, c'est que l'espace devient une jungle. Et de considérer que dans l'espace, comme il n'y a pas encore un système

0: Juridique et normatif suffisamment développé, chacun peut faire ce qu'il veut et celui qui arrive premier, il a le droit de faire tout ce qu'il veut.
1: Côté Far West,
0: mais ça serait pire pour tous. Mm-hmm. Et donc, ce que j'ai dit, on a fait des erreurs dans l'exploration de la Terre. Ouais. Nous devons faire trésor de ce que nous avons appris, de principes que nous avons élaborés sur la Terre et les appliquer dans l'espace. Donc, le principe de la dignité de la personne humaine, le principe de la solidarité, le principe de la subsidiarité, et aussi le principe de la responsabilité vis-à-vis pas seulement les générations présentes, mais aussi les générations de l'avenir. Parce que ce que nous faisons aujourd'hui, ce que nous ne faisons pas aujourd'hui, aura une très forte répercussion sur les générations à venir. Ouais. C'est maintenant que nous devons agir pour assurer que l'avenir soit vraiment juste et soit partagé et profitable pour tous.
2: L'expression est forte, l'espace devient une jungle. Derrière cette formule se cache une réalité très concrète, les orbites autour de la Terre sont de plus en plus encombrées par la quantité de satellites, des méga-constellations commerciales comme Starlink ou OneWeb occupent déjà des positions stratégiques. Cette situation rappelle parfois certaines pages moins glorieuses de notre histoire. Pour le philosophe des sciences Dominique Lambert, il ne s'agit pas de freiner l'innovation ou l'exploration. L'enjeu est plutôt d'éviter que l'humanité reproduise dans l'espace les erreurs déjà commises sur Terre.
3: On pourrait dire qu'il y a une saine émulation entre les nations, entre les laboratoires, etc. Et ça, c'est tout à fait légitime. Mais d'une certaine manière, effectivement, on ne devrait pas reproduire dans l'espace les erreurs que nous avons produites. Par exemple, les tristes exemples de la colonisation où on s'appropriait des territoires qu'on divisait entre les plus puissants, etc. Donc on ne doit pas reproduire ça, mais on ne doit pas s'empêcher non plus d'explorer, parce que dans le traité de 67, on appelait d'une certaine manière les astronautes des messagers de l'humanité. Donc et on l'a vu dans la mission Artemis, la dernière mission, c'était beau aussi de voir un message fraternelle de gens qui s'émerveillent devant la face cachée de la Lune, etc. Bon, donc c'est une erreur souvent que l'on commet en éthique des technologies. Il ne faudrait pas croire que l'éthique n'est pas là pour brider la technologie ou pour empêcher l'innovation, parce que l'innovation est importante même pour l'économie, pour l'industrie. D'ailleurs, le Saint-Siège ne va pas du tout dans cette direction. Elle n'est pas là pour brider le développement économique, industriel, scientifique, mais au contraire, pour lui garantir un avenir durable.
2: Dominique Lambert nous dit que le problème n'est pas d'explorer davantage l'espace, mais plutôt de savoir selon quelles règles nous allons le faire. Car sans cadre commun, l'espace pourrait rapidement devenir un lieu de rivalité, d'appropriation et d'inégalité croissante.
4: Le vol spatial de la société Blue Origin avec la chanteuse Katy Perry qui a eu lieu la semaine dernière a littéralement cristallisé toutes les problématiques liées au développement du tourisme spatial et son impact sur l'environnement. Et à juste titre, puisque quand on vous dit de moins chauffer l'hiver, vous êtes moyen content de voir des gens exploser votre empreinte carbone de presque une décennie en 11 minutes.
2: On l'entend sur les réseaux sociaux, le tourisme spatial fait réagir, mais ce n'est malheureusement pas la seule forme de pollution de l'espace, Clément.
1: Oui Manu, rends-toi compte que actuellement, plus de 36 000 particules de débris de plus de 10 cm circulent en orbite à très grande vitesse. Un simple fragment métallique peut détruire un satellite ou mettre en danger une mission spatiale. Alors, cette situation, elle a été abordée dans le film Gravity, sorti en 2013. Je te fais un petit peu de contextualisation. On est ici dans une scène où un satellite russe est touché par un missile. L'explosion crée un nuage de débris qui va menacer les astronautes sortis en mission.
2: On écoute un extrait.
5: Explorer, ici Houston.
6: Je vous écoute, Houston.
5: Le NORAD nous signale qu'un satellite russe a été touché par un missile. L'impact a créé un nuage de débris d'une vitesse orbitale de 32 000 km/h. Explorer, ici Houston.
6: Parlez, Houston.
5: Mission avortée. Je répète, mission avortée. Procédez au désarrimage d'urgence du télescope Hubble. Initiez la procédure de rentrée. ISS, procédez à une évacuation d'urgence.
6: Bien reçu, procédure lancée. Matt, revenez immédiatement sur Explorer. Je répète, revenez immédiatement sur Explorer.
7: Bien reçu, Explorer, préparez le SAS.
6: Le SAS est armé, prêt à recevoir.
7: Houston, développé.
5: Les débris de l'impact missile ont causé une réaction en chaîne. En percutant d'autres satellites, ils ont créé de nouveaux débris. Et ça file à la vitesse d'un boulet de canon vers votre altitude. Confirmez réception.
7: 5 sur 5.
1: Cette scène du film Gravity illustre une menace réelle que les scientifiques ont nommée le syndrome de Kessler. Alors, il s'agit d'un scénario catastrophe dans lequel les collisions de débris spatiaux provoqueraient une réaction en chaîne, rendant l'orbite terrestre inutilisable pour des décennies.
3: Bien sûr, il y a une urgence pour éviter des appropriations unilatérales, des exploitations qui deviendraient destructives de l'environnement et aussi des exploitations qui empêcheraient le développement futur de la science. On en a parlé tout à l'heure, mais c'est clair que ne pas respecter la banlieue proche de la Terre, ça veut dire aussi peut-être se priver d'une possibilité de sortir de la Terre pour aller explorer les confins de l'univers. Je ne voudrais pas tomber dans l'excès inverse. Je pense que l'humain a toujours voulu explorer et a repoussé ses limites. Donc, il est légitime de quitter la Terre pour aller explorer plus loin. Et les retombées sont importantes pour la Terre.
2: Pour répondre à ce risque, certains proposent d'étendre à l'espace les principes de l'écologie intégrale. Clément, Dominique Lambert le disait plus tôt, l'Église prône une extension à l'espace extra-atmosphérique de la protection de l'environnement telle que le pape François l'avait décrite dans l'encyclique Laudato Si.
1: L'idée est simple. Protéger non seulement notre planète, mais également l'environnement spatial dont dépend désormais une partie de notre avenir collectif. L'espace paraît infini, et pourtant, certaines orbites sont déjà maintenant saturées. Préserver cet environnement n'est donc pas un luxe, mais une condition nécessaire pour poursuivre demain les découvertes scientifiques et les services dont nous bénéficions aujourd'hui.
2: Une autre inquiétude grandit. L'espace pourrait devenir un nouveau champ de bataille. Clément, à ce sujet, vous avez rencontré Jean-Paul Poncelet. Il a été ministre de la Défense en Belgique, mais surtout, il a dirigé le pôle stratégique de l'Agence spatiale européenne.
1: Jean-Paul Poncelet, il estime que les liens entre l'espace et la militarisation existent depuis les origines même de la conquête spatiale. Sa thèse est que toute l'histoire de la conquête spatiale est une conquête militaire depuis ses débuts. C'est ce qu'il nous a confié à la sortie d'une conférence sur l'espace organisée par les évêques européens à Bruxelles.
8: En fait, l'espace, il est militarisé depuis très longtemps. Si militarisé, ça veut dire qu'il y a dans l'espace des équipements militaires, évidemment que oui. Et toute l'histoire de la conquête spatiale a été une conquête militaire pour des raisons militaires et stratégiques. À chacune des étapes, on peut illustrer avec des applications militaires. Le GPS que tout le monde connaît, ça a été un système de positionnement pour les forces armées et essentiellement pour les forces armées. Les télécommunications spatiales, c'est parce que les États-Unis étaient en train d'étendre leur influence dans le monde et ils voulaient que leurs forces armées communiquent partout dans le monde, donc le satellite répondait. Ma thèse, c'est que l'espace est déjà militarisé, au sens qu'il y a des équipements qui appartiennent aux militaires, beaucoup, et qu'ils utilisent à des fins de défense, j'espère. Et donc franchir le pas de mettre des armes en tant que telles en orbite, ça c'est une autre étape, elle n'est pas formellement faite, quoique. Et donc l'étape suivante, c'est éventuellement, et ça j'espère qu'on ne le fera pas, de mettre des armes en orbite.
1: Depuis cette rencontre avec Jean-Paul Poncelet, une annonce américaine est venue rebattre les cartes. Le lundi 14 septembre 2026, le secrétaire à l'US Air Force, Troy Menk, a confirmé publiquement pour la première fois que les États-Unis disposaient désormais d'armes de contrôle spatial déployées en orbite. Selon le secrétaire à l'US Air Force, ces armes doivent permettre de défendre les forces américaines contre les actions hostiles d'adversaires. Le responsable américain n'a toutefois donné aucune précision sur leur nombre, leur localisation ou leur nature. Et il n'est donc pas possible d'affirmer qu'il s'agit d'armes cinétiques, de laser ou d'autres systèmes.
2: On va revenir un instant vers Jean-Paul Poncelet qui vous expliquait, Clément, que nous ne sommes pas encore au bout de nos surprises.
8: Je suis malheureusement un peu réaliste, c'est que je pense que le lobby militaro-industriel l'imposera. Pour l'instant, je ne vois pas quelle organisation ou quel intervenant international serait capable de l'empêcher. L'étape suivante, c'est quoi? C'est ce qu'on appelle les armes à énergie dirigée, c'est-à-dire des lasers. Tout le monde le sait que ça va arriver, avec comme mission de détruire d'autres satellites. Aux États-Unis, il y a une section des forces armées qui s'appelle la Space Force, la force spatiale, qui a déjà 30 milliards de budget. C'est 2 fois et demi le budget belge de la défense. Rien que pour ça. Et ils sont en train de préparer des satellites qui vont pouvoir intervenir en orbite basse contre ou pour d'autres satellites, par exemple pour les refueler, ce qu'on ne faisait jamais, pour les désorbiter. Quand vous faites ça, c'est pas compliqué de les détruire. Donc la limite est floue et je crains vraiment qu'on franchisse progressivement toutes ces étapes.
2: Pour de nombreux experts, le traité de l'espace de 1967 reste aujourd'hui un rempart essentiel. Ce texte affirme notamment le libre accès à l'espace, sa non-appropriation, son usage pacifique et son bénéfice pour l'ensemble de l'humanité. Le Saint-Siège ne veut pas réinventer la roue en créant un nouveau traité sur l'espace. Pour Dominique Lambert, le Vatican souhaite plutôt réappuyer les principes contenus dans les traités déjà existants.
3: Le Saint-Siège a décidé de faire une réflexion en profondeur, d'autant qu'il existe un traité de l'espace de 1967, avec cinq grands principes de ce traité, le libre accès à l'espace, la non-appropriation de l'espace, la responsabilité des États, et non pas des compagnies privées, l'usage pacifique, ça c'est une insistance importante, et le respect du bien commun, un peu comme ce qu'on avait dans le traité pour la préservation de l'Antarctique 1959. Eh bien, ce traité-là, qui a été signé par énormément de nations, le Saint-Siège a décidé de l'appuyer en montrant les fondements éthiques profonds qui soutiennent ce traité et en disant qu'il est important de ne pas le renégocier, puisque énormément de nations l'avaient signé, mais simplement peut-être l'améliorer par un protocole additionnel.
2: L'espace est déjà stratégique. La question n'est donc plus de savoir si la dimension militaire existe, mais comment empêcher qu'elle ne prenne le dessus au détriment de la coopération scientifique et de l'intérêt général. De là, une nouvelle question se pose. Jusqu'où l'humanité peut-elle aller ? Au-delà des questions politiques ou environnementales, l'exploration spatiale nous renvoie aussi à une interrogation profondément humaine. Pourquoi voulons-nous toujours aller plus loin ? Pour comprendre l'univers, pour repousser nos limites, ou parfois pour nourrir le rêve d'une humanité capable de survivre partout, Dominique Lambert nous explique la position du Saint-Siège sur les limites à fixer.
3: Je pense que ce à quoi le Saint-Siège s'opposerait, ce sont des projets qui porteraient atteinte, par exemple, à la dignité des personnes. Le Saint-Siège ne s'oppose pas à des projets ou à des personnes précise, mais elle s'opposerait à des projets, par exemple, qui mettraient tellement en péril les astronautes qu'elle serait indigne du respect que l'on doit aux personnes. Donc, il est légitime de prendre des risques. On est allé au sommet de l'Himalaya, on a pris, les cosmonautes prennent des risques, etc. Mais ce sont des risques qui sont toujours tempérés par un respect de la personne. Mais une exploration qui, d'une certaine manière, ne tiendrait pas compte des limites physiologique et qui explorerait simplement pour le prestige ou pour accumuler des profits indépendamment des considérations humaines, ça, il faudrait s'opposer à cela. Mais bien entendu, on ne s'oppose pas, et le Saint-Siège ne s'oppose pas certainement à une exploration, à une prise de risque technologique ou encore moins refus de l'innovation. Mais seulement, je pense que, et d'ailleurs certains astronautes ont dit, ils sont prêts à retourner sur la Lune, mais peut-être pas à aller sur Mars.
2: Et lorsqu'on évoque les projets de colonisation de Mars, une autre question surgit. L'être humain est-il réellement capable d'affronter un tel voyage ?
3: Moi, je ne suis pas un spécialiste de la médecine spatiale, mais c'est clair que vous connaissez toutes sortes de répercussions des séjours longs dans l'espace sur la physiologie humaine. D'ailleurs, on apprend beaucoup en médecine par ce genre d'analyse de la santé des astronautes. Mais ce qui serait dangereux, par exemple, c'est l'exposition à un taux de radiation important qui risquerait de provoquer des cancers, etc. Ou bien des problèmes qui sont liés aussi à la psychologie, fait d'être enfermé pendant autant de temps. Donc, il y a des tas de questions qui se posent. Le tout, c'est de voir, dans la mesure où on respecte les limites de l'humain, c'est acceptable, mais dans la mesure où on détruirait systématiquement l'humain à des fins mercantiles ou à des fins simplement de prestige national, là, il faudrait vraiment poser des questions. Et puis, il y a aussi, sous-jacent à certains projets, l'idée qu'on pourrait, en quittant la Terre, en allant coloniser différents sites, etc., on pourrait, d'une certaine manière, avoir cette espèce d'impression qu'on est immortel, qu'on va pouvoir, même si la Terre disparaît, on va pouvoir reconstituer les civilisations ailleurs, etc., avec une idée de se prolonger éternellement dans l'immanent. Et de nouveau, ce qui est important, c'est de ne pas croire que en faisant cette quête d'immortalité dans l'immanence, croire qu'on toucherait la transcendance. Et c'est ça peut-être un des problèmes philosophiques importants de ces projets. C'est d'une certaine manière de mal situer le problème de la transcendance. Et de manière un peu symétrique, c'est à ça que Mgr Lemaître s'opposait quand il s'opposait à ceux qui croyaient voir dans le Big Bang, le doigt de Dieu. Il cherchait dans le passé quelque chose qui serait la création. Eh bien, il y a quelque chose d'un peu symétrique aujourd'hui. Nous cherchons dans l'immensité du cosmos quelque chose qui serait comme la vie éternelle. Mais ce n'est pas dans cette direction qu'il faut la chercher et il faut être raisonnable. Je ne suis pas du tout technophobe, au contraire. Je trouve qu'il faut développer les technologies de la cosmologie, de l'astronautique, etc. Mais toujours en référence à ce qui fait le cœur de l'humain. Dieu est au cœur de l'humain, plus intérieur à l'homme que lui-même. Et donc défendre le cœur de l'humain, c'est aussi défendre ce droit de la transcendance, si on veut. Peut-être que justement la recherche spatiale ou les missions spatiales peuvent avoir un rôle extrêmement important pour montrer que malgré les tensions, malgré les divisions, etc., des humains peuvent d'une certaine manière ne pas perdre le sens de l'autre et de la fraternité.
2: Ce que nous dit Dominique Lambert, c'est que finalement la réflexion porte alors moins sur la technologie elle-même que sur son but. En conclusion, je vous propose de revenir un instant sur le document « L'espace et l'humanité à la croisée des chemins » édité par la Fondation Caritas in Veritate. On va entendre la recommandation de l'archevêque Ettore Balestrero à l'occasion de la publication de ce document.
9: La première mesure concrète que l'humanité devrait prendre, je dirais que c'est de respecter ce qui existe déjà, à savoir le traité de l'espace extra-atmosphérique il y a près de 60 ans. C'est précisément l'un des objectifs de notre publication, montrer et expliquer dans quelle mesure ces principes sont en accord avec ceux de la doctrine sociale catholique, notamment le respect de la dignité humaine. Près de 120 États ont adhéré à ce traité, parmi lesquels les principales nations spatiales. Il est en vigueur et reconnaît que l'utilisation et l'exploration de l'univers relèvent de l'humanité tout entière.
2: Clément Laloyau, en définitive, pour le Vatican, peut-on dire que ce qui est techniquement possible est souhaitable ?
1: Eh bien Manu, de manière générale, le Vatican considère l'exploration spatiale comme l'une des plus belles aventures humaines. Mais l'Église insiste néanmoins. Elle doit rester au service de l'humanité tout entière. Le progrès garde tout son sens lorsqu'il respecte la dignité, la sécurité et la liberté de celles et ceux qui le rendent possible.
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2: Au terme de ces entretiens, plusieurs idées fortes émergent. D'abord, l'espace est devenu indispensable à nos sociétés. Navigation, télécommunication, observation du climat ou gestion des catastrophes, nous dépendons déjà largement des technologies spatiales. Ensuite, l'espace entre dans une nouvelle phase de son histoire. L'arrivée massive d'acteurs privés, les perspectives économiques considérables et les ambitions géopolitiques créent de nouveaux défis. Troisième enseignement, l'environnement spatial n'est pas infini. Les débris, l'encombrement des orbites et les risques de pollution menacent déjà certaines activités futures. Quatrième constat, la militarisation progresse, même si l'espace demeure aujourd'hui encadré par des principes internationaux qui privilégient son utilisation pacifique. Enfin, et c'est peut-être la question la plus importante, l'exploration de l'espace nous oblige à réfléchir à ce que nous voulons devenir comme humanité. Conquérir davantage ne suffira pas, il faudra aussi apprendre à partager, à coopérer et à protéger cette nouvelle frontière. Comme le rappellent plusieurs intervenants de cet épisode, l'espace peut devenir un lieu de compétition et de confrontation. Mais il peut aussi rester un bien commun au service de tous les peuples et des générations futures. Merci à Ettore Balestrero, Dominique Lambert et Jean-Paul Poncelet pour leurs analyses. Un grand merci également à Clément Laloyau pour son éclairage et pour la préparation de ce podcast. 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
2: Bonjour, bienvenue dans Décibelge sur RCF. On a commencé avec C'est normal de Brigitte Fontaine pour introduire notre nouvelle invitée de ce francophone qui aura lieu du 1er au 11 octobre ici à Bruxelles, partout dans différentes salles. Et ici, on va se rendre du côté du Brass avec un groupe qui s'appelle Khazar, mais quelqu'un qu'on connaît bien dans francophone et qu'on connaît bien sur la scène belge, il s'agit de Pierre. Bonjour Pierre.
3: Bonjour, merci de m'accueillir.
2: Ah, bienvenue. Alors, je sens que cette émission va être très décalée avec vous et ça me fait déjà un énorme plaisir de vous avoir. Khazar, alors, est né d'une commande du festival à Arlon.
3: Ouais.
2: Quel festival ?
3: Le festival Les Aras Lunaires, qui se passe tous les ans à Arlon depuis déjà quelques années, là maintenant. Ils avaient un petit budget pour faire de la création et... ils se sont dit, bah tiens, on va rassembler deux personnes issues du territoire luxembourgeois. Et ils ont pensé à Amaury Louis du groupe Marcel et à moi-même, Pierre, du groupe Pierre.
2: Alors, vous qualifiez ce spectacle d'oratorio de pop régressive ou de pop mésozoïque. Je ne sais pas comment ça s'appelle, pourquoi. Tous des mots spéciaux, je vais vous retrouver. Quelle est la genèse justement de cette définition loufoque et poétique aussi quelque part?
3: Ben, d'abord, oratorio. L'oratorio, c'est un style musical proche, disons, de l'opéra, mais sans l'aspect scénographique, sans l'aspect théâtral. Donc, c'est-à-dire, c'est de la musique narrative. Il y a une histoire, il y a parfois du texte dit, déclamé, et puis il y a des chansons qui viennent ponctuer ce texte pour amplifier les émotions, amplifier l'émotion d'un personnage ou ce genre de choses.
2: D'où viennent les textes? Vous avez été chercher où ces textes? C'est des textes qui sont inventés, des textes qui sont écrits, qui comment ils ont été mis en place ces textes?
3: Mais le texte de Khazar, donc Khazar, c'est un spectacle forme hybride entre donc chansons pop psyché rock régressive et lecture d'un texte. Et donc ce texte a été écrit par Amaury Louis, qui est auteur également. Tout ça est donc tout à fait inédit pour cette commande, et maintenant on essaye de faire vivre ce projet puisqu'il plaît en tout cas à nous à le faire vivre sur différentes scènes du pays et voire ailleurs.
2: Est-ce que c'est un spectacle qui a été répété ou alors il y a une bonne part d'improvisation aussi qui se met en place?
3: C'est un peu sur le fil parce que déjà pour rassembler tous les musiciens et musiciennes qui font partie du spectacle, c'est un peu compliqué. Donc, on est sur le fil entre des choses répétées. La musique, on avait envie qu'elle soit qualitative. Donc ça, on l'a beaucoup répété, la musique. Et puis après, tout le monde se met à lire des parties de texte. Et ça, il y a un côté très... il y a un côté si pas fragile, très frais et spontané dans ces lectures. C'est ce qui nous plaisait aussi, de garder cette force, cette énergie collective de « Ah bah vas-y, c'est toi qui lis, ah tiens, c'est un groupe qui essaye de se gérer par lui-même. »
2: Est-ce que chaque lecture correspond aussi à chaque musicien ou à chaque narrateur? Est-ce que chacun s'est approprié un texte en fonction de lui?
3: Bien sûr, dans les musiciens et musiciennes, tout le monde n'est pas comédien ou comédienne, et donc chacun, chacune se réapproprie le texte et lit lit avec une certaine couleur qu'on essaye de garder et qui fait un peu justement cette force collective dont je parlais.
2: Et quel texte vous colle à vous, Pierre, dans cette... joyeuse bande de musiciens. Quel est le texte qui vous interpelle le plus à vous?
3: Ah, je sais pas, moi. Enfin, à mon avis, c'est à l'image du projet Pierre que je mène. Il faut de la légèreté comme il faut de la profondeur et ça sur une voix qui jongle entre les deux.
2: Avec une certaine vérité aussi, une certaine
3: vérité, pourquoi pas un certain engagement aussi. C'est ce que Khazar propose aussi, hein. C'est d'abord un texte décalé, burlesque, avec il y a des mots qui sont inventés, on rigole, il y a des blagues, mais aussi ça traite quand même de sujets d'actualité, parfois assez lourds. Ça parle de la quête de la liberté, mais quelle est cette quête, vers où ça mène, et comment un groupe se gère. entre individuel et collectif.
2: Ouais, c'est un petit peu de décrire tout ça. Ainsi, donc, il y a les textes, forcément, il y a la musique. Comment est-ce que la musique met en scène le texte et comment le texte est joué musicalement ?
3: Eh bien, d'abord, Amaury a pondu le texte. Et puis, par rapport à ce texte-là, on s'est dit, tiens, sur quelle partie une chanson pourrait apporter quelque chose de neuf ou pourrait apporter un autre point de vue. Et donc, on a commencé à mettre des croix sur les parties de ce texte-là. Et puis, finalement, on est ressorti 12 chansons. Et ces chansons-là, Amaury les a écrites également. Ponctue le texte de choses plus grandes où il met de l'émotion sur certains passages.
2: Comment s'est fait le entre guillemets casting des musiciens? Comment est-ce que vous avez choisi justement les personnes qui allaient faire partie de ce collectif Focazar?
3: Ben avec Amaury, on avait tous les deux une envie de sortir un peu de nos univers, des sentiers battus pour aller chercher des gens avec qui on n'avait pas encore travaillé. Et donc, par affinité de goût, puis on s'est dit, tiens, par affinité de ça pourrait matcher humainement, on a contacté des gens et l'équipe ici sont des personnes qui nous ont répondu positivement. Je peux les citer ici.
2: Oui, bien sûr. Allez-y.
3: Il y a Audrey Marot, il y a Catherine de Biasio, Flora Morel, qui joue aussi dans D'ici Lou, Aurélien Auchin et Amaury et moi-même. On est 6 sur scène.
2: Alors, comment est-ce que vous allez adapter ce spectacle, cette mise en scène? Vous appelez ça comment? Un spectacle, une production, un concert? Comment est-ce qu'on pourrait définir ça?
3: C'est encore des questions qui sont sur la table.
2: Comment est-ce que vous adaptez au lieu? Ici, vous allez jouer au Brass. Est-ce qu'il y a une adaptation particulière qui se met par rapport au Brass?
3: Puisque c'était une création des Arts à Lunaire, on avait demandé aux Arts à Lunaire d'avoir une scène circulaire. Une scène à 360 degrés. Donc ça, c'est notre rêve ultime. Maintenant, on sait que dans d'autres scènes, ça ne sera pas possible. Donc on a adapté cette forme-là. Je dirais que ça reste une forme concert, parce que tout le monde a des instruments. Il y a de la technique autour. Donc la scène est bien habitée par tout ce qui est instrumental. Et puis, on a fait un beau travail de lumière aussi avec... Robin Van Bakel, qui a mis ses lights sur nous. Ça se présente un peu comme une espèce de demi-cercle où on est entre fermé sur nous pour sentir l'énergie, mais ouvert également au public.
2: Avec quoi vous avez envie que le public reparte ou échange avec vous? Est-ce qu'il y a un échange qui se met en place?
3: Je crois que de toute façon, dans tout concert, le public sent l'énergie et redonne de l'énergie. Et ça se fait toujours
2: plaisir.
3: Vous
2: aimez rentrer dans le public aussi, dans vos propres concerts? Est-ce que là, justement, les musiciens vont s'intégrer dans le public?
3: Mais en fait, il y a déjà quelque chose d'assez immersif, puisque, je ne vais pas tout dévoiler, mais dans le texte, il y a une certaine mise en abîme qui se met en place qui rend un peu flou la réalité et la fiction. Tiens, le public, qui est-il par rapport à cette histoire-là? Donc, il y a une complicité qui se joue entre le public et nous. Et puis, oui, il y a certains moments où on passe dans le public et on aime ça.
2: On a commencé avec une musique de Brigitte Fontaine, c'est ça, hein? Qu'est-ce que c'est la porte dans le spectacle particulièrement?
3: Pour dire vrai, c'est pas une référence que moi j'avais à l'intérieur, enfin en moi. C'est Amaury Louis qui l'a apporté. Mais maintenant que je connais un peu plus, puisqu'on a beaucoup travaillé avec toutes ces références qu'on s'est partagées l'un l'autre, il y a une espèce aussi, il y a ce côté un peu burlesque. On n'est pas trop sérieux, mais quand même ça traite de sujets importants. Dans la musique, on s'amuse beaucoup. C'est ça un peu Brigitte Fontaine au travers de Khazar.
2: Allez, je propose qu'on écoute une autre couleur musicale un petit peu qui correspond peut-être justement à l'ambiance du Khazar, laquelle vous nous proposez. On va partir avec Marcel, par exemple.
3: On peut partir avec du Marcel, ouais.
2: On l'écoute.

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1: De retour dans Décis Belge sur RCF, on parle de Quasar qui sera au Brass. Ce sera le 6 octobre, c'est bien ça. Donc, dans le cadre des francophones, ce projet forcément il allie musique et texte en français, puisqu'on parle de francophone. Ici, on écoutait Marcel. Pierre, dans votre univers, à vous, musical, on part dans beaucoup de directions. Quel sens donnez-vous à Quasar dans votre sens artistique?
2: Quasar, déjà, avec cette collaboration avec Amaury, m'a vraiment donné l'occasion d'aller autre part, de composer autrement, d'être au service parfois ou de proposer d'autres choses que je me permets pas dans Pierre, parce que si je dis que Pierre c'est sans frontières, finalement au fil des années il s'en crée des frontières dans un projet pour pas aller dans tous les sens. Quasar, c'est ça, c'est une espèce d'échappatoire heureuse où j'ai pu faire d'autres choses et aller dans d'autres styles que je n'ose pas faire avec Pierre, reprendre les guitares bien rock, et sans oublier les belles mélodies et les belles harmonies de voix.
1: L'image autour de Quasar, elle est créative aussi. Vous aimez créer l'image, hein, vous aimez sculpter aussi l'image de Pierre. Et comment se définit l'image de Quasar?
2: Puisque c'est encore les tout débuts, on est encore au balbutiement de l'identité visuelle de Quasar, mais je crois que pour le moment, ce qui fait Quasar, c'est le groupe, c'est le collectif. Je pense que c'est ça la force du projet, et donc de montrer ça, des visages sales de terre. Parce qu'il s'agit de ça aussi dans l'histoire de Quasar, c'est creuser des tunnels pour chercher une liberté quelque part.
1: Quasar part directement de la scène. Il n'y a pas un projet studio après qui permettrait justement de sortir un EP, un album. C'est vraiment une construction inverse. Généralement, on part du studio vers la scène. Ici, c'est plutôt de la scène vers le studio.
2: Ouais. Je dois dire qu'en fait, c'est une chance de nous offrir d'abord une scène, comme l'a fait Les Arras Lunaires. Ils nous ont donné un peu d'argent. Faire cette scène-là en étant autant sur scène, c'était vraiment un cadeau. Et maintenant que le projet nous plaît à nous, et qu'on trouve qu'on a des bonnes chansons, eh bien, il y a vraiment une envie d'aller en studio. D'ailleurs, on va entrer en studio en octobre, courant octobre, pour enregistrer déjà deux titres, et puis après la suite, on verra.
1: Une envie d'intégrer aussi des guests dans ce Ben Quasar, un peu comme vous allez souvent dans d'autres formations musicales, dernièrement avec Bain de Sourire, avec
2: Jean-Paul Groove.
1: Jean-Paul Groove.
2: Ouais, tout à fait. Moi, je dirais que Quasar, c'est déjà un rassemblement de belles et beaux guests. Et donc, je pense qu'on va rester à nous six pour faire cet album.
1: Pierre est venu nous parler de Quasar. Merci Pierre. Donc, on vous retrouve le 6 octobre au Brass dans le cadre des francophones. Et on se termine justement avec un bon sourire. Qu'est-ce que vous pensez?
2: Allez, ça y va.
1: C'est parti. Merci beaucoup Pierre.
2: Merci à toi.

0: ce que tu fais. Tes plans, c'est quoi?
1: Sur RCF Notre-Dame, direction le Vatican pour le journal.
2: Les Espagnols aux urnes le 29 novembre. Le chef du gouvernement Pedro Sanchez convoque des élections anticipées après le rejet vendredi de ses décrets sur le logement aux électeurs de trancher le débat. Au Brésil, le fils de l'ancien président Jair Bolsonaro en tête du premier tour de la présidentielle. Pour Lula da Silva qui brigue un dernier mandat, le chemin s'annonce difficile pour l'emporter au second tour. L'indépendance en filigrane des élections provinciales au Québec. Aujourd'hui, le parti québécois indépendantiste est en tête dans les sondages. Peu de changements en Bosnie-Herzégovine. Les partis nationalistes des trois entités, bosniaques, croates et serbes, remportent les scrutins. La participation est en baisse.
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2: Bonjour, c'était dans l'air depuis le rejet vendredi de ses décrets sur le logement. En Espagne, le Premier ministre Pedro Sanchez a annoncé la convocation d'élections anticipées le 29 novembre, 3 jours donc après le rejet des mesures de son gouvernement pour sortir de la crise du logement. Les Espagnols se rendront aux urnes quelques mois plus tôt que prévu. À Barcelone, Luis Marsans.
4: Il gouvernait tant bien que mal depuis 3 ans sans majorité au Parlement. Après l'échec essuyé vendredi, après le rejet des mesures d'urgence pour faire face à la crise du logement, Pedro Sanchez jette l'éponge, mais il tente un dernier coup, s'appuyer sur la préoccupation sociale autour du logement pour tenter de déjouer les sondages. Pour mener en profondeur les réformes dont nous avons besoin, nous devons nous mobiliser et obtenir que le Parlement nous accorde une majorité bien plus large, une majorité progressiste, a déclaré ce matin Pedro Sanchez. Si la droite n'a jamais été aussi haute dans les sondages, après notamment les affaires de corruption visant l'entourage de Pedro Sanchez et après la crise de Ceuta, la gauche n'a peut-être pas encore dit son dernier mot. Le socialiste entend bien capitaliser sur la colère née chez les électeurs de gauche contre les partis de droite, ceux qui ont rejeté vendredi les mesures. Et puis le socialiste s'est par ailleurs forgé une stature internationale en affrontant Donald Trump et Benjamin Netanyahu. La campagne électorale sera en tout cas rapide. Elle prend peut-être à contre-pied l'opposition. C'est en tout cas le calcul qu'a fait Pedro Sanchez. Barcelone, Luis Marsans pour Radio Vatican.
2: Si des élections anticipées étaient à prévoir en Espagne, c'est une surprise qui a marqué le premier tour de la présidentielle dimanche au Brésil. Flavio Bolsonaro, candidat de l'extrême droite, est arrivé en tête avec une avance de plus de 2 millions de voix sur son principal adversaire, le président sortant, Lula da Silva. Le coup est dur pour le candidat de gauche qui voit en plus le Congrès pencher encore plus à droite. Les précisions à Rio de Janeiro de Jean-Mathieu Albertini.
5: Le président sortant est dans une position difficile. Il a évité une défaite humiliante dès le premier tour, mais il se retrouve derrière le fils de son ancien adversaire. Plus que son charisme et ses idées, ce dernier a pu compter sur son nom qu'il a porté toute la campagne et l'a blindé contre les différents scandales qui sont apparus ces dernières semaines. Le choc est grand pour les partisans de Lula, d'autant que l'homme de 80 ans doit maintenant aller chercher des voix chez les candidats qui n'ont pas passé le premier tour, et c'est là que ça se corse, car la plupart d'entre eux sont de droite, voire d'extrême droite. Autre mauvaise nouvelle pour lui, en plus d'un Sénat beaucoup plus à droite, ce sont aussi des alliés de Bolsonaro qui, dès le premier tour, ont emporté 2 postes de gouverneur dans les 2 États clés du Minas Gerais et de São Paulo. Reste que c'est une 2e élection qui commence désormais pour les équipes de campagne. Tout est à refaire, tout est à repenser en vue du prochain tour, le 25 octobre prochain. À Rio de Janeiro, Jean-Mathieu Albertini pour Radio Vatican.
2: Toujours sur le continent américain, on vote aujourd'hui au Québec. Les électeurs de la province canadienne à majorité francophone vont élire leur nouveau ou nouvelle première ministre. C'est la fin d'une campagne agitée, notamment par de possibles ingérences américaines et centrée autour d'un thème principal, la possible indépendance du Québec. Un parti en particulier porte cette proposition, le Parti québécois, et il est en tête dans les sondages. Les explications à Montréal de Suzy Bernard-Ménéguse.
6: C'est un tournant politique majeur que pourrait prendre le Québec dans quelques heures en remettant au pouvoir le Parti québécois. C'est en tout cas ce que prévoient les sondages ces derniers jours. Ils annoncent la victoire de Paul Saint-Pierre Plamondon, le chef du Parti québécois. Il remporterait l'élection avec près de 30% des suffrages et devancerait de quelques points le Parti libéral et la coalition Avenir Québec, la CAQ, actuellement au pouvoir. Il semblerait que les mesures phares du Parti québécois aient convaincu. Parmi elles, celle de la promesse d'un référendum sur l'indépendance du Québec. Le parti promet d'en organiser un après le mandat de Donald Trump. autre axe de campagne, la réduction de l'immigration et la protection de la langue française. Mais ces mesures souverainistes du parti ne suffisent pas à expliquer son succès. Selon un sondage, 3/4 des Québécois veulent du changement après 6 ans de gouvernance de la CAQ. Si Paul Saint-Pierre Plamondon l'emporte aujourd'hui, la victoire serait une revanche. Lors des dernières élections de 2022, le Parti québécois avait réalisé son pire score et récolté un peu plus de 14% des suffrages. Mais rien n'est encore joué. Les sondages restent serrés et le Parti québécois pourrait être contraint de faire des alliances en cas de gouvernement minoritaire. Suzy Bernard Ménégus, Montréal pour Radio Vatican.
2: Pas de prise de risque inutile. L'armée américaine retire ses bombardiers stratégiques B1 de la base aérienne britannique de Fairford. Washington a pris cette décision à cause de nouvelles menaces visant ce site, près duquel, le 27 septembre dernier, 3 véhicules suspects avaient été trouvés. 6 hommes par la suite ont été interpellés, Londres les soupçonnant de préparation d'un acte terroriste. Une piste iranienne a été évoquée, mais Téhéran a nié toute implication. La Bosnie-Herzégovine votait hier pour renouveler ses 14 parlements et élire ses 3 présidents. Après une campagne marquée par la surenchère identitaire, les partis ethno-nationalistes ont remporté une large victoire. Les détails avec Simon Rico.
7: Durant toute la campagne, les médias bosniens évoquaient des élections générales plus indécises que d'ordinaire. Après des décennies de fraude, l'introduction de nouvelles technologies, vote biométrique, scan des bulletins et transmission électronique des résultats, laissaient en effet entendre de possibles réajustements. Il n'en a rien été. Les 3 grands partis nationalistes, bosniaques, serbes et croates, ont chacun remporté une très nette victoire dans les différents scrutins, bien supérieure à leur score de 2022. Seule consolation pour les formations citoyennes, celles qui entendent dépasser les clivages identitaires, la réélection du social-démocrate Denis Bečirović comme membre bosniaque de la présidence tricéphale. Ces résultats confirment les divisions très fortes de la Bosnie-Herzégovine, ravivées encore par la mort récente.

0: l'Assemblée générale des Nations unies à New York. Concernant l'Ukraine, plus particulièrement, le cardinal Parolin affirme que l'on ne peut pas refuser à un peuple le droit de se défendre, insistant sur le fait que cette guerre est une véritable tragédie. Sur la situation dans le golfe Persique, il exprime son inquiétude, surtout face au prix que paie la population civile. Plus de précisions sur cette interview du cardinal Parolin sur notre site internet www.vaticannews.va. Autre conflit lié à celui du Golfe, celui au Yémen qui reprend de plus belle. Ce matin, la coalition militaire dirigée par Riyad a annoncé rejoindre l'offensive lancée hier par le gouvernement yéménite contre les Houthis. Une centaine d'avions de combat ont mené plusieurs bombardements sur des positions tenues par les rebelles. Une offensive a également été lancée ce matin contre Sanaa, la capitale du Yémen. L'objectif de ces nouvelles manœuvres, c'est de s'assurer du contrôle du détroit de Bab el-Mandeb, stratégique pour le commerce mondial. Hier, les routiers ont eux coupé un axe clé reliant Taiz, grande ville du sud-ouest qu'ils encerclent désormais, à Aden, où siège le gouvernement internationalement reconnu. La semaine des Nobel vient de s'ouvrir avec le prix de médecine décerné à l'Américain Karl Disseroff et aux Allemands Peter Hegemann et Georg Nagel. Ils récompensent le trio pour leur découverte concernant les canaux ioniques activés par la lumière et l'optogénétique. L'optogénétique, c'est une méthode qui permet de montrer comment les cellules nerveuses façonnent les souvenirs, les émotions et les comportements dans le cerveau. Une frappe de drone hier contre un camp de déplacés a tué au moins 8 personnes dans l'état du Tigré, dans le nord de l'Éthiopie, où les combats ont repris fin septembre. Une mère ainsi que ses 4 enfants et un petit-fils ont été tués dans ce bombardement. Toute la famille a été décimée, 3 autres personnes sont mortes par ailleurs, a ajouté un témoin de cette attaque. Voilà, c'est la fin de cette édition. Prochain retour de l'actualité en langue française, ce sera 18h heure de Rome. D'ici là, notre site internet, mais aussi notre page Facebook et notre compte X. Excellente journée à toutes et à tous.
1: Et c'était le journal de Radio Vatican qui vous était présenté par Xavier Sartre.
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1: 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Bonjour à toutes, bonjour à tous, bienvenue dans Bruxelles, ma Belge. Vous vous êtes bien reposé ce week-end et c'est tant mieux puisque vous êtes fin prêt pour une révision de cours d'histoire, mais au théâtre, grâce à l'artiste Yentl Rousseau-Piau, dont Ne m'appelez pas camarade, qui se joue en ce moment au Richclair. Elle entremêle son récit familial, sa double culture belgo-hongroise et l'histoire de l'Europe de l'Est. Et Yentl Rousseau-Piau est l'invité de Bruxelles, ma Belge. En fin d'émission, on retrouvera la chronique Fil dans ton livre, l'actualité des albums jeunesse avec une petite chauve-souris irrésistible. Mais d'abord, les infos régionales de Frédéric Petit. Ah ouais, ça claque toujours autant. Bonjour Frédéric Petit pour la Minute Bruxelloise.
3: Bonjour Delphine, bonjour tout le monde.
1: Le gouvernement bruxellois est parvenu dimanche soir à un accord sur le budget régional 2027.
3: Oui, il prévoit notamment des économies dans l'administration publique. Objectif, ramener le déficit de la région à 719 millions d'euros l'année prochaine. Le gouvernement d'Iliès affirme donc avoir choisi de réaliser l'effort budgétaire en priorité au sein de l'administration publique. Le moratoire sur les engagements au sein de la fonction publique bruxelloise sera maintenu l'année prochaine. Parallèlement, la réforme de l'administration se poursuivra notamment avec la centralisation des 10 administrations régionales au sein d'Atlas Brussels au 1er janvier. La région va vendre l'un des 2 sièges de la ministre-présidence pour ne conserver que le bâtiment de la place royale. Cette vente est estimée à plusieurs dizaines de millions d'euros, rendue possible par une réduction de 20% des effectifs administratif du cabinet de Boris Dilliès, le ministre président. La taxe de circulation sera également réformée, déplaçant la pression fiscale en fonction du type de véhicule. Les petites voitures citadines et les véhicules à zéro émission seront exemptés de la taxe de circulation annuelle à partir du second semestre 2027. Par contre, l'achat de véhicules

0: grand et lourd sera davantage découragé. Concernant les tarifs de la STIB, seule l'indexation liée à l'inflation sera appliquée. Il n'y aura pas d'augmentation spécifique des tarifs ni de hausse des prix, du prix des abonnements pour les usagers, comme c'est le cas par exemple pour les techs en Wallonie. C'est ce qu'a assuré le ministre-président Boris Dilliez. Son gouvernement a également acté l'introduction de prêts énergie et rénovation à 0% pour les ménages. La réforme doit entrer en vigueur au printemps prochain. Le gouvernement entend y consacrer pas moins de 66 millions d'euros par an pour faire en sorte que la transition énergétique soit accessible à tous. Ce nouveau dispositif doit notamment permettre aux ménages de réduire leur dépendance aux combustibles fossiles. Il doit prendre le relais des primes Rénolution appelées à disparaître. Dans un communiqué, la secrétaire d'État au logement, Karine Lallieu, a en outre annoncé le maintien du soutien aux locataires les plus précarisés, confirmant une allocation loyer et une allocation d'accompagnement au relogement. Le ministre de l'Action sociale, Ahmed Laouedj, a évoqué et lui 15 millions d'euros supplémentaires pour les communes et les CPAS, 6,3 millions pour pérenniser le financement des dispositifs de prévention des assuétudes portés par l'ASBL Transit et 5 millions pour la lutte contre le décrochage scolaire via les dispositifs portés par l'ensemble des communes et le secteur associatif. Enfin, sur BX1, Boris Dilliez a annoncé la rénovation du tunnel Louise qui, selon ses termes, le mérite amplement parce que c'est un spectacle assez désastreux pour l'image de Bruxelles, mais aussi en termes de mobilité. Le conclave budgétaire a également libéré des fonds pour la rénovation des quadrilatères, les espaces situés sous les voies ferrées entre la gare du Midi et le centre-ville. Des moyens supplémentaires sont en outre prévus pour des aménagements au parc de la Seine et au parc Maximilien.
1: Et dans l'opposition, le PTB craint une austérité dure, cachée et moins de services à la population.
0: La chef de file Françoise De Smet juge que cet accord budgétaire n'est pas assez clair sur les économies et les priorités en matière de logement. Avec la prolongation du moratoire dans la fonction publique, tout ça aboutira à moins de services à la population, comme la réduction des collectes de sacs poubelles blancs. Tout ça aboutira à une ville plus sale et à moins de services à la STIB. Il y a plus de pression sur le personnel, a-t-elle commenté aux yeux de la chef de file bruxelloise du PTB. En attendant, la crise du logement continue à sévir et le gouvernement n'en fait toujours pas une priorité.
1: Plusieurs centaines de personnes soutiennent les grévistes de la faim au Béguinage.
0: Oui, au moins 500 personnes se sont rassemblées dimanche à l'église du Béguinage pour soutenir les Palestiniens en grève de la faim. Depuis le 23 septembre, ils réclament l'évacuation de leurs proches bloqués à Gaza. Malgré l'obtention de visa belge de regroupement familial, de nombreuses prises de parole ont eu lieu à l'intérieur de l'église, notamment celle des grévistes. Une chaîne humaine autour de l'église a clôturé cette journée de discussion. Les slogans « Evacuate now »,« Free, free Palestine » et « Boycott Israël » ont également été scandés. Ils ne sont pas reconnus dans leur droit de vivre en famille, estime Geneviève Frère de House of Compassion, qui accueille les grévistes. La dernière évacuation belge de titulaires de visa remonte à décembre 2025, selon les familles, hormis quelques évacuations d'enfants grièvement blessés. Le président de l'association belgo-palestinienne, Pierre Galland, a appelé le gouvernement à permettre leur venue et à organiser leur arrivée. Les soutiens prévoient notamment de participer à la manifestation syndicale de ce vendredi à Bruxelles contre les mesures du gouvernement Arizona et de poursuivre des actions non violentes pour réclamer la reprise des évacuations.
1: Manifestation des élèves à l'Athénée Charles Janssens.
0: Oui, une centaine d'élèves de l'Athénée située à Ixelles bloquaient l'entrée de l'école ce lundi matin. Les élèves se mobilisent contre les réformes de l'enseignement de la Fédération Wallonie-Bruxelles. Un piquet de grève a donc été lancé depuis 7h30 lundi matin avec un blocage filtrant ainsi qu'une chaîne humaine pour empêcher les élèves d'entrer. Les professeurs avaient déjà prévenu la direction de cette manifestation. Ce sont les élèves de 5e secondaire et de réto qui en sont à l'initiative. Ils veulent surtout toucher les élèves à partir de la 3e secondaire. Jusqu'à preuve du contraire, ce mouvement doit se poursuivre toute la semaine jusqu'à la journée de grève nationale de vendredi.
1: Et puis on termine, Frédéric, justement en vue de cette grève nationale, Bruxelles Propreté demande de ne pas sortir les sacs bleus et jaunes vendredi.
0: Oui, Bruxelles Propreté s'attend à d'importantes perturbations de ses services, notamment de collecte de déchets. L'agence demande aux ménages concernés de ne pas sortir leurs sacs bleus et jaunes. Ils devront être conservés à domicile et présentés la semaine suivante. Une autre journée d'action est prévue lundi prochain, le 12 octobre. Là aussi, même consigne pour les quartiers concernés, ne sortez pas les sacs bleu et jaune. Les perturbations entraîneront également l'annulation des reciparcs mobiles prévus à Anderlecht, Ixelles et Schaerbeek ce vendredi et lundi prochain. Bruxelles Propreté précise qu'elle informera les habitants de l'évolution de la situation dès les premières heures de chaque journée d'action via son site internet et ses réseaux sociaux.
1: Merci beaucoup Frédéric.
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1: Et oui, on compte sur vous et on va retrouver notre invité de Bruxelles ma belge dans 12 petites minutes. Oui, c'est précis. Voilà, qui viendra nous parler de son spectacle actuellement au Riche Clair. Pas d'édito exceptionnellement ce lundi. Alors je vous propose une oasis musicale avec Angèle, ensuite Pierre Demar en duo avec Dua Lipa et puis un tube des années 80, un tube allemand.

0: 99 Luftballons. Ouais, j'ai réussi à le dire. Let's
1: go! Bruxelles, ma Belge, Delphine Fraissinet.
0: Une jeune femme, en tutu blanc et jogging rose, s'apprête à mettre ses pointes pour danser. Ça fait longtemps qu'elle le prépare, son solo du lac des cygnes, c'est ce que vous entendez sous ma voix. Voilà, la danse des petits cygnes. Eh bien, cette jeune femme se ravise, elle descend de la scène, elle va chercher des bonbons qu'elle propose au public. On a le temps de regarder un peu plus le décor de cette scène. Un portrait de Lénine, une armoire ouverte et sur les étagères de cette armoire, des poupées russes. La jeune femme revient, questionne le public, échange et se raconte. Cette jeune femme, c'est Yentl Rousseau-Piau. Elle déroule le fil de son histoire familiale, inextricablement liée à l'histoire du communisme en Europe de l'Est, elle qui est belgo-hongroise. Une plongée drôle et sensible et maîtrisée dans l'héritage du communisme et qui questionne son impact sur les générations qui ne l'ont pas ou qui l'ont peu vécu. Bonjour Yentl.
2: Bonjour.
0: Alors c'est votre tout premier spectacle, ça fait longtemps que vous le portez en vous.
2: Oui, ça fait à peu près 3 ans que je travaille dessus. L'idée a émergé, la petite graine a émergé il y a à peu près 3 ans, quand j'ai demandé à Diana David, mon amie qui est dramaturge et commetteuse en scène sur le spectacle, de se lancer dans cette aventure avec moi, et qui est d'origine roumaine, donc qui a aussi une histoire importante pour raconter ce spectacle. Voilà, à peu près 3 ans.
0: Ouais. Et alors, c'est principalement en pensant aux jeunes qui ont grandi après la chute du mur de Berlin en 89 et l'effondrement de l'URSS en 91 que vous avez conçu ce spectacle, ou pas ?
2: Alors, partiellement, oui. Donc, les gens de ma génération qui n'ont pas vécu ni de près ni de loin cette histoire et qui n'ont pas nécessairement beaucoup d'informations là-dessus, beaucoup de connaissances. Mais aussi pour les personnes plus âgées d'Europe de l'Ouest, parce que finalement, j'ai eu beaucoup de discussions aussi avec des gens de génération plus âgées qui m'ont expliqué qu'ils avaient appris plein de choses sur le spectacle.
0: Je vous confirme. Voilà, effectivement, j'étais ado dans les années 90 et je vous confirme, ça m'a fait revoir aussi des choses. Alors vous-même, Yentl, vous êtes né au tout début des années 90, hein, 93, c'est ça. Quels souvenirs vous gardez de vos visites à votre famille maternelle hongroise ?
2: Alors bon, déjà, moi personnellement, je le vois pas comme des visites. J'ai vraiment vécu là-bas une partie de ma vie jusqu'à mes 18 ans.
0: D'accord, c'était pas juste des visites que vous faisiez l'été. Vous avez vécu là-bas.
2: C'est ça. En fait, j'ai été partiellement scolarisée là-bas. J'ai vraiment vécu chez mes grands-parents des périodes. Et donc, je le vivais très très bien parce que c'est une petite ville là-bas où on habite. Donc, c'était un contraste assez chouette par rapport à Bruxelles. J'avais un peu le meilleur des deux, la grande ville et la petite ville plus avec la nature, etc. Et puis ben, je voyais les différences culturelles et économiques entre les deux pays, mais je pense que je ne m'en rendais pas nécessairement trop compte non plus, parce que j'étais une enfant, puis une adolescente, et puis c'était normal pour moi.
0: Bien sûr, c'était vos repères. Ouais. Mais justement, je me demandais quel avait été le premier souvenir que vous avez regardé d'un autre œil, au contact de gens, justement, qui n'avaient pas vécu le quotidien, votre quotidien et celui de votre famille en Hongrie. Parce que des fois, c'est au contact d'autres qu'on se dit « Ah, j'avais pas vu ça comme ça
2: ». Ce dont je parle dans le spectacle, c'est le rapport au passeport. Donc, qu'une des choses très, très importantes qu'on m'a apprise très jeune, c'est, je dis littéralement, parce que c'est comme ça que je m'en souviens, « Couche-toi sur ton passeport, tu sais pas ce que les gens donneraient pour l'avoir. » Sachant que j'avais un passeport belge, parce que je suis née en Belgique. Et que voilà, je sentais vraiment qu'en Europe de l'Est, ça valait beaucoup. Et d'ailleurs, ma maman, à l'époque, n'avait pas un passeport belge encore. Et son passeport était d'une couleur différente. Il était bleu, le nôtre était bordeaux. Et puis, il y avait les contrôles frontières dans les trains la nuit. Enfin, il y avait tout un rapport, au passeport et aussi aux uniformes qui étaient différents par rapport à la Belgique.
0: C'est quelque chose qui vous faisait peur ou simplement, non, c'était comme ça
2: J'ai pas souvenir d'avoir eu vraiment peur, mais je pense qu'il y a une espèce de tenue qui s'installe. On se tient différemment quand on est dans ce genre de situation. En même temps, c'est habituel, donc c'est OK. On n'a jamais vécu de violence, par exemple, avec des gardes frontières ou avec la police. Mais on sent qu'il faut bien se tenir, dire les bonnes choses, ne pas dire n'importe quoi. Quand j'étais petite, dans le train en Hongrie, ma maman nous encourageait souvent à parler hongrois, par exemple, pour ne pas être dans une position étrangère.
0: Ouais, pour pas vous faire remarquer, qu'on vienne vous embêter un petit peu, ou voilà.
2: Ou juste, pour plein de raisons, on bénéficiait des réductions familles nombreuses, par exemple, parce qu'on était plusieurs enfants, et les réductions familles nombreuses sont pour les Hongrois. Alors, nous avons tous la nationalité hongroise, hein, donc il y avait aucune tricherie là-dedans, mais ça donnait mieux pour le contrôleur si on parlait hongrois que si on parlait français, qu'il fallait commencer à expliquer, sortir des cartes d'identité ou quoi que ce soit.
0: Oui, et puis en plus, effectivement, votre maman qui n'avait pas le même passeport que vous, ça aurait pu être encore des tracas administratifs, encore autre chose. Ça vous a fait du bien d'écrire cette pièce et de vous remémorer comme ça des souvenirs où il y en a peut-être, où vous avez dit, non, ça, je ne suis pas encore assez à l'aise pour en parler sur scène.
2: Bah en fait, heureusement, c'était un processus assez long de création et donc j'ai eu le temps de digérer les choses en fait, de me dire ça je veux en parler, ça je veux peut-être pas en parler ou alors je veux en parler de cette manière-là. Par exemple, dans la première étape du spectacle que j'ai présenté au Festival Cocard il y a un an et demi, le ton était un peu plus joyeux tout du long. Alors j'ai gardé de la joie, mais j'ai trouvé ça important aussi d'aborder la violence du système, les génocides, les camps de travaux forcés, les chiffres. Ça m'importait vraiment de parler de ça, par exemple. Et ça a été un peu difficile, parce que ça a demandé beaucoup de recherches. Et faire des recherches là-dessus, c'est intense, toujours.
0: Bah oui, parce que vous nous plongez, parce que vous vous êtes plongé dans cette histoire du communisme en Europe de l'Est. Et effectivement, quand on dit Europe de l'Est, c'est effectivement le pays où vous avez vécu, la Hongrie, mais c'est tous les autres pays, la Roumanie, le pays de votre cometteuse en scène, c'est ça, et c'est sous un nom un peu... Allez hop, c'est le bloc de l'Est.
2: Oui, tout à fait, c'est les fameux pays d'Europe centrale qui étaient occupés par l'URSS, donc la Hongrie, la Roumanie, la Pologne, la Bulgarie, l'ancienne Tchécoslovaquie et l'Allemagne de l'Est. Et puis il y avait également la Yougoslavie, dont moi je parle moins dans le spectacle parce qu'on pourrait faire un spectacle entier sur la Yougoslavie.
0: Entier, effectivement, sur Tito, sur la Yougoslavie, voilà. Le partage, oui, ça c'est vrai.
2: C'était encore un autre... Ça ressemblait, mais c'était encore différent. Et puis c'est pas mon histoire à moi, donc je me sentais moins légitime de parler de ça.
0: Ouais. Et le fait d'avoir revisité justement votre histoire, Yentl Rossopio, donc dans cette pièce, Ne m'appelez pas camarade, je vais pas dire que ça vous a réconcilié parce que vous aviez... peut-être rien à revendiquer ou à réparer, mais ça vous l'a fait voir maintenant, jeune femme, adulte, autrement ou pas ?
2: Je pense que ça m'a apaisée par rapport à certaines choses. Ça m'a apaisée par rapport à qui je suis, quelle est mon identité, le fait que oui, je suis composée de multiples facettes et en fait, c'est très bien. C'est ok.
0: Bah et en même temps, et ça tombe très bien, on est quand même à Bruxelles, hein, la deuxième ville la plus cosmopolite du monde. Le côté zineux de Bruxelles, c'est quand même pas rien. Vous parliez du ton tout à l'heure, Yentl, en disant qu'au début, vous étiez plus sur un ton joyeux. Là, c'est vrai que dans Ne m'appelez pas camarade, il y a vraiment... il faut quand même dire, c'est un drame à raconter avec sensibilité et avec un humour un peu bravache. C'était ça aussi qu'il fallait pour que vous ayez de la distance vis-à-vis de votre histoire et pour que nous, peut-être, public, on change de regard sur des stéréotypes ou des clichés qu'on avait pu avoir.
2: Je pense que l'humour, c'est toujours un bon outil sur scène. Ça permet de parler de choses potentiellement graves et qu'elles soient recevables et plus digestes. Et puis moi, l'humour, ça m'apportait beaucoup aussi parce que c'est vraiment un mécanisme que j'ai rencontré dans ma famille et dans toutes les populations qui ont vécu le communisme. Je pense que beaucoup de personnes utilisent l'humour comme mécanisme de résilience. Et ça, c'est un phénomène qui m'intéressait beaucoup.
0: Ça, c'est quelque chose, effectivement, qui est commun à tous les pays, donc les anciens blocs de l'Est qui ont connu ça, parce que vous le rappelez aussi, finalement, Yentl, dans le spectacle, hein, toutes les dictatures se ressemblent.
2: Absolument, et moi, quand je dis ça, je parle pas seulement de toutes les dictatures communistes, je le dis vraiment de façon universelle, toutes les dictatures, tous les génocides se ressemblent, je pense que c'est important aujourd'hui de s'en rendre compte.
0: Encore plus aujourd'hui, ouais. C'est vrai que c'est pour ça que c'est à la fois un spectacle qui est personnel, mais aussi universel, parce que il est politique, vu ce qu'on vient de dire, mais il dénonce des choses sans donner de leçons. Ça aussi, il a fallu trouver le fil, hein, l'équilibre pour critiquer sans arriver avec ses gros sabots en disant « faites comme ci, faites comme ça ».
2: Oui, c'est important pour moi de trouver le ton en fait, où on est à égalité avec le public et on a un rapport d'intimité et de joie et de ne pas être dans quelque chose effectivement de moralisateur ou de trop éducatif, entre guillemets.
0: Mmh. Oui, parce qu'effectivement, c'est vrai que pour introduire, au début, dans l'émission, j'ai dit, ben voilà, on va réviser un petit peu les cours d'histoire avec votre spectacle. C'est vrai, mais c'est pas que ça. Il y a effectivement des choses qui nous font replonger dans l'histoire, dans les cours. Mais finalement, ce qui vous intéresse, c'est qu'est-ce qu'on fait de cette histoire ? Comment on la vit et comment on la transmet aujourd'hui ? C'est vraiment plus ça qui vous intéresse.
2: Oui, oui, tout à fait. Et comment elle a impacté les générations futures. Et puis juste aussi, je pense que c'est important d'avoir conscience de l'histoire du reste du continent. Parce que l'Europe de l'Est fait partie de l'Europe. Il y a une grande migration qui se fait de ces pays-là vers la Belgique, la France, l'Allemagne, la Suisse, etc. Et donc, je pense que c'est important aussi de la connaître, juste cette histoire.
0: Ouais. Moi, vous m'avez fait réfléchir, parce que j'ai vu le spectacle vendredi, vous m'avez fait réfléchir aussi sur un terme générique, où j'avais pas forcément fait attention à ça, mais qui peut désigner autant un mannequin qu'une femme de ménage, qu'une prostituée, qu'elle soit polonaise, hongroise, roumaine, ukrainienne. Ce terme, c'est « fille de l'Est ».
2: Oui, tout à fait.
0: C'était
2: vraiment important pour moi de l'aborder parce que, effectivement, ça représente plein de choses et en même temps, c'est un terme qui généralise toute une série de pays et toute une série de personnes ressortissantes de ces pays. Ça se rapproche à certaines réalités, c'est-à-dire qu'il y a
0: la précarité, la pauvreté, effectivement, qui fuit leur pays pour venir ici pour avoir de meilleures conditions. Oui, c'est vrai, mais c'est pas que ça.
2: Mais exactement. Et voilà, comme je l'ai dit dans le spectacle, c'est aussi une question de classe sociale. Ce terme, on l'emploie pour désigner certaines personnes. Et je pense qu'il y a toujours quelque chose de réducteur, qu'on en soit conscient ou pas quand on l'utilise.
0: C'est vrai, qu'on en soit conscient ou pas. Parce que c'est vrai qu'on va pas dire fille de l'Est pour la directrice d'une entreprise, par exemple.
2: Quelque chose d'un petit peu infantilisant, sexualisant, on se sent un peu objet. Moi, ça m'est arrivé une seule fois dans ma vie, lors d'une dispute que quelqu'un que je connaissais m'insulte en utilisant un terme qui faisait référence à ça. Je ne vais pas aller trop dans les détails. Okay. Mais et ça m'a très, très, très fort marqué parce qu'il m'a insultée en connaissant mes origines. Et ça m'a vraiment marqué à un endroit spécifique.
0: Ouais, c'était presque une double insulte. Voilà. Je voudrais savoir les réactions dans le public qui reviennent le plus pour le moment du spectacle, c'est quoi ?
2: Alors, c'est super chouette parce que j'ai beaucoup de discussions avec les gens et c'est très variable selon les générations. Beaucoup de personnes me disent « j'ai appris plein de choses ». Beaucoup de personnes, les personnes plus âgées, me disent souvent « je me rappelle de Tchernobyl, je me rappelle de la chute du mur, moi, comment ça m'a impacté à l'époque, ce que je pensais, ce que malgré tout j'ai appris que je ne savais pas ». Et puis, par exemple, vendredi, ça m'a fort touchée, il y a une jeune fille qui m'a dit « moi, en tant que personne ici de l'immigration, ça m'a vraiment parlé quand vous parlez de passeport et tout ça ». Et je trouve ça chouette parce que je voulais vraiment que le spectacle soit universel et puisse toucher plein de gens selon leur vécu.
0: Ouais, et alors, est-ce qu'il a touché les membres de votre famille, Yann Teul ? Est-ce qu'ils l'ont vu déjà ?
2: Alors, ma maman l'a vu déjà plusieurs fois.
0: Alors
2: elle aime beaucoup le spectacle. D'ailleurs, c'est elle qui a aidé à faire une partie de mon costume. Donc, elle est tout à fait impliquée dans la création du spectacle. Mon frère, Aaron Roussopio, est celui qui a construit la scénographie qu'on a imaginée avec Charlotte Lipinois, mais c'est lui qui a fait la réalisation de l'armoire, etc. Donc, ma famille est fort impliquée dans cette création. Et puis, par exemple, cette semaine, j'ai mon oncle et mon cousin qui viennent voir le spectacle alors qu'ils vivent en Suède. Donc,
0: D'accord, voilà. Il y a un petit peu plus de pression, tiens, justement, Yann Teul Roussopio, quand on joue devant des membres de sa famille, en plus sur un sujet comme ça qui les concerne aussi, même s'ils ont forcément des souvenirs différents.
2: Là, je ressens plus de pression par rapport à ça parce que ma maman, elle a vu plusieurs étapes de travail. Je le vis vraiment plus comme un soutien. Par contre, tous les soirs, quand j'ai des retours de personnes ressortissantes des différents pays, ça me touche énormément. Il y a une madame originaire de Tchéquie qui m'a parlé, une madame russe aussi qui a adoré le spectacle. Et ça, je trouve ça vraiment très, très chouette et rassurant de me rendre compte que de fait, ça touche les personnes au bon endroit.
0: C'est vrai que ça touche au bon endroit, c'est aussi parce que dès le début du spectacle, vous impliquez le public, puisque vous aimez interpeller le public, jouer avec. Est-ce que cette commise en scène, on rappelle avec Diana David, c'était une évidence pour vous, Yentl, pour aussi alléger le propos ?
2: Le rapport au public.
3: Oui, voilà. Oui. Le fait que vous nous interpellez, des fois, oui, on se dit, ah bon, oui, il faut répondre. Bon, bah, ok, on répond.
2: Oui, en fait, c'était vraiment une volonté d'établir un lien dès le départ. D'une part, pour pouvoir vraiment être à l'aise et avoir ces conversations sur ces sujets qui sont quand même parfois assez intenses, sans braquer les personnes ou qu'elles se sentent agressées. Et puis, il y a aussi... j'ai perdu le fil de mon idée.
3: Non, oui, oui, c'était parce que je vous interrogeais justement sur ce rapport au public. Le fait, vous expliquez très bien que vous aviez besoin de mettre à l'aise le public sur les sujets que vous alliez aborder. Et c'est vrai que vous nous faites intervenir un petit peu régulièrement. Voilà,
2: oui,
3: vous nous impliquez.
2: J'ai retrouvé le fil. Oui. Il y a aussi un rapport à l'hospitalité, en fait, qui, moi, m'interpelle beaucoup.
3: D'accord.
2: Dans les cultures d'Europe de l'Est, il y a vraiment, c'est très important, l'hospitalité. Et plus on va vers l'Est, plus c'est le cas. Donc, par exemple, quand je suis partie en Arménie, je l'ai vraiment vu. Et donc, je me suis demandé comment apporter cette hospitalité dans un cadre comme un seul en scène avec un public. Et ma solution, ça a été de distribuer des bonbons au spectacle, aux spectateurs au début du spectacle, leur demander comment ils vont, si ça a été pour venir, etc. Pour qu'en fait, ils se sentent comme accueillis dans un salon presque. C'était ça l'idée.
3: Voilà, dans votre salon un petit peu élargi, un salon un peu fantasmé où vous piochez dans les souvenirs donc pour raconter votre histoire. Yentl, hein, c'est votre prénom.
2: Oui.
3: Votre maman était fan de Barbara Streisand.
2: Oui. Tout à fait. Elle aimait beaucoup ce film et je pense que c'est une des raisons pour lesquelles je m'appelle comme ça.
3: Oui, voilà. Mais c'est bien, c'est un prénom qu'on retient. Vous dansez, vous vous préparez dans ce solo. Ne m'appelez pas camarade. Vous vous préparez donc au solo du lac des Cygnes. Est-ce que vous pouvez nous en dire plus sur ce symbole? Moi non plus, je ne savais pas. Vous m'avez aussi appris des choses là-dessus vendredi.
2: Oui, donc en fait, le lac des Cygnes, c'est un symbole très important dans les pays post-communistes et notamment en ex-URSS. Parce qu'à partir des années 80 à peu près, lorsqu'il y avait des événements importants qui se passaient politiques et notamment qui menaçaient le système, donc par exemple la mort d'un leader, eh bien la télévision et la radio nationale diffusaient le lac des Cygnes en boucle pendant 12 heures, 24 heures, selon l'étendue des événements.
3: Par exemple, la mort de Brejnev, ça a été leader soviétique, ça a été le lac des Cygnes pendant des heures et des heures.
2: C'est ça. D'accord. Et donc en fait, quand c'était le cas, tout le monde savait qu'il se passait quelque chose, mais on ne savait pas ce qui se passait. Ça s'est passé aussi pendant le putsch de 91. Donc vraiment des moments où potentiellement il y avait des manifestations ou des choses dans les rues qui se passaient. Enfin, tout le monde savait qu'il se passait quelque chose, mais on ne savait pas quoi. Et la façon de gérer ça d'un système qui, de fait, s'écroulait en fait, c'était de mettre des œillères en mettant le lac des Cygnes en boucle, en disant tout est beau, tout est joli, tout va bien.
3: Oui, oui. Et en même temps, le lac des Cygnes avait aussi un autre sens.
2: En fait, il est devenu un autre sens par la suite. Donc en fait, aujourd'hui, il est utilisé comme outil, comme acte de résistance par différents artistes, et notamment en Russie, pour dénoncer le régime de Poutine. Donc par exemple, il y a un rappeur qui a écrit une chanson qui est interdite en Russie, qui s'appelle Swan Lake Coopérative, et d'ailleurs lui-même est exilé du pays. Et c'est vraiment une chanson qui dénonce le système d'oligarques et hérité finalement du communisme avec plein de violences qui sont encore les mêmes aujourd'hui. Et il y a une jeune chanteuse qui s'est fait arrêter l'année passée parce qu'elle a chanté cette chanson en rue, par exemple, en Russie, et qu'il y a eu un attroupement, et donc on l'a arrêtée pour attroupement illégal. Enfin, c'est vraiment quelque chose aujourd'hui de très ancré et très présent, en fait. C'est vraiment utiliser ce symbole pour dénoncer des choses.
3: Oui, pour dénoncer des choses, puisque vous parliez tout à l'heure du putsch de 91. À l'époque, en tout cas en Europe de l'Ouest, Mikhaïl Gorbatchev était plutôt vu comme quelqu'un de moderne, de novateur, de quelqu'un qui allait apporter la démocratie dans le pays. Je sais que c'est pas forcément la vision que les peuples qui vivaient là-bas avaient de lui. Même encore aujourd'hui, vous voyez des fois cette dichotomie entre la vision qu'on peut avoir d'un leader selon ce qu'on a vécu.
2: Absolument. Moi, là, je suis encore en train de lire depuis un moment et je continue à lire, mais c'est une bonne lecture. La fin de l'homme rouge de Svetlana Alexandrievitch.
3: Oui, celle qui a fait les cercueils. J'ai plus, mais oui, c'est cette autrice russe, effectivement.
2: Et en fait, c'est un recueil de témoignages de 600 pages de personnes qui ont vécu la fin du système ou de personnes âgées qui racontent ce qu'ils ont vécu, même encore au début du siècle. Et je trouve ça hyper impressionnant de voir à quel point les gens ont des points de vue différents. D'une part selon leur vécu et d'autre part aussi selon à quel point ils ont été endoctrinés. Parce qu'on parle vraiment d'une machine de propagande et de lavage de cerveau très très intense. Et en fait, il y a des personnes, je pense, qui réellement ont utilisé comme mécanisme de résilience le fait de fermer les yeux et de croire au système à fond. Et c'est pas parce que c'était des mauvaises personnes, non. C'est parce que c'était leur façon de survivre.
3: Oui, il faut bien survivre et s'accrocher à des choses, effectivement. Ouais. Et chacun développe ses techniques. Ce spectacle donc se joue au Riche Claire jusqu'au 16 octobre. Je vais rappeler les dates après, mais vous allez le tourner. J'imagine en Belgique, mais il y a peut-être aussi des dates qui sont prévues ou une adaptation, justement, dans votre autre pays, la Hongrie, ou pas?
2: Alors, c'est des choses qui sont encore en cours de tentative.
3: Mais c'est quelque chose auquel vous pensez, quoi.
2: J'aimerais absolument le faire. Je voulais vraiment que le spectacle soit fini et de voir quelle est la forme finale avant de prendre cette décision, pour vérifier aussi à quel point c'était utile ou pas que je le joue là-bas, puisque là, actuellement, il y a quand même beaucoup de choses qui s'adressent à un public, entre guillemets, d'Europe de l'Ouest. D'ailleurs, c'était très important pour nous d'avoir un équilibre dans l'équipe, parce que Diana et moi, on était le duo fondateur. Mm-hmm. Puis on a assez vite ajouté Mathilde Gesselin, l'assistante à la mise en scène, qui est, elle, pas du tout originaire d'un pays de l'Est. Elle est française d'origine et elle a grandi en Belgique. Et donc, elle était vraiment notre regard de l'Ouest, en fait, pour équilibrer ce spectacle. Elle nous disait, ça, j'ai pas appris à l'école, ce mot-là, je sais pas ce que ça veut dire, etc. Donc, hyper utile. Et donc voilà, je l'avais un peu créé dans une idée pour un public ici, ou en tout cas en Europe de l'Ouest. Et d'ailleurs, j'aimerais le tourner également dans d'autres pays d'Europe de l'Ouest.
3: Ouais.
2: Mais j'aimerais tout à fait le jouer aussi, parce que je pense que dans ma double identité, il y a des choses qui sont intéressantes potentiellement à entendre là-bas. Et puis même juste de nouveau pour la jeunesse, rappeler des faits, des histoires. Donc voilà, c'est quelque chose que j'aimerais tout à fait mettre en place. Et puis aussi, j'aimerais bien le jouer dans la ville de mes grands-parents, comme ça mes grands-parents peuvent y assister.
3: Oui, c'est vrai. En attendant, ce spectacle, donc, Ne m'appelez pas camarade, se joue au Riche Claire. Donc ça se joue ce soir. C'est un lundi, on est donc en lundi théâtre. Donc le spectacle est à 6 euros, c'est à 20h30. Ça se joue aussi les mercredis, jeudi et vendredi, les 7, 8, 9... 14, 15, 16 octobre. Le mercredi, c'est à 19h. Les jeudis et vendredis, à 20h30. Merci beaucoup, Yentel Rousseau-Pio.
2: Merci.
3: Et bravo.
2: Vous.
3: Merci.
2: Merci.
3: Let's go !
1: Bruxelles, ma belge, Delphine Fressinet.
3: On va retrouver Phil dans ton livre, la chronique des albums jeunesse. Eh bien, tout de suite, non, juste après, Bad Bunny.

0: Barbita.
1: Nueva Yol, c'était donc Bad Bunny.
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1: Est-ce que vous connaissez les chauves-souris? Vous savez, ces drôles de petites bestioles qui dorment la tête en bas. Ce sont des mammifères nocturnes, donc qui sortent la nuit pour chasser et se nourrir. Alors, logiquement, elles n'ont pas peur du noir. Bah, ça serait embêtant d'ailleurs, hein. C'est un peu comme si une loutre n'aimait pas l'eau. C'est ballot. Et pourtant, c'est le cas de petites chauves-souris terrorisée quand la nuit tombe. La petite chauve-souris qui avait peur du noir, hein, publié par les éditions Sarbacane, est le nouvel album de l'auteur-dessinateur Steve Small. Steve Small, je vous en avais déjà parlé pour ses albums Hervé ne veut pas partager, Un lapin grincheux et égoïste, ou encore Courage, un petit ours qui racontait les aventures de deux petits oursons trop craquants. Steve Small, hein, s'est fait connaître grâce à ses héros de super potes, bah, un ours là encore, et un écureuil, et auparavant, eh bien, il a quand même passé 30 ans à concevoir, réaliser et animer des films, travaillant notamment pour Disney. Alors faisons connaissance avec Petite Chauve-Souris grâce à Satchel Art.
3: Elle avait essayé pourtant, plein de fois, mais elle n'y pouvait rien. Une chauve-souris qui a peur du noir, on n'a jamais vu ça, se disait-elle. Et elle cachait sa peur tout au fond de son cœur.
1: Alors elle développe sa propre technique pour que cette phobie ne se voit pas trop.
3: Durant la journée, elle essayait de se faire de nouveaux amis. Mais dès que la nuit tombait, elle filait chez elle et fermait sa porte à clé pour que le noir reste dehors, à sa place.
1: Mais un jour, elle se fait surprendre.
3: Un jour pourtant, quand la petite chauve-souris prit le chemin du retour, il était déjà très tard. Le noir l'attendait. Il s'était faufilé dans tous les coins. Il avait rempli le moindre trou et il tenait la forêt entre ses doigts d'ombre. La chauve-souris regarda dans le noir et le noir lui rendit son regard en faisant
4: « Ouh, ouh !»
3: La chauve-souris sursauta de frayeur et se figea de peur. Elle plongea ses yeux dans le noir.
1: Et à votre avis, à qui sont ses yeux? Eh bien, à une chouette gigantesque, en tout cas gigantesque, comparée à petite chauve-souris qui est minuscule.
3: La chouette comprit que la petite chauve-souris avait peur. Mais par gentillesse, elle ne dit rien. Elle descendit plutôt de son arbre pas à pas et déclara
4: « Je connais le chemin !»
3: Une fois à terre, la chouette tendit une bougie à la petite chauve-souris.
4: « Tu veux bien tenir ça pour moi? Mes yeux ne sont plus aussi bons qu'autrefois. »
3: Le noir les suivit. La chauve-souris était vraiment contente d'avoir la bougie. Elle se demanda comment la chouette pouvait rester aussi calme. C'est alors que le noir fit. La chauve-souris sursauta de frayeur et se figea de peur. Levant haut sa bougie, elle scruta en tremblant le noir.
1: Alors, et là, qu'est-ce que c'est? Eh ben, c'est une grenouille. En fait, finalement, il y a toute une ribambelle d'animaux qui vivent la nuit. Vont-ils aider petite chauve-souris à surmonter sa peur du noir? Eh bien, vous le saurez en lisant la suite de cette histoire, La petite chauve-souris qui avait peur du noir, le nouvel album de Steve Small, publié par les éditions Sarbacane. L'auteur-dessinateur nous épate encore avec toute une galerie de personnages qui se baladent la nuit. Vous apercevrez ainsi un hérisson, un lapin ou encore un blaireau. Et puis cette grosse chouette qui a un air de Totoro. Vous voyez ce personnage de Hayao Miyazaki dans Mon ami Totoro? Cette chouette, elle est super attachante. Mais surtout, surtout, sa toute petite chauve-souris est absolument cracotante. On fond totalement pour elle, toute noire, avec ses grands yeux jaunes écarquillés. Steve Small arrive parfaitement à nous faire partager sa peur du noir par le texte, déjà, puisqu'il compare le noir à un personnage effrayant qui pourrait donc se déplacer, qui aurait des mains, et surtout par ses dessins. La longue allée d'arbres plongée dans un halo bleu qui rabattent leurs branches sur petite chauve-souris, on dirait totalement un tunnel. Eh ben, moi aussi, ça me fait peur. Ces dégradés de couleurs sont absolument stupéfiants et toutes ces illustrations sont sublimes. Mais si Steve Small réussit à nous communiquer sa peur, son texte à la narration parfaitement maîtrisée parvient encore plus à montrer la puissance de la solidarité, de la confiance et de l'entraide. La petite chauve-souris qui avait peur du noir de Steve Small, c'est publié par les éditions Sarbacane, c'est à lire avec les enfants à partir de 3 ans. Et merci à mon complice qui n'a pas trop peur du noir, Satchel Art.
2: son livre. Les histoires que les grands aimeraient bien shipper aux enfants.
1: Et je vous dis à demain pour une nouvelle émission Bruxelles ma belge.
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1: Bonjour à toutes et à tous. Après la Flandre, Bruxelles tient son budget 2027. Le déficit bruxellois doit être ramené à 719 millions d'euros l'année prochaine, avec notamment une réforme de la taxe de circulation et plusieurs mesures en matière de logement et d'action sociale. Les économies, elles, passeront principalement par des plans de départ volontaires dans les administrations bruxelloises. Le gouvernement régional dit maintenir son objectif de parvenir à l'équilibre budgétaire d'ici la fin de la législature. Le gouvernement fédéral, lui, bloque toujours sur l'exercice budgétaire. Les ministres se sont quittés hier soir au terme d'un week-end de studieux, mais sans grandes avancées. Certaines mesures sur la table ont du mal à passer. Le conclave reprendra mercredi avec toujours pour objectif de boucler le budget pour le 13 octobre, mardi prochain. L'inspection sociale a découvert une cinquantaine de personnes qui travaillaient au noir dans un centre de distribution du groupe PPP, un groupe spécialisé dans la distribution de presse quotidienne et périodique. L'inspection a eu lieu à Wemelgem samedi. Sur les 50 travailleurs qui n'étaient pas en règle, environ 30 n'avaient pas non plus de permis de séjour en Belgique. À l'issue du contrôle, l'entrepôt a été mis sous scellé au vu de l'importance de l'infraction. On ne sait pas encore qui employait exactement les travailleurs concernés et quel rôle auraient PPP et les sous-traitants. L'entreprise a indiqué collaborer pleinement à l'enquête et avoir rapidement pu opérer à partir d'un autre entrepôt, de telle sorte que la distribution peut se poursuivre normalement. Il n'y a pas le moindre doute dans le chef de l'avocat général au procès en assises de Nicolas Hulens, accusé de l'assassinat de sa belle-mère Myriam Lechien en mars 2023. L'acte a bel et bien été prémédité et l'homme avait bien l'intention de tuer la victime. À chaque étape de son projet meurtrier, il aurait pu renoncer, mais il a poursuivi, estime l'avocate générale. De nouveaux rassemblements d'élèves ont eu lieu ce matin devant plusieurs établissements scolaires à Liège. Des jeunes ont notamment bloqué les accès au collège Saint-Barthélemy et à l'Athénée Léonie de Waha. La police a également signalé des embarras de circulation devant l'Athénée Liège Atlas. Ouverture ce lundi de la semaine de la santé mentale. À cette occasion, Lucé Louvain annonce la création d'une formation au premier secours en santé mentale. Elle sera donnée à 75 étudiants. Le projet vise à leur donner les repères pour reconnaître une situation de détresse et savoir comment y répondre. Et puis France-Belgique, le retour ce soir, une semaine après la défaite 0-1 des Diables Rouges face aux Bleus lundi dernier au stade Roi Baudouin. Le match retour se joue donc ce soir au Stade de France pour la 4e journée de la Ligue des Nations. Pour l'instant, la France est en tête du groupe avec 7 points et la Belgique juste derrière avec 6 points.

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1: Madame, Monsieur, bonjour, merci de rejoindre notre émission La Voix de Dieu dans la Voix des Hommes. Frédéric Petit à la technique, Michel Van den Bosch au micro. C'est en mars 1914 que Maurice Ravel compose son unique trio pour violoncelle et piano. Dans la commune de Saint-Jean-de-Luz, où Ravel aimait volontiers se ressourcer, c'est une ville située non loin de Cibourg, qui est la ville natale du compositeur. L'œuvre respire l'âme basque, chère à Maurice Ravel. Il se dépêcha de terminer le trio, travaillant d'arrache-pied, en cause l'annonce de la mobilisation générale du 2 août 1914. Il y mit la dernière main fin septembre et l'œuvre fut créée à Paris dans une relative indifférence le 28 janvier 1915. C'est le Bouche Trio qui nous interprète le trio pour piano, violon et violoncelle de Maurice Ravel et c'est un CD Alpha.

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1: Trio pour violon, violoncelle et piano de Maurice Ravel. Nous restons en France avec un compositeur contemporain de Maurice Ravel, Vincent d'Indy, et son poème symphonique Istar. Composé en 1896 d'après le sixième cantique du poète assyrien Isdoubar. L'œuvre fut créée à Bruxelles le 10 janvier 1897 à l'occasion de l'inauguration de la Société des concerts Isaïe, sous la direction d'ailleurs d'Eugène Isaïe, dédicataire de l'œuvre. Le poème retrace l'aventure d'Istar, qui est déesse de l'amour et de la guerre, et qui descend aux enfers pour sauver son amant. Il lui faut franchir les portes des sept murailles et se dépouiller à chacune d'elles d'un bijou ou d'un vêtement, et elle arrive nue, évidemment, au séjour des eaux de la vie. L'Orchestre national de Lyon nous interprète donc Istar de Vincent d'Indy. Il est placé sous la direction de Nikolai Zepps-Snyder. C'est un CD Bruzane.

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1: Et comme en parlant de Vincent d'Indy, je vous citais le nom d'Eugène Isaïe, compositeur et célèbre violoniste belge. Je vous propose de continuer en écoutant une œuvre de ce grand musicien. C'est la sonate numéro 3, opus 27 pour violon seul. L'œuvre a été composée en 1923. Elle est dédiée au grand compositeur et violoniste roumain George Enescu. Contrairement aux autres sonates d'Isaïe, qui comptent 4 mouvements, la troisième n'en compte qu'un. L'œuvre combine une forme libre de type improvisation avec des exigences techniques vertigineuses. Voici Kerson Leong dans la troisième sonate pour violon seul d'Eugène Isaïe. C'est un CD alpha.

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1: Eugène Isaïe, troisième sonate pour violon. Pour terminer notre émission, voici deux extraits d'un CD qui en son temps avait été publié dans le cadre de la lutte contre le cancer et où l'on découvre une remarquable pianiste, In-jung Kim. Nous allons écouter « Salut d'amour » d'Edvard Grieg et ensuite une page sans doute beaucoup plus légère puisqu'il s'agit de la musique du film « La Boum » de Vladimir Kosma. Je vous souhaite une excellente semaine.

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2: Et voici déjà le premier agenda du mois d'octobre. Nous avons un rendez-vous particulier dans deux semaines. Nous vous convions à un concert chant et orgue le mercredi 14 octobre avec Michel Vandenbosch et deux cantatrices, Marie de Roy et Martine Gaspard, dans un répertoire varié. Nous vous attendons dès 19h30 à l'église du Saint-Sacrement à Ixelles. Si vous connaissez, c'est l'église de la Via l'Europe, chaussée de Wavre. Nous serons donc très heureux de vous y rencontrer, vous donner des informations sur l'avenir de RCF à Bruxelles. Alors, assez parlé de nous, parce que c'est à présent à vous, Michel, pour l'agenda. Bonjour Michel.
3: Bonjour Frédéric.
2: Et on commence, Michel, avec un rendez-vous tout en délicatesse et romantisme.
3: Oui, le dimanche 11 octobre à 17h à Arbase, ça se situe 29 rue des Sables à 1000 Bruxelles, récital par la soprano Rita Matos Alves et le pianiste Léon Wenzel, au programme Mélodies et pièces pour piano seul de Claude Debussy. Réservation à info2@arbase.be. Attention que le 2 est en chiffre, donc info2@arbase.be.
2: Et pour nous mettre dans l'ambiance, Michel, vous nous proposez d'écouter tout de suite l'un des plus célèbres préludes de Debussy.
3: Oui, ce remarquable prélude, La fille aux cheveux de lin.

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1: Après La fille aux cheveux de Lince, prélude de Debussy, on change d'ambiance dans cet agenda des concerts avec une soirée jazz et un duo qui promet de belles conversations musicales.
2: Le samedi 17 octobre à 19h30 au Concert Blom, 41-43 rue de l'Écuyer, c'est à Mille, Bruxelles, soirée jazz avec Yvan Paduard au clavier et Patrick Deltenre à la guitare. Il y a boisson et sandwich après le concert. C'est une toute petite salle, donc il faut réserver, c'est plus prudent. stéphane.dm@gmail.com, Stéphane en néerlandais, avec deux A, N, .dm@gmail.com.
1: Et puisque vous donnez des adresses mail un petit peu tarabiscotées aujourd'hui, Michel, je rappelle à nos auditeurs que toutes les informations que nous donnons dans cet agenda des concerts sont à retrouver avec le podcast de l'émission sur le site de RCF Bruxelles. Vous tapez l'agenda des concerts RCF Bruxelles dans votre moteur de recherche et vous trouverez le chemin pour nous retrouver. Alors, Michel, le même soir, donc le samedi 17 octobre, on peut aussi mettre le cap sur Enghien pour une formation peu banale.
2: Oui, le samedi 17 octobre, donc à 18h en église Saint-Nicolas à Enghien, elle est au centre de la ville, il n'y en a qu'une. Concert par le trio Amibi, c'est un trio composé d'une trompette, de percussions et orgue. Alors, info et réservation, c'est très simple cette fois-ci, www.org-enghien.be.
1: Très bien, vous aurez un bon point cette fois-ci, Michel. On poursuit avec une invitation pour les familles.
2: Le dimanche 18 octobre à 16h en la salle philharmonique de Liège, spectacle pour les enfants, âge conseillé de 6 à 8 ans. Momo, l'enfant pêche. Dès 14h30 et jusqu'à 15h30, il y a un atelier préparatoire. Voir la billetterie, billetterie@oprl.be, ou on peut téléphoner au 04 220 00 00.
1: Alors, un grand programme symphonique le dimanche 25 octobre au Concertgebouw de Bruges.
2: Oui, et comme le concert est à 15h, c'est idéal pour ceux qui viennent de loin. Au programme, l'Orchestre symphonique d'Anvers sous la direction de Marc Albrecht et avec le violoniste Daniel Lozakovic. Ils joueront Subita con Forza de Unsuk Shin, le concerto pour violon opus 35 de Erich Wolfgang Korngold et la première symphonie de Johannes Brahms, voir tickets@concertgebouw.be ou téléphone 050 47 69 99.
1: Et Michel, on écoute un extrait de la symphonie de Brahms.
2: Voici donc le premier mouvement, symphonie numéro 1, Brahms.

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1: Après ce premier mouvement de la symphonie numéro 1 de Brahms, je vais y arriver, nous poursuivons cet agenda des concerts avec une annonce pour le dimanche 25 octobre encore, mais à Mons cette fois.
2: Et à 16h, en l'église Saint-Nicolas, 107 rue d'Avray, récital d'orgue par Michael Gaborio. Au programme Jean-Sébastien Bach, Félix Mendelssohn, Camille Saint-Saëns et César Franck, voire organisation Association Patrimoine de Saint-Nicolas à Mons.
1: Pour votre pause de midi, rendez-vous à Bruxelles au musée des instruments de musique.
2: Oui, le jeudi 29 octobre à 12h30, on retrouve notamment Yuzuko Origombe, ancienne lauréate du concours Reine-Elisabeth, Pavel Gomziakov au violoncelle et Yannick Van de Velde au piano. Au programme, la sonate pour violon et violoncelle de Maurice Ravel et le très beau trio opus 67 de Dmitri Shostakovich. Renseignements, info@lunchconcert-brussels.be ou voir le site www.lunchconcert-brussels.be.
1: Et alors, puisque on aime bien prévoir et noter les rendez-vous, à ne pas manquer un rendez-vous là le samedi 14 novembre à Chimay.
2: Oui, parce que comme ce sont eux-mêmes des salles parfois un peu plus petites, il vaut mieux être prudent. À 19h30, donc dans le très beau cadre du château de Chimay, récital de piano par Roberto Giordano, c'est aussi un ancien lauréat du concours Reine-Elisabeth, c'était en 2003. Mm-hmm. Voir le site www.event.chateaudechimay.be.
1: Un tout grand merci Michel pour cette sélection de concerts. Et avant de vous quitter, je vous rappelle donc ce concert que vous donnerez avec Marie de Roy et Martine Gaspard le mercredi 14 octobre à l'église du Saint-Sacrement à Ixelles, c'est l'église de la Vie à l'Europe à 20h. Donc chant et voix au profit du projet de RCF
2: chant,
1: à Bruxelles.
2: Voix et orgue.
1: Oui, pardon, chant, voix et orgue, c'est moi qui me trompe. Donc c'est au profit du projet donc, de RCF à Bruxelles. Si vous voulez des infos, vous nous contactez au 02 533 29 70 ou vous nous envoyez un email contact.bruxelles@rcf.be. Et on se quitte bien sûr en musique.
2: Oui, avec un compositeur qu'on va découvrir ce mercredi 14 octobre, c'est Émile Paladil, compositeur très peu connu et pourtant remarquable, qui a composé alors qu'il était très jeune, et puis on ne sait pourquoi. Il s'est arrêté, mais voici « Au bord de l'eau ». C'est une mélodie qui est chantée par Felicity Lott et Anne Murray.
1: On écoute ça, de quoi nous donner l'eau à la bouche. Merci Michel.
2: Bonne semaine.

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2: Bonjour chers auditeurs et bienvenue dans cette émission sur les réalités invisibles où j'échange avec l'abbé Jean-Luc Marois. Bonjour.
3: Bonjour.
2: Merci d'être là. Dans les émissions précédentes, nous avons parlé des anges, des démons, des réalités invisibles, enfin peut-être des réalités auxquelles on pense quand on parle des réalités invisibles. Mais en fait, ce monde invisible, il n'est pas sans lien avec le nôtre. Et il n'est pas sans lien non plus avec le mystère qui s'accomplit dans le nôtre.
3: Oui, et donc c'est ce qui est pour nous assez extraordinaire et merveilleux, c'est qu'il y a comme des effractions de notre monde, de notre temps, par la présence de ces esprits mystérieux, et finalement on en parlera un peu plus loin, du Christ lui-même, hein, Dieu lui-même qui entre dans l'histoire, mais on voit à travers toute l'histoire d'Israël, toute l'histoire du salut, que les anges sont présents. Ils sont présents comme messagers de Dieu, soit pour annoncer un certain nombre de choses, soit pour soutenir, conforter, encourager ceux qui peinent sur le chemin de la foi et de la vie et de l'espérance, de la charité, comme nous on aime bien associer les trois. Mais on peut penser par exemple à ces grandes interventions angéliques de la part de Gabriel et de Michel, hein, deux des trois archanges dans les livres de Daniel par exemple, pour essayer de faire comprendre au prophète Daniel le sens des événements qui sont en train de se produire, et en particulier le sens de l'exil. Donc c'est ce drame absolu, hein, pour Israël 6 siècles avant Jésus-Christ. Et donc par des visions grandioses qui préparent d'ailleurs d'autres types de littérature apocalyptique, comme dans le livre de l'Apocalypse, qui fait référence aussi à Daniel, on voit comment le Seigneur ouvre à un prophète, Daniel, une compréhension du mystère de l'histoire et aussi de ce que Dieu fait dans l'histoire. Mais si on pense au troisième des trois archanges que nous connaissons, semblerait-il qu'ils soient sept, Raphaël, là aussi on voit carrément alors un archange qui prend apparence et forme humaine pour guider un homme. Alors là on n'est plus dans une vision collective de l'histoire, mais dans une histoire bien particulière, qui est celle d'une famille. Comment cet archange est envoyé par Dieu pour aider un homme, Tobie, à trouver les remèdes qui vont soigner son père, qui est devenu aveugle et dont Dieu a reconnu la grande piété, puisqu'il enterrait les morts alors qu'au risque de sa propre vie, hein, Tobie. Et en même temps, pour assurer à ce fils, un Tobit, alors, comme ça qu'il s'appelle, une descendance en rencontrant Sarah, etc. Voilà. Et donc là, on est plus dans une histoire plus individuelle. Et c'est carrément un archange qui intervient aussi. Donc les archanges n'interviennent pas uniquement dans les grandes affaires du monde, si on peut dire, mais aussi dans des affaires individuelles. Alors là où les deux se joignent, à la fois ce qui est individuel et à la fois ce qui concerne le monde entier, c'est lorsque l'ange Gabriel annonce à Marie qu'elle va mettre au monde Jésus, le fils bien-aimé du Père, qui lui aura un retentissement,
2: historique. Ça va changer l'histoire du monde.
3: Ça change l'histoire complètement, quoi. Ça change l'histoire du monde. Et ça le changera encore, hein, jusque pour les siècles, s'il y a encore des siècles qui doivent s'écouler, pour les siècles à venir. Donc voilà, c'est là aussi qu'on pourra peut-être discuter un petit peu de cette notion d'accomplissement, comment tout converge, en fait, vers le Christ. Et cela indépendamment des interprétations qu'on peut faire de foi, par exemple si on est chrétien ou juif ou musulman, etc. Peu importe, il y a dans l'histoire elle-même, la dynamique d'une convergence qui à un moment donné atteint un point qui a un impact sur, on pourrait dire même tout l'univers, si on en avait nous-mêmes conscience, mais en tout cas sur toute l'histoire des hommes.
2: Cet impact nous dépasse et donc fait partie aussi du monde invisible. On ne voit pas tout ce qu'il fait.
3: Non, c'est ça, on voit pas tout. Mais alors ce qu'on doit garder à l'esprit jusqu'au bout de notre réflexion, de notre entretien, c'est que les choses sont déterminées dans le monde invisible.
2: Vous voulez dire ça ? Est-ce que vous pouvez développer ça pour nous ?
3: Oui, eh bien, il y a un exemple très simple et très, très évident et très clair qu'on trouve dans la Genèse. C'est quand il est écrit, le fameux verset où il est écrit « Faisons l'homme à notre image. Faisons l'homme à notre image. » Vous voyez qu'il y a une décision, une délibération, un choix souverain qui amène à une réalité que nous allons appeler alors terrestre de notre monde, etc. Donc, et on pourrait dire la même chose de la création de l'univers lui-même. C'est la libre volonté de Dieu d'avoir voulu et créer cet univers de la même façon qu'il y a une libre volonté de Dieu de le recréer, comme on le dit à Pâques, hein, une recréation une volonté de salut. Donc, le premier responsable de tout ce qui existe, premier acteur, c'est Dieu lui-même. Donc, tout est enserré quelque part dans sa main. Et les anges, justement, jouent ce rôle, on pourrait dire, intermédiaire, où tout ce qui nous concerne remonte vers Dieu, spécialement, comme dit Jésus, ce qui concerne les plus petits. Dieu regarde d'abord les plus petits, les plus fragiles, les plus pauvres, les plus faibles, ou aussi ceux qui ont le cœur humilié, hein, dit le psaume. C'est vers celui-là que je regarde, celui qui a le cœur humilié, celui qui pleure aussi, celui qui souffre d'injustice. Ça, c'est un peu dans les béatitudes. Et donc, mais c'est dans la même dynamique de salut, hein, dont on va parler encore, où ce que Dieu veut, c'est sauver tous ces hommes, toutes ces femmes qui, d'une manière ou d'une autre, traversent l'histoire du monde en étant brisés, laissés pour compte, pas seulement à cause d'autres hommes qui seraient puissants et qu'ils écraseraient, mais aussi parce que leur condition même, leur fragilité même, existentielle, la fragilité de leur nature humaine, donc, puisque nous sommes des êtres mortels, touche le cœur de Dieu, en fait. Il a davantage compassion pour celui qui crie vers lui que pour celui qui, bien sûr, lui est indifférent et au contraire orgueilleux ou qui se révolte contre lui. Celui-là, bon, de cette manière, il s'aveugle complètement et pourvu que quand il approchera de la mort, qu'il trouve un petit peu d'humilité et de conscience de la fragilité de sa condition. Mais il y en a dès leur naissance, si on peut dire, et Jésus n'a pas pour cela voulu se soustraire à cette condition de là, hein, en naissant lui-même dans la pauvreté, mais ceux qui, dès le commencement de leur vie, traversent cette déréliction, comme on le dit parfois en philosophie, ces aliénations, ces conditions difficiles, ceux-là, en même temps, sont en quelque sorte couverts par

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1: Avec l'abbé Jean-Luc Marois, nous parlons des réalités invisibles. Et s'il y en a bien un qui est à l'œuvre, c'est le Christ. Alors vous avez évoqué juste avant la pause sa naissance et sa condition. Donc il a effectivement pris notre condition et il est allé rencontrer la pauvreté. Et il continue de la rencontrer, il est toujours à l'œuvre.
2: Oui. Alors, avec le Christ, évidemment, on est, si je puis dire, éberlué par l'action de Dieu dans l'histoire. Parce que le Christ non seulement épouse une condition elle-même précaire ou semi-précaire, je ne saurais pas trop me déterminer, il est fils de Marie. Et il y a Joseph qui est charpentier, donc peut-être qu'il ne vivait pas non plus une pauvreté radicale. On a parlé de sa naissance, mais peut-être qu'il lisait à la synagogue, il a appris à lire quand même quelque part. Sinon, bon, il y a beaucoup d'hommes et de femmes aujourd'hui qui sont analphabètes encore et toujours. Hein, donc ce n'est pas non plus, me semble-t-il, la condition la plus misérable qu'on aurait pu trouver à son époque. Bon, soit. Mais quand Jésus commence sa vie publique et jusqu'à la croix, il exprime bien ce programme que d'autres vont alors dont vont parler. Je pense aux théologies de la libération, mais alors qu'ils vont peut-être dans un sens trop radical. Mais il vient quand même parler de la libération des hommes. Il faut bien comprendre cette libération, hein, cette liberté qu'il faut associer justement à l'idée du salut. C'est pas une libération de type politique, etc., mais c'est plutôt comment Dieu lui-même intervient donc dans l'histoire pour montrer un chemin où la grâce est offerte par lui, le Christ, pour que tous les hommes, quelles que soient leurs conditions, Saint Paul le dira, par exemple, clairement, quand il parlera des esclaves, ne cherchez pas à sortir de votre condition, etc. On voit bien qu'il ne s'agit pas de susciter la révolte. Hein. Jésus n'a jamais suscité la révolte. Mais il s'agit plutôt de s'ouvrir, dans la situation où on est, à la grâce. À la grâce qu'il est venu apporter. Hein. Il est venu annoncer une année de bienfaits. Voilà ce qu'il dit. Et pour que cette libération soit définitive et complète, il faut libérer l'homme du péché, de la mort et du mal. Donc il faut le libérer des griffes de Satan, l'adversaire. L'Écriture le dit aussi, hein, Jésus est venu dans le monde pour vaincre le mal, l'emprise du mal sur le monde. D'un point de vue plus spirituel et moral, parce que les deux sont un peu liés, la question du péché, qui est à la fois offense à Dieu, mais au fond, à soi-même aussi. Hein, je rappelle, je fais une petite parenthèse, mais il y a un père de l'Église, alors son nom ne me revient plus, mais qui dit que le salut, c'est de ramener l'homme à sa propre nature. Donc le péché défigure notre nature aussi. Et puis, le péché a aussi un impact social. Mais donc, libération du mal, libération du péché, et finalement, libération de la mort. De la mort elle-même. Oui, ça, il n'y a que Dieu qui pouvait le faire.

0: Donc aucune théorie politique, même si ça pourrait être le rêve de certains politiciens de dire, mais nous, nous vous promettons un monde où la mort ne régnera plus, vous ne souffrirez plus l'âme, mais c'est une pure illusion. Parce que c'est la mort est liée à notre condition. Mais cette libération de la mort, on voit bien que comment elle se passe avec Jésus, lui-même y plonge pour que, entraîné par lui, c'est un petit peu la figure du baptême quand on est immergé dans les eaux du baptême, on puisse s'en sortir avec lui.
1: Est-ce que vous pouvez expliciter pour nous ce que ça veut dire, parce qu'on passe quand même par la mort physique?
0: Oui. Mais on a parlé dans les deux dernières émissions du monde invisible. On pourrait parler un peu autrement, mais ce serait à peu près la même chose, du royaume de Dieu. Donc il s'agit d'être introduit dans le royaume de Dieu. C'est-à-dire là où Dieu règne et où son amour ne peut pas emplir toute la réalité. Et c'est une vraie réalité, le royaume. J'ai découvert ça justement avec Romano Guardini en lisant une partie de son livre, vous savez, sa grande œuvre là, Le Seigneur, sur le Seigneur. Bon, et il dit à un moment donné, quand il commente Jésus qui marche sur les eaux, il dit, parle-moi qui m'a vraiment saisi, il dit, le royaume est plus réel que la réalité. Et ce qui fait qu'on est obligé de repenser le réel. Et s'il y a bien une chose qui est réelle, c'est la mort, a priori. On peut se dire, tiens, voilà, de toute façon, on va tous mourir, etc., etc. Mais si le royaume est plus réel que la réalité, s'il a une densité, une puissance plus grande, alors on comprend aisément que c'est le royaume de Dieu, qu'on puisse être arraché à la mort et être introduit dans cet autre réel. Ou dans ce réel qui peut-être. Alors j'allais dire englobe le nôtre, mais c'est peut-être pas tout à fait juste dire ça comme ça, parce que ce serait un peu source de confusion, mais qui est en lien continuellement avec le nôtre. Prenons l'image de la naissance hein, qu'utilise Jésus. Il faut naître de l'eau et de l'esprit, hein, disait Jésus à Nicodème. Comment est-ce qu'on naît? Mais on voit bien que quand on naît, on passe d'un état à un autre. Il y a une transformation du réel, si je puis dire. L'enfant qui est dans le sein de sa mère vit une certaine réalité, mais cette réalité-là est insuffisante pour qu'il atteigne son âge et sa plénitude. Il faut qu'il naisse, il faut qu'il renaisse. Et d'une certaine manière, mourir, c'est renaître. D'une certaine manière, c'est dans ce sens-là. Sainte Thérèse de l'enfant Jésus disait je ne meurs pas, j'entre dans la vie. Donc la vie éternelle, la vie du monde invisible, la vie du royaume, cette transformation radicale qui est à l'œuvre dans le Christ, elle est aussi à l'œuvre en nous.

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1: Monsieur l'abbé Jean-Luc Marois, pour poursuivre notre réflexion, je voudrais vous demander comment comprendre le fait que, effectivement, le Christ, donc Jésus, entre dans l'histoire et ça change tout. Et en même temps, on aurait pu croire que ça résolvait tout, mais on continue à traverser des crises dans l'histoire.
2: Oui, spontanément, on pourrait dire, mais si je crois en Jésus, si je suis chrétien, automatiquement, de certaine manière, ma vie, elle est réconciliée avec Dieu. Mais ce qu'on constate dans notre propre vie, c'est que ce n'est pas le cas. Il n'y a rien d'automatique. Cette assimilation de notre être au Christ, ça pourrait être vice-versa, nous dans le Christ ou le Christ en nous, elle est lente, elle est laborieuse, elle est de l'ordre de la lutte et du combat. On a parlé du péché. Donc, être chrétien, ça ne veut pas dire que du coup, automatiquement, on devient automatiquement saint. Oui, certes, il y a comme une sainteté, un germe d'éternité qui est déposé au cœur de celui qui est baptisé, mais il s'agira pour la personne sans cesse avec son cœur, sa volonté et son désir, et ça passe par la prière, d'accueillir ce don et de le laisser se développer, que la volonté s'accorde à celle de Dieu de plus en plus. Bref, qu'il y ait croissance et qu'il y ait progrès dans le cœur du chrétien. Mais alors c'est la même chose au niveau de la vie de l'Église. Parfois les gens qui sont forts extérieurs à l'Église, ils ont aussi tendance à dire, regardez l'Église, elle est pleine de péchés, elle est pleine de gens impurs, tout ce que vous voulez. Mais on a envie de dire, d'abord, regardez-vous-même pour voir si ce n'est pas si compliqué quand même. De lutter contre le mal, est-ce que nous ne sommes pas parfois tièdes, lâches, complices d'un tas de choses, même quand notre propre conscience nous dit que, c'est-à-dire la voix du Seigneur, même si on n'est pas croyant, et on a quand même une conscience, nous dit que tel ou tel chemin n'est pas facile, mais au niveau de l'Église elle-même, elle n'est pas exonérée de faire cet effort, et donc certains vont pouvoir plus rapidement, avec plus d'élan, plus de cœur, adhérer à cette volonté divine, et pour d'autres ce sera beaucoup plus laborieux. Mais tout dépendra aussi de la mesure où on puisera aux sources vives de l'écriture, de la prière, des sacrements, pour que notre propre volonté s'affermisse dans le choix de Dieu.
1: Et est-ce qu'on peut dire que toutes ces crises ont un sens ?
2: Toutes ces crises ont un sens dans le sens où, c'est le cas de le dire, où elles sont nécessaires. Quand Jésus est venu dans le monde, il a mis le monde en crise, d'une certaine manière. Ça aurait été beaucoup plus simple pour Dieu qu'il y ait Israël, les rois, les prophètes, les sages, etc. Puis on continue comme ça, d'une certaine manière, et que le peuple élu continue à traverser l'histoire en attendant la venue du Messie, qu'alors le Messie vienne effectivement tout à fait à la fin, et que ce soit évident alors pour toute l'humanité, et tant pis pour tous ceux qui n'ont pas été juifs, quoi, voilà. Tandis qu'en faisant le choix de l'universel et de poser sur des bases renouvelées, mais pas contradictoires avec ce qui avait déjà été manifesté dans l'histoire d'Israël, là Dieu a mis à la fois Israël en crise et à la fois le monde en crise. C'était plus simple pour Israël, qui n'est pas le Christ, de certaine manière, voilà, un problème en moins, si je puis dire, mais aussi pour le monde, parce que du coup, qu'est-ce qui aurait empêché les cultures de continuer à vivre dans des traditions paganisantes qui sont beaucoup plus naturelles à l'être humain. C'est beaucoup plus simple de se dire, mais par exemple, nous à Bruxelles, on a notre Dieu, le Dieu de notre territoire, et on a notre culte avec nos prêtres bruxellois qui vont offrir à ce Dieu, je ne sais pas comment on pourrait appeler, Iris, disons un pont, le Dieu Iris. On va lui offrir un culte régulièrement pour être sûr que cet Iris soit content de nous et qu'il ne nous envoie pas des fléaux et des malheurs et que le ciel ne nous tombe pas sur la tête, quoi. Vous voyez, comme ça on aura nos druides. C'est plus simple, c'est plus en accord quelque part avec la vie de tout le monde. Et comme ça il y a des rites et des rythmes dans l'année, qu'on pourrait appeler aussi liturgique. Donc, pour le Christ, ça ne fonctionne pas du tout. La première question que le Christ pose à l'être humain en entrant dans le monde, c'est la question de la vérité. Et ça, c'est le cardinal Ratzinger qui l'a bien, bien mis en lumière. J'allais dire avant que le pape François... Oui, donc au début de ce nouveau millénaire, en disant que ce que vient faire le Christ, c'est apporter une nouvelle lumière, un nouvel enseignement.
1: Puis-je vous demander un petit mot de conclusion? On est déjà à la fin de cette émission.
2: Oui, alors moi je dirais ceci. Quand il y a crise, on est obligé, contraint, de prendre du recul, de prendre de la hauteur, d'essayer de regarder la perspective. Vous voyez, c'est exactement comme quand on gravit une montagne, il y a des moments où vous êtes essoufflé, vous devez faire une pause, absolument. Regardez où vous allez et d'où vous venez, pour ne pas se perdre dans des efforts énormes à reprendre un autre chemin.
1: Merci beaucoup, Monsieur l'abbé Jean-Marc Marois, de nous avoir éclairé sur ce monde invisible et sur ce monde visible, le lien entre les deux et le salut en Christ.
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2: 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Bonjour à tous. Le 27 septembre dernier, c'était la Journée internationale du tourisme. Saviez-vous que dans bien des pays, dont la Belgique, l'Église catholique a mis en place, dans les sites les plus fréquentés, une pastorale du tourisme. Et cela ne date pas d'hier, comme nous l'entendrons aujourd'hui au travers d'extraits tirés d'un reportage réalisé en 1969 par la radio-télévision catholique belge, la RTCB, un reportage intitulé « Pour un tourisme plus humain ». Et pour commenter cette archive, j'ai aujourd'hui le privilège de recevoir Julien Thierry. Bonjour.
3: Bonjour.
2: Julien Thierry, vous êtes diacre permanent et responsable de la pastorale du tourisme dans l'unité pastorale de Durbuy. Merci d'avoir accepté mon invitation pour répondre à mes questions. Et la première de celles-ci, c'est quelle est la constatation qui est à l'origine de la mise en place d'une pastorale du tourisme dans notre pays, en l'occurrence du côté de Durbuy?
3: Alors du côté de Durbuy, on a de très nombreux touristes qui sont là toute l'année. Et au fur et à mesure, je vais dire, de la venue de ceux-ci dans le temps, eh bien, la ville de Durbuy s'est transformée plus ou moins en un petit centre touristique. Et donc on y retrouve le monde de l'Horeca, hôtels, restaurants, cafés, mais aussi de nombreux gîtes. Et alors je pense qu'un chiffre ici illustre pas mal cela. La commune de Durbuy, c'est 17 766 lits touristiques pour 11 500 habitants environ. Donc on comprend bien qu'il y a une capacité d'accueil qui est mise en place pour accueillir ceux qui viennent nous rendre visite. Le monde des sports aussi est présent, de la détente, je vais citer Durbuy Aventure. Puis alors on a aussi la nature qui offre des paysages ruraux, bucoliques et qui invite à de nombreuses balades, que ce soit à pied, à vélo ou autre. Et puis alors dans ce paysage attractif, on retrouve aussi nos 22 clochers, nos chapelles, nos potales, nos croix, etc. Donc ça, c'est un début du tableau. Puis une fois que l'église est ouverte pour la messe ou simplement pour la visite, ben en fait, les touristes sont nombreux à entrer, à observer, à brûler une bougie, à prier ou tout simplement à poursuivre la visite de la vieille ville en entrant dans l'église. D'ailleurs, nous avons la joie d'avoir 5 églises qui sont ouvertes toute l'année. Et je pense que tous ces éléments-là ont permis de démarrer la pastorale du tourisme. Et d'ailleurs, comment ne pas les recevoir avec ce qu'ils sont et d'où est née donc cette pastorale, tout simplement.
2: C'est ça, Julia Thierry. Donc, dans votre région, on le comprend bien, c'est une région fort touristique. Et finalement, pourquoi est-ce que les unités pastorales, pourquoi est-ce que les clochers, comme vous le dites, ne rentreraient pas en quelque sorte dans ce grand mouvement pour proposer aussi des choses à ces nombreux touristes?
3: Oui, c'est ça l'idée. En fait, le déclencheur premier, ce sont les personnes qui ont envie de rentrer dans l'église. Alors, on a eu la chance d'avoir l'église qui était ouverte à Durbuy Vieille Ville depuis longtemps. Et on n'a fait que constater le fait que les gens déambulent toute la journée. Même dans les périodes les plus fraîches, pluvieuses, il y a toujours quand même quelques personnes qui passent. Et donc, on s'est dit, ben voilà, on ne peut pas fermer les yeux là-dessus. On a aussi notre devoir comme chrétien d'annoncer l'évangile. Et comment faire? Voilà, comment faire?
2: On va écouter, si vous le voulez bien, Julia Thierry, un premier extrait donc, de cette émission réalisée en 1969 par la RTCB. Et dans cette émission, la journaliste interroge un prêtre français qui habite un petit village en Provence, le village de Tavel. Et vous allez voir qu'elle lui pose différentes questions au sujet de la manière dont lui-même envisage le rapport qu'il entretient avec les touristes. On écoute ça tout de suite.
4: Est-ce que les touristes sont de plus en plus nombreux dans votre village?
5: Ah oui, depuis la création de l'hostellerie et puis du camping municipal qui n'est pas encore totalement aménagé.
4: Vous arrive-t-il d'apercevoir des touristes à la messe du dimanche?
5: Ah oui, depuis le 15 juin jusqu'au 15 septembre.
4: Ces touristes, en dehors de la messe, vous arrive-t-il d'avoir des contacts avec eux?
5: Si les touristes ne s'arrêtent que pour la messe, il est difficile d'avoir des contacts. Mais quelquefois, ils restent après la messe, si je n'ai pas de baptême. Après la messe, on discute un moment, et souvent, à cause des questions historiques, on parle un moment. Quelquefois même, on boit l'apéritif ensemble.
4: Vous êtes en train de faire transformer entièrement votre église. Certains m'ont dit que l'arrivée de plus en plus nombreuse de touristes aurait pu vous influencer à ce propos. Est-ce vrai?
5: Il est certain que les touristes visitant l'église, ils étaient vraiment choqués par la vétusté de l'église.
4: Vous n'avez pas fait placer aux entrées du village des pancartes qui annoncent les heures des offices. Pourquoi?
5: Pour la raison bien simple que les touristes empruntaient plus facilement autrefois les routes nationales. Et nous sommes sur des routes secondaires. Et maintenant, les touristes, de plus en plus, occupent les routes secondaires. Remarquez qu'à l'avenir, nous avons intention de les passer partout.
2: Julia Thierry, on écoutait cet extrait d'un reportage intitulé à l'époque, en 1969, « Pour un tourisme plus humain ». Alors on entend ce prêtre expliquer les rapports qu'il entretient avec les touristes. On voit d'ailleurs que dans ses réponses, la messe est assez centrale. Est-ce que la pastorale du tourisme s'adresse d'abord aux chrétiens ?
3: Alors dans notre cas ici à Durbuy, je dirais plutôt que la pastorale est l'accueil de tous, car chacun est aimé de Dieu. Et puis nous rencontrons toutes sortes de personnes qui viennent. De temps en temps, c'est une communauté chinoise, une communauté indienne, donc des gens qui sont parfois lointains du christianisme. Et puis c'est à nous finalement d'aimer ceux qui se présentent à nous. Et je rejoins un peu le prêtre qui dit que les touristes sont de passage. Et c'est vrai que quand c'est le cas, y a peu de chances de les revoir et d'avoir un contact plus franc, plus entier, plus construit. N'empêche que de fait, on leur pose la question, tiens, vous venez en groupe. Parfois, on a déjà vu des jeunes garçons, un groupe de jeunes garçons, de jeunes filles. En fait, c'est un enterrement de vie de jeune homme et ou jeune fille, et ils venaient à la messe dimanche. Donc voilà, c'est une occasion de les saluer, de voir d'où ils viennent, quelles sont les nationalités qui sont représentées. Et puis en notre absence, nous laissons un mot de bienvenue, un livre où noter le ressenti ou des intentions de prière. Et puis c'est quand même malgré tout une occasion de tisser un lien et de manifester surtout aussi notre accueil, même si on n'est pas là. Et puis je terminerai par, pour moi quand même un essentiel, même si la présence réelle du Christ est dans le tabernacle, avec une présence qui est discrète, silencieuse, mais pour moi c'est quand même le meilleur accueil, et c'est un accueil bien réel. Un accueil qui se veut pour tous, un accueil chaleureux. Voilà, c'est un peu le leitmotiv que nous avons avec toutes les personnes que nous rencontrons, qu'ils soient chrétiens ou non d'ailleurs.
2: Oui, alors Julia Thierry, dans votre réponse, finalement vous rejoignez aussi ce prêtre de 1969. On a le sentiment que cette pastorale du tourisme, elle est très axée autour de l'église ou autour des églises. C'est d'abord là que ça se passe ?
3: Oui, quand même. Je ne dirais pas de la messe, vous ne l'avez pas dit, mais je dirais bien des églises. C'est un peu le point d'attraction dans la région, de même dire que dans la vieille ville de Durbuy, c'est une attraction parmi d'autres. C'est une porte ouverte, c'est toujours une découverte d'un patrimoine. Les personnes y entrent, et donc c'est oui le point de départ. C'est notre point de départ pour annoncer l'Évangile.
2: Julien Thierry, dans l'extrait que nous avons écouté, la journaliste demande à ce prêtre s'il a bien pris soin d'indiquer à l'entrée du village l'horaire des offices. Je trouve que c'est une très bonne question, parce que moi-même, quand je vais à l'étranger, il faut que je trouve ces horaires. Et parfois, ce n'est pas toujours indiqué. Est-ce que c'est le genre de détail très concret, mais auquel vous faites particulièrement attention ?
3: Exactement, parce que moi-même, je suis parfois touriste aussi, comme vous, et donc je suis heureux d'avoir des informations qui sont faciles d'accès. Et donc, oui, on affiche devant l'église, on affiche sur Église Info, enfin, on n'affiche pas là, on écrit les informations dans Église Info, on publie sur notre site internet, on essaye de ne pas mettre trop de détails qui correspondent à nos communautés, mais plutôt juste voilà, l'horaire des messes. Et donc, oui, essayer d'être clair et efficace pour que la personne trouve l'information le plus rapidement.
2: Bien sûr, ça me semble tout à fait essentiel. Et vous faites bien de le dire, quand on est soi-même touriste et qu'on trouve facilement ces informations, on est je ne vais pas dire rassuré, mais en tous les cas, ça rend franchement service. Julia Théry, j'aimerais vous poser une question qui touche cette fois-ci à l'état d'esprit de ces touristes, quels qu'ils soient. Parce qu'on a un peu le sentiment que lorsqu'on est en vacances, lorsqu'on est un touriste, la première chose que l'on a à l'esprit, c'est la détente. Peut-être pas la réflexion ou l'introspection. Est-ce que c'est correct d'envisager les choses comme ça, ou est-ce que vous constatez au contraire qu'il y a parmi des touristes des gens qui sont en recherche de sens, qui veulent justement profiter de cette occasion pour réfléchir ou peut-être se rapprocher même un peu de la foi chrétienne?
3: Je dirais qu'il y a tous les profils. Et notre patron a l'art, lorsque la porte du cœur est entrouverte, de frapper. Et lui fera la suite. Alors nous ouvrons simplement l'église, mais je me rends compte qu'il y a des gens qui rentrent. Bon, j'ai eu cet exemple, il y avait une exposition du CIPAR, qui est le Centre interdiocésain pour les arts et patrimoine religieux, qui est exposée dans l'église. Je devais absolument la démonter. Et j'étais embêté parce qu'il y avait un couple, un jeune couple, qui se fâchait. On voyait qu'il y avait une volonté de dire des choses, que ça devait sortir. Et je ne trouvais pas trop ma place dans l'église, puisque je faisais un peu la troisième chandelle. Et donc, je me suis dit, bon, est-ce que je reste? Mais en même temps, j'avais cette obligation de la démonter, donc je me suis dit, je reste. Et donc, j'ai pu assister à une dispute, à une réconciliation, et à un couple qui terminait par mettre une bougie et se signer, donc un signe de croix, et repartait. Je me dis, si la pastorale du tourisme, par le fait d'avoir ouvert l'église, tout simplement, a permis à ce couple de se réconcilier, et ça devant le Seigneur, c'est magnifique.
2: Alors, ces touristes qui passent la porte d'une église dans votre région, peut-être souhaitent assister, ou ils tombent à un moment où il y a un office. Cette pastorale du tourisme, est-ce qu'elle peut influencer jusqu'à la manière d'envisager la messe elle-même? Je pense par exemple à un mot d'accueil qui serait dit à l'attention de ces touristes, et peut-être même la question de la langue que parlent ces visiteurs étrangers, voire à la dimension œcuménique. Est-ce que tout ça fait l'objet d'un soin, ou on ne va pas jusque-là?
3: Bien sûr qu'on va jusque-là. Les personnes qui arrivent désirent être accueillies et ne pas l'être. Mais exactement de la même manière qu'une porte d'église fermée est aussi un symbole, la porte est d'une manière aussi symbolique, la porte de l'église, église, peuple de Dieu, qui se ferme à l'autre. Et de la manière positive, pour en parler alors, quand l'église est ouverte et que l'accueil est réel, je pense que c'est aussi une manière de montrer une église universelle qui s'ouvre à tous ceux qui se présentent. Et donc oui, un petit mot lors des solennités en néerlandais, bon, énormément néerlandophones. Il y a parfois un petit mot en anglais si on voit qu'il y a plutôt des anglophones le matin pour la messe, mais il y a aussi toutes les lectures qui sont proposées dans différentes langues. Voilà, on essaye aussi d'inclure les lecteurs et dire, ben voilà, si vous êtes néerlandophone, ben lisez la deuxième lecture en néerlandais, on sera heureux de vous entendre. Donc voilà, on essaye d'inclure un maximum, d'accueillir, de permettre à chacun qu'il se sente comme à la maison, comme dans sa paroisse.
2: Oui, je trouve ça très, très impressionnant. Là, on voit vraiment qu'il y a une action concrète qui est dirigée vers ces visiteurs étrangers, quelle que soit finalement leur conviction. Mais vous utilisez souvent, Julia Théry, l'image de la porte ouverte. Mm-hmm. On le comprend bien, la pastorale du tourisme, elle entre dans une démarche d'évangélisation douce, d'une proposition chrétienne. Mais il y a quand même cette démarche-là qui est bien présente.
3: C'est clair, puisque... C'est ainsi d'ailleurs que notre évêque à Namur, Fabien Lejeune, vient d'élargir cette pastorale à tout le diocèse et sous le nom de la pastorale de la culture et du tourisme. Il a même lui-même inclus ceci donc dans le pôle évangélisation. Je pense qu'on est vraiment sur le seuil. Cette pastorale du seuil, comme le pape François l'indiquait, annoncer l'évangile largement sur les places publiques, on y est presque, hein, parce que dès qu'on sort, on est dans la rue, on est sur les places publiques, et c'est là qu'il faut annoncer l'évangile à toute personne. Donc voilà, c'est une manière de le faire. Et oui, cela se traduit par exemple par... On a parlé de la messe, mais il y a aussi, ça peut être des évangiles gratuits qui sont mis à disposition, que les gens peuvent emporter évidemment, un chapelet, une découverte de l'église faite plutôt par les enfants, mais on peut reprendre l'affiche pour découvrir une autre église si on le désire, tout ça en français et néerlandais. Et il y a encore d'autres moyens d'annoncer l'évangile, hein. Il y a parfois des soirées d'adoration quand on a le marché de Noël. On essaye d'aussi correspondre à ce qui se vit dans la ville pour montrer, pour témoigner du Christ. Voilà. Mmh.
2: Si vous le permettez, on va écouter un second extrait de ce reportage. J'en rappelle encore une fois la date, hein, on est en 1969. Alors, dans le premier extrait, nous étions partis en France, du côté de la Provence. Allons maintenant vers la Costa Brava, à Saragosse, où un autre prêtre, espagnol mais qui parle français, était interrogé. On l'écoute.
4: Croyez-vous que de très nombreux touristes catholiques étrangers négligent leurs devoirs religieux parce qu'ils sont abandonnés à eux-mêmes ?
6: L'enquête que nous sommes fait de la pratique religieuse, nous sommes donné des fiches à 70 000 adultes parmi toute la côte, nous a donné quelques résultats. Par exemple, nous sommes vus que les Hollandais, les Allemands, ils continuent la pratique comme chez lui. Mais il y a des vacanciers, surtout dans les pays méditerranéens, qu'ils ne pratiquent pas comme chez lui.
4: Et les Belges ?
6: Les Belges, je crois qu'ils ont de bonnes pratiques, non ? Ils sont dans le centre d'Europe, ils ont un catholicisme, je crois, très sérieux.
4: Vous-même, qui dirigez la pastorale touristique à la Costa Brava, avez-vous un souhait à formuler ?
6: Oh, bien sûr, parce que je crois que maintenant, je parle à les foyers, à la jeunesse de Belgique. Et je vous demande que vous préparez votre vacances. Peut-être vous avez des motivations à ces divers. Le prix, le soleil, la nature, les plages. Mais pensez que votre tourisme, aussi à la Côte Brava, vous donnera des possibilités de trouver des peuples différents. Alors il faut préparer ce dialogue avec des civilisations diverses, avec des peuples divers. Il faut penser qu'est-ce que vous donnerez à l'Espagne, votre argent seulement. Il faut donner quelque chose, ampli. Et aussi, je crois que les agences, par exemple, les professionnels du tourisme de chez vous, ils doivent penser quelle information ils donnent. Comme vous pouvez aider dans le domaine professionnel à trouver ensemble les sens plus, si vous voulez, chrétiens, plus humains de le tourisme. Le tourisme, maintenant, est un phénomène mondial, peut-être de 100 millions de personnes de le monde se transladent pour le tourisme. Nous devons essayer de faire un vrai phénomène pour la paix, un tourisme qui nous aide à tous les hommes, qui nous aide à dialoguer, à trouver le Seigneur aussi.
2: Vous êtes sur la radio chrétienne francophone dans l'écho des archives. Aujourd'hui, nous nous intéressons à la pastorale du tourisme avec mon invité, Julien Thiry. Julien Thiry, vous êtes diacre et vous êtes responsable de la pastorale du tourisme dans l'unité pastorale de Durbuy. Ce qui me frappe dans l'extrait que nous venons d'écouter, c'est que ce prêtre espagnol, on est en 1969, il parle d'une grande étude qu'ils ont fait sur les touristes. Il a déjà une vision assez claire, l'expression pastorale du tourisme est déjà présente, on parle ici de pastorale touristique. Est-ce que ça signifie que cette pastorale qui est un peu neuve chez nous, elle existe et elle est bien développée, on a bien pris conscience de son importance dans d'autres pays ?
3: Oui, je pense que dans d'autres pays, ils ont pris la mesure de ces flux touristiques et ils ont décidé d'agir en conséquence. Rome demandait déjà cela au départ, hein, donc en parlant de la pastorale du tourisme, c'était déjà une préoccupation pour Rome qui avait compris que le monde touristique allait se développer et prendre une envergure particulière. Et j'entends très bien d'ailleurs déjà ce prêtre en 69 qui souligne la question de quel tourisme voulons-nous pour demain. Aujourd'hui, on pourrait rajouter l'écologie, évidemment, un tourisme durable, mais également un tourisme social où on prend soin tant, je pense, des touristes en termes de personnes, mais également en termes de personnel touristique qui travaille pour toutes ces personnes sur place en vacances.
2: Julia Thierry, comment est-ce que les clochers, comment est-ce que les paroissiens belges que vous fréquentez accueillent cette proposition de pastorale du tourisme? Parce que ça nécessite des troupes, ça nécessite des gens. Vous parliez notamment d'une présence dans les églises, il faut qu'elle reste ouverte, il faut qu'il y ait des personnes qui soient disponibles. Est-ce que c'est facile finalement de mettre en place cette pastorale du tourisme?
3: J'aurais une double réponse. Comme tout service en église, on peine à trouver des personnes qui ont le temps, qui sont compétentes. Alors, on ne demande pas d'énormes compétences, mais malgré tout, un sens de l'accueil, parfois peut-être un petit mot dans une autre langue. Et puis, une personne qui a cette sensibilité. On avait une dame à la paroisse, elle est retournée en Flandre, c'est une Flamande. Elle avait tenu des commerces et on sentait bien que quand elle accueillait, c'était déjà comme si elle accueillait ses enfants ou des clients, ou dans le bon sens du terme, dans sa maison qui était l'église. Donc voilà, il y a quand même cette fibre qu'il faut avoir et donc ce n'est pas toujours facile. Puis bon, il y a des personnes qui sont là uniquement pour veiller à ce que tout se passe bien. Voilà, ça c'est plus technique, disons. Et puis, je pense que dès que on ouvre les églises, les paroissiens découvrent d'autres paroissiens d'un jour, et c'est une occasion pour eux de se laisser quand même interpeller, de se dire, ben oui, finalement, il y a quand même quelque chose à faire là. Après, ça ne parle pas à tout le monde non plus. Donc voilà, j'aurais une réponse mitigée, mais je pense que plus on va faire découvrir cette pastorale et de tout ce qu'elle a de beau, plus je pense que ça va interpeller d'autres.
2: Oui, tout à fait. Alors, Julia Thierry, vous venez de le dire, et c'est intéressant, en participant à cette pastorale du tourisme, des chrétiens belges, hein, appelons-les comme ça, des catholiques belges, par ces rencontres, peuvent être eux-mêmes interpellés. Ça montre que quelque part, la pastorale du tourisme, elle fonctionne un peu dans les deux sens. Bien sûr, il y a vous et vos équipes qui proposez quelque chose à ces visiteurs qui restent plus ou moins longtemps, mais eux-mêmes ont quelque chose à nous apporter. C'est ce que disait d'ailleurs ce prêtre espagnol. Il disait, quand vous partez en vacances, posez-vous aussi la question de ce que vous, vous pouvez apporter. C'est aussi une dimension qui existe et à laquelle il faut être sensible ou attentif, j'imagine.
3: Je vais prendre un exemple. Donc, je l'ai déjà dit, on a utilisé les expositions du CIPAR souvent l'été. Eh bien, le CIPAR recevait un petit courrier d'un paroissien flamand dont la paroisse était en Flandre en disant, y a-t-il la même chose en néerlandais pour nos paroisses? Donc, je pense que cela a aussi des idées aux visiteurs de se dire, ben, je peux rentrer chez moi en se disant, mais vraiment, j'ai été accueilli, ça m'a fait du bien, est-ce qu'on ne ferait pas pareil? Alors, je pense qu'il y a déjà cet élément-là. Après, c'est vrai que quand il y a un peu plus de temps, on peut alors sympathiser, échanger, et alors on est vraiment dans le domaine de la rencontre entre personnes.
2: Julia Thierry, ma dernière question. Lorsqu'on parle de pastorale, que ce soit de pastorale du tourisme ou toute pastorale, au centre de notre action, il y a évidemment la présence de Dieu, la présence du Christ et de l'Esprit. Et je voulais vous demander si vous, par rapport à vos responsabilités dans la pastorale du tourisme, il y a dans les évangiles un geste ou une parole qui vous guide dans ce grand chantier.
3: Oui, la visitation, la rencontre entre Marie et sa cousine Élisabeth, la thématique de la rencontre, en fait, elle est fondamentale, hein, dans ce que l'on fait. Comme je l'ai dit, ça peut être des rencontres très courtes, mais il y a quand même une rencontre. Et même quand on n'est pas là, il y a quand même une forme de rencontre. Et j'ai envie de dire, ce ne sont plus des touristes, avec une notion économique, quand on utilise le mot tourisme et touriste, mais ces touristes qui viennent à nous, ce ne sont plus des touristes, ce sont nos visiteurs. On se rend visite mutuellement. Et c'est une rencontre où tressaille le Christ. Et c'est beau, enfin voilà, moi j'en suis toujours fort ému de se dire, le Seigneur nous donne aussi la possibilité de se visiter l'un l'autre, et ça provoque de la joie et la découverte de l'autre, et c'est très beau.
2: Merci beaucoup, Julia Thierry. C'était tout à fait intéressant. On espère avoir donné quelques idées à certains de nos auditeurs qui se rendent compte qu'ils ont non seulement un patrimoine, des églises à visiter, mais même une foi à partager et qui pourraient s'inscrire dans cette démarche de la pastorale du tourisme. Et de notre côté, eh bien, on ira sans doute faire un petit tour du côté de l'unité pastorale de Durbuy. On sera sensible à votre action. Je rappelle que vous êtes par ailleurs diacre permanent. Merci beaucoup, Julia Thierry.
3: Merci à vous, ce sera un plaisir de vous recevoir.
2: C'était l'écho des archives, une émission réalisée en partenariat avec la SONUMA, la Société de valorisation et de numérisation des archives audiovisuelles de la Fédération Wallonie-Bruxelles. 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Et puisque dans cette émission, il a été question de tourisme, je vous propose d'écouter à présent une chanson emblématique qui touche au thème du voyage, une chanson sortie en France en 1986, mais qui n'allait pas tarder à devenir un succès international, une chanson composée et écrite par Jean-Michel Riva pour l'artiste Desireless. Vous l'aurez reconnu, il s'agit de la chanson intitulée « Voyage, voyage ». Mais quelle est la nature des voyages évoqués par cette chanson ? Des voyages à l'étranger, des voyages en termes de déplacement, de kilomètres, ou des voyages initiatiques, des voyages intérieurs. Les paroles écrites par Jean-Michel Riva laissent planer le doute, et c'est à mon avis ce qui fait le charme de cette célèbre chanson. Sur RCF, Desireless avec Voyage, Voyage.

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1: Alors j'ai une directrice d'école qui m'a demandé si elle pouvait venir avec tous les élèves de l'école pour bénir les cartables à l'église. Ça a été un moment assez exceptionnel parce que j'ai jamais vu autant de cartables dans une église, mais c'était vraiment un très beau moment.
2: Je viens faire venir ma moto depuis 10 ans.
3: Et pas seulement la moto apparemment.
2: Non, les enfants aussi.
3: Que lui demandez-vous à la Madone?
2: Qu'elle nous protège sur la route. Sur la route et puis avec notre famille aussi en même temps.
4: Les bénédictions connaissent aujourd'hui un regain de visibilité. On bénit des maisons, des véhicules et parfois même des smartphones ou des outils de travail. Pour certains, il s'agit de traditions liées à la religion populaire, pour d'autres, d'une démarche spirituelle profonde. Alors, qu'est-ce qu'une bénédiction? Qu'apporte-t-elle? Et surtout, l'Église peut-elle réellement bénir tout et n'importe quoi? C'est la question que nous abordons aujourd'hui dans C'est clair.
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4: Dans la région de Beaumont, l'abbé Xavier Huven reçoit régulièrement des demandes de bénédiction, parfois très classiques et parfois beaucoup plus inattendues, comme il l'explique dans une rencontre avec Clément Laloyau.
1: Alors ce que je reçois le plus souvent, c'est des bénédictions de maison. Donc parfois des gens me disent, il faut venir à la maison parce qu'il y a des choses qui vont pas trop bien, on vit des moments un peu difficiles, on voudrait que vous veniez bénir notre maison. Et donc en général, je ne traîne pas pour prendre le rendez-vous et pour aller le faire chez eux. Mais en majorité, ce sont des maisons. Je commence toujours par un mot d'introduction de la prière, et puis un extrait d'évangile de la parole de Dieu. Et puis après, je fais la bénédiction avec de l'eau bénite. Et alors, on termine souvent avec un Notre Père et un Je vous salue Marie. J'essaie aussi de tourner les gens vers la prière, à prier en famille. C'est quelquefois très beau de se retrouver parfois avec des parents et des enfants qui prient ensemble, voir la grand-mère, éventuellement le grand-père qui est là aussi. Mais c'est surtout un beau moment de prière lorsque je vis ces bénédictions de maison, oui.
6: Est-ce que la forme de la bénédiction varie selon ce que vous avez devant vous? Est-ce qu'on bénit de la même manière, oh, je vais être un peu provoque, une maison, un animal, un tracteur ou un enfant?
1: Non, c'est tout à fait différent évidemment, mais j'ai la chance d'avoir un bel outil qui s'appelle le livre des bénédictions. Ah. Et là-dedans, il y a des tas de prières qui sont adaptées à la destination de la bénédiction. Et donc c'est souvent là-dedans que je vais chercher. Parfois bénir une chapelle, bénir effectivement des étables, des tracteurs, des animaux, c'est un peu différent évidemment. Mais il y a des très belles prières dans ce livre des bénédictions que je recommande souvent.
4: Mais au fond, qui dans l'Église a le droit de bénir? Quels gestes sont posés et quelles paroles sont prononcées? Monseigneur Jean-Luc Hutzin nous donne les premiers éléments de réponse.
7: Alors il y a des bénédictions qui sont plutôt réservées, par exemple à l'évêque. Quand dans une église ou une cathédrale on bénit un autel, c'est normalement un évêque qui fait ces gestes-là, parce que ça touche à l'ensemble de toute la communauté. Mais il y a les prêtres, il y a les diacres, il y a les laïcs qui sont en responsabilité pastorale. Par exemple, dans une aumônerie d'hôpital, un malade demande une bénédiction, mais c'est à l'aumônier, même s'il est laïque, de le faire. Nous pouvons tous dire des bénédictions. Quand un papa ou une maman bénit son enfant avant d'aller dormir, ça fait partie de sa mission, de sa responsabilité. Donc, il y a des rites qui sont réservés, qui sont plus appropriés pour un tel ou un tel, mais tout baptisé peut bénir. Et je dirais que même sans le savoir, je crois que des gens qui ne sont pas baptisés et à moitié croyants peuvent aussi prononcer des paroles qui sont des bénédictions, qui nous reflètent la bonté de Dieu. Ce qui est premier, c'est qu'on se fait mémoire de ce Dieu qui est bénédiction, bénédicherie, qui dit du bien, qui loue l'humanité dans ce qu'elle a de meilleur, dans ce qu'elle cherche à vivre, dans l'amour qu'il a pour chacun. Les bénédictions sont des moments, des rites, où on se rappelle que Dieu est ce grand amour qui nous environne, qui nous entoure, et qu'à travers toute notre vie, et les objets qu'on va bénir rappellent cette vie, qu'à travers toute notre vie, nous voulons essayer de répondre à cet amour qu'il a pour nous et de vivre les choses, ou les réalités, ou les rencontres, ou les relations, avec son esprit, et de réaliser son rêve sur l'humanité, une humanité où on a de la bienveillance les uns pour les autres. Et donc des objets ou des choses ou des situations on va essayer d'aller vivre avec cet amour qu'il nous donne. Mais c'est son amour qui est premier. Il y a des rites bien établis avec des gestes précis, des prières précises, mais on peut aussi beaucoup improviser. Et il y a un livre de rites, de liturgie, officiel d'ailleurs, qui s'appelle le livre des bénédictions, où une septantaine de situations sont évoquées et qui donnent un peu un chemin à suivre. Il y a des rites quand ils sont très importants, comme, oui, justement, un bâtiment, comme une église. On y mêle toujours un peu la parole de Dieu, et puis on prononce une bénédiction, et avec des gestes qui peuvent varier, bénir, faire un signe de croix, étendre les mains, poser les mains. On peut beaucoup improviser, et le livre des bénédictions, c'est aussi une invitation à être créatif et inventif dans les rites qu'on peut inventer dans la vie de tous les jours.
4: L'abbé Xavier Huven est curé de 17 clochers dans l'unité pastorale de Beaumont. Dans cette région très rurale, il a eu l'idée de bénir des tracteurs, une initiative qui a rencontré un franc succès auprès des agriculteurs.
1: Donc j'avais fait une mission itinérante en allant voir 170 fermiers pour les inviter à venir le 1er décembre à la fête de Saint-Éloi. Et environ 150 sont venus pour bénir, pour vivre ce temps de prière qui est une eucharistie. Et j'ai proposé dans ce cadre-là de bénir les tracteurs. Alors certains, la première année, sont venus en nombre avec leur tracteur pour le faire bénir. Et maintenant, d'année en année, il y en a encore l'un ou l'autre parfois qui vient avec leur tracteur pour demander qu'on le bénisse. Ben, c'est un outil de travail. En même temps, nous portons dans la prière ceux qui ont construit ce tracteur, ceux qui ont construit éventuellement l'engin qui suit derrière. Je dis souvent, je bénis pas que du matériel, je bénis des personnes, c'est-à-dire les personnes qui ont construit ce tracteur et les personnes qui vont conduire ce tracteur. Donc souvent, j'insiste que je bénis aussi le chauffeur ou le futur chauffeur de ce tracteur. Oui.
4: Si dans le Hainaut, les demandes de bénédiction de tracteurs ou de machines agricoles ne sont pas rares, en Bretagne, c'est un événement d'une toute autre ampleur qui se tient chaque année à Port-Carreau. À 45 km de Rennes, cette commune de 645 habitants accueille lors de l'Assomption jusqu'à 20 000 motards pour la bénédiction de la Madone des motards. Un événement unique auquel nous avons participé en 2014 en compagnie de motards belges.
8: Eh bien, Eric et Marie-Jo, que Dieu vous bénisse, qui vous permettent de rester longtemps dans la famille, dans la moitié des motards, et qui vous invite à la prudence. Au nom du Père, du Fils et du Saint-Esprit.
9: Je pense que faire bénir la moto pour se mettre sous la protection de Marie, eh bien, spirituellement, c'est fort. Quoi. Je pense que c'est un renfort. Il y a quelque chose de solide derrière.
10: C'est impressionnant. Ouais. Je ne pensais pas qu'il y avait tant de croyants chez les motards. Ah.
11: C'est une présence et je peux pas l'expliquer, c'est j'en ai besoin. Il faut que je vienne ici tous les ans et chercher la protection pour l'année.
12: Je viens faire venir ma moto depuis 10 ans.
3: Et pas seulement la moto apparemment.
12: Non, les enfants aussi.
3: Que lui demandez-vous à la Madone?
12: Qu'elle nous protège sur la route. Sur la route et puis avec notre famille aussi en même temps.
13: Je suis assez touché par cette activité parce qu'effectivement, quand on est motard, on sait que la vie entre guillemets sur la route ne tient pas à grand chose. Et d'avoir la bénédiction du Seigneur pour les motos et pour nous-mêmes, c'est je pense très important.
14: Qu'on soit croyant ou non croyant, il faut venir le voir au moins une fois parce que c'est impressionnant. C'est ça qui fait aussi le charme de Port-Carreau, parce qu'on est tous dans une espèce de grande communion, qu'on soit croyant ou non. Et j'ai jamais vu autant de motards dans une église qu'ici, donc je pense qu'il y a quand même quelque chose qui fait que tout le monde vient ici.
15: C'est très diversifié le monde des motards et en même temps c'est très uni. J'ai été très touché moi quand je suis venu à l'oratoire de la Madone les premières fois que j'ai reçu des groupes au long de l'année qui viennent déposer des plaques de souvenirs ou qui viennent se recueillir. De

0: très très loin de la vie chrétienne. Et donc il y a des petits passages comme ça qui se font à travers le monde des motards, et on voit que finalement le Seigneur, dans chaque domaine de la vie, peut donner des ponts qui amènent à une vie chrétienne, à une espérance plus forte.
1: À travers le témoignage de l'abbé Huven et ce reportage sur la Madone des motards à Porcaro, on comprend que même si les demandes de bénédiction concernent un objet, que ce soit une maison, une moto ou un tracteur, ce sont les personnes, les familles et leur quotidien qui sont concernés.
2: Ce qu'on bénit d'abord, c'est les personnes. Quand on bénit une médaille, moi je demande toujours, c'est pour qui cette médaille? Qui va la porter? Ou le chapelet, qui va le prier? On confie à Dieu les personnes à propos desquels on fait cette bénédiction. Le risque, c'est de croire qu'on va donner du pouvoir à ces objets. Ça, on entre dans la magie ou dans la superstition, comme si c'est l'objet qui nous protège. Non, l'objet nous rappelle Dieu qui est là à nos côtés. Un Dieu d'ailleurs qui n'est pas un antalgique, hein, qui ne va pas nous supprimer nos épreuves et nos difficultés, mais qui est à nos côtés pour que nous vivions. C'est ça que fait Dieu. Il nous aide à tout vivre avec amour, avec confiance, avec espérance, parfois avec pardon aussi. Donc les objets, la médaille, le chapelet, le petit signe qu'on met dans sa voiture, nous invitent à ne pas oublier que Dieu est à nos côtés et qu'il nous demande. Et c'est donc aussi entrer dans la façon de faire de Dieu, c'est-à-dire vivre les choses avec amour, avec respect, vivre les rencontres avec bonté.
1: Et donc, si je vous comprends bien, il ne faut pas se leurrer, une bénédiction n'évite pas les problèmes ou les accidents.
2: Non, elle nous rappelle ce Dieu qui nous aide à vivre nos difficultés, la réalité humaine, qui est aussi la maladie, qui est aussi d'être confronté à la mort. Dieu n'a pas épargné la mort à son Fils. Sur la croix, au moment du calvaire, qu'est-ce que fait Dieu, que fait l'Esprit? Il aide le Christ à tout vivre, y compris cela, avec amour. Sur la croix, il s'occupe de tout le monde, avec confiance. La mort ne sera pas le dernier mot. Avec espérance, avec pardon aussi. Au fond, demander une bénédiction, si on est conscient vraiment de ce qu'on fait, c'est une responsabilité. C'est accepter de tout vivre à la façon dont Dieu nous demande de vivre pour que la vie soit un lieu de fraternité, de communion et de bonheur.
1: Jean-Luc Hutzin nous explique que la bénédiction n'est pas une assurance contre les coups du sort. Autrement dit, elle n'a pas pour but de supprimer le risque. Elle invite plutôt à vivre son activité sous le regard de Dieu. Si certaines bénédictions familiales ont tendance à se perdre, comme par exemple la bénédiction des repas, d'autres apparaissent aujourd'hui. C'est le cas pour les bénédictions de cartables ou de doudous. Pour Xavier Huven, l'idée n'est pas de protéger le cartable, mais bien le parcours scolaire de l'enfant à qui appartient le cartable.
3: J'invite les jeunes familles que j'ai visitées pendant la mission de cette année à venir avec les cartables des enfants, voir les doudous pour les tout-petits. Et donc, c'est de nouveau pour vivre un temps de prière avec eux, mais je vais élargir cette bénédiction à tout le monde enseignant, ça veut dire à tous ceux qui enseignent à des petits-enfants, et bien sûr aux familles aussi, hein, parce que les familles, elles sont concernées aussi par le monde scolaire. Et donc, je vais surtout bénir dans ce sens-là. Le doudou, c'est un petit confident, c'est parfois ce qui peut permettre à l'enfant d'avoir une petite présence à côté de lui pendant la nuit. Et donc, j'essaye d'un petit peu axer là-dessus. Mais de nouveau sur les personnes, les petits-enfants qui vont apprendre beaucoup de choses pendant l'année à l'école, les enseignants qui vont leur apprendre certaines choses aussi. Donc, ça s'élargit pas simplement à un objet, mais aussi à tout ce qu'il y a autour, mais notamment au niveau humain. Je garde en tête l'image d'un petit enfant dont j'avais baigné le doudou, donc j'avais fait carrément avec de l'eau bénite sur les doudous, et puis il l'a prise sur lui et il l'a serré vraiment contre lui. Et donc moi ça m'avait touché, je dis voilà, ça veut dire qu'il était content que son petit doudou a été béni, et j'imagine que ça va l'aider, parfois dans ses nuits, parfois il a des petits cauchemars, des choses comme ça, ça peut se l'aider de le rassurer. Alors j'ai une année, une directrice d'école qui m'a demandé si elle pouvait venir avec tous les élèves de l'école pour bénir les cartables à l'église. Ça a été un moment assez exceptionnel parce que j'ai jamais vu autant de cartables dans une église, mais c'était vraiment un très beau moment. J'ai beaucoup aimé ce moment. C'est l'école qui a demandé de venir bénir les cartables des enfants dans l'église. Et ça a été vraiment un beau temps fort au début de l'année scolaire, oui.
4: Est-ce que dans certaines familles, ça existe encore des petites bénédictions à la maison? Par exemple, avant le repas, avant le coucher, quand l'enfant va coucher, ou même à l'occasion d'un événement festif particulier, est-ce que vous entendez encore que ça se pratique encore dans la famille?
3: Alors, ça se pratique peut-être pas beaucoup.

0: Mais moi, j'ai fait 15 ans de responsabilité de service pastoral couple et famille dans le diocèse, et nous avions proposé de faire des petits triptyques de prière, prier Noël en famille, prier Pâques en famille, prier la Pentecôte en famille, prier avec son enfant baptisé. Donc c'était des petits triptyques qu'on offrait, on les mettait dans les cartables des enfants à l'école, et je pense que ça a quand même eu un petit rayonnement dans les familles. Maintenant, c'est vrai que la prière de bénédiction du repas, c'est quelque chose qui a tendance à disparaître, mais je crois qu'il faut parfois le proposer. On offre à la famille prier avec son enfant baptisé, c'est un triptyque aussi pour les aider, et le diocèse en imprime maintenant pour l'instant, et on les distribue au moment du baptême, et ça c'est vraiment une très bonne chose parce que ça permet de prier avec son petit enfant, même si c'est un tout petit bébé ou un tout petit enfant, mais ça ouvre quand même à la prière, et je crois que les outils sont importants, de leur donner des outils. Quand je bénis des maisons, souvent je laisse des prières aussi dans la maison, quand je quitte, pour qu'ils puissent s'en servir éventuellement dans la famille. Voilà, mais c'est peut-être moins une tradition maintenant. Parfois, c'est plus quelque chose des grands-parents que des parents, mais en même temps, je crois que c'est important de le proposer. Oui, oui. Et donc, ça arrive que quand je vais parfois manger dans une famille, on me dit « Vous allez dire la prière avant le repas, monsieur l'abbé. » Donc, c'est des choses que les gens tiennent encore. Et aussi, j'insiste sur les mouvements de jeunesse, que les repas des mouvements de jeunesse, il est rare qu'on le prenne sans faire un petit chant ou une petite prière. Oui, ça, c'est important, je trouve.
1: Le témoignage de l'abbé Huven montre que de nouvelles formes de bénédiction permettent de créer ou de prolonger les liens entre l'Église et les familles. Mais jusqu'où aller dans ces nouvelles propositions? Peut-on vraiment bénir tout et tout le monde? Existe-t-il des limites fixées par l'Église? Comment distinguer une bénédiction légitime d'une demande problématique? La réponse de Jean-Luc Hutzin, ancien évêque auxiliaire pour le Brabant Wallon.
2: C'est une question délicate. Par exemple, j'ai une certaine difficulté à ce qu'on bénisse des armes. Pourtant, on ne s'est pas privé de bénir des armées. Et la guerre est une réalité humaine aussi. Comment vivre la guerre avec le maximum de justice, le maximum de discernement, en n'ajoutant pas de la souffrance à la souffrance? Donc, c'est une vraie question. Mais de là à bénir des armes, je vois mal qu'on bénisse une bombe atomique. C'est intrinsèquement mauvais. C'est pas moyen de faire du bien avec ça. Et donc, on peut pas faire en sorte que cet objet nous renvoie à la bonté de Dieu. Donc, je crois que là, il y a des limites. Quand il y a une sorte d'incompatibilité entre les choses ou les réalités qu'on vit et une invitation à aller vivre avec le Christ.
1: Concernant les personnes, les bénédictions sont-elles une manière d'accueillir dans l'Église des couples qui souhaitent faire partie de la communauté, mais sont par exemple divorcés, ne veulent pas se marier, ou les personnes de même sexe?
2: Le pape François nous a fait réfléchir sur ces questions-là. Et dans la vision qu'il a, il dit « on peut toujours bénir des personnes de bonne volonté pour les aider » à vivre ce qu'elles vivent, même si c'est une étape, ou même si ce n'est pas peut-être la totalité de ce qui est demandé par l'Évangile, parce qu'ils sont encore sur un chemin. Et donc, il faut accompagner cette progressivité des personnes. La chose à laquelle il faut être attentif, c'est qu'on ne bénit pas des situations. On ne bénit pas le divorce. On bénit les personnes qui sont dans cette situation et qui veulent vivre dans l'esprit de l'Évangile. Donc il faut aussi une motivation du cœur intérieur. On peut aussi bénir des personnes qui sont dans des situations irrégulières et qui demandent l'aide du Seigneur et l'esprit du Seigneur pour les vivre au mieux, là où ils en sont, sans canoniser ce qu'ils sont en train de vivre.
1: On retient donc qu'une bénédiction ne peut pas cautionner ce qui est contraire à la dignité humaine et à l'Évangile. Mais on voit que tout de même, elle favorise une démarche d'ouverture et d'accueil des situations personnelles. Nous avons évoqué les objets, les personnes. On va à présent s'intéresser à la création. Parmi les bénédictions populaires, on retrouve la bénédiction des animaux, une pratique qui étonne parfois, mais qui rappelle que toute la création est un don reçu de Dieu. En Belgique, ces bénédictions se font traditionnellement lors de la fête de la Saint-Hubert. C'est l'occasion pour les propriétaires de chiens, de chats, de chevaux, d'adresser une prière pour éloigner leur animal de la maladie et leur porter chance. C'est un événement qui se déroule dans une atmosphère très particulière, comme on va l'entendre dans ce reportage à Villers-la-Ville, réalisé par Corinne Owen et Jean-Louis Gillos.
3: C'est une bien ancienne tradition qui se perpétue ce dimanche matin à Villers-la-Ville pour la fête de la Saint-Hubert. Ici, au début, elle réunissait les chasseurs qui invoquaient la protection du célèbre saint pour leurs chiens ou leurs chevaux, Ce sont maintenant tous les amoureux des animaux qui se réunissent pour une messe festive célébrée par l'abbé Pelle.
4: Saint-Hubert, nous sommes tous appelés à la sainteté, à la perfection.
5: La Saint-Hubert, c'est une fête que j'aime bien ici dans la commune de Villers. Et puis je trouve que faire bénir son chien avec la multitude de chiens, de chevaux et tout ça, c'est vraiment chouette. Donc en plus, le temps est de la partie.
6: C'est encore une fête chrétienne, vous croyez?
7: Mon avis personnel, je dirais moitié-moitié. Mais il y a quand même des assidus qui sont là pour la messe et qui pourtant ne viennent non pas d'animaux. Quoi.
6: Et pour vous, qui était Saint-Hubert?
7: Pour moi, c'est un saint qui englobe vraiment tous les animaux. On dit souvent les chevaux, les chiens, mais pour moi, non. Un chat, un baudet, n'importe. Pour moi, c'est Saint-Hubert qui protège tout. Ouais.
3: Le moment de la bénédiction est attendu par tous, croyants ou peu croyants. Quant à la distribution du pain béni, à l'origine, on pensait qu'en donner protégeait les animaux de la rage. Mais aujourd'hui, c'est surtout un geste de partage qui rappelle l'importance des liens qui unissent les hommes et leurs animaux.
8: Elle le prendra directement, elle. Oui.
9: Alors, on est venu bénir notre cheval, d'abord pour que tout se passe bien pour lui, qu'il soit en bonne santé, etc. Et puis, c'est l'occasion de faire une superbe balade dans les ruines ici de Villers-la-Ville.
6: Que vous pensez qu'ils sont protégés pour une année?
7: Oui, enfin, par bien d'autres choses aussi, hein, par les soins, par... Ça, c'est Dieu qui le décide. Hein. La longueur de vie, personne ne choisit.
1: La bénédiction des animaux, l'abbé Xavier Huven l'a également expérimenté. Il a même répondu à une demande plutôt insolite.
0: C'était dans le cadre du bien-être animal à Civry. Ils ont fait une journée et au cœur de cette journée, ils ont proposé que ce soit possible de bénir les animaux. J'ai béni en majorité des chiens. Mais ce qui m'a fait rire, c'est que donc pendant toute la journée, on disait, voilà, si vous souhaitez bénir votre animal, vous pouvez aller voir l'abbé Huven qui se trouve dans tel stand. J'ai béni des furets. Et des gens demandaient que je bénisse leur furet. Donc voilà, ça c'était un petit peu insolite. Mais j'axe surtout sur les personnes. Donc les personnes qui accueillent cet animal, les personnes qui vont s'occuper de cet animal, les personnes qui vont peut-être avoir la chance d'avoir un animal de compagnie, parce que c'est un petit peu des nouveaux animaux de compagnie. Mais c'est surtout les personnes. J'axe beaucoup sur les personnes qui accueillent l'animal, qui vont s'occuper de l'animal.
2: Il y a aussi aujourd'hui une recrudescence des bénédictions d'animaux, qui est réelle. C'est aussi... des animaux de compagnie. On vit peut-être aussi dans une société où l'homme se sent seul et trouve une compensation dans ce qu'on appelle les animaux de compagnie. Ça nous parle donc de l'humain, ça nous parle de la solitude, ça nous parle du désir d'affection, ça nous parle de la joie de voir aussi la création qui nous est proche et qui sont aussi parfois un soutien et une aide. Donc pourquoi ne pas le bénir ces animaux au sens de nous avons à les respecter et ils nous apportent aussi quelque chose. Ça peut avoir des ambiguïtés parce que l'animal de compagnie peut aussi être quelque chose qui nous enferme sur nous-mêmes, qui nous dispense d'aller vers les autres, qui est une protection même parfois contre les autres. Et donc il faut assainir tout ça et même en parler dans la bénédiction. C'est une façon d'exorciser ce que ça pourrait avoir de repli sur nous-mêmes.
1: En conclusion, les bénédictions sont-elles aujourd'hui liées à une forme de foi populaire et de tradition? Et quelle sera leur place à l'avenir dans l'Église? L'avis de Mgr Hutzin.
2: Alors c'est vrai que dans la foi populaire, c'est très présent, les statues, les médailles. C'est-à-dire qu'on la relation à Dieu, mais pas qu'à Dieu, les médiations, comme on dit, sont importantes. Et d'autre part, la religion populaire est très sensible au concret de la vie, au concret des situations, aux objets, et aussi aux sentiments, à l'affectif. Quand on dit que c'est propre à la religion populaire, c'est vrai, mais la religion populaire a quelque chose à nous apprendre. C'est que Dieu se vit en toute chose, pas seulement dans les idées, les concepts, les grands projets, les grandes initiatives. Ça se vit aussi au quotidien. Aimer Dieu en toute chose et reconnaître Dieu en toute chose. Ça, c'est la spiritualité chrétienne qui est une foi qui insiste sur l'incarnation, sur le concret. Et donc, la religion populaire, en ce sens-là, a quelque chose à nous apprendre, à ne pas simplement se contenter d'une foi un peu abstraite, théorique, qui ne touche pas. C'est ce que d'ailleurs certains reprochent aux célébrations ou à la vie d'église, c'est qu'elle ne descend pas assez profond dans l'humain. Et donc, c'est une bonne école d'humanité, mais il faut assainir tout ça pour ne pas entrer dans la magie et la superstition. Mais tout est ambigu, et donc tout doit être guéri, tout doit être évangélisé. Donc il faut évangéliser aussi les demandes de bénédiction, mais il ne faut pas pour cela les laisser de côté, ou les minimiser, ou les sous-estimer. Et donc je crois qu'aujourd'hui, où on insiste beaucoup plus sur un Dieu proche, présent, un Dieu Père, un Dieu de bonté, un Dieu de bienveillance, les bénédictions prennent toute leur place pour évoquer cela et pour encourager à vivre la vie comme cela, avec Dieu, avec sa bienveillance.
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1: Peut-on bénir tout et n'importe quoi ? La réponse est non. L'Église ne bénit pas n'importe quoi. Une bénédiction ne peut pas servir à cautionner ce qui est contraire à la foi chrétienne ou à la dignité humaine, mais la réponse est aussi plus large qu'on ne l'imagine. Car l'Église peut bénir tout ce qui participe au bien des personnes, une famille, une maison, un objet, un animal, un projet, un voyage ou une mission. Nous avons aussi découvert qu'une bénédiction n'est pas une formule magique. Elle ne garantit ni le succès, ni l'absence de problème. Elle est avant tout une prière. Une manière de remettre une personne, une activité ou un moment de vie entre les mains de Dieu. Et nous avons vu également que les objets bénis ne sont jamais au centre. Ce qui importe, ce sont les personnes qui les accompagnent ou qui les utilisent. Enfin, ces pratiques montrent que la foi ne se limite pas à l'église du dimanche. Elle rejoint le quotidien, la maison, l'école, le travail, les loisirs, les animaux et même parfois un moyen de déplacement. Bénir, c'est peut-être simplement cela. Invoquer la bienveillance de Dieu et reconnaître sa présence dans les réalités les plus ordinaires de notre vie. Merci de nous avoir accompagnés dans C'est clair. On se retrouve dès la semaine prochaine pour un nouvel épisode à retrouver sur RCF, sur katobel.be et sur les principales plateformes de podcast. À très bientôt.

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1: Bonjour, bienvenue dans Décibelge sur RCF. On a commencé avec C'est normal de Brigitte Fontaine. Pour introduire notre nouvel invité de ce francophone qui aura lieu du 1er au 11 octobre ici à Bruxelles, partout dans différentes salles. Et ici on va se rendre du côté du Brass avec un groupe qui s'appelle Kazar, mais quelqu'un qu'on connaît bien dans francophone et qu'on connaît bien sur la scène belge. Il s'agit de Pierre. Bonjour Pierre.
2: Bonjour, merci de m'accueillir.
1: Ah, bienvenue. Alors, je sens que cette émission va être très décalée avec vous et ça me fait déjà un énorme plaisir de vous avoir. Kazar, alors, est né d'une commande du festival à Arlon.
2: Ouais.
1: Quel festival ?
2: Le festival Les Arras Lunaires, qui se passe tous les ans à Arlon depuis déjà quelques années, là maintenant. Ils avaient un petit budget pour faire de la création et... ils se sont dit, bah tiens, on va rassembler deux personnes issues du territoire luxembourgeois. Et ils ont pensé à Amaury Louis du groupe Marcel et à moi-même Pierre du groupe Pierre.
1: Alors vous qualifiez ce spectacle d'oratorio de pop régressive ou de pop mésozoïque, je sais pas comment ça s'appelle, pourquoi, tous des noms spéciaux, je vais vous retrouver. Quelle est la genèse justement de cette définition loufoque et poétique aussi quelque part?
2: Ben, d'abord, oratorio. L'oratorio, c'est un style musical proche, disons, de l'opéra, mais sans l'aspect scénographique, sans l'aspect théâtral. Donc, c'est-à-dire, c'est de la musique narrative. Il y a une histoire, il y a parfois du texte dit, déclamé, et puis il y a des chansons qui viennent ponctuer ce texte pour amplifier les émotions, amplifier l'émotion d'un personnage ou ce genre de choses.
1: D'où viennent les textes? Vous avez été chercher où ces textes? C'est des textes qui sont inventés, des textes qui sont écrits, qui comment ils ont été mis en place ces textes?
2: Le texte de Kazar, donc Kazar, c'est un spectacle forme hybride entre donc chansons pop psyché rock régressive et lecture d'un texte. Et donc ce texte a été écrit par Amaury Louis, qui est auteur également. Tout ça est donc tout à fait inédit pour cette commande, et maintenant on essaye de faire vivre ce projet puisqu'il plaît en tout cas à nous le faire vivre sur différentes scènes du pays et voir ailleurs.
1: Est-ce que c'est un spectacle qui a été répété ou alors il y a une bonne part d'improvisation aussi qui se met en place?
2: C'est un peu sur le fil parce que déjà pour rassembler tous les musiciens et musiciennes qui font partie du spectacle, c'est un peu compliqué. Donc, on est sur le fil entre des choses répétées. La musique, on avait envie qu'elle soit qualitative. Donc ça, on l'a beaucoup répété, la musique. Et puis après, tout le monde se met à lire des parties de texte. Et ça, il y a un côté très... il y a un côté si pas fragile, très frais et spontané dans ces lectures. C'est ce qui nous plaisait aussi, de garder cette force, cette énergie collective de « ah bah vas-y, c'est toi qui lis, ah tiens, c'est un groupe qui essaye de se gérer par lui-même.
1: Est-ce que chaque lecture correspond aussi à chaque musicien ou à chaque narrateur? Est-ce que chacun s'est approprié un texte en fonction de lui?
2: Bien sûr, dans les musiciens et musiciennes, tout le monde n'est pas comédien ou comédienne, et donc chacun, chacune se réapproprie le texte et lit lit avec une certaine couleur qu'on essaye de garder et qui fait un peu justement cette force collective dont je parlais.
1: Et quel texte vous colle à vous, Pierre, dans cette... joyeuse bande de musiciens? Quel est le texte qui vous interpelle le plus à vous?
2: Ah, je sais pas, moi. Enfin, à mon avis, c'est à l'image du projet Pierre que je mène. C'est il faut de la légèreté comme il faut de la profondeur, et ça sur une voix qui jongle entre les deux.
1: Avec une certaine vérité aussi, une certaine
2: vérité, pourquoi pas un certain engagement aussi. C'est ce que Kazar propose aussi, hein. C'est d'abord un texte décalé, burlesque, avec il y a des mots qui sont inventés, on rigole, il y a des blagues, mais aussi ça traite quand même de sujets d'actualité, parfois assez lourds. Ça parle de la quête de la liberté, mais quelle est cette quête, vers où ça mène, et comment un groupe se gère. entre individuel et collectif.
1: Ouais, c'est un petit peu de décrire tout ça. Aussi. Donc, il y a les textes, forcément, il y a la musique. Comment est-ce que la musique met en scène le texte et comment le texte est joué musicalement?
2: D'abord, Amaury a pondu le texte. Et puis, par rapport à ce texte-là, on s'est dit, tiens, sur quelle partie une chanson pourrait apporter quelque chose de neuf ou pourrait apporter un autre point de vue. Et donc, on a commencé à mettre des croix sur les parties de ce texte-là. Et puis, finalement, on est ressorti 12 chansons. Et ces chansons-là, Amaury les a écrites également. Ponctue le texte de choses plus grandes où il met de l'émotion sur certains passages.
1: Comment s'est fait le entre guillemets casting des musiciens? Comment est-ce que vous avez choisi justement les personnes qui allaient faire partie de ce collectif Focazar?
2: Ben avec Amaury, on avait tous les deux une envie de sortir un peu de nos univers, des sentiers battus pour aller chercher des gens avec qui on n'avait pas encore travaillé. Et donc, par affinité de goût, puis on s'est dit, tiens, par affinité de ça pourrait matcher humainement, on a contacté des gens et l'équipe ici sont des personnes qui nous ont répondu positivement. Je peux les citer ici.
1: Oui, bien sûr.
2: Il y a Audrey Marot, il y a Catherine de Biasio, Flora Morel, qui joue aussi dans D'ici Lou, Aurélien Auchin et Amaury et moi-même. On est 6 sur scène.
1: Alors, comment est-ce que vous allez adapter ce spectacle, cette mise en scène? Vous appelez ça comment? Un spectacle, une production, un concert? Comment est-ce qu'on pourrait définir ça?
2: C'est encore des questions qui sont sur la table.
1: Comment est-ce que vous adaptez au lieu? Ici, vous allez jouer au Brass. Est-ce qu'il y a une adaptation particulière qui se met par rapport au Brass?
2: Puisque c'était une création des Arts à Lunaire, on avait demandé aux Arts à Lunaire d'avoir une scène circulaire. Une scène à 360 degrés. Donc ça, c'est notre rêve ultime. Maintenant, on sait que dans d'autres scènes, ça ne sera pas possible. Donc on a adapté cette forme-là. Je dirais que ça reste une forme concert parce que tout le monde a des instruments. Il y a de la technique autour. Donc la scène est bien habitée par tout ce qui est instrumental. Et puis, on a fait un beau travail de lumière aussi avec... Robin Van Bakel qui a mis ses lights sur nous. Ça se présente un peu comme une espèce de demi-cercle où on est entre fermé sur nous pour sentir l'énergie, mais ouvert également au public.
1: Avec quoi vous avez envie que le public reparte ou échange avec vous? Est-ce qu'il y a un échange qui se met en place?
2: Je crois que de toute façon, dans tout concert, le public sent l'énergie et redonne de l'énergie. Et ça fait toujours
1: plaisir.
2: Vous
1: aimez rentrer dans le public aussi, dans vos propres concerts. Est-ce que là, justement, les musiciens vont s'intégrer dans le public?
2: Mais en fait, il y a déjà quelque chose d'assez immersif, puisque, je ne vais pas tout dévoiler, mais dans le texte, il y a une certaine mise en abîme qui se met en place qui rend un peu flou la réalité et la fiction. Le public, qui est-il par rapport à cette histoire-là? Donc, il y a une complicité qui se joue entre le public et nous. Et puis, oui, il y a certains moments où on passe dans le public et on aime ça.
1: On a commencé avec une musique de Brigitte Fontaine, c'est ça, hein? Qu'est-ce qu'elle apporte dans le spectacle particulièrement?
2: Pour dire vrai, c'est pas une référence que moi j'avais à l'intérieur, en moi. C'est Amaury Louis qui l'a apporté. Mais maintenant que je connais un peu plus, puisqu'on a beaucoup travaillé avec toutes ces références qu'on s'est partagées l'un l'autre, il y a une espèce aussi, il y a ce côté un peu burlesque, on n'est pas trop sérieux, mais quand même ça traite de sujets importants. Dans la musique, on s'amuse beaucoup. C'est ça un peu Brigitte Fontaine au travers de Khazar.
1: Allez, je propose qu'on écoute une autre couleur musicale un petit peu qui correspond peut-être justement à l'ambiance du Khazar, laquelle vous nous proposez. On va partir avec Marcel, par exemple.
2: On peut partir avec du Marcel, ouais.
1: On l'écoute.

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1: De retour dans Décibelge sur RCF, on parle de Quasar qui sera au Brass. Ce sera le 6 octobre, c'est bien ça. Donc, dans le cadre des francophones, ce projet forcément il allie musique et texte en français, puisqu'on parle de francophone. Ici, on écoutait Marcel. Pierre, dans votre univers, à vous, musical, on part dans beaucoup de directions. Quel sens donnez-vous à Quasar dans votre sens artistique?
2: Quasar, déjà, avec cette collaboration avec Amaury, m'a vraiment donné l'occasion d'aller autre part, de composer autrement, d'être au service parfois ou de proposer d'autres choses que je me permets pas dans Pierre, parce que si je dis que Pierre c'est sans frontières, finalement au fil des années il s'en crée des frontières dans un projet pour pas aller dans tous les sens. Quasar, c'est ça, c'est une espèce d'échappatoire heureuse où j'ai pu faire d'autres choses et aller dans d'autres styles que je n'ose pas faire avec Pierre, reprendre les guitares bien rock et sans oublier les belles mélodies et les belles harmonies de voix.
1: L'image autour de Quasar, elle est créative aussi. Vous aimez créer l'image, hein, vous aimez sculpter aussi l'image de Pierre. Et comment se définit l'image de Quasar?
2: Puisque c'est encore les tout débuts, on est encore au balbutiement de l'identité visuelle de Quasar, mais je crois que pour le moment, ce qui fait Quasar, c'est le groupe, c'est le collectif. Je pense que c'est ça la force du projet, et donc de montrer ça, des visages sales de terre. Parce qu'il s'agit de ça aussi dans l'histoire de Quasar, c'est creuser des tunnels pour chercher une liberté quelque part.
1: Quasar part directement de la scène. Il n'y a pas un projet studio après qui permettrait justement de sortir un EP, un album. C'est vraiment une construction inverse. Généralement, on part du studio vers la scène. Ici, c'est plutôt de la scène vers le studio.
2: Ouais. Je dois dire qu'en fait, c'est une chance de nous offrir d'abord une scène, comme l'a fait Les Arras Lunaires. Ils nous ont donné un peu d'argent. Faire cette scène-là en étant autant sur scène, c'était vraiment un cadeau. Et maintenant que le projet nous plaît à nous, et qu'on trouve qu'on a des bonnes chansons, eh bien, il y a vraiment une envie d'aller en studio. D'ailleurs, on va entrer en studio en octobre, courant octobre, pour enregistrer déjà deux titres, et puis après la suite, on verra.
1: Une envie d'intégrer aussi des guests dans ce Ben Quasar, un peu comme vous allez souvent dans d'autres formations musicales, dernièrement avec Bain de Sourire, avec
2: Jean-Paul Groove.
1: Jean-Paul Groove.
2: Ouais, tout à fait. Moi, je dirais que Quasar, c'est déjà un rassemblement de belles et beaux guests. Et donc, je pense qu'on va rester à nous six pour faire cet album.
1: Pierre est venu nous parler de Quasar. Merci Pierre. Donc, on vous retrouve le 6 octobre au Brass dans le cadre des francophones. Et on se termine justement avec un bon sourire. Qu'est-ce que vous pensez?
2: Allez, ça y va.
1: C'est parti. Merci beaucoup Pierre.
2: Merci à toi.

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1: Risqué en Espagne, le Premier ministre convoque des législatives anticipées avec 10 mois d'avance. Vendredi, les députés ont rejeté ses propositions pour résoudre la crise du logement, ce que réclame dans la rue avec force une large partie de la population. Des bombardiers utilisés par les États-Unis contre l'Iran quittent le Royaume-Uni. Washington a retiré ses B1 de la base militaire britannique de Fairford à la suite de nouvelles menaces visant ce site militaire. On y revient. La colère monte dans la plus grande démocratie au monde. La presse révèle en Inde des irrégularités dans la récente révision des listes électorales. 130 millions d'Indiens auraient été privés de leur droit de vote. La Cour suprême exige des explications. Et puis enfin, nous parlerons avec un peu d'avance des JMJ de Séoul prévus pour août 2027. Le pape a reçu plusieurs membres du comité d'organisation. Nous verrons pourquoi.
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1: Bonsoir à tous. Au pouvoir depuis 8 ans aujourd'hui, affaibli par des affaires de corruption touchant ses proches, mais aussi par la gestion de la crise migratoire de Ceuta, le Premier ministre espagnol tend donc un nouveau coup de poker. Pedro Sanchez a fait une annonce surprise ce lundi. Le socialiste dissout le Parlement, convoque des législatives anticipées le 29 novembre prochain. Il veut capitaliser sur la colère de la population après le rejet au Parlement vendredi dernier de mesures qui auraient pu répondre aux attentes de la population qui veut que la crise du logement soit fini. Bref, le Premier ministre tente aujourd'hui un pari pour reprendre l'initiative politique et se maintenir au pouvoir. C'est ce que nous explique Antoine Delaporte, spécialiste de l'Espagne, expert associé auprès de la Fondation Jean Jaurès.
2: La réalité, c'est que Pedro Sanchez a voulu saisir un moment politique important en Espagne, c'est-à-dire que il est minoritaire au Parlement depuis le début de son mandat. La législature est bloquée, il n'est pas capable de faire voter un budget, il est embourbé dans un certain nombre d'affaires de corruption et de trafic d'influence dans son entourage. Et donc là, depuis l'expulsion donc de Marie Carmen Abascal, qui était une octogénaire de son logement à Madrid, et donc derrière de un certain nombre de grandes manifestations en faveur du droit au logement. Il a essayé de prendre des mesures d'urgence en faveur du logement qui ont été rejetées par le Parlement parce qu'il est minoritaire au Parlement. Et comme ces mesures, elles, sont populaires dans l'opinion, il a décidé de saisir le moment politique où il est à la manœuvre et où il est à l'initiative sur une politique, sur un sujet majeur qui inquiète beaucoup les Espagnols. Le logement, c'est le premier sujet d'inquiétude des Espagnols pour dissoudre le Parlement et espérer ainsi profiter de la mobilisation sociale pour remobiliser l'électorat de gauche et espérer se maintenir au pouvoir.
1: Des propos recueillis par Augustine Asta. En France, la colère populaire est là le fait des lycéens. Avec 413 des 3700 établissements bloqués ce lundi, les 14-18 ans réclament plus de moyens pour leur établissement. Ils dénoncent l'insalubrité des bâtiments, des classes surchargées, des absences non remplacées. Une mobilisation parfois des plus violentes. Ce matin, un jeune homme a perdu sa main en ramassant une grenade. Entre la France et l'Angleterre, 2 personnes ont perdu la vie la nuit dernière. Les 2 hommes ont succombé à des arrêts cardio-respiratoires dans une embarcation de fortune. Elle comptait environ 90 passagers. Elle avait quitté le Pas-de-Calais espérant traverser la Manche. Au Royaume-Uni, la base était utilisée par l'armée américaine dans sa guerre contre l'Iran. La voilà qui se vide de manière exceptionnelle. Les États-Unis ont en effet décidé de rapatrier leurs bombardiers B1 après des menaces semblant venir de l'Iran, annoncent en tout cas plusieurs médias américains. Aujourd'hui, on fait le point avec Sarah Laurent à New York.
3: Les États-Unis ont retiré hier leurs bombardiers déployés sur la base britannique de Fairford après que des menaces et des incidents soupçonnés d'être orchestrés par l'Iran ont mis en doute sa sûreté. Selon un article du New York Times, les autorités américaines ont pris la décision de rapatrier brusquement 12 bombardiers B1 utilisés dans le cadre de la guerre en Iran suite à des détails précis ayant suscité, je cite, « un sentiment d'urgence ». Le 27 septembre, 3 véhicules suspects ont été découverts près de la base du sud-ouest de l'Angleterre. Ils ne contenaient pas de bombes, mais avaient de l'essence en quantité. 6 hommes ont depuis été arrêtés pour suspicion de préparation d'un acte terroriste. Londres a ouvert une enquête et a déclaré qu'il y avait des indications claires qu'un acteur étranger était impliqué. En juillet, l'armée iranienne avait déclaré qu'elle considérait toute base utilisée par l'armée américaine pour lancer des attaques contre son pays comme des cibles légitimes. Sarah Laurent à New York pour Radio Vatican.
1: La guerre entre les États-Unis et l'Iran est de basse intensité ces jours-ci, mais bien réelle. Dans le détroit d'Ormuz, un navire citerne interpellé par les gardiens de la Révolution a été contraint à faire demi-tour aujourd'hui. Les conséquences de ce conflit sur les prix des hydrocarbures sont désormais connues de tous, mais le géant pétrolier saoudien Aramco se fait alarmiste aujourd'hui, évoquant des stocks mondiaux de pétrole dangereusement faibles. Il faut dire que l'Arabie saoudite est impliquée activement dans un conflit qui reprend au Yémen. Du côté des gouvernements exilés, qui vient de lancer une contre-offensive ce lundi contre les rebelles houthis. Le Hamas n'aura plus jamais aucun pouvoir à Gaza. La promesse est celle de Benjamin Netanyahou, le premier ministre israélien en campagne pour sa succession, s'exprimait lors d'une cérémonie commémorant les attaques du 7 octobre 2023. Gaza, où le curé de la seule paroisse latine catholique, le père Romanelli, a reçu un message WhatsApp du pape. Léon XIV lui a présenté en effet ses condoléances après la mort de deux chrétiennes tuées samedi avec 5 autres personnes dans le bombardement israélien d'un immeuble à Gazaville. Jusqu'à quand, Seigneur ? Lui a écrit le pape. Autre bombardement en Éthiopie, là, l'ancien conflit entre l'armée et le Front de libération du peuple tigréen a repris. Il y a 10 jours, au moins 8 personnes ont été tuées dans une frappe de drone contre un camp de déplacés au Tigré. Et c'est dans ce contexte que le premier ministre éthiopien a été reconduit à l'unanimité aujourd'hui à Addis Abeba. La colère monte en Inde. Une refonte des listes électorales a provoqué la radiation pure et simple de 130 millions de personnes depuis un an. Mais si on en parle aujourd'hui, c'est parce que la presse indienne a révélé des irrégularités dans la réforme qui a privé donc certains électeurs de leurs droits. La question est sensible dans un pays qui se targue d'être la plus grande démocratie au monde. Des manifestations se multiplient depuis vendredi. La correspondance d'Emmanuel Derville.
4: Le scandale a éclaté le 23 septembre. Le quotidien Indian Express révèle que 2 des 3 directeurs de la commission électorale ont protesté en vain pendant près d'un an contre des irrégularités dans la révision des listes électorales. Ils n'ont pas été consultés quand le formulaire d'inscription a été changé et ils ont constaté que des employés de la commission sur le terrain n'arrivaient pas toujours à inscrire des électeurs pourtant en règle. Vendredi dernier, un mouvement de jeunes, le parti des cafards, qui avait déjà fait tomber le ministre de l'Éducation en juillet, est descendu dans les rues à Bombay. Il exige la démission du chef de la commission électorale et une enquête approfondie sur la manière dont les listes électorales ont été mises à jour. Le parti des cafards promet un grand rassemblement à New Delhi samedi. Il accuse le Premier ministre Modi d'agir en coulisses pour priver une partie de la population du droit de vote afin de consolider son pouvoir. Mais le parti de la droite hindoue de Narendra Modi a défendu les pratiques de la commission. New Delhi, Emmanuel Derville, Radio Vatican.
1: Et ce soir, la Cour suprême indienne a sommé le gouvernement et la commission électorale de s'expliquer. Sous attaque mais déterminée à faire son travail, la Cour pénale internationale a rendu public 2 nouveaux mandats d'arrêt. Ils visent des ministres talibans chargés d'éducation en Afghanistan, donc pour des persécutions liées au genre, ce qui constitue un crime contre l'humanité. L'Asie à l'honneur au Vatican, la Corée en particulier. Ce matin, Léon XIV a reçu en audience des prêtres, religieuses, religieux coréens, célébrant à Rome le 25e anniversaire du siège du Collège pontifical coréen. Beaucoup d'entre eux participent à la préparation des Journées mondiales de la jeunesse de Séoul 2027. Le pape a exprimé tout à l'heure le souhait que les jeunes reçoivent la foi des martyrs dans une péninsule encore douloureusement divisée. Cécile Mérieux.
5: Des jeunes venus des 4 coins du monde arriveront sur une terre où l'évangile s'est développé grâce au témoignage des martyrs, a souligné le pape. Il souhaite que ces journées soient une grande rencontre entre la mémoire et l'avenir. Les martyrs transmettent la foi aux nouvelles générations et les jeunes la reçoivent pour la porter sur les routes du monde, a-t-il déclaré. Il a encouragé les organisateurs à préparer les JMJ avec passion, en gardant dans le cœur les paroles de Jésus « Ayez du courage, j'ai vaincu le monde », reprenant la devise des JMJ 2027. Le peuple coréen a fait preuve au cours de son histoire d'une force d'âme extraordinaire. Il a traversé les persécutions, les guerres, la pauvreté et les divisions, sachant se relever et aller de l'avant, a poursuivi Léon XIV. Et notre époque a justement besoin de personnes qui aient le courage de faire le bien, même lorsque cela a un prix, selon le souverain pontife. C'est d'autant plus important dans une région comme la péninsule coréenne qui porte encore la douloureuse blessure de la division. C'est pourquoi je vous demande d'être toujours des hommes et des femmes de réconciliation, exhorte le pape. La paix commence dans le cœur et dans les relations quotidienne, lorsque nous écoutons au lieu de juger, que nous pardonnons au lieu de garder rancune et que nous choisissons la communion plutôt que l'opposition. Soyez unis et soyez des artisans de paix, conclut l'évêque de Rome avant de donner sa bénédiction à tout le peuple de Dieu en Corée.
1: Cécile Mérieux, enfin, la maison d'édition du Vatican, la Lève, l'a annoncé aujourd'hui. Un recueil inédit de notes personnelles du pape François est à paraître fin novembre. C'est le cardinal Fernandez, proche du souverain pontife, qui a commis cet ouvrage. Le préfet du dicastère pour la doctrine de la foi présente, commente plus de 30 années de pages rédigées par Jorge Marga Bergoglio. Intitulé en français « Le journal spirituel du pape François », il permet de mieux connaître la personnalité de l'Argentin et de comprendre la vie intérieure du jésuite. Voilà, c'est la fin de ce journal. Merci de l'avoir suivi, merci de votre fidélité aux ondes de Radio Vatican. L'actualité revient demain matin à 8h30. Une excellente soirée à tous.

0: Yentl, Rousseau, Pio, dont Ne m'appelez pas camarade, qui se joue en ce moment au Richclair. Elle entremêle son récit familial, sa double culture belgo-hongroise et l'histoire de l'Europe de l'Est. Et Yentl, Rousseau, Pio est l'invité de Bruxelles, ma belge. En fin d'émission, on retrouvera la chronique Fil dans ton livre, hein, l'actualité des albums jeunesse avec une petite chauve-souris irrésistible. Mais d'abord, hein, les infos régionales de Frédéric Petit. Ah ouais, ça claque toujours autant. Bonjour Frédéric Petit pour la Minute Bruxelloise.
1: Bonjour Delphine, bonjour tout le monde.
0: Le gouvernement bruxellois est parvenu dimanche soir à un accord sur le budget régional 2027.
1: Oui, il prévoit notamment des économies dans l'administration publique. Objectif, ramener le déficit de la région à 719 millions d'euros l'année prochaine. Le gouvernement d'Iliès affirme donc avoir choisi de réaliser l'effort budgétaire en priorité au sein de l'administration publique. Le moratoire sur les engagements au sein de la fonction publique bruxelloise sera maintenu l'année prochaine. Parallèlement, la réforme de l'administration se poursuivra notamment avec la centralisation des 10 administrations régionales au sein d'Atlas Brussels au 1er janvier. La région va vendre l'un des deux sièges de la ministre-présidence pour ne conserver que le bâtiment de la place royale. Cette vente est estimée à plusieurs dizaines de millions d'euros, rendue possible par une réduction de 20% des effectifs du cabinet de Boris Dilies, le ministre-président. La taxe de circulation sera également réformée, déplaçant la pression fiscale en fonction du type de véhicule. Les petites voitures citadines et les véhicules à zéro émission seront exemptés de la taxe de circulation annuelle à partir du second semestre 2027. Par contre, l'achat de véhicules grands et lourds sera davantage découragé. Concernant les tarifs de la STIB, seule l'indexation liée à l'inflation sera appliquée. Il n'y aura pas d'augmentation spécifique des tarifs ni de hausse des prix, du prix des abonnements pour les usagers, comme c'est le cas par exemple pour les TEC en Wallonie. C'est ce qu'a assuré le ministre-président Boris Dilies. Son gouvernement a également acté l'introduction de prêts énergie et rénovation à 0% pour les ménages. La réforme doit entrer en vigueur au printemps prochain. Le gouvernement entend y consacrer pas moins de 66 millions d'euros par an pour faire en sorte que la transition énergétique soit accessible à tous. Ce nouveau dispositif doit notamment permettre aux ménages de réduire leur dépendance aux combustibles fossiles. Il doit prendre le relais des primes Rénolution appelées à disparaître. Dans un communiqué, la secrétaire d'État au logement, Karine Lalieu, a en outre annoncé le maintien du soutien aux locataires les plus précarisés, confirmant une allocation loyer et une allocation d'accompagnement au relogement. Le ministre de l'Action sociale, Ahmed Laouège, a évoqué et lui 15 millions d'euros supplémentaires pour les communes et les CPAS, 6,3 millions pour pérenniser le financement des dispositifs de prévention des assuétudes portés par l'ASBL Transit et 5 millions pour la lutte contre le décrochage scolaire via les dispositifs portés par l'ensemble des communes et le secteur associatif. Enfin, sur BX1, Boris Dilies a annoncé la rénovation du tunnel Louise qui, selon ses termes, le mérite amplement parce que c'est un spectacle assez désastreux pour l'image de Bruxelles, mais aussi en termes de mobilité. Le conclave budgétaire a également libéré des fonds pour la rénovation des quadrilatères, les espaces situés sous les voies ferrées entre la gare du Midi et le centre-ville. Des moyens supplémentaires sont en outre prévus pour des aménagements au parc de la Seine et au parc Maximilien.
0: Et dans l'opposition, le PTB craint une austérité dure, cachée et moins de services à la population.
1: La chef de file Françoise De Smet juge que cet accord budgétaire n'est pas assez clair sur les économies et les priorités en matière de logement. Avec la prolongation du moratoire dans la fonction publique, tout ça aboutira à moins de services à la population, comme la réduction des collectes de sacs poubelles blancs. Tout ça aboutira à une ville plus sale et à moins de services à la STIB. Il y a plus de pression sur le personnel, a-t-elle commenté aux yeux de la chef de file bruxelloise du PTB. En attendant, la crise du logement continue à sévir et le gouvernement n'en fait toujours pas une priorité.
0: Plusieurs centaines de personnes soutiennent les grévistes de la faim au Béguinage.
1: Oui, au moins 500 personnes se sont rassemblées dimanche à l'église du Béguinage pour soutenir les Palestiniens en grève de la faim depuis le 23 septembre. Ils réclament l'évacuation de leurs proches bloqués à Gaza. Malgré l'obtention de visa belge de regroupement familial, de nombreuses prises de parole ont eu lieu à l'intérieur de l'église, notamment celle des grévistes, une chaîne humaine autour de l'église a clôturé cette journée de discussion.

0: résolution. Les slogans « Evacuate now »,« Free, free Palestine » et « Boycott Israël » ont également été scandés. Ils ne sont pas reconnus dans leur droit de vivre en famille, estime Geneviève Frère de House of Compassion, qui accueille les grévistes. La dernière évacuation belge de titulaires de visa remonte à décembre 2025, selon les familles, hormis quelques évacuations d'enfants grièvement blessés. Le président de l'association belgo-palestinienne, Pierre Galland, a appelé le gouvernement à permettre leur venue et à organiser leur arrivée. Les soutiens prévoient notamment de participer à la manifestation syndicale de ce vendredi à Bruxelles contre les mesures du gouvernement Arizona et de poursuivre des actions non violentes pour réclamer la reprise des évacuations.
1: Manifestation des élèves à l'Athénée Charles Janssens.
0: Oui, une centaine d'élèves de l'Athénée située à Ixelles bloquaient l'entrée de l'école ce lundi matin. Les élèves se mobilisent contre les réformes de l'enseignement de la Fédération Wallonie-Bruxelles. Un piquet de grève a donc été lancé depuis 7h30 lundi matin avec un blocage filtrant ainsi qu'une chaîne humaine pour empêcher les élèves d'entrer. Les professeurs avaient déjà prévenu la direction de cette manifestation. Ce sont les élèves de 5e secondaire et de réto qui en sont à l'initiative. Ils veulent surtout toucher les élèves à partir de la 3e secondaire. Jusqu'à preuve du contraire, ce mouvement doit se poursuivre toute la semaine jusqu'à la journée de grève nationale de vendredi.
1: Et puis on termine, Frédéric, justement en vue de cette grève nationale, Bruxelles Propreté demande de ne pas sortir les sacs bleus et jaunes vendredi.
0: Oui, Bruxelles Propreté s'attend à d'importantes perturbations de ses services, notamment de collecte de déchets. L'agence demande aux ménages concernés de ne pas sortir leurs sacs bleus et jaunes. Ils devront être conservés à domicile et présentés la semaine suivante. Une autre journée d'action est prévue lundi prochain, le 12 octobre. Là aussi, même consigne pour les quartiers concernés, ne sortez pas les sacs bleu et jaune. Les perturbations entraîneront également l'annulation des recyparcs mobiles prévus à Anderlecht, Ixelles et Schaerbeek ce vendredi et lundi prochain. Bruxelles Propreté précise qu'elle informera les habitants de l'évolution de la situation dès les premières heures de chaque journée d'action via son site internet et ses réseaux sociaux.
1: Merci beaucoup Frédéric.
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1: Et oui, on compte sur vous. Et on va retrouver notre invité de Bruxelles ma belge dans 12 petites minutes. Oui, c'est précis. Voilà. Qui viendra nous parler de son spectacle actuellement au Riche Clair. Pas d'édito exceptionnellement ce lundi. Alors je vous propose une oasis musicale avec Angèle. Ensuite, Pierre Demar en duo avec Dua Lipa. Et puis un tube des années 80, un tube allemand.

0: 99 Luftballons. Ouais, j'ai réussi à le dire. Let's
1: go! Bruxelles, ma Belge, Delphine Fraissinet.
0: Une jeune femme, en tutu blanc et jogging rose, s'apprête à mettre ses pointes pour danser. Ça fait longtemps qu'elle le prépare, son solo du lac des cygnes, c'est ce que vous entendez sous ma voix, voilà, la danse des petits cygnes. Eh bien, cette jeune femme se ravise, elle descend de la scène, elle va chercher des bonbons qu'elle propose au public. On a le temps de regarder un peu plus le décor de cette scène, un portrait de Lénine, une armoire ouverte et sur les étagères de cette armoire, des poupées russes. La jeune femme revient, questionne le public, échange et se raconte. Cette jeune femme, c'est Yentl Rousseau-Piau. Elle déroule le fil de son histoire familiale, inextricablement liée à l'histoire du communisme en Europe de l'Est, elle qui est belgo-hongroise. Une plongée drôle et sensible et maîtrisée dans l'héritage du communisme et qui questionne son impact sur les générations qui ne l'ont pas ou qui l'ont peu vécu. Bonjour Yentl.
2: Bonjour.
0: Alors c'est votre tout premier spectacle, ça fait longtemps que vous le portez en vous.
2: Oui, ça fait à peu près 3 ans que je travaille dessus. L'idée a émergé, la petite graine a émergé il y a à peu près 3 ans, quand j'ai demandé à Diana David, mon amie qui est dramaturge et metteuse en scène sur le spectacle, de se lancer dans cette aventure avec moi, et qui est d'origine roumaine, donc qui a aussi une histoire importante pour raconter ce spectacle. Voilà, à peu près 3 ans.
0: Ouais. Et alors c'est principalement en pensant aux jeunes qui ont grandi après la chute du mur de Berlin en 89 et l'effondrement de l'URSS en 91 que vous avez conçu ce spectacle, ou pas ?
2: Alors, partiellement oui, donc les gens de ma génération qui n'ont pas vécu ni de près ni de loin cette histoire et qui n'ont pas nécessairement beaucoup d'informations là-dessus, beaucoup de connaissances. Mais aussi pour les personnes plus âgées d'Europe de l'Ouest, parce que finalement j'ai eu beaucoup de discussions aussi avec des gens de génération plus âgées qui m'ont expliqué qu'ils avaient appris plein de choses sur le spectacle.
0: Je vous confirme. Voilà, effectivement, j'étais ado dans les années 90 et je vous confirme, ça m'a fait revoir aussi des choses. Alors vous-même, Yentl, vous êtes née au tout début des années 90, hein, 93, c'est ça. Quels souvenirs vous gardez de vos visites à votre famille maternelle hongroise ?
2: Alors bon, déjà, moi personnellement, je le vois pas comme des visites. J'ai vraiment vécu là-bas une partie de ma vie jusqu'à mes 18 ans.
0: D'accord, c'était pas juste des visites que vous faisiez l'été. Vous avez vécu là-bas.
2: C'est ça. En fait, j'ai été partiellement scolarisée là-bas. J'ai vraiment vécu chez mes grands-parents des périodes. Et donc je le vivais très très bien parce que c'est une petite ville là-bas où on habite. Donc c'était un contraste assez chouette par rapport à Bruxelles. J'avais un peu le meilleur des deux, la grande ville et la petite ville plus avec la nature, etc. Et puis ben, je voyais les différences culturelles et économiques entre les deux pays, mais je pense que je ne m'en rendais pas nécessairement trop compte non plus, parce que j'étais une enfant, puis une adolescente, et puis c'était normal pour moi.
0: Bien sûr, c'était vos repères. Ouais. Mais justement, je me demandais quel avait été le premier souvenir que vous avez regardé d'un autre œil, au contact de gens, justement, qui n'avaient pas vécu le quotidien, votre quotidien et celui de votre famille en Hongrie. Parce que des fois, c'est au contact d'autres qu'on se dit « Ah, j'avais pas vu ça comme ça
2: ». Ce dont je parle dans le spectacle, c'est le rapport au passeport. Donc, qu'une des choses très, très importantes qu'on m'a apprise très jeune, c'est, je dis littéralement, parce que c'est comme ça que je m'en souviens, « Couche-toi sur ton passeport, tu sais pas ce que les gens donneraient pour l'avoir. » Sachant que j'avais un passeport belge, parce que je suis née en Belgique. Et que voilà, je sentais vraiment qu'en Europe de l'Est, ça valait beaucoup. Et d'ailleurs, ma maman, à l'époque, n'avait pas un passeport belge encore. Et son passeport était d'une couleur différente. Il était bleu, le nôtre était bordeaux. Et puis, il y avait les contrôles frontières dans les trains la nuit. Enfin, il y avait tout un rapport, au passeport et aussi aux uniformes qui étaient différents par rapport à la Belgique.
0: C'est quelque chose qui vous faisait peur ou simplement, non, c'était comme ça
2: J'ai pas souvenir d'avoir eu vraiment peur, mais je pense qu'il y a une espèce de tenue qui s'installe. On se tient différemment quand on est dans ce genre de situation. En même temps, c'est habituel, donc c'est OK. On n'a jamais vécu de violence, par exemple, avec des gardes frontières ou avec la police. Mais on sent qu'il faut bien se tenir, dire les bonnes choses, ne pas dire n'importe quoi. Quand j'étais petite, dans le train en Hongrie, ma maman nous encourageait souvent à parler hongrois, par exemple, pour ne pas être dans une position étrangère.
0: Oui, pour ne pas vous faire remarquer, qu'on vienne vous embêter un petit peu. Ou, voilà.
2: Ou juste, pour plein de raisons, on bénéficiait des réductions familles nombreuses, par exemple, parce qu'on était plusieurs enfants, et les réductions familles nombreuses sont pour les Hongrois. Alors, nous avons tous la nationalité hongroise, hein, donc il n'y avait aucune tricherie là-dedans, mais ça donnait mieux pour le contrôleur si on parlait hongrois que si on parlait français, qu'il fallait commencer à expliquer, sortir des cartes d'identité ou quoi que ce soit.
0: Oui, et puis en plus, effectivement, votre maman qui n'avait pas le même passeport que vous, ça aurait pu être encore des tracas administratifs, encore autre chose. Ça vous a fait du bien d'écrire cette pièce et de vous remémorer comme ça des souvenirs où il y en a peut-être, où vous avez dit « Non, ça, je ne suis pas encore assez à l'aise pour en parler sur scène ».
2: Bah en fait, heureusement, c'était un processus assez long de création. Et donc, j'ai eu le temps de digérer les choses, en fait. De me dire, ça, je veux en parler. Ça, je veux peut-être pas en parler. Ou alors, je veux en parler de cette manière-là. Par exemple, dans la première étape du spectacle que j'ai présenté au Festival Cocard, il y a un an et demi, le ton était un peu plus joyeux tout du long. Alors, j'ai gardé de la joie, mais j'ai trouvé ça important aussi d'aborder la violence du système. Les génocides, les camps de travaux forcés, les chiffres. Ça m'importait vraiment de parler de ça, par exemple. Et ça a été un peu difficile, parce que ça a demandé beaucoup de recherches. Et faire des recherches là-dessus, c'est intense, toujours.
0: Bah oui, parce que vous nous plongez, parce que vous vous êtes plongé dans cette histoire du communisme en Europe de l'Est. Et effectivement, quand on dit Europe de l'Est, c'est effectivement le pays où vous avez vécu, la Hongrie, mais c'est tous les autres pays, la Roumanie, le pays de votre cometteuse en scène, c'est ça, et c'est sous un nom un peu... Allez hop, c'est le bloc de l'Est.
2: Oui, tout à fait, c'est les fameux pays d'Europe centrale qui étaient occupés par l'URSS, donc la Hongrie, la Roumanie, la Pologne, la Bulgarie, l'ancienne Tchécoslovaquie et l'Allemagne de l'Est. Et puis il y avait également la Yougoslavie, dont moi je parle moins dans le spectacle parce qu'on pourrait faire un spectacle entier sur
0: l'Yougoslavie. Entier, sur Tito, sur la Yougoslavie, le partage, oui, ça c'est vrai.
2: C'était encore un autre... Ça ressemblait, mais c'était encore différent. Et puis c'est pas mon histoire à moi, donc je me sentais moins légitime de parler de ça.
0: Ouais. Et le fait d'avoir revisité justement votre histoire, Yentl Rossopio, donc dans cette pièce, Ne m'appelez pas camarade, je vais pas dire que ça vous a réconcilié parce que vous aviez... peut-être rien à revendiquer ou à réparer, mais ça vous l'a fait voir maintenant, jeune femme, adulte, autrement ou pas ?
2: Je pense que ça m'a apaisée par rapport à certaines choses. Ça m'a apaisée par rapport à qui je suis, quelle est mon identité, le fait que oui, je suis composée de multiples facettes et en fait, c'est très bien. C'est ok.
0: Bah et en même temps, et ça tombe très bien, on est quand même à Bruxelles, la deuxième ville la plus cosmopolite du monde. Le côté zineke de Bruxelles, c'est quand même pas rien. Vous parliez du ton tout à l'heure, Yentl, en disant qu'au début, vous étiez plus sur un ton joyeux. Là, c'est vrai que dans Ne m'appelez pas camarade, il y a vraiment... il faut quand même dire, c'est un drame à raconter avec sensibilité et avec un humour un peu bravache. C'était ça aussi qu'il fallait pour que vous ayez de la distance vis-à-vis de votre histoire et pour que nous, peut-être, public, on change de regard sur des stéréotypes ou des clichés qu'on avait pu avoir.
2: Je pense que l'humour, c'est toujours un bon outil sur scène. Ça permet de parler de choses potentiellement graves et qu'elles soient recevables et plus digestes. Et puis moi, l'humour, ça m'apportait beaucoup aussi parce que c'est vraiment un mécanisme que j'ai rencontré dans ma famille et dans toutes les populations qui ont vécu le communisme. Je pense que beaucoup de personnes utilisent l'humour comme mécanisme de résilience. Et ça, c'est un phénomène qui m'intéressait beaucoup.
0: Ouais. Ça, c'est quelque chose, effectivement, qui est commun à tous les pays, donc les anciens blocs de l'Est qui ont connu ça, parce que vous le rappelez aussi, finalement, Yentl, dans le spectacle, hein, toutes les dictatures se ressemblent.
2: Absolument, et moi, quand je dis ça, je parle pas seulement de toutes les dictatures communistes, je le dis vraiment de façon universelle, toutes les dictatures, tous les génocides se ressemblent, je pense que c'est important aujourd'hui de s'en rendre compte.
0: Encore plus aujourd'hui, ouais, c'est vrai que c'est pour ça que c'est à la fois un spectacle qui est personnel, mais aussi universel, parce que il est politique, vu ce qu'on vient de dire, mais il dénonce des choses sans donner de leçons. Ça aussi, il a fallu trouver le fil, hein, l'équilibre pour critiquer sans arriver avec ses gros sabots en disant « faites comme ci, faites comme ça ».
2: Oui, c'est important pour moi de trouver le ton en fait, où on est à égalité avec le public et on a un rapport d'intimité et de joie et de ne pas être dans quelque chose effectivement de moralisateur ou de trop éducatif, entre guillemets.
0: Mmh. Oui, parce qu'effectivement, c'est vrai que pour introduire, au début, dans l'émission, j'ai dit, ben voilà, on va réviser un petit peu les cours d'histoire avec votre spectacle. C'est vrai, mais c'est pas que ça. Il y a effectivement des choses qui nous font replonger dans l'histoire, dans les cours, mais finalement, ce qui vous intéresse, c'est qu'est-ce qu'on fait de cette histoire ? Comment on la vit et comment on la transmet aujourd'hui ? C'est vraiment plus ça qui vous intéresse.
2: Oui, oui, tout à fait. Et comment elle a impacté les générations futures. Et puis juste aussi, je pense que c'est important d'avoir conscience de l'histoire du reste du continent. Parce que l'Europe de l'Est fait partie de l'Europe. Il y a une grande migration qui se fait de ces pays-là vers la Belgique, la France, l'Allemagne, la Suisse, etc. Et donc, je pense que c'est important aussi de la connaître, juste, cette histoire.
0: Ouais. Moi, vous m'avez fait réfléchir, parce que j'ai vu le spectacle vendredi, vous m'avez fait réfléchir aussi sur un terme générique, où j'avais pas forcément fait attention à ça, mais qui peut désigner autant un mannequin qu'une femme de ménage, qu'une prostituée, qu'elle soit polonaise, hongroise, roumaine, ukrainienne. Ce terme, c'est « fille de l'Est ».
2: Oui, tout à fait.
0: Ouais.
2: C'était vraiment important pour moi de l'aborder parce que, effectivement, ça représente plein de choses et en même temps, c'est un terme qui généralise toute une série de pays et toute une série de personnes ressortissantes de ces pays. Ça se rapproche à certaines réalités, c'est-à-dire qu'il y a
0: la précarité, la pauvreté, effectivement, qui fuient leur pays pour venir ici pour avoir de meilleures conditions. Oui, c'est voilà. Vrai, mais c'est pas que ça.
2: Mais exactement. Et voilà, comme je l'ai dit dans le spectacle, c'est aussi une question de classe sociale. Ce terme, on l'emploie pour désigner certaines personnes. Et je pense qu'il y a toujours quelque chose de réducteur, qu'on en soit conscient ou pas quand on l'utilise.
0: C'est vrai, qu'on en soit conscient ou pas. Parce que c'est vrai qu'on ne va pas dire fille de l'Est pour la directrice d'une entreprise, par exemple.
2: Ouais. Quelque chose d'un petit peu infantilisant, sexualisant, on se sent un peu objet. Ça m'est arrivé une seule fois dans ma vie, lors d'une dispute, que quelqu'un que je connaissais m'insulte en utilisant un terme qui faisait référence à ça. Je ne vais pas aller trop dans les détails.
0: Okay.
2: Mais et ça m'a très, très, très fort marqué parce qu'il m'a insulté en connaissant mes origines. Et ça m'a vraiment marqué à un endroit spécifique.
0: Ouais, c'était presque une double insulte. Voilà. Je voudrais savoir les réactions dans le public qui reviennent le plus pour le moment du spectacle, c'est quoi ?
2: Alors, c'est super chouette parce que j'ai beaucoup de discussions avec les gens et c'est très variable selon les générations. Beaucoup de personnes me disent « j'ai appris plein de choses ». Beaucoup de personnes, les personnes plus âgées, me disent souvent « je me rappelle de Tchernobyl, je me rappelle de la chute du mur, moi, comment ça m'a impacté à l'époque, ce que je pensais, ce que malgré tout j'ai appris que je ne savais pas ». Et puis, par exemple, vendredi, ça m'a fort touchée. Il y a une jeune fille qui m'a dit « moi, en tant que personne issue de l'immigration, ça m'a vraiment parlé quand vous parlez de passeport et tout ça ». Et je trouve ça chouette parce que je voulais vraiment que le spectacle soit universel et puisse toucher plein de gens selon leur vécu.
0: Ouais, et alors, est-ce qu'il a touché les membres de votre famille, Yentl ? Est-ce qu'ils l'ont vu déjà ?
2: Alors, ma maman l'a vu déjà plusieurs fois.
0: Alors
2: elle aime beaucoup le spectacle. D'ailleurs, c'est elle qui a aidé à faire une partie de mon costume. Donc, elle est tout à fait impliquée dans la création du spectacle. Mon frère, Aaron Roussopio, est celui qui a construit la scénographie qu'on a imaginée avec Charlotte Lipinois, mais c'est lui qui a fait la réalisation de l'armoire, etc. Donc, ma famille est fort impliquée dans cette création. Et puis, par exemple, cette semaine, j'ai mon oncle et mon cousin qui viennent voir le spectacle alors qu'ils vivent en Suède. Donc,
0: D'accord, voilà. Il y a un petit peu plus de pression, tiens, justement, Yentl Roussopio, quand on joue devant des membres de sa famille, en plus sur un sujet comme ça qui les concerne aussi, même s'ils ont forcément des souvenirs différents.
2: Là, je ressens plus de pression par rapport à ça parce que ma maman, elle a vu plusieurs étapes de travail. Je le vis vraiment plus comme un soutien. Par contre, tous les soirs, quand j'ai des retours de personnes ressortissantes des différents pays, ça me touche énormément. Il y a une madame originaire de Tchéquie qui m'a parlé, une madame russe aussi qui a adoré le spectacle. Et ça, je trouve ça vraiment très, très chouette et rassurant de me rendre compte que de fait, ça touche les personnes au bon endroit.
0: C'est vrai que ça touche au bon endroit, c'est aussi parce que dès le début du spectacle, vous impliquez le public, puisque vous aimez interpeller le public, jouer avec. Est-ce que cette commise en scène, on rappelle avec Diana David, c'était une évidence pour vous, Yentl, pour aussi alléger le propos ?
2: Le rapport au public.
3: Oui, voilà. Oui. Le fait que vous nous interpellez, des fois, on se dit, ah bon, il faut répondre. Bon, ok, on répond.
2: Oui, en fait, c'était vraiment une volonté d'établir un lien dès le départ. D'une part, pour pouvoir vraiment être à l'aise et avoir ces conversations sur ces sujets qui sont quand même parfois assez intenses, sans braquer les personnes ou qu'elles se sentent agressées. Et puis, il y a aussi... j'ai perdu le fil de mon idée.
3: Non, oui, c'était parce que je vous interrogeais justement sur ce rapport au public. Le fait, vous expliquez très bien que vous aviez besoin de mettre à l'aise le public sur les sujets que vous alliez aborder. Et c'est vrai que vous nous faites intervenir un petit peu régulièrement. Voilà,
2: oui,
3: vous nous impliquez.
2: J'ai retrouvé le fil. Il y a aussi un rapport à l'hospitalité, en fait, qui, moi, m'interpelle beaucoup.
3: D'accord.
2: Dans les cultures d'Europe de l'Est, c'est très important, l'hospitalité. Et plus on va vers l'Est, plus c'est le cas. Donc, par exemple, quand je suis partie en Arménie, je l'ai vraiment vu. Et donc, je me suis demandé comment apporter cette hospitalité dans un cadre comme un seul en scène avec un public. Et ma solution, ça a été de distribuer des bonbons aux spectateurs au début du spectacle, leur demander comment ils vont, si ça a été pour venir, etc. Pour qu'en fait, ils se sentent comme accueillis dans un salon, presque. C'était ça, l'idée.
3: Dans votre salon un petit peu élargi, un salon un peu fantasmé, où vous piochez dans les souvenirs, donc pour raconter votre histoire. Yentl, hein, c'est votre prénom.
2: Oui.
3: Votre maman était fan de Barbara Streisand.
2: Oui. Tout à fait. Elle aimait beaucoup ce film, et je pense que c'est une des raisons pour lesquelles je m'appelle comme ça.
3: Oui, voilà. Mais c'est bien, c'est un prénom qu'on retient. Vous dansez, vous vous préparez dans ce solo. Ne m'appelez pas camarade. Vous vous préparez donc au solo du lac des cygnes. Est-ce que vous pouvez nous en dire plus sur ce symbole? Moi non plus, je ne savais pas. Vous m'avez aussi appris des choses là-dessus vendredi.
2: Oui, donc en fait, le lac des cygnes, c'est un symbole très important dans les pays post-communistes et notamment en ex-URSS. Parce qu'à partir des années 80 à peu près, lorsqu'il y avait des événements importants qui se passaient politiques et notamment qui menaçaient le système, donc par exemple la mort d'un leader, eh bien la télévision et la radio nationale diffusaient le lac des cygnes en boucle pendant 12 heures, 24 heures, selon l'étendue des événements.
3: Par exemple, la mort de Brejnev, ça a été leader soviétique, ça a été le lac des cygnes pendant des heures et des heures.
2: C'est ça. D'accord. Et donc en fait, quand c'était le cas, tout le monde savait qu'il se passait quelque chose, mais on ne savait pas ce qui se passait. Ça s'est passé aussi pendant le putsch de 91. Donc vraiment des moments où potentiellement il y avait des manifestations ou des choses dans les rues qui se passaient. Enfin, tout le monde savait qu'il se passait quelque chose, mais on ne savait pas quoi. Et la façon de gérer ça d'un système qui de fait s'écroulait, en fait, c'était de mettre des œillères en mettant le lac des cygnes en boucle, en disant tout est beau, tout est joli, tout va bien.
3: Oui, oui. Et en même temps, le lac des cygnes avait aussi un autre sens.
2: En fait, il est devenu un autre sens par la suite. Donc en fait, aujourd'hui, il est utilisé comme outil, comme acte de résistance par différents artistes, et notamment en Russie, pour dénoncer le régime de Poutine. Donc par exemple, il y a un rappeur qui a écrit une chanson qui est interdite en Russie, qui s'appelle Swanley Cooperative, et d'ailleurs lui-même est exilé du pays. Et c'est vraiment une chanson qui dénonce le système d'oligarques et hérité finalement du communisme, avec plein de violences qui sont encore les mêmes aujourd'hui. Et il y a une jeune chanteuse qui s'est fait arrêter l'année passée parce qu'elle a chanté cette chanson en rue, par exemple, en Russie, et qu'il y a eu un attroupement, et donc on l'a arrêtée pour attroupement illégal. Enfin, c'est vraiment quelque chose aujourd'hui de très ancré et très présent, en fait. C'est vraiment utiliser ce symbole pour dénoncer des choses.
3: Oui, pour dénoncer des choses, puisque vous parliez tout à l'heure du putsch de 91. À l'époque, en tout cas en Europe de l'Ouest, Mikhaïl Gorbatchev était plutôt vu comme quelqu'un de moderne, de novateur, de quelqu'un qui allait apporter la démocratie dans le pays. Je sais que c'est pas forcément la vision que les peuples qui vivaient là-bas avaient de lui. Même encore aujourd'hui, vous voyez des fois cette dichotomie entre la vision qu'on peut avoir d'un leader selon ce qu'on a vécu.
2: Absolument. Moi, là, je suis encore en train de lire depuis un moment et je continue à lire, mais c'est une bonne lecture. La fin de l'homme rouge de Svetlana Alexandrievitch.
3: Oui, celle qui a fait les cercueils. J'ai plus, mais oui, c'est cette autrice russe, effectivement.
2: Et en fait, c'est un recueil de témoignages de 600 pages de personnes qui ont vécu la fin du système ou de personnes âgées qui racontent ce qu'ils ont vécu, même encore au début du siècle. Et je trouve ça hyper impressionnant de voir à quel point les gens ont des points de vue différents. D'une part selon leur vécu, et d'autre part aussi selon à quel point ils ont été endoctrinés. Parce qu'on parle vraiment d'une machine de propagande et de lavage de cerveau très très intense. Et en fait, il y a des personnes, je pense, qui réellement ont utilisé comme mécanisme de résilience le fait de fermer les yeux et de croire au système à fond. Et c'est pas parce que c'était des mauvaises personnes, non. C'est parce que c'était leur façon de survivre, en fait.
3: Oui, il faut bien survivre et s'accrocher à des choses, effectivement. Ouais. Et chacun développe ses techniques. Ce spectacle, donc, se joue au Richclair jusqu'au 16 octobre. Je vais rappeler les dates après. Mais vous allez le tourner, j'imagine, en Belgique. Mais il y a peut-être aussi des dates qui sont prévues ou une adaptation. Justement dans votre autre pays, la Hongrie, ou pas?
2: Alors, c'est des choses qui sont encore en cours de...
3: Mais c'est quelque chose auquel vous pensez, quoi.
2: J'aimerais absolument le faire. Je voulais vraiment que le spectacle soit fini, de voir quelle est la forme finale avant de prendre cette décision, pour vérifier aussi à quel point c'était utile ou pas que je le joue là-bas, puisque là, actuellement, il y a quand même beaucoup de choses qui s'adressent à un public, entre guillemets, d'Europe de l'Ouest. D'ailleurs, c'était très important pour nous d'avoir un équilibre dans l'équipe, parce que Diana et moi, on était le duo fondateur. Mm-hmm. Puis on a assez vite ajouté Mathilde Gesselin, l'assistante à la mise en scène, qui est, elle, pas du tout originaire d'un pays de l'Est. Elle est française d'origine, elle a grandi en Belgique. Et donc, elle était vraiment notre regard de l'Ouest, en fait, pour équilibrer ce spectacle. Elle nous disait, ça, j'ai pas appris à l'école, ce mot-là, je sais pas ce que ça veut dire, etc. Donc, hyper utile. Et donc voilà, je l'avais un peu créé dans une idée pour un public ici, ou en tout cas en Europe de l'Ouest. Et d'ailleurs, j'aimerais le tourner également dans d'autres pays d'Europe de l'Ouest.
3: Ouais.
2: Mais j'aimerais tout à fait le jouer aussi, parce que je pense que dans ma double identité, il y a des choses qui sont intéressantes potentiellement à entendre là-bas, et puis même juste de nouveau pour la jeunesse, rappeler des faits, des histoires. Donc voilà, c'est quelque chose que j'aimerais tout à fait mettre en place. Et puis aussi, j'aimerais bien le jouer dans la ville de mes grands-parents, comme ça mes grands-parents peuvent y assister.
3: Oui, c'est vrai. En attendant, ce spectacle, donc, Ne m'appelez pas camarade, se joue au Richclair. Donc ça se joue ce soir. C'est un lundi, on est donc en lundi théâtre. Donc le spectacle est à 6 euros, c'est à 20h30. Ça se joue aussi les mercredis, jeudi et vendredi, les 7, 8, 9... et 14, 15, 16 octobre. Le mercredi, c'est à 19h, les jeudis et vendredis à 20h30. Merci beaucoup, Yentel Rousseau-Pion. Et bravo.
2: Merci.
3: Merci.
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1: Bruxelles, ma belge, Delphine Frécinet.
3: On va retrouver Phil dans ton livre, la chronique des albums jeunesse. Eh bien, tout de suite, non, juste après, Bad Bunny.

0: Perdita.
1: Nueva Yol, c'était donc Bad Bunny.
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1: Est-ce que vous connaissez les chauves-souris? Vous savez, ces drôles de petites bestioles qui dorment la tête en bas. Ce sont des mammifères nocturnes, donc qui sortent la nuit pour chasser et se nourrir. Alors, logiquement, elles n'ont pas peur du noir. Bah, ça serait embêtant d'ailleurs, hein. C'est un peu comme si une loutre n'aimait pas l'eau. C'est ballot. Et pourtant, c'est le cas de petites chauves-souris terrorisée quand la nuit tombe. La petite chauve-souris qui avait peur du noir, hein, publié par les éditions Sarbacane, est le nouvel album de l'auteur-dessinateur Steve Small. Steve Small, je vous en avais déjà parlé pour ses albums Hervé ne veut pas partager, Un lapin grincheux et égoïste, ou encore Courage, un petit ours qui racontait les aventures de deux petits oursons trop craquants. Steve Small, hein, s'est fait connaître grâce à ses héros de super potes, bah, un ours là encore, et un écureuil, et auparavant, eh bien, il a quand même passé 30 ans à concevoir, réaliser et animer des films, travaillant notamment pour Disney. Alors faisons connaissance avec Petite Chauve-Souris grâce à Satchel Art.
3: Elle avait essayé pourtant, plein de fois, mais elle n'y pouvait rien. Une chauve-souris qui a peur du noir, on n'a jamais vu ça, se disait-elle. Et elle cachait sa peur tout au fond de son cœur.
1: Alors elle développe sa propre technique pour que cette phobie ne se voit pas trop.
3: Durant la journée, elle essayait de se faire de nouveaux amis. Mais dès que la nuit tombait, elle filait chez elle et fermait sa porte à clé pour que le noir reste dehors, à sa place.
1: Mais un jour, elle se fait surprendre.
3: Un jour pourtant, quand la petite chauve-souris prit le chemin du retour, il était déjà très tard. Le noir l'attendait. Il s'était faufilé dans tous les coins. Il avait rempli le moindre trou et il tenait la forêt entre ses doigts d'ombre. La chauve-souris regarda dans le noir et le noir lui rendit son regard en faisant
4: « Ouh, ouh !»
3: La chauve-souris sursauta de frayeur et se figea de peur. Elle plongea ses yeux dans le noir.
1: Et à votre avis, à qui sont ses yeux? Eh bien, à une chouette gigantesque, en tout cas gigantesque comparée à petite chauve-souris qui est minuscule.
3: La chouette comprit que la petite chauve-souris avait peur. Mais par gentillesse, elle ne dit rien. Elle descendit plutôt de son arbre pas à pas et déclara
4: « Je connais le chemin !»
3: Une fois à terre, la chouette tendit une bougie à la petite chauve-souris.
4: « Tu veux bien tenir ça pour moi? Mes yeux ne sont plus aussi bons qu'autrefois. »
3: Le noir les suivit. La chauve-souris était vraiment contente d'avoir la bougie. Elle se demanda comment la chouette pouvait rester aussi calme. C'est alors que le noir fit. La chauve-souris sursauta de frayeur et se figea de peur. Levant haut sa bougie, elle scruta en tremblant le noir.
1: Alors, et là, qu'est-ce que c'est? Eh ben, c'est une grenouille. En fait, finalement, il y a toute une ribambelle d'animaux qui vivent la nuit. Vont-ils aider petite chauve-souris à surmonter sa peur du noir? Eh bien, vous le saurez en lisant la suite de cette histoire, La petite chauve-souris qui avait peur du noir, le nouvel album de Steve Small, publié par les éditions Sarbacane. L'auteur-dessinateur nous épate encore avec toute une galerie de personnages qui se baladent la nuit. Vous apercevrez ainsi un hérisson, un lapin ou encore un blaireau. Et puis cette grosse chouette qui a un air de Totoro. Vous voyez ce personnage de Hayao Miyazaki dans Mon ami Totoro? Cette chouette, elle est super attachante. Mais surtout, sa toute petite chauve-souris est absolument cracotante. On fond totalement pour elle, toute noire, avec ses grands yeux jaunes écarquillés. Steve Small arrive parfaitement à nous faire partager sa peur du noir par le texte, déjà, puisqu'il compare le noir à un personnage effrayant qui pourrait donc se déplacer, qui aurait des mains, et surtout par ses dessins. La longue allée d'arbres plongée dans un halo bleu qui rabattent leurs branches sur petite chauve-souris, on dirait totalement un tunnel. Moi aussi, ça me fait peur. Ces dégradés de couleurs sont absolument stupéfiants et toutes ces illustrations sont sublimes. Mais si Steve Small réussit à nous communiquer sa peur, son texte à la narration parfaitement maîtrisée parvient encore plus à montrer la puissance de la solidarité, de la confiance et de l'entraide. La petite chauve-souris qui avait peur du noir de Steve Small, c'est publié par les éditions Sarbacane, c'est à lire avec les enfants à partir de 3 ans. Et merci à mon complice qui n'a pas trop peur du noir, Satchel Art.
2: son livre. Les histoires que les grands aimeraient bien shipper aux enfants.
1: Et je vous dis à demain pour une nouvelle émission Bruxelles ma belge.
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3: 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Bonjour à tous. Le 27 septembre dernier, c'était la Journée internationale du tourisme. Saviez-vous que dans bien des pays, dont la Belgique, l'Église catholique a mis en place, dans les sites les plus fréquentés, une pastorale du tourisme. Et cela ne date pas d'hier, comme nous l'entendrons aujourd'hui au travers d'extraits tirés d'un reportage réalisé en 1969 par la radio-télévision catholique belge, la RTCB, un reportage intitulé « Pour un tourisme plus humain ». Et pour commenter cette archive, j'ai aujourd'hui le privilège de recevoir Julien Thiry. Bonjour.
4: Bonjour.
3: Julien Thiry, vous êtes diacre permanent et responsable de la pastorale du tourisme dans l'unité pastorale de Durbuy. Merci d'avoir accepté mon invitation pour répondre à mes questions. Et la première de celles-ci, c'est quelle est la constatation qui est à l'origine de la mise en place d'une pastorale du tourisme dans notre pays, en l'occurrence du côté de Durbuy?
4: Alors du côté de Durbuy, on a de très nombreux touristes qui sont là toute l'année. Et au fur et à mesure, je vais dire, de la venue de ceux-ci dans le temps, eh bien, la ville de Durbuy s'est transformée plus ou moins en un petit centre touristique. Et donc on y retrouve le monde de l'Horeca, hôtels, restaurants, cafés, mais aussi de nombreux gîtes. Et alors je pense qu'un chiffre ici illustre pas mal cela. La commune de Durbuy, c'est 17 766 lits touristiques pour 11 500 habitants environ. Donc on comprend bien qu'il y a une capacité d'accueil qui est mise en place pour accueillir ceux qui viennent nous rendre visite. Le monde des sports aussi est présent, de la détente, je vais citer Durbuy Aventure. Puis alors on a aussi la nature qui offre des paysages ruraux, bucoliques et qui invite à de nombreuses balades, que ce soit à pied, à vélo ou autre. Et puis alors dans ce paysage attractif, on retrouve aussi nos 22 clochers, nos chapelles, nos potales, nos croix, etc. Donc ça, c'est un début du tableau. Et puis, une fois que l'église est ouverte pour la messe ou simplement pour la visite, ben, en fait, les touristes sont nombreux à entrer, à observer, à brûler une bougie, à prier ou tout simplement à poursuivre la visite de la vieille ville en entrant dans l'église. D'ailleurs, nous avons la joie d'avoir 5 églises qui sont ouvertes toute l'année. Et je pense que tous ces éléments-là ont permis de démarrer la pastorale du tourisme. Et d'ailleurs, comment ne pas les recevoir avec ce qu'ils sont et d'où est née donc cette pastorale, tout simplement.
3: C'est ça, Julien Thiry. Donc, dans votre région, on le comprend bien, c'est une région fort touristique. Et finalement, pourquoi est-ce que les unités pastorales, pourquoi est-ce que les clochers, comme vous le dites, ne rentreraient pas en quelque sorte dans ce grand mouvement pour proposer aussi des choses à ces nombreux touristes?
4: Oui, c'est ça l'idée. En fait, le déclencheur premier, ce sont les personnes qui ont envie de rentrer dans l'église. Alors, on a eu la chance d'avoir l'église qui était ouverte à Durbuy, vieille ville, depuis longtemps. Et on a fait que constater le fait que les gens déambulent toute la journée. Même dans les périodes les plus fraîches, pluvieuses, il y a toujours quand même quelques personnes qui passent. Et donc, on s'est dit, ben voilà, on ne peut pas fermer les yeux là-dessus. On a aussi notre devoir comme chrétien d'annoncer l'évangile et comment faire, voilà, comment faire.
3: On va écouter, si vous le voulez bien, Julien Thiry, un premier extrait donc, de cette émission réalisée en 1969 par la RTCB. Et dans cette émission, la journaliste interroge un prêtre français qui habite un petit village en Provence, le village de Tavel. Et vous allez voir qu'elle lui pose différentes questions au sujet de la manière dont lui-même envisage le rapport qu'il entretient avec les touristes. On écoute ça tout de suite.
5: Est-ce que les touristes sont de plus en plus nombreux dans votre village?
6: Ah oui, depuis la création de l'hostellerie et puis du camping municipal qui n'est pas encore totalement aménagé.
5: Vous arrive-t-il d'apercevoir des touristes à la messe du dimanche?
6: Ah oui, depuis le 15 juin jusqu'au 15 septembre.
5: Ces touristes, en dehors de la messe, vous arrive-t-il d'avoir des contacts avec eux?
6: Si les touristes ne s'arrêtent que pour la messe, il est difficile d'avoir des contacts. Mais quelquefois, ils restent après la messe, si je n'ai pas de baptême. Après la messe, on discute un moment et souvent, à cause des questions historiques, on parle un moment. Quelquefois même, on boit l'apéritif ensemble.
5: Vous êtes en train de faire transformer entièrement votre église. Certains m'ont dit que l'arrivée de plus en plus nombreuse de touristes aurait pu vous influencer à ce propos. Est-ce vrai?
6: Il est certain que les touristes visitant l'église, ils étaient vraiment choqués par la vétusté de l'église.
5: Vous n'avez pas fait placer aux entrées du village des pancartes qui annoncent les heures des offices. Pourquoi?
6: Pour la raison bien simple que les touristes empruntaient plus facilement autrefois les routes nationales. Et nous sommes sur des routes secondaires. Et maintenant, les touristes, de plus en plus, occupent les routes secondaires. Remarquez qu'à l'avenir, nous avons intention de les passer partout.
3: Julia Thierry, on écoutait cet extrait d'un reportage intitulé à l'époque, en 1969, « Pour un tourisme plus humain ». Alors on entend ce prêtre expliquer les rapports qu'il entretient avec les touristes. On voit d'ailleurs que dans ses réponses, la messe est assez centrale. Est-ce que la pastorale du tourisme s'adresse d'abord aux chrétiens ?
4: Alors dans notre cas ici à Durbuy, je dirais plutôt que la pastorale est l'accueil de tous, car chacun est aimé de Dieu. Et puis nous rencontrons toutes sortes de personnes qui viennent. De temps en temps, c'est une communauté chinoise, une communauté indienne, donc des gens qui sont parfois lointains du christianisme. Et puis c'est à nous finalement d'aimer ceux qui se présentent à nous. Et je rejoins un peu le prêtre qui dit que les touristes sont de passage. Et c'est vrai que quand c'est le cas, ben, y a peu de chances de les revoir et d'avoir un contact plus franc, plus entier, plus construit. N'empêche que de fait, on leur pose la question, tiens, vous venez en groupe. Parfois, on a déjà vu des jeunes garçons, un groupe de jeunes garçons, de jeunes filles. En fait, c'est un enterrement de vie de jeune homme et, ou de jeune fille, et ils venaient à la messe dimanche. Donc voilà, c'est une occasion de les saluer, de voir d'où ils viennent, quelles sont les nationalités qui sont représentées. Et puis en notre absence, nous laissons un mot de bienvenue, un livre où noter le ressenti ou des intentions de prière. Et puis c'est quand même malgré tout une occasion de tisser un lien et de manifester surtout aussi notre accueil, même si on n'est pas là. Et puis je terminerai par, pour moi quand même un essentiel, même si la présence réelle du Christ est dans le tabernacle, avec une présence qui est discrète, silencieuse, mais pour moi c'est quand même le meilleur accueil, et c'est un accueil bien réel. Un accueil qui se veut pour tous, un accueil chaleureux. Voilà, c'est un peu le leitmotiv que nous avons avec toutes les personnes que nous rencontrons, qu'ils soient chrétiens ou non d'ailleurs.
3: Oui, alors Julia Thierry, dans votre réponse, finalement vous rejoignez aussi ce prêtre de 1969. On a le sentiment que cette pastorale du tourisme, elle est très axée autour de l'église ou autour des églises. C'est d'abord là que ça se passe ?
4: Oui, quand même. Je ne dirais pas de la messe, hein, vous ne l'avez pas dit, mais je dirais bien des églises. C'est un peu le point d'attraction dans la région. On peut même dire que dans la vieille ville de Durbuy, c'est une attraction parmi d'autres. C'est une porte ouverte, c'est toujours une découverte d'un patrimoine. Les personnes y entrent, et donc c'est oui le point de départ. C'est notre point de départ pour annoncer l'évangile.
3: Julien Thierry, dans l'extrait que nous avons écouté, la journaliste demande à ce prêtre s'il a bien pris soin d'indiquer à l'entrée du village l'horaire des offices. Je trouve que c'est une très bonne question, parce que moi-même, quand je vais à l'étranger, il faut que je trouve ces horaires. Et parfois, ce n'est pas toujours indiqué. Est-ce que c'est le genre de détail très concret, mais auquel vous faites particulièrement attention ?
4: Exactement, parce que moi-même, je suis parfois touriste aussi, comme vous, et donc je suis heureux d'avoir des informations qui sont faciles d'accès. Et donc, oui, on affiche devant l'église, on affiche sur Église Info, enfin, on n'affiche pas là, on écrit les informations dans Église Info, on publie sur notre site internet, on essaye de ne pas mettre trop de détails qui correspondent à nos communautés, mais plutôt juste voilà, l'horaire des messes. Et donc, oui, essayer d'être clair et efficace pour que la personne trouve l'information le plus rapidement.
3: Bien sûr, ça me semble tout à fait essentiel. Et vous faites bien de le dire, quand on est soi-même touriste et qu'on trouve facilement ces informations, ben on est je ne vais pas dire rassuré, mais en tous les cas, ça rend franchement service. Julia Théry, j'aimerais vous poser une question qui touche cette fois-ci à l'état d'esprit de ces touristes, quels qu'ils soient. Parce qu'on a un peu le sentiment que lorsqu'on est en vacances, lorsqu'on est un touriste, la première chose que l'on a à l'esprit, c'est la détente. Peut-être pas la réflexion ou l'introspection. Est-ce que c'est correct d'envisager les choses comme ça, ou est-ce que vous constatez au contraire qu'il y a parmi des touristes des gens qui sont en recherche de sens, qui veulent justement profiter de cette occasion pour réfléchir ou peut-être se rapprocher même un peu de la foi chrétienne?
4: Je dirais qu'il y a tous les profils. Et notre patron a l'art, lorsque la porte du cœur est entrouverte, de frapper. Et lui fera la suite. Alors nous ouvrons simplement l'église, mais je me rends compte qu'il y a des gens qui rentrent. Bon, j'ai eu cet exemple, il y avait une exposition du CIPAR, qui est le Centre interdiocésain pour les arts et patrimoine religieux, qui est exposée dans l'église. Je devais absolument la démonter.

0: prier, et ça devant le Seigneur, mais c'est magnifique.
1: Alors, ces touristes qui passent la porte d'une église dans votre région, peut-être souhaitent assister ou ils tombent à un moment où il y a un office. Cette pastorale du tourisme, est-ce qu'elle peut influencer jusqu'à la manière d'envisager la messe elle-même? Je pense par exemple à un mot d'accueil qui serait dit à l'attention de ces touristes et peut-être même la question de la langue que parlent ces visiteurs étrangers, voire à la dimension œcuménique. Est-ce que tout ça fait l'objet d'un soin ou on ne va pas jusque-là?
0: Bien sûr qu'on va jusque-là. Les personnes qui arrivent désirent être accueillies et ne pas l'être. Mais exactement de la même manière qu'une porte d'église fermée est aussi un symbole, la porte est d'une manière aussi symbolique, la porte de l'église, église, peuple de Dieu, qui se ferme à l'autre. Et de la manière positive, pour en parler alors, quand l'église est ouverte et que l'accueil est réel, je pense que c'est aussi une manière de montrer une église universelle qui s'ouvre à tous ceux qui se présentent. Et donc oui, un petit mot lors des solennités en néerlandais, bon, énormément de néerlandophones. Il y a parfois un petit mot en anglais si on voit que il y a plutôt des anglophones le matin pour la messe, mais il y a aussi toutes les lectures qui sont proposées dans différentes langues. Voilà, on essaye aussi d'inclure les lecteurs et dire, ben voilà, si vous êtes néerlandophone, ben lisez la deuxième lecture en néerlandais, on sera heureux de vous entendre. Donc voilà, on essaye d'inclure un maximum, d'accueillir, de permettre à chacun qu'il se sente comme à la maison, comme dans sa paroisse.
1: Oui, je trouve ça très, très impressionnant. Là, on voit vraiment qu'il y a une action concrète qui est dirigée vers ces visiteurs étrangers, quelles que soient finalement leurs convictions. Mais vous utilisez souvent, Julia Thierry, l'image de la porte ouverte. On le comprend bien, la pastorale du tourisme, elle entre dans une démarche d'évangélisation douce, d'une proposition chrétienne. Mais il y a quand même cette démarche-là qui est bien présente.
0: C'est clair, puisque c'est ainsi d'ailleurs que notre évêque à Namur, Fabien Lejeune, vient d'élargir cette pastorale à tout le diocèse et sous le nom de la pastorale de la culture et du tourisme. Il a même lui-même inclus ceci donc, dans le pôle évangélisation. Je pense qu'on est vraiment sur le seuil. Cette pastorale du seuil, comme le pape François l'indiquait, annoncer l'évangile largement sur les places publiques, on y est presque, hein, parce que dès qu'on sort, on est dans la rue, on est sur les places publiques, et c'est là qu'il faut annoncer l'évangile à toute personne. Donc voilà, c'est une manière de le faire. Et oui, cela se traduit par exemple par. On a parlé de la messe, mais il y a aussi, ça peut être des évangiles gratuits qui sont mis à disposition, que les gens peuvent emporter, évidemment. Un chapelet, une découverte de l'église faite plutôt par les enfants, mais on peut reprendre l'affiche pour découvrir une autre église si on le désire, tout ça en français et néerlandais. Et il y a encore d'autres moyens d'annoncer l'évangile, hein. Il y a parfois des soirées d'adoration quand on a le marché de Noël. On essaye d'aussi correspondre à ce qui se vit dans la ville pour. Montrer pour témoigner du Christ. Voilà.
1: Si vous le permettez, on va écouter un second extrait de ce reportage. J'en rappelle encore une fois la date, hein, on est en 1969. Alors, dans le premier extrait, nous étions partis en France, du côté de la Provence. Allons maintenant vers la Costa Brava, à Saragosse, où un autre prêtre, espagnol mais qui parle français, était interrogé. On l'écoute.
2: Croyez-vous que de très nombreux touristes catholiques étrangers négligent leurs devoirs religieux parce qu'ils sont abandonnés à eux-mêmes?
3: L'enquête que nous sommes faits de la pratique religieuse, nous sommes donné des fiches à 70 000 adultes parmi toute la côte. Nous a donné quelques résultats. Par exemple, nous avons vu que les Hollandais, les Allemands, ils continuent la pratique comme chez lui. Mais il y a des vacanciers, surtout dans les pays méditerranéens, qu'ils ne pratiquent pas comme chez lui.
2: Et les Belges?
3: Les Belges, je crois qu'ils ont de bonnes pratiques, non? Ils sont dans le centre d'Europe, ils ont un catholicisme, je crois, très sérieux.
2: Vous-même, qui dirigez la pastorale touristique à la Costa Brava, avez-vous un souhait à formuler?
3: Oh, bien sûr, parce que je crois que maintenant, je parle à les foyers, à la jeunesse de Belgique. Et je vous demande que vous préparez votre vacances. Peut-être vous avez des motivations assez diverses. Le prix, le soleil, la nature, les plages. Mais pensez que votre tourisme...

0: Aussi à la Côte Brava vous donnera des possibilités de trouver des peuples différents. Alors il faut préparer ce dialogue avec des civilisations diverses, avec des peuples divers. Il faut penser qu'est-ce que vous donnerez à l'Espagne, votre argent seulement. Il faut donner quelque chose, ampli. Et aussi, je crois que les agences, par exemple, les professionnels du tourisme de chez vous, ils doivent penser quelle information ils donnent. Comme vous pouvez aider dans le domaine professionnel à trouver ensemble les sens plus, si vous voulez, chrétiens, plus humains de le tourisme. Le tourisme, maintenant, est un phénomène mondial, peut-être de 100 millions de personnes de le monde se trasladent pour le tourisme. Nous devons essayer de faire un vrai phénomène pour la paix, un tourisme qui nous aide à tous les hommes, qui nous aide à dialoguer, à trouver le Seigneur aussi.
1: Vous êtes sur la radio chrétienne francophone dans l'écho des archives. Aujourd'hui, nous nous intéressons à la pastorale du tourisme avec mon invité, Julien Thiry. Julien Thiry, vous êtes diacre et vous êtes responsable de la pastorale du tourisme dans l'unité pastorale de Durbuy. Ce qui me frappe dans l'extrait que nous venons d'écouter, c'est que ce prêtre espagnol, on est en 1969, il parle d'une grande étude qu'ils ont fait sur les touristes. Il a déjà une vision assez claire, l'expression pastorale du tourisme est déjà présente, on parle ici de pastorale touristique. Est-ce que ça signifie que cette pastorale qui est un peu neuve chez nous, elle existe et elle est bien développée, on a bien pris conscience de son importance dans d'autres pays?
2: Oui, je pense que dans d'autres pays, ils ont pris la mesure de ces flux touristiques et ils ont décidé d'agir en conséquence. Rome demandait déjà cela au départ, hein. Donc en parlant de la pastorale du tourisme, c'était déjà une préoccupation pour Rome qui avait compris que le monde touristique allait se développer et prendre une envergure particulière. Et j'entends très bien d'ailleurs déjà ce prêtre en 69 qui souligne la question de quel tourisme voulons-nous pour demain. Aujourd'hui, on pourrait rajouter l'écologie, évidemment, un tourisme durable, mais également un tourisme social où on prend soin tant, je pense, des touristes en termes de personnes, mais également en termes de personnel touristique qui travaille pour toutes ces personnes sur place en vacances.
1: Julia Thiry, comment est-ce que les clochers, comment est-ce que les paroissiens belges que vous fréquentez accueillent cette proposition de pastorale du tourisme? Parce que ça nécessite des troupes, ça nécessite des gens. Vous parliez notamment d'une présence dans les églises, il faut qu'elle reste ouverte, il faut qu'il y ait des personnes qui soient disponibles. Est-ce que c'est facile finalement de mettre en place cette pastorale du tourisme?
2: J'aurais une double réponse. Comme tout service en église, on peine à trouver des personnes qui ont le temps, qui sont compétentes. Alors on ne demande pas d'énormes compétences, mais malgré tout un sens de l'accueil, parfois peut-être un petit mot dans une autre langue. Et puis une personne qui a cette sensibilité, on avait une dame à la paroisse, elle est retournée en Flandre, c'est une Flamande, elle avait tenu des commerces et on sentait bien que quand elle accueillait, c'était déjà comme si elle accueillait ses enfants ou des clients, ou dans le bon sens du terme, dans sa maison qui était l'église. Donc voilà, il y a quand même cette fibre qu'il faut avoir. Et donc, ce n'est pas toujours facile. Puis, bon, il y a des personnes qui sont là uniquement pour veiller à ce que tout se passe bien. Voilà, ça, c'est plus technique, disons. Et puis, je pense que dès qu'on ouvre les églises, les paroissiens découvrent d'autres paroissiens d'un jour. Et c'est une occasion pour eux de se laisser quand même interpeller, de se dire, ben oui, finalement, il y a quand même quelque chose à faire là. Après, ça ne parle pas à tout le monde non plus. Donc voilà, j'aurais une réponse mitigée, mais je pense que plus on va faire découvrir cette pastorale et de tout ce qu'elle a de beau, plus je pense que ça va interpeller d'autres.
1: Oui, tout à fait. Alors Julia Thiry, vous venez de le dire, et c'est intéressant, en participant à cette pastorale du tourisme, des chrétiens belges, hein, appelons-les comme ça, des catholiques belges, par ces rencontres, peuvent être eux-mêmes interpellés. Ça montre que quelque part, la pastorale du tourisme, elle fonctionne un peu dans les deux sens. Bien sûr, il y a vous et vos équipes qui proposez quelque chose à ces visiteurs qui restent plus ou moins longtemps, mais eux-mêmes ont quelque chose à nous apporter. C'est ce que disait d'ailleurs ce prêtre espagnol. Il disait, quand vous partez en vacances, posez-vous aussi la question de ce que vous, vous pouvez apporter. C'est aussi une dimension qui existe et à laquelle il faut être sensible ou attentif, j'imagine.
2: Je vais prendre un exemple. Donc, je l'ai déjà dit, on a utilisé les expositions du CIPAR souvent l'été. Eh bien, le CIPAR recevait un petit courrier d'un paroissien flamand, dont la paroisse était en Flandre, en disant « Y a-t-il la même chose en néerlandais pour nos paroisses ?» Donc, je pense que cela a aussi aidé aux visiteurs de se dire ben, « Je peux rentrer chez moi en se disant « Mais vraiment, j'ai été accueilli, ça m'a fait du bien, est-ce qu'on ne ferait pas pareil ?» Voilà, je pense qu'il y a déjà cet élément-là. Après, c'est vrai que quand il y a un peu plus de temps, on peut alors sympathiser, échanger, et alors on est vraiment dans le domaine de la rencontre entre personnes.
1: Julia Thierry, ma dernière question. Lorsqu'on parle de pastorale, que ce soit de pastorale du tourisme ou toute pastorale, au centre de notre action, il y a évidemment la présence de Dieu, la présence du Christ et de l'Esprit. Et je voulais vous demander si vous, par rapport à vos responsabilités dans la pastorale du tourisme, il y a dans les évangiles un geste ou une parole qui vous guide dans ce grand chantier.
2: Oui, la visitation, la rencontre entre Marie et sa cousine Élisabeth, la thématique de la rencontre, en fait, elle est fondamentale hein, dans ce que l'on fait. Comme je l'ai dit, ça peut être des rencontres très courtes, mais il y a quand même une rencontre. Et même quand on n'est pas là, il y a quand même une forme de rencontre. Et j'ai envie de dire, ce ne sont plus des touristes, avec une notion économique, quand on utilise le mot tourisme et touriste, mais ces touristes qui viennent à nous, ce ne sont plus des touristes, ce sont nos visiteurs. On se rend visite mutuellement. Et c'est une rencontre où tressaille le Christ, et c'est beau. Enfin voilà, moi j'en suis toujours fort ému de se dire le Seigneur nous donne aussi la possibilité de se visiter l'un l'autre, et ça provoque de la joie et la découverte de l'autre, et c'est très beau.
1: Merci beaucoup, Julia Thierry. C'était tout à fait intéressant. On espère avoir donné quelques idées à certains de nos auditeurs qui se rendent compte qu'ils ont non seulement un patrimoine des églises à visiter, mais même une foi à partager et qui pourraient s'inscrire dans cette démarche de la pastorale du tourisme. Et de notre côté, eh bien, on ira sans doute faire un petit tour du côté de l'unité pastorale de Durbuy. On sera sensible à votre action. Je rappelle que vous êtes par ailleurs diacre permanent. Merci beaucoup. Julia Thierry.
2: Merci à vous, ce sera un plaisir de vous recevoir.
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1: Et puisque dans cette émission, il a été question de tourisme, je vous propose d'écouter à présent une chanson emblématique qui touche au thème du voyage. Une chanson sortie en France en 1986, mais qui n'allait pas tarder à devenir un succès international. Une chanson composée et écrite par Jean-Michel Riva pour l'artiste Desireless. Vous l'aurez reconnu, il s'agit de la chanson intitulée « Voyage, voyage ». Mais quelle est la nature des voyages évoqués par cette chanson ? Des voyages à l'étranger, des voyages en termes de déplacement, de kilomètres, ou des voyages initiatiques, des voyages intérieurs. Les paroles écrites par Jean-Michel Riva laissent planer le doute, et c'est à mon avis ce qui fait le charme de cette célèbre chanson. Sur RCF, Desireless avec Voyage, Voyage.

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2: Et voici déjà le premier agenda du mois d'octobre. Nous avons un rendez-vous particulier dans deux semaines. Nous vous convions à un concert chant et orgue le mercredi 14 octobre avec Michel Vandenbosch et deux cantatrices, Marie de Roy et Martine Gaspard, dans un répertoire varié. Nous vous attendons dès 19h30 à l'église du Saint-Sacrement à Ixelles. Si vous connaissez, c'est l'église de la Via l'Europe, chaussée de Wavre. Nous serons donc très heureux de vous y rencontrer, vous donner des informations sur l'avenir de RCF à Bruxelles. Alors, assez parlé de nous, parce que c'est à présent à vous, Michel, pour l'agenda. Bonjour Michel.
3: Bonjour Frédéric.
2: Et on commence, Michel, avec un rendez-vous tout en délicatesse et romantisme.
3: Oui, le dimanche 11 octobre à 17h à Arbase, ça se situe 29 rue des Sables à 1000 Bruxelles, récital par la soprano Rita Matos Alves et le pianiste Léon Wenzel, au programme Mélodies et pièces pour piano seul de Claude Debussy. Réservation à info 2@arbase.be. Attention que le 2 est en chiffre, donc info 2 en chiffre @arbase.be.
2: Et pour nous mettre dans l'ambiance, Michel, vous nous proposez d'écouter tout de suite l'un des plus célèbres préludes de Debussy.
3: Oui, ce remarquable prélude, La fille aux cheveux de lin.

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1: Après La fille aux cheveux de lin, ce prélude de Debussy, on change d'ambiance dans cet agenda des concerts avec une soirée jazz et un duo qui promet de belles conversations musicales.
2: Le samedi 17 octobre à 19h30 au Concert Blom, 4143 rue de l'Écuyer, c'est à Mille, Bruxelles, soirée jazz avec Yvan Paduard au clavier et Patrick Deltor à la guitare. Il y a boisson et sandwich après le concert. C'est une toute petite salle, donc il faut réserver, c'est plus prudent. Stéphane.dm@gmail.com, Stéphane en néerlandais, avec deux A, N, .dm@gmail.com.
1: Et puisque vous donnez des adresses mail un petit peu tarabiscotées aujourd'hui, Michel, je rappelle à nos auditeurs que toutes les informations que nous donnons dans cet agenda des concerts sont à retrouver avec le podcast de l'émission sur le site de RCF Bruxelles. Vous tapez l'agenda des concerts RCF Bruxelles dans votre moteur de recherche et vous trouverez le chemin pour nous retrouver. Alors, Michel, le même soir, donc le samedi 17 octobre, on peut aussi mettre le cap sur Enghien pour une formation peu banale.
2: Oui, le samedi 17 octobre, donc à 18h en église Saint-Nicolas à Enghien, elle est au centre de la ville, il n'y en a qu'une. Concert par le trio Amibi, c'est un trio composé d'une trompette, de percussions et orgue. Alors, info et réservation, c'est très simple, cette fois-ci, www.org-enghien.be.
1: Très bien, vous aurez un bon point cette fois-ci, Michel. On poursuit avec une invitation pour les familles.
2: Le dimanche 18 octobre à 16h en la salle philharmonique de Liège, spectacle pour les enfants, âge conseillé de 6 à 8 ans. Momo, l'enfant pêche. Dès 14h30 et jusqu'à 15h30, il y a un atelier préparatoire. Voir la billetterie, billetterie@oprl.be, ou on peut téléphoner au 04 220 00 00.
1: Alors, un grand programme symphonique le dimanche 25 octobre au Concertgebouw de Bruges.
2: Oui, et comme le concert est à 15h, c'est idéal pour ceux qui viennent de loin. Au programme, l'Orchestre symphonique d'Anvers sous la direction de Marc Albrecht et avec le violoniste Daniel Lozakovic. Ils joueront Subita con Forza de Unsuk Shin, le concerto pour violon opus 35 de Erich Wolfgang Korngold et la première symphonie de Johannes Brahms, voir tickets@concertgebouw.be ou téléphone 050 47 69 99.
1: Et Michel, on écoute un extrait de la symphonie de Brahms.
2: Voici donc le premier mouvement, symphonie numéro 1, Brahms.

0: L'agenda des concerts.
1: Après ce premier mouvement de la symphonie numéro 1 de Brahms, je vais y arriver, nous poursuivons cet agenda des concerts avec une annonce pour le dimanche 25 octobre encore, mais à Mons cette fois.
2: Et à 16h, en l'église Saint-Nicolas, 107 rue d'Avray, récital d'orgue par Michael Gaborio. Au programme Jean-Sébastien Bach, Félix Mendelssohn, Camille Saint-Saëns et César Franck, voire organisation Association Patrimoine de Saint-Nicolas à Mons.
1: Pour votre pause de midi, rendez-vous à Bruxelles au musée des instruments de musique.
2: Oui, le jeudi 29 octobre à 12h30, on retrouve notamment Yuzuko Origombe, ancienne lauréate du concours Reine-Elisabeth, Pavel Gomziakov au violoncelle et Yannick Van de Velde au piano. Au programme, la sonate pour violon et violoncelle de Maurice Ravel et le très beau trio opus 67 de Dmitri Shostakovich. Renseignements, info@lunchconcert-brussels.be ou voir le site www.lunchconcert-brussels.be.
1: Et alors, puisque on aime bien prévoir et noter les rendez-vous à ne pas manquer, un rendez-vous là le samedi 14 novembre à Chimay.
2: Oui, parce que comme ce sont eux-mêmes des salles parfois un peu plus petites, il vaut mieux être prudent. À 19h30, donc dans le très beau cadre du château de Chimay, récital de piano par Roberto Giordano, c'est aussi un ancien lauréat du concours Reine-Elisabeth, c'était en 2003. Mm-hmm. Voir le site www.event.chateaudechimay.be.
1: Un tout grand merci Michel pour cette sélection de concerts. Et avant de vous quitter, je vous rappelle donc ce concert que vous donnerez avec Marie de Roy et Martine Gaspard le mercredi 14 octobre à l'église du Saint-Sacrement à Ixelles, c'est l'église de la Via l'Europe à 20h. Donc chant et voix au profit du projet de RCF
2: chant,
1: à Bruxelles.
2: Voix et orgue.
1: Oui, pardon, chant, voix et orgue, c'est moi qui me trompe. Donc c'est au profit du projet donc, de RCF à Bruxelles. Si vous voulez des infos, vous nous contactez au 02 533 29 70 ou vous nous envoyez un email contact.bruxelles@rcf.be. Et on se quitte bien sûr en musique.
2: Oui, avec un compositeur qu'on va découvrir ce mercredi 14 octobre, c'est Émile Paladil, compositeur très peu connu et pourtant remarquable, qui a composé alors qu'il était très jeune et puis on ne sait pourquoi. Il s'est arrêté, mais voici « Au bord de l'eau ». C'est une mélodie qui est chantée par Félicité Lott et Anne Muret.
1: On écoute ça, et quoi nous donner l'eau à la bouche. Merci Michel.
2: Bonne semaine.

0: Je vous confie Armanda, qui a une forte suspicion de cancer du sein. Je vous confie tous les examens qu'elle va devoir passer. Merci Marie.
1: Notre-Dame de Lourdes, je vous demande la guérison d'Elisabeth qui a eu un problème cardiaque, elle qui est à l'hôpital et qui est dans le coma actuellement pour son réveil. Ça se passe très bien et guérison. Merci beaucoup. Je confie aussi Chantal et moi-même. Merci, Dame de Lourdes et notre chère France. Merci beaucoup.
2: Marie, je vous demande tout particulièrement de prier pour Lucie, une jeune maman atteinte d'une tumeur au cerveau inopérable et qui évolue très vite. Elle a des petits-enfants. Merci Marie, de bien vouloir veiller sur elle, de bien vouloir prier pour elle, de prier notre Dieu. Merci beaucoup.
3: Au nom du Père et du Fils et du Saint-Esprit,
4: Amen.
3: Chers frères et sœurs, soyez les bienvenus dans ce sanctuaire de Notre-Dame de Lourdes et dans la grotte de Massabielle, où la Vierge Marie, l'Immaculée Conception, est apparue à Bernadette. Avec elle, dans ce lundi, nous méditerons les mystères joyeux du rosaire. Nous prions avec tous les pèlerins présents à Lourdes. Nous prions aussi avec tous ceux, celles qui, de par le monde, sont unis par l'écoute de leur radio chrétienne francophone, par l'écoute de la chaîne de télévision KTO et par leur connexion au site internet du Centre de Lourdes. Et nous prions pour la paix et pour les intentions que chacun d'entre nous porte dans son cœur. Je crois en Dieu, le Père Tout-Puissant, Créateur du ciel et de la terre, et en Jésus-Christ, son Fils unique, notre Seigneur, qui a été conçu du Saint-Esprit, est né de la Vierge Marie, a souffert sous Ponce Pilate, a été crucifié, est mort et a été enseveli, est descendu aux enfers. Le troisième jour est ressuscité des morts, est monté aux cieux, est assis à la droite de Dieu le Père Tout-Puissant, d'où il viendra juger les vivants et les morts. Je crois en l'Esprit Saint, à la Sainte Église catholique, à la communion des saints, à la rémission des péchés, à la résurrection de la chair, à la vie éternelle. Amen. Prions pour les intentions de notre Saint-Père, le pape Léon XIV. Notre Père qui es aux cieux, que ton nom soit sanctifié, que ton règne vienne, que ta volonté soit faite sur la terre comme au ciel. Je vous salue Marie, pleine de grâce, le Seigneur est avec vous. Vous êtes bénie entre toutes les femmes, et Jésus, le fruit de vos entrailles, est béni.
5: Sainte Marie, Mère de Dieu, priez pour nous pauvres pécheurs, maintenant et à l'heure de notre mort. Amen.
3: Je vous salue Marie, pleine de grâce, le Seigneur est avec vous. Vous êtes bénie entre toutes les femmes, et Jésus, le fruit de vos entrailles, est béni. Je vous salue Marie, pleine de grâce, le Seigneur est avec vous. Vous êtes bénie entre toutes les femmes, et Jésus, le fruit de vos entrailles, est béni.
5: Sainte Marie, Mère de Dieu, priez pour nous pauvres pécheurs, maintenant et à l'heure de notre mort. Amen.
3: Gloria Patri et Filio, Spiritui Santo, sic ut erat

0: Ô Marie conçue sans péché.
1: Priez pour nous,
0: car on vous le croit. Premier mystère joyeux, l'Annonciation. De l'Évangile selon saint Luc, l'ange du Seigneur dit à Marie : Sois sans crainte, car tu as trouvé grâce auprès de Dieu. Présentons au Seigneur avec confiance toutes les intentions que nous venons d'entendre, les intentions qui nous sont confiées, celles que nous portons en notre cœur. Notre Père, qui es aux cieux, que ton nom soit sanctifié, que ton règne vienne, que ta volonté soit faite sur la terre comme au ciel. Je vous salue Marie, pleine de grâce, le Seigneur est avec vous. Vous êtes bénie entre toutes les femmes, et Jésus, le fruit de vos entrailles, est béni.
1: Sainte Marie, Mère de Dieu, priez pour nous pauvres pécheurs, maintenant et à l'heure de notre mort. Amen.
0: Je vous salue Marie, pleine de grâce, le Seigneur est avec vous. Vous êtes bénie entre toutes les femmes, et Jésus, le fruit de vos entrailles, est béni. Je vous salue Marie, pleine de grâce, le Seigneur est avec vous. Vous êtes bénie entre toutes les femmes, et Jésus, le fruit de vos entrailles, est béni.
1: Sainte Marie, Mère de Dieu, priez pour nous pauvres pécheurs, maintenant et à l'heure de notre mort. Amen.
0: Je vous salue Marie, pleine de grâce, le Seigneur est avec vous. Vous êtes bénie entre toutes les femmes, et Jésus, le fruit de vos entrailles, est béni. Je vous salue Marie, pleine de grâce, le Seigneur est avec vous. Vous êtes bénie entre toutes les femmes, et Jésus, le fruit de vos entrailles, est béni.
1: Sainte Marie, Mère de Dieu, priez pour nous pauvres pécheurs, maintenant et à l'heure de notre mort. Amen.
0: Je vous salue Marie, pleine de grâce, le Seigneur est avec vous. Vous êtes bénie entre toutes les femmes, et Jésus, le fruit de vos entrailles, est béni. Je vous salue Marie, pleine de grâce, le Seigneur est avec vous. Vous êtes bénie entre toutes les femmes, et Jésus, le fruit de vos entrailles, est béni.
1: Sainte Marie, Mère de Dieu, priez pour nous pauvres pécheurs, maintenant et à l'heure de notre mort. Amen.
0: Je vous salue Marie, pleine de grâce, le Seigneur est avec vous. Vous êtes bénie entre toutes les femmes, et Jésus, le fruit de vos entrailles, est béni. Je vous salue Marie, pleine de grâce, le Seigneur est avec vous. Vous êtes bénie entre toutes les femmes, et Jésus, le fruit de vos entrailles, est béni.
1: Sainte Marie, Mère de Dieu, priez pour nous pauvres pécheurs, maintenant et à l'heure de notre mort. Amen.
0: Je vous salue Marie, pleine de grâce, le Seigneur est avec vous. Vous êtes bénie entre toutes les femmes, et Jésus, le fruit de vos entrailles, est béni.
1: Sainte

0: Ô Marie conçue sans péché. Deuxième mystère joyeux, la visitation. Marie demeura avec Élisabeth environ 3 mois, puis elle s'en retourna chez elle. Prions pour toutes les personnes qui vivent la dépression, pour celles qui souffrent le handicap. Prions pour toutes les personnes à qui n'est pas annoncé l'amour de Dieu pour elles. Notre Père, qui es aux cieux, que ton nom soit sanctifié, que ton règne vienne, que ta volonté soit faite sur la terre comme au ciel.
1: Donne-nous aujourd'hui notre pain de ce jour. Pardonne-nous nos offenses, comme nous pardonnons aussi à ceux qui nous ont offensés. Et ne nous laisse pas entrer en tentation, mais délivre-nous du mal.
2: Je vous salue, Marie, pleine de grâce. Le Seigneur est avec vous. Vous êtes bénie entre toutes les femmes. Et Jésus, le fruit de vos entrailles, est béni.
3: Sainte Marie, Mère de Dieu, priez pour nous pauvres pécheurs, maintenant et à l'heure de notre mort. Amen.

0: Je vous salue, Marie, pleine de grâce. Le Seigneur est avec vous. Vous êtes bénie entre toutes les femmes. Et Jésus, le fruit de vos entrailles, est béni.
1: Sainte Marie, Mère de Dieu,
0: Je vous salue, Marie, pleine de grâce. Le Seigneur est avec vous. Vous êtes bénie entre toutes les femmes. Et Jésus, le fruit de vos entrailles, est béni.
1: Sainte Marie, Mère de Dieu, priez pour nous, pauvres pécheurs, maintenant et à l'heure de notre mort. Amen.
0: Je vous salue, Marie, pleine de grâce. Le Seigneur est avec vous. Vous êtes bénie entre toutes les femmes. Et Jésus, le fruit de vos entrailles, est béni.
1: Sainte Marie, Mère de Dieu, priez pour nous pauvres pécheurs, maintenant et à l'heure de notre mort. Amen.
0: Je vous salue, Marie, pleine de grâce. Le Seigneur est avec vous. Vous êtes bénie entre toutes les femmes, et Jésus, le fruit de vos entrailles, est béni.
1: Sainte Marie, Mère de
0: Je vous salue, Marie, pleine de grâce. Le Seigneur est avec vous. Vous êtes bénie entre toutes les femmes, et Jésus, le fruit de vos entrailles, est béni.
1: Sainte Marie, Mère de Dieu, priez pour nous, pauvres pécheurs, maintenant et à l'heure de notre mort. Amen.
0: Je vous salue, Marie, pleine de grâce. Le Seigneur est avec vous. Vous êtes bénie entre toutes les femmes, et Jésus, le fruit de vos entrailles, est béni.
1: Sainte

0: Amen. Ô Marie conçue sans péché,
1: priez pour nous qui avons pécheurs.
0: Troisième mystère joyeux, la nativité. De l'évangile selon saint Luc, les anges dirent au berger, voici que je vous annonce une grande joie qui sera celle de tout le peuple. Prions pour toutes les personnes qui se vouent au service de la vie humaine, pour qu'elles soient davantage aimées et protégées. Notre Père, qui es aux cieux, que ton nom soit sanctifié, que ton règne vienne, que ta volonté soit faite sur la terre comme au ciel. Je vous salue Marie, pleine de grâce, le Seigneur est avec vous. Vous êtes bénie entre toutes les femmes, et Jésus, le fruit de vos entrailles, est béni.
1: Sainte Marie, Mère de Dieu, priez pour nous pauvres pécheurs, maintenant et à l'heure de notre mort. Amen.
0: Je vous salue Marie, pleine de grâce, le Seigneur est avec vous. Vous êtes bénie entre toutes les femmes, et Jésus, le fruit de vos entrailles, est béni. Je vous salue Marie, pleine de grâce, le Seigneur est avec vous. Vous êtes bénie entre toutes les femmes, et Jésus, le fruit de vos entrailles, est béni.
1: Sainte Marie, Mère de Dieu, priez pour nous pauvres pécheurs, maintenant et à l'heure de notre mort. Amen.
0: Je vous salue Marie, pleine de grâce, le Seigneur est avec vous. Vous êtes bénie entre toutes les femmes, et Jésus, le fruit de vos entrailles, est béni. Je vous salue Marie, pleine de grâce, le Seigneur est avec vous. Vous êtes bénie entre toutes les femmes, et Jésus, le fruit de vos entrailles, est béni.
1: Sainte Marie, Mère de Dieu, priez pour nous pauvres pécheurs, maintenant et à l'heure de notre mort. Amen.
0: Je vous salue Marie.

0: Pleine de grâce, le Seigneur est avec vous. Vous êtes bénie entre toutes les femmes, et Jésus, le fruit de vos entrailles, est béni. Je vous salue Marie, pleine de grâce, le Seigneur est avec vous. Vous êtes bénie entre toutes les femmes, et Jésus, le fruit de vos entrailles, est béni.
1: Sainte Marie, Mère de Dieu, priez pour nous pauvres pécheurs, maintenant et à l'heure de notre mort. Amen.
0: Je vous salue Marie, pleine de grâce, le Seigneur est avec vous. Vous êtes bénie entre toutes les femmes, et Jésus, le fruit de vos entrailles, est béni. Je vous salue Marie, pleine de grâce, le Seigneur est avec vous. Vous êtes bénie entre toutes les femmes, et Jésus, le fruit de vos entrailles, est béni.
1: Sainte Marie, Mère de Dieu, priez pour nous pauvres pécheurs, maintenant et à l'heure de notre mort. Amen.
0: Je vous salue Marie, pleine de grâce, le Seigneur est avec vous. Vous êtes bénie entre toutes les femmes, et Jésus, le fruit de vos entrailles, est béni.
1: Sainte Marie,

0: Amen. Ô Marie conçue sans péché.
1: Priez pour
0: nous, pécheurs. Quatrième mystère joyeux, la présentation de Jésus au temple. De l'Évangile selon saint Luc, Joseph et Marie amenèrent l'enfant à Jérusalem pour le présenter au Seigneur. Prions pour demander la force dans la douleur et l'espérance dans l'angoisse. Prions pour nos parents. Prions pour les personnes qui nous ont fait rencontrer le Christ Jésus. Notre Père, qui es aux cieux, que ton nom soit sanctifié, que ton règne vienne, que ta volonté soit faite sur la terre comme au ciel.
2: Mais délivre-nous du mal. Amen. Je vous salue, Marie, pleine de grâce. Le Seigneur est avec vous. Vous êtes bénie entre toutes les femmes, et Jésus, le fruit de vos entrailles, est béni.
3: Sainte Marie, Mère de Dieu, priez pour nous pauvres pécheurs, maintenant et à l'heure de notre mort. Amen.
2: Je vous salue, Marie, pleine de grâce. Le Seigneur est avec vous. Vous êtes bénie entre toutes les femmes, et Jésus, le fruit de vos entrailles, est béni.
3: Sainte Marie, Mère de Dieu, priez pour nous pauvres pécheurs, maintenant et à l'heure de notre mort. Amen.
2: Je vous salue, Marie, pleine de grâce. Le Seigneur est avec vous. Vous êtes bénie entre toutes les femmes, et Jésus, le fruit de vos entrailles, est béni.
3: Sainte Marie, Mère de Dieu,
2: je vous salue, Marie, pleine de grâce. Le Seigneur est avec vous. Vous êtes bénie entre toutes les femmes, et Jésus, le fruit de vos entrailles, est béni.
3: Sainte Marie, Mère de Dieu, priez pour nous pauvres pécheurs, maintenant et à l'heure de notre mort. Amen.
2: Je vous salue, Marie, pleine de grâce. Le Seigneur est avec vous. Vous êtes bénie entre toutes les femmes, et Jésus, le fruit de vos entrailles, est béni.
3: Sainte Marie, Mère de Dieu, priez pour nous pauvres pécheurs, maintenant et à l'heure de notre mort.
2: Je vous salue, Marie, pleine de grâce. Le Seigneur est avec vous. Vous êtes bénie entre toutes les femmes, et Jésus, le fruit de vos entrailles, est béni.
3: Sainte Marie, Mère de Dieu, priez pour nous.
2: Je vous salue, Marie, pleine de grâce. Le Seigneur est avec vous. Vous êtes bénie entre toutes les femmes, et Jésus, le fruit de vos entrailles, est béni.
3: Sainte Marie, Mère de Dieu, priez pour nous pécheurs, maintenant et à l'heure de notre mort.
2: Je vous salue, Marie, pleine de grâce. Le Seigneur est avec vous. Vous êtes bénie entre toutes les femmes, et Jésus, le fruit de vos entrailles, est béni.
3: Sainte Marie, Mère de Dieu, priez pour nous pauvres pécheurs, maintenant et à l'heure de notre mort.
4: Amen.
2: Je vous salue, Marie, pleine de grâce. Le Seigneur est avec vous. Vous êtes bénie entre toutes les femmes, et Jésus, le fruit de vos entrailles, est béni.
3: Sainte Marie, Mère de Dieu, priez pour nous pauvres pécheurs, maintenant.
2: Je vous salue, Marie, pleine de grâce. Le Seigneur est avec vous. Vous êtes bénie entre toutes les femmes, et Jésus, le fruit de vos entrailles, est béni.
3: Sainte Marie, Mère de Dieu, priez pour nous pauvres pécheurs, maintenant et à l'heure de notre mort.
0: Gloria Patri et Filio, Spiritui Santo. Sic ut erat

0: Ô Marie conçue sans péché.
1: Priez pour nous.
0: Cinquième mystère joyeux, le recouvrement de Jésus au temple. De l'Évangile selon saint Luc, Marie et Joseph trouvèrent Jésus dans le temple, assis au milieu de docteurs, les écoutant et les interrogeant. Seigneur, nous te prions pour les personnes qui n'ont plus de lien avec leur famille. Demandons au Seigneur la grâce qu'il fasse grandir en nous le désir de demeurer avec lui. Notre Père, qui es aux cieux, que ton nom soit sanctifié, que ton règne vienne, que ta volonté soit faite sur la terre comme au ciel. Je vous salue Marie, pleine de grâce, le Seigneur est avec vous. Vous êtes bénie entre toutes les femmes, et Jésus, le fruit de vos entrailles, est béni. Je vous salue Marie, pleine de grâce, le Seigneur est avec vous. Vous êtes bénie entre toutes les femmes, et Jésus, le fruit de vos entrailles, est béni.
1: Sainte Marie, Mère de Dieu, priez pour nous pauvres pécheurs, maintenant et à l'heure de notre mort. Amen.
0: Je vous salue Marie, pleine de grâce, le Seigneur est avec vous. Vous êtes bénie entre toutes les femmes, et Jésus, le fruit de vos entrailles, est béni. Je vous salue Marie, pleine de grâce, le Seigneur est avec vous. Vous êtes bénie entre toutes les femmes, et Jésus, le fruit de vos entrailles, est béni.
1: Sainte Marie, Mère de Dieu, priez pour nous pauvres pécheurs, maintenant et à l'heure de notre mort. Amen.
0: Je vous salue Marie, pleine de grâce, le Seigneur est avec vous. Vous êtes bénie entre toutes les femmes, et Jésus, le fruit de vos entrailles, est béni. Je vous salue Marie, pleine de grâce, le Seigneur est avec vous. Vous êtes bénie entre toutes les femmes, et Jésus, le fruit de vos entrailles, est béni.
1: Sainte Marie, Mère de Dieu, priez pour nous pauvres pécheurs, maintenant et à l'heure de notre mort. Amen.
0: Je vous salue Marie, pleine de grâce, le Seigneur est avec vous. Vous êtes bénie entre toutes les femmes, et Jésus, le fruit de vos entrailles, est béni. Je vous salue Marie, pleine de grâce, le Seigneur est avec vous. Vous êtes bénie entre toutes les femmes, et Jésus, le fruit de vos entrailles, est béni.
1: Sainte Marie, Mère de Dieu, priez pour nous pauvres pécheurs, maintenant et à l'heure de notre mort. Amen.
0: Je vous salue Marie, pleine de grâce, le Seigneur est avec vous. Vous êtes bénie entre toutes les femmes, et Jésus, le fruit de vos entrailles, est béni. Je vous salue Marie, pleine de grâce, le Seigneur est avec vous. Vous êtes bénie entre toutes les femmes, et Jésus, le fruit de vos entrailles, est béni.
1: Sainte Marie, Mère de Dieu, priez pour nous pauvres pécheurs, maintenant et à l'heure de notre mort. Amen.
0: Gloria Patri et Filio, et Spiritui Santo, sic ut erat

0: Ô Marie conçue sans péché,
1: priez pour nous, pécheurs.
0: Tu as voulu, Seigneur, qu'à l'annonce de l'ange, ton Verbe prit chair dans le sein de la Vierge Marie. Réponds à nos supplications, puisque nous la croyons vraiment Mère de Dieu, fais que nous trouvions secours dans sa prière auprès de toi. Par Jésus-Christ, ton Fils, notre Seigneur, qui vit et règne avec toi dans l'unité du Saint-Esprit, Dieu, pour les siècles des siècles.
1: Amen.
0: Le Seigneur soit avec vous. Que Dieu Tout-Puissant vous bénisse, le Père, le Fils et le Saint-Esprit.
1: Amen.
0: Notre-Dame de Lourdes,
1: priez pour nous.
0: Notre-Dame de Lourdes,
1: priez pour nous.
0: Notre-Dame de Lourdes,
1: priez pour nous.
0: Sainte Bernadette,
1: priez pour nous.
0: Saint-Joseph,
1: priez

de la première lettre de Pierre. Résistez à l'esprit du mal, ferme dans la foi, sachant que c'est le même genre de souffrance que la communauté des croyants répandue dans le monde supporte. Et après de courtes souffrances, le Dieu de toute grâce, qui vous a appelé à sa gloire éternelle dans le Christ, vous rétablira lui-même, vous affermira, vous fortifiera et vous rendra inébranlable. »

se prépare à devenir prêtre ou pasteur. Pour ceux qui se voient confier la responsabilité d'accompagner une communauté chrétienne. Pour Luc Yuskafreza du diocèse de Gironde.

Bénis-nous, Christ ressuscité. Tu nous invites à repartir avec toi un monde de communion, un monde de bienveillance.

Évangile de Jésus-Christ selon saint Luc. Le premier jour de la semaine, à la pointe de l'aurore, les femmes se rendirent au tombeau, portant les aromates qu'elles avaient préparés. Elles trouvèrent la pierre roulée sur le côté du tombeau. Elles entrèrent, mais ne trouvèrent pas le corps du Seigneur Jésus. Alors qu'elles étaient désemparées, voici que deux hommes se tinrent devant elles, en habits éblouissants. Saisies de crainte, elles gardaient leur visage incliné vers le sol. Ils leur dirent, « Pourquoi cherchez-vous le vivant parmi les morts? Il n'est pas ici, il est ressuscité. Rappelez-vous ce qu'il vous a dit quand il était encore en Galilée. Il faut que le Fils de l'homme soit livré aux mains des pécheurs, qu'il soit crucifié et que le troisième jour, il ressuscite. » Alors, elles se rappelèrent les paroles qu'il avait dites.

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3: Les temps de mémoire consacrés aux 80 ans de la libération des camps d'Auschwitz sont importants pour l'histoire, ils le sont aussi pour la théologie. Les horreurs des camps de concentration et d'extermination ont posé une question vertigineuse. Dieu peut-il exister et laisser faire de telles atrocités? Et c'est une question qui vous a particulièrement intéressé. Père Michel Denecken, bonjour.
4: Bonjour.
3: Vous êtes théologien à l'Université de Strasbourg. Vous vous êtes penché sur cette question de vie et de mort et vous êtes président de l'université depuis deux mandats. La Shoah a bouleversé la théologie, on peut le dire. Peut-être pour commencer, dans quelle mesure le nazisme est venu heurter ce qu'il y avait de plus profond chez l'homme, et de ce fait, qui vient proposer une théologie tout à fait différente des convictions chrétiennes. Qu'est-ce que vous diriez que c'est venu bouleverser ?
4: Auschwitz, ça, la Shoah en général, c'est une barbarie particulière. Il y a toujours eu dans l'histoire des génocides, des actes barbares. On pense au génocide de 1917 des Arméniens. Ce qui est nouveau et particulier dans la Shoah, c'est que l'on s'attaque de manière politique et idéologique au peuple juif. Et ça, c'est un programme, c'est une thèse que beaucoup soutiennent, j'en fais partie, que le programme d'Adolf Hitler et de ses idéologues était un programme, certes, qui visait les juifs parce que, soi-disant, ils avaient l'argent, le pouvoir, etc. Ça, c'est les ritournelles de l'antisémitisme qu'on connaît. Mais je crois que fondamentalement, notamment Rosenberg, qui a théorisé la politique religieuse, allait jusqu'à dire, ben, c'est un peuple. Alors, évidemment, déicide, mais ça, c'était les catholiques le disaient aussi. Mais c'était que ce peuple est un peuple qui, au monde, disait le nomadisme, disait l'inattendu de Dieu, et pour quelqu'un qui veut faire un Reich de 1000 ans, c'est insupportable. Et le meurtre d'Abel par Caïn, par exemple, c'est la matrice de cette histoire-là. Caïn, en hébreu, ça veut dire construire, ça veut dire établir. Et l'histoire de Caïn et d'Abel, c'est l'histoire où le judaïsme passe du nomadisme à la vie pastorale sédentaire. Et Abel, ça veut dire la vapeur, celui qui est insaisissable, qui n'est pratiquement pas atteignable. Et donc, Caïn doit tuer Abel pour établir la civilisation. Et ce qui est formidable, c'est que Dieu interdit que l'on se venge de Caïn. Enfin oui, qu'on s'en prenne à Caïn pour se venger d'Abel. Donc, il y a depuis l'origine du monde, l'idée qu'une civilisation ne peut se construire qu'en tuant le nomade. D'ailleurs, le deuxième peuple massacré par les nazis, après les juifs, c'est les tziganes. C'est-à-dire qui sont eux aussi des nomades. Donc, il y a un projet politique. Et donc, la Shoah a cela de nouveau et de particulier, c'est que c'est bien sûr l'antisémitisme traditionnel, mais qui va jusqu'à la disparition même du peuple juif. Mmh. Israël n'existe pas encore à l'époque. Donc c'est vraiment le peuple juif qui est attaqué. Et pour les chrétiens, ça va être un choc parce que beaucoup de catholiques étaient quand même dans l'ambiance traditionnelle des juifs déicides, ou en tout cas, il y avait un antisémitisme culturel qui n'était pas forcément violent, mais qui était quand même reçu. Ouais.
3: Les juifs étaient ceux qui avaient tué Jésus et qui, voilà. Coup, alors, par extension, avaient tué Dieu.
4: Peut-être pas consciemment pour tout le monde, mais dans la liturgie, ça apparaissait. Hein, bon.
3: Aujourd'hui, ça, c'est inaudible.
4: C'est inaudible, mais à l'époque, je pense que beaucoup de chrétiens ont pris conscience de cela. Je rappelle que Pie XI, dès les années 30, avait attiré l'attention sur le fait que la doctrine hitlérienne, prenant le pouvoir en 1933, Pie XI et d'autres avaient averti les chrétiens en disant « l'antisémitisme n'est autre qu'un antichristianisme, et nous sommes tous des sémites ». Donc la prise de conscience commence en 30, 31, 32, et 10 ans après, les juifs sont massacrés à Auschwitz. Donc beaucoup de chrétiens découvrent, au fond, que inconsciemment, un certain catholicisme a participé à cette banalisation du mal, comme dirait Hannah Arendt. Ne faisons pas d'erreur historique, les catholiques n'ont pas promu la Shoah. Il y a eu contre Pie XII, énormément de calomnies. Les chrétiens n'ont pas promu la Shoah. En revanche, qu'ils aient, par induction, par infusion culturelle, pendant des siècles, participé à l'antisémitisme, c'est clair.
3: Alors, on parle justement du paganisme nazi, on pourrait presque dire, mais dans ce qui existait dans le nazisme et qui a pu heurter l'homme et le chrétien. Il y a aussi la question du temps. Il y a cette accélération, cette production de l'homme par l'homme qui est proposée par le nazisme, là où la religion dit qu'il faut du temps, qu'il y a une maturation, qu'il y a une pédagogie, qu'il y a une lenteur.
4: Le judaïsme est une religion, c'est probablement la première religion au monde qui est une religion de l'histoire. Le récit biblique de la création affirme qu'il y a un début et une fin. Donc, la religion de l'histoire, c'est un Dieu qui crée, qui promet et qui donne rendez-vous dans l'histoire. L'extraordinaire invitation que Dieu fait à Moïse dans le buisson ardent, c'est « tu vas voir qui je suis ». Hein, on peut traduire la fameuse définition de Dieu comme ça. Va voir dans l'histoire, va chez Pharaon, va dans l'histoire. Et c'est insupportable pour un constructeur de Reich, pour un constructeur d'empire, d'avoir l'idée qu'il y a une histoire qui se termine. Parce que, par définition, les grands dictateurs, les grands fous qui dominent l'histoire, et il y en a encore aujourd'hui, considèrent qu'avec eux, l'histoire s'arrête. Et donc le judaïsme et le christianisme, nous en sommes les héritiers, nous sommes une religion historique, on est né dans l'histoire, mais on est aussi une religion qui a quelque chose à dire sur l'histoire. Et cela est insupportable à celles et ceux qui veulent établir des empires éternels.

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2: Père Michel Deneken, on parle avec vous du nazisme et de ce que cela a pu heurter dans l'anthropologie chrétienne, dans l'anthropologie juive aussi. Vous avez évoqué le nomadisme et vous avez évoqué le temps. Quand on parle aussi de la faute et du péché, dans le nazisme, le péché n'existe pas, le nazisme nie le péché, mais il parle de faute que l'homme pourrait lui-même réparer en étant en quelque sorte un surhomme. Ça aussi, c'est choquant.
3: Alors, dans la doctrine nazie, il y a du péché contre le peuple. C'est-à-dire qu'il n'y a plus de Dieu, il n'y a plus de Christ, puisque c'est le Führer qui remplace le Sauveur. En revanche, il y a eu dès les années 34-35 des tracts distribués à la sortie des universités, par exemple, hein, ou sur les chantiers, qui dit la nouvelle religion, c'est la religion du sang et du sol. Blut und Boden, hein, c'est une expression terrible. Et donc, le péché, c'est péché contre le sang. C'est tout le mythe de la pureté. C'est-à-dire, les pécheurs, celui qui mélange le sang pur des Ariens au sang impur des non-ariens et encore pire des juifs. Donc d'où l'espèce de folie de rechercher des racines ariennes qui sont complètement bidons. On le sait qu'au niveau de la recherche ethno-historique, il n'y a pas d'ethnie arienne qui tienne à l'origine de l'Allemagne, par exemple. Mais c'est ce mythe de la pureté du sang et de l'appartenance au sol, et on sait qu'aujourd'hui on revient aux questions d'immigration sur le droit du sol, par exemple, hein, c'est pas innocent, mais l'idée c'est qu'effectivement le vrai péché c'est de pécher contre la pureté de la race allemande.
2: Alors vous parlez de la pureté, finalement où est aussi le paradoxe, ou en tout cas ce qui ne va pas avec le christianisme,
3: le mythe de la pureté qui a beaucoup de résurgence, hein. Il y a une certaine idéalisation aujourd'hui de l'écologie, qui est un mythe de la pureté, hein. Il faut être propre, pur, pas polluer. Le christianisme est à l'encontre du mythe de la pureté, puisque là, par définition, le péché pour un chrétien, ce n'est pas l'impureté au sens racial ou ethnique, mais c'est au sens moral, hein. Donc, cette idée de pureté raciale est une importation païenne, en Europe. Mmh. Alors, il y a eu des théoriciens français, on peut penser à Gobineau, par exemple, hein, qui a théorisé aussi cette idée de pureté raciale, qui va contre notre histoire. Hein. On sait que la France ou d'autres pays sont marqués par la présence des Juifs depuis très longtemps. On a, depuis des décennies, des siècles, eu en France ce melting pot religieux qui n'est pas assimilable à une pureté. Le catholique, c'est pas une race. C'est pas une race. Le judaïsme, c'est autre chose, puisque l'appartenance au peuple juif vient entre autres d'une filiation maternelle. Mais il n'empêche que tout ce discours de la pureté, qui s'est tenu, encore une fois, bien avant le nazisme, a été répercuté dans les doctrines nazies jusqu'à la Shoah, jusqu'à il faut éliminer l'impur. Et on sait que le gaz Zyklon B, c'est un gaz qui a été utilisé pour les rats, c'est-à-dire on va jusqu'à nier l'humanité même des juifs.
2: Alors, on nie aussi son salut par Dieu, puisque le salut vient chez les nazis de la nation du Vaterland, on pourrait dire. D'où vient le salut pour les nazis ?
3: Il n'y a pas de salut en dehors du nazisme qui a structuré la société du berceau, où tout le monde est pris en charge, jusqu'à la tombe. En éliminant donc les juifs, évidemment, on les a mis dans les camps de concentration, mais aussi les enfants trisomiques, mais aussi les tziganes, les femmes qui avaient accouché sans père, reconnaissant l'enfant. Et puis, on a fabriqué aussi, aussi chaud que ça paraisse, des usines à reproduire les nazis. C'est-à-dire que des femmes blondes aux yeux bleus étaient dédiées à la reproduction de la race. Donc on cherchait des jeunes gens blonds aux yeux bleus pour perpétuer la race allemande. On sait que beaucoup de femmes étaient obligées, notamment d'avoir des relations sexuelles avec des officiers, pour que ces enfants définitivement établissent le Reich des Ariens.
2: Merci beaucoup, Père Michel Deneken. On est avec vous toute cette semaine sur cette question de la Shoah et notamment comment elle a bouleversé la théologie. Je rappelle que vous êtes théologien à l'Université de Strasbourg et président de l'Université depuis deux mandats. Merci à vous.

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0: Bienvenue dans le podcast À Voix Haute. Je suis Marie Kérinen et à chaque épisode, j'ai la chance de recevoir un ami ou une amie qui raconte et témoigne de son chemin de foi. Bonne écoute! Et aujourd'hui, je reçois Anaïs.
1: Coucou. Bonjour. Anaïs.
0: Alors, c'est un plaisir d'enregistrer cet épisode avec toi. D'abord parce que nous enregistrons chez toi, en fait, dans l'Aveyron. Nous sommes en plein été, c'est les vacances et tu me reçois chez toi. Tu me fais visiter cette magnifique région et je profite bien. Mais c'est aussi un plaisir, surtout parce que j'ai hâte d'entendre ce que tu as à nous partager.
1: Merci beaucoup Marie.
0: Merci à toi. Alors Anaïs, nous nous sommes rencontrés grâce aux Salésiennes et Salésiens de Don Bosco, notamment à travers des camps de jeunes, le Campo Bosco, puis aussi lors de week-ends avec le MSJ, le Mouvement Salésien des Jeunes. Tu vas peut-être nous en parler. Et nous sommes partis avec le MSJ au JMJ de Cracovie en 2016, les Journées Mondiales de la Jeunesse, sacrée expérience aussi. Durant les JMJ de Cracovie, je ne sais pas si tu te souviens, mais on était toutes les deux responsables d'une frate. Je ne sais plus si c'était le mot frate.
1: C'était un vieux mot polonais qu'on avait inventé, ah, je crois, mais disons frate.
0: C'est-à-dire, c'était un petit groupe de jeunes avec qui on discutait en profondeur pour savoir si tout se passait bien, pour prendre un peu la température au fur et à mesure des jours. Et tous les responsables des frates se réunissaient ensemble pour voir comment ça se passait. Et je me souviens, déjà à l'époque, j'avais admiré chez toi cette capacité à oser dire ce que tu penses, à entrer directement dans des sujets profonds, et aussi cette assise que tu avais dans ta foi. En tout cas, c'est ce que tu dégageais, déjà à ton âge, alors que si je me rappelle bien, en tout cas moi je devais avoir 22, 23 ans.
1: Ouais, mais en tout cas on avait 10 ans de moins, donc 21.
0: Ah ouais. Voilà, t'avais 21, bah voilà. Plus tard, j'ai eu la chance d'apprendre à mieux te connaître, grâce à mon ami Raphaël, car vous vous êtes mis en couple, et aujourd'hui vous êtes mariés. Et avec les années, les moments passés ensemble, j'ai découvert en fait à quel point tu es aussi une fille super drôle. On se tape des barres de rire. Et on peut passer comme ça d'un sujet sérieux et hyper profond à des gros moments de rigolade, quoi. Donc ça, vraiment, c'est ce que j'adore chez toi. Tu vas peut-être nous en parler aussi, mais tu as été responsable des pastorales des jeunes en Belgique. Et vraiment, encore bravo pour ce que tu as donné, pour ta force de frappe, comme je te l'ai dit il y a quelques jours. Je trouve que tu as une capacité à oser mener de front un projet de grande ampleur, à oser voir grand, à coordonner des équipes, etc. Aujourd'hui, tu es infirmière et tu continues de mener des projets hyper beaux et porteurs de sens dans ton métier et dans ta vie en général, je trouve. Tu veux faire les choses bien et à fond. Tu es une personne ouverte sur le monde, bienveillante et courageuse. Donc pour toutes ces choses, c'était une évidence aussi pour moi de te recevoir à mon micro et d'écouter ton témoignage.
1: Merci beaucoup Marie. Je me retrouve bien dans ce que tu dis, donc merci.
0: Oh, cœur. Bon, même si en fait, je te reçois à mon micro, mais c'est toi qui me reçois chez toi. Enfin, bref, on a compris l'idée.
1: Bienvenue chez moi.
0: Merci. Est-ce que tu te souviens, il y a quelques années, on a participé à l'écriture d'un livre qui s'appelle « Un jeune à la foi », F-O-I, petit jeu de mots, où chaque jeune racontait son chemin de foi à l'aide d'une image. On devait choisir un objet et expliquer en quoi cela symbolisait notre foi. Et toi, tu avais choisi une expédition en spéléologie.
1: C'est ouf parce que c'est vrai qu'on l'a relu juste avant l'épisode. J'avais souvenir de l'objet que j'avais choisi. D'ailleurs, j'avais eu du mal un peu à trouver comment symboliser ma foi. Je suis pas ultra fan de spéléologie, au contraire, mais je trouvais vraiment que c'était une belle symbolique pour parler de ma vie intérieure, quoi.
0: Eh ben, trop intéressant. Et donc, du coup, je me demandais, est-ce que ça te dit que je lise le premier paragraphe et après tu nous expliques la suite?
1: Allez, c'est parti.
0: Allez. Ceci n'est pas une expédition de spéléologie. Êtes-vous prêt à rentrer au cœur de ma foi? Pour cela, je vous demande de mettre votre tenue de spéléologie, c'est-à-dire votre lampe frontale, votre baudrier et votre corde pour éviter de tomber dans les abîmes. Je vous souhaite une bonne visite guidée.
1: C'est trop stylé, en vrai.
0: Moi, je trouve ça trop bien. On est directement dans l'univers de la spéléologie, on y va, quoi.
1: Ouais.
0: Et du coup, c'est quoi les images? Pourquoi tu as choisi la spéléologie?
1: Mais comme je disais un peu au début, c'est hyper intime de parler de sa foi. Du coup, j'ai comme l'impression que tu vois, faut vraiment inviter les gens à y rentrer, à les autoriser à y rentrer déjà. Et du coup, j'ai l'impression que c'était un peu comme ma grotte intime, tu vois. Et donc, je trouve ça stylé de la représenter par une vraie grotte, quoi, où tu rentres en mode spéléo. Mmh. J'ai le souvenir que la lumière, c'était vraiment pour moi. La petite lampe frontale, c'est un petit peu l'image que quand on met une lampe ou qu'on allume une lampe, en fait, la lampe, elle s'éclaire pas elle-même. Elle permet d'éclairer autre chose. Et pour moi, c'est vraiment l'image de Dieu. C'est-à-dire Dieu, pour moi, dans ma manière de vivre ma foi, il s'éclaire pas lui-même parce que je pense qu'il sait qui il est, mais que en fait, lui, ça l'intéresse pas. Lui, ce qui l'intéresse, c'est de mettre en lumière les gens. Et surtout, je pense que ça l'a touché parce qu'il a envoyé son fils Jésus. Et il s'est dit, j'ai pas tout prévu. J'ai juste imaginé que Jésus puisse aller sur terre et se rendre humain pour aussi vivre cette foi. Mais j'ai pas tout imaginé pour lui. Et donc, j'ai un peu le sentiment que c'était un peu sa petite lumière aussi, Jésus, sur terre. Et voilà, pour moi, c'est vraiment ça dans ma vie de foi. Me dire, bah, Dieu, il vient éclairer ma vie, il vient éclairer même les zones les plus sombres où des fois j'ai peur d'aller, j'ai des doutes, même si je suis plutôt quelqu'un qui a confiance en elle. Mais je me dis, bah voilà, Dieu, il sait éclairer les parties de moi qui en ont besoin, quoi. Après, il y a le baudrier, je crois, c'est ça ?
0: Ouais, ouais.
1: Je vais peut-être plutôt parler avant de la corde, c'est plus simple pour moi. La corde, je le symbolise un petit peu comme un lien entre plusieurs choses. Mais en tout cas, je trouvais aussi beau. Je sais pas si vous voyez, en escalade, c'est souvent des cordes ultra solides, mais ultra fines. Mmh. En mode, c'est chelou, ce petit fil qui te tient à la vie. Et parfois, il doit plus ou moins être tendu. Et moi, c'est aussi ça ma foi. C'est-à-dire, des fois, j'ai besoin vraiment de me sentir proche de Dieu. Vraiment d'avoir un lien ultra étroit. Voilà, j'ai vécu pas mal de retraites, de camps, de choses où j'ai besoin de sentir sa présence presque non-stop, tu vois, dans la journée. Et parfois, j'ai besoin aussi de liberté. Et moi, ça s'exprime aussi comme ça. Dieu, il impose rien, il veut que tu fasses ton propre chemin. Et du coup, bah, ce lien, cette petite corde, j'aime bien la symboliser en mode, parfois, t'as besoin de mou. On appelle ça du mou en escalade. Et ben, tu vois, il te laisse un petit peu plus de possibilités de mouvement. Et du coup, je trouve que c'est une belle image aussi de la foi, quoi. Et le baudrier, c'était plus un peu pour symboliser en mode aller, venir, rentre dans la grotte, quoi. Et dans cette grotte, souvent, on voit des stalactites et des stalagmites. J'ai souvenir d'avoir utilisé ces images où c'est... En fait, c'est de l'eau qui tombe progressivement. Et cette eau, j'ai souvenir peut-être de l'avoir symbolisée en mode... Des fois, c'est des larmes de joie parce que tu as découvert un truc dans ta vie de foi. Ou même, bah, des fois, tu traverses des moments plus difficiles dans ta vie. Donc, on a tous pleuré à un moment donné. Mais du coup, ces larmes, elles servent pas à rien, en fait. Elles viennent un petit peu déjà bâtir quelque chose qui prend des années. Et dans les grottes, c'est ça, en fait. Ces petites statues qui tombent ou qui se soulèvent de terre. Et c'est tous ces événements qui viennent un petit peu... façonner qui tu es et façonner ta foi. Puis parfois, elles se rejoignent en mode comme si l'épreuve ou les joies, bah, elles, voilà, elles sont pas là dans cette dualité de dire c'est bien ou c'est mal que tu as vécu, c'est mauvais, c'est désagréable ou quoi, bien sûr. Mais ça a existé. Maintenant, ça fait partie de toi.
0: C'est très, très beau. Hein. Toutes ces images que tu as prises comme ça, là, ça a vraiment du sens. Et moi, ce que j'ai bien aimé aussi, tu vois vraiment la foi aussi comme une aventure. J'ai bien aimé cette phrase-là. La foi n'est pas une aventure paisible. Donc ça sous-entend que c'est une aventure. Mais bon, elle n'est pas paisible, mais... Mais en fait, je me suis dit, ah ouais, c'est vrai, j'avais jamais vu ça comme ça.
1: Ouais, c'est vrai que je crois profondément, c'est vraiment un pilier dans ma vie. Mais en fait, j'ai l'impression que c'est vraiment aussi à nous de nous... Il y a plusieurs choses déjà à nous d'oser nous ouvrir, parce que vraiment c'est un truc, même j'ai l'impression parfois de manière individuelle, on se met des propres barrières en disant me laisser toucher par un texte, me laisser toucher par une musique, me laisser toucher par un témoignage de quelqu'un qui n'est pas forcément croyant, mais qui peut l'être. Bah déjà, c'est déjà une propre aventure, quoi, tu vois, de se dire ça intellectuellement. Et puis après, bah, on fait quoi avec ça? Tu vois, ok, je me suis laissée toucher, mais qu'est-ce que ça vient m'apporter réellement dans ma vie? Et moi, je le vois vraiment comme ça, quoi. Ma foi, c'est un peu... c'est pas un combat, c'est vraiment une aventure, parce que ouais, il y a des hauts, il y a des bas, et c'est aussi beau de voir les hauts, quoi. Mais c'est pas un long fleuve tranquille, vraiment. C'est, allez, je prends mon bâton de pèlerin, j'ose aller dans cette zone d'inconfort, j'ose peut-être expérimenter telle chose, sans me mettre en difficulté, mais il y a des expériences qui m'ont sorti un petit peu parfois de ce que j'imaginais, ce que c'était ma foi, et en fait qui m'ont vachement fait grandir, quoi.
0: Mais ouais, mais justement, quand dans cette manière de voir les choses que j'aime bien, c'est l'idée que oui, on peut se laisser toucher, comme tu dis, par des témoignages, des expériences de vie, mais qu'est-ce qu'on fait avec ça? Dans le sens où on est nous-mêmes acteurs de notre foi. Ça vient pas nous, ça tombe pas du ciel. On n'est pas là à recevoir une grâce, ah, ça y est, tu vois.
1: Ouais, tout à fait. Et je pense, enfin, pour moi, le Dieu des chrétiens, c'est vraiment ça. C'est-à-dire que c'est un Dieu qui a écrit une histoire, qui veut également que tu fasses partie de cette histoire-là, mais vraiment en liberté. C'est-à-dire que à un moment donné, cette liberté, quand on dit liberté, c'est pas what the fuck, je fais ce que je veux. Pour moi, c'est en fait, t'as le champ des possibles, mais faut choisir. C'est à toi de poser un choix, et c'est pas évident dans la société dans laquelle on vit de faire un choix aussi peut-être fidèle avec tes valeurs qui vont peut-être parfois à contre-courant, quoi. Mais du coup, poser un choix, c'est s'engager, et ça, c'est pas évident aujourd'hui.
0: Ouais, ça c'est sûr. Et comment faire, tu vois, pour rester fidèle?
1: C'est une bonne question. Moi, je me dis choisir, c'est... Parfois, on dit choisir, c'est renoncer. C'est un peu négatif, tu vois, de dire ça. Mais choisir, c'est plutôt avancer, te dire... Bah là, je suis OK d'aller dans cette direction-là, quoi. Comment faire? Ben...

0: le temps en disant là, je me donne jusque X pour choisir. Et après, moi, ça m'aide vachement. Les jésuites, ils appellent ça le discernement. C'est-à-dire, à un moment donné, t'entourer de personnes qui sont formées à ça et qui t'aident avec des outils concrets à la lecture d'un texte de la Bible ou de quelque chose de la foi chrétienne qui va t'aider un petit peu à dire, ok, bah peut-être Jésus, il a vécu un truc un peu similaire à moi. Comment lui, il a agi par rapport à son contexte, etc., c'est sûr. Mais qu'est-ce que ça veut dire de moi aujourd'hui? Et comment, avec tout ça, à un moment donné, j'ai tous les ingrédients sur la table, je peux me dire, ok, je choisis. Et pour moi, un truc qui se vérifie, c'est-à-dire que est-ce que ce choix, il a été, je sais pas si on peut dire le meilleur pour toi, mais en tout cas, ce qui m'aide vachement, c'est que souvent, un choix qui est aligné, c'est un choix qui rend paisible. Et en fait, si cette paix, elle t'habite, et si vraiment tu te sens ok, même si, comme je disais, ça va à contre-courant, mais si toi, profondément, tu te dis, je suis en paix avec ça, et c'est pas la paix en mode t'es tout content, non, c'est vraiment un truc profond. Je sais pas si moi j'ai déjà expérimenté ça, c'est comme quand on dit t'es apaisé, tu sais, t'as un peu un soulagement aussi,
1: Ouais, c'est un soulagement, ouais.
0: de dire, ok, c'est bon, j'ai fait ce choix. Et ce qui est trop bien dans la vie, je dis souvent ça aux gens, c'est que une fois que t'as choisi et que t'es en paix, en fait, c'est bon, t'es libre. Parce que cette phase de choix, elle est intense.
1: Ouais.
0: Une fois que tu passes à cette étape-là, moi, je ressens aussi vachement bien à me dire, c'est bon, j'ai fait mon choix, je reviens pas dessus parce que ça m'a mis en paix, parce que je sais que j'ai pris du temps à le faire, je me suis investie pour choisir. Donc à un moment donné, let's go, quoi. On passe à l'étape suivante.
1: J'ai l'impression que ça fait fort partie de ta personnalité aussi.
0: Sûrement.
1: Et des personnes qui ont plus difficile que d'autres de prendre une décision.
0: C'est sûr, mais parce que moi, je me suis rendu compte que qu'aussi aller dans cette grotte, comme on en parlait avant, en fait, au début, ça fait peur parce qu'il fait tout noir, parce que tu connais rien, parce que c'est un environnement un peu hostile. Mais en fait, plus j'y vais et plus je me sens bien aussi dans cette grotte et dans ma foi, quoi. Donc en fait, à un moment donné, c'est vu que c'est un pilier, ça m'aide vachement. Et plus tu fais des choix dans ce process que j'ai expliqué pour moi, plus ça va être simple de faire des choix après. C'est un peu comme le vélo, tu vois, tu montes au début, tu te casses la gueule, et puis en fait, plus t'en fais, et plus tu te sens à l'aise, quoi.
1: Est-ce qu'il y a des moments dans ta vie où, parce que tu parlais de la corde, il faut donner du mou. À quel moment tu as envie de donner du mou, par exemple?
0: Bah là, par exemple, on a passé une phase avec Raphaël, avec des gros engagements. On a vécu des blessures et un épuisement mental, physique et tout ça. Là, j'ai besoin de mou. Je sens que Dieu, il est là et qu'il nous a aidés à traverser cette épreuve. Mais en fait, j'ai besoin de mou, j'ai besoin de retrouver des repères. J'ai besoin de retrouver de la douceur dans ma vie. Donc, en fait, je suis pas en mode acharné à lire la Bible tout le temps, à aller à la messe tous les dimanches. Voilà, par exemple, c'est un exemple concret que je peux te donner, quoi.
1: Pour toi, Dieu est encore là dans ta vie. Enfin, tu t'incarnes pas forcément en allant quotidiennement, enfin, en priant, etc., ou en allant à la messe, mais
0: Ouais,
1: c'est pas un non radical. Enfin, c'est pas un.
0: non, c'est pas ça, mais je sens aussi que Dieu, il s'adapte à nous, à ce qu'on vit, c'est-à-dire que vu qu'il s'impose pas et qu'il est plutôt Dieu amour, ben, en mode, je pense qu'il a compris que j'avais besoin de mou en ce moment. En mode, voilà, je retrouve d'autres repères. Et peut-être qu'à un moment donné, je lui dirai, j'ai envie que la corde, elle se retende entre nous pour qu'on se retrouve un peu plus intimement et peut-être de manière un peu plus dense, tu vois, mais là, c'est pas le cas.
1: Tu parlais de la grotte comme de ta foi intérieure. C'est quand que tu as découvert cette grotte-là?
0: Ah, c'est une très belle question. Bah, j'ai grandi dans une famille, j'ai envie de commencer un peu par le commencement. J'ai grandi dans une famille chrétienne avec mes parents et mon frère. C'était quelque chose qui était important pour nous, je crois, d'avoir ces valeurs chrétiennes. Mais c'était pas un sujet qu'on abordait dans la famille. C'était pas tabou, mais genre, on était assez pudiques sur ce sujet-là. Et à la fois, je remercie vraiment mes parents parce qu'ils nous ont vraiment. Ils ont vécu leur foi comme j'ai un peu imagé depuis tout à l'heure. C'est-à-dire qu'ils nous ont laissé vachement libres avec mon frère. Ça a été hyper salvateur aussi pour moi de me dire à un moment donné, mes parents, ils veulent nous transmettre des valeurs. Mais il nous laisse aussi le choix.
1: C'est beau ça.
0: Donc déjà, dès le début, en fait, tu vois, dans ma manière de grandir, mes parents, ils étaient là en mode, ben, c'est un truc cool,

0: en fait, c'est aussi à vous de choisir. Et nous, on va pas faire le choix pour vous.
1: Ça, c'est beau, mais c'est la base aussi.
0: Ouais, tout à fait.
1: Il y a peu de parents qui le font.
0: C'est
1: mais
0: sûr. Et donc, moi, c'est la foi, elle était là. Tu vois, déjà, d'avoir un petit peu cette notion de me dire « Ah, c'est un Dieu amour qui rend libre » et que mes parents l'expérimentent vraiment dans ce qu'ils nous offrent, dans l'éducation qu'on a reçue, bah, je me disais que c'était pas fake, que c'était vraiment réel si eux, ils le vivaient comme ça. Bah, du coup, j'ai choisi de poursuivre ce chemin de foi pour que ça devienne mien. J'ai fait le caté, tout ça, j'ai fait pas mal d'animations auprès de jeunes. Et à un moment donné, il y avait une retraite sur le sacrement de confirmation. Est-ce qu'on voulait le recevoir ou pas?
1: À quel âge?
0: J'avais genre 15-16 ans.
1: Ah oui, ok.
0: Et là, pour moi, c'était vraiment un moment charnière aussi dans ma vie. J'ai aussi été proche d'un oncle dans ma famille avec qui on parlait souvent de la foi ensemble. Et vraiment, pour le coup, c'était pas tabou avec lui. Je me sentais vraiment à l'aise de parler de ça. Et c'était fort parce qu'en fait, il a eu un cancer. Il s'est fait hospitaliser là où mes parents vivent, à Poitiers. Et en fait, je suis allée le voir vraiment presque tous les jours après mes cours. Et du coup, on se voyait vraiment souvent, souvent. Et malheureusement, il est décédé un jour où je suis allée lui rendre visite et c'était un peu genre brutal.
1: Oh.
0: Tu vois, je suis rentrée dans la chambre et j'ai vu que c'était la fin.
1: Oh, waouh.
0: Pour moi, ça a été aussi un déclic de vivre ça, de me dire ok, c'est quoi un deuil à l'époque. Mais surtout, j'ai pas trop envie de rentrer dans ces détails-là, mais c'est plus pour dire qu'en fait, ça m'a aidée à choisir la confirmation. À me dire j'ai envie de choisir Dieu parce que lui, il l'avait choisi. Il avait un peu marché avec moi sur ce chemin de foi et ça m'avait vachement touchée, quoi.
1: Mmh.
0: Et je me suis dit, c'est beau aussi, la vie parfois elle s'aligne comme ça. Ben moi je choisis la vie et lui il est décédé à ce moment-là, quoi.
1: C'est fou.
0: C'était un peu beau pour moi de vivre ça comme ça. Et petite anecdote, en 2016 on part donc au JMJ et moi j'ai fait mes études d'infirmière et là je dois recevoir mes résultats pour savoir si je suis diplômée ou pas. Et en fait, je reçois mes résultats le jour de la Saint-Jacques. Il s'appelait Jacques, pardon, mon oncle. Et ça a été un petit signe, en mode tout s'aligne. Aussi parce que cette profession, c'est quelque chose qui m'a fort marquée dans mon chemin de vie. De me dire, bah, en fait, c'est pas anodin si je suis infirmière. Et en fait, c'est aussi parce que bah, j'ai vu ces infirmières qui se sont occupées de lui pendant son chemin de fin de vie. Et je me suis dit, ah, peut-être ça me plairait de faire aussi ce qu'elles ont pu lui offrir.
1: C'est très beau, c'est hyper touchant.
0: Ouais.
1: Et est-ce que tu te souviens de paroles que ton oncle t'a dites qui t'ont marqué ou...
0: Pas spécifiquement, mais c'était plus sa douceur et puis un petit peu sa force de vie en mode « Ok, je sais que je vais mourir, mais genre tu sais, Dieu il est bon et... » C'était plus ça qui m'a marquée. Et puis là, tu vois, dans cette phase où t'es adolescent, t'as un peu tous tes repères qui sont à créer, quoi. Et du coup, j'avais un peu tout, comme je dis, qui s'aligne. C'est quoi mon prochain job? Ben, infirmière, ça s'est paru une évidence pour moi. La confirmation, j'ai envie d'avancer, de choisir, de cheminer avec Dieu.
1: C'est beau comme tu vois vraiment la foi aussi comme un choix. Tu vois, depuis le début du podcast, tu dis, ben, j'ai fait le choix de cheminer avec Dieu. J'aime bien cette posture que tu as vraiment de dire, en fait, c'est ma décision, quoi.
0: Bah, parce que je pense aussi que symboliquement, on parlait de la corde. Si tu choisis pas, vraiment, il y aura beaucoup de mou entre toi et Dieu. Bah, après, la vie, les circonstances, l'environnement dans lequel tu es, bah, ce lien, il peut s'arrêter, tu vois.
1: Ouais.
0: Et pour certains, c'est ok, je le juge pas du tout. Par exemple, mon frère, cette période-là, bah lui, il a choisi que le lien, il s'arrête. Il avait du mal à donner sens à tout ça. Et vu que mes parents ont dit, bah, t'es libre, c'était aussi beau parce que moi, je choisissais d'avancer. Lui a choisi d'arrêter, mais c'était hyper, hyper respectueux dans notre famille de dire, bah, chacun son chemin, quoi.
1: C'est ça.
0: Mais c'est sûr que pour moi, la foi, ça se choisit parce que sinon, en fait, vu que Dieu te laisse libre, c'est pas lui qui va revenir au galop en mode, eh oh, t'en es où, Marie, t'en es où, Anaïs, de tout ça, tu vois.
1: Oui, oui.
0: Donc, ça me paraît être une belle image pour symboliser ça.
1: Ouais, vraiment, j'aime beaucoup. Et alors, les Salésiens et les Salésiennes de Don Bosco, tu les as... Enfin, ils sont apparus quand dans ta vie?
0: Bah, c'est un peu sur cette même période, figure-toi. Il y a plusieurs familles, en fait, qui animent la catéchèse. Des mamans qui ont l'âge de mes parents et qui ont des enfants de mon âge. Et en fait, ils sont Salésiens coopérateurs. C'est-à-dire que c'est des laïcs, des gens mariés ou des gens qui sont engagés professionnellement, qui sont pas religieux, qui ont été un peu marqués par cette figure d'un saint. Ça n'existe pas que chez les Salésiens, mais là, par exemple, Don Bosco, ils ont été marqués par son modèle éducatif, par exemple, sa foi, son histoire. Et il y a un engagement, ce qu'on appelle une promesse, de dire bah, « j'ai envie de vivre un peu selon ce modèle-là ». Parfois, il y en a qui le font en couple, mais c'est une démarche quand même individuelle. Ces gens-là m'ont invité à participer à des événements dans le réseau salésien, particulièrement un camp fin d'été qui s'appelle le Campo Bosco, qui réunit bah, toutes les œuvres, les jeunes des écoles, les jeunes des paroisses, les jeunes des groupes scouts de toute la France et de la Belgique. Ils m'ont dit, allez, viens, notre fille, donc Pauline, à l'époque, qui avait mon âge, avec qui on s'entendait super bien, m'a dit, allez, viens, ça te dit de venir avec moi et tout. Je dis, bah, pourquoi pas. Je suis un peu tombée dans la marmite comme ça, quoi.
1: Et est-ce que tu peux expliquer en quelques mots qui est Don Bosco ?
0: Ouais, je vais essayer sans être trop chiante dans mon explication. Mais en gros, c'est un prêtre, Don Bosco, qui a vécu entre 1815 et 1880. J'ai pas les dates exactes, mais à peu près ça. Qui est un prêtre italien, du coup. Et lui, il est pas prêtre au début. C'est-à-dire qu'il il fait un rêve, le songe des 9 ans. Dans son songe, il sent que c'est important pour lui de s'occuper des jeunes qui sont en difficulté dans les faubourgs de Turin, en train de faire un peu n'importe quoi de leur vie. Et puis, sa vie avance et tout ça.
1: Et lui, il vit dans une famille d'agriculteurs, à la base.
0: C'est ça, c'est ça. Ouais. Et du coup, il part à Turin et il commence vraiment, en effet, à voir qu'il y a plein de jeunes qui sont en prison pour des trucs ridicules à l'époque. Soit des vols de nourriture parce qu'ils sont un peu en galère, soit bah, ils savent pas quoi faire de leur vie. Donc, c'est un peu des délinquants, on va dire, mais pas méchants dans le fond. Et là, il se dit, il y a un truc à faire. Il commence à réunir, bon à l'époque c'est six garçons et filles séparés, donc lui se rapproche plutôt des garçons en effet dans sa démarche. Et il commence à créer ce qu'on appelle l'oratorio. On parlait de liberté aussi tout à l'heure. C'est là où un des piliers de sa pédagogie est hyper intéressant. Ce qu'il va proposer un espace avec un cadre, c'est-à-dire un environnement sécur pour les jeunes. Et dans ce cadre, il y a des règles à respecter, de vie pour que ça se passe bien entre eux. Mais il va leur dire, vous êtes libre ici de faire ce que vous voulez. Mais dans le respect des autres, dans le respect de vous-même. Au début, c'est surtout ça. Et puis après, il commence à être sensible, lui, à Dieu dans sa vie, qui devient prêtre. Et après, il propose également une lecture, une posture religieuse dans son approche auprès des jeunes. Mmh. Mais c'est hyper... c'est comme Jésus un peu, c'est hyper imagé. Il utilise aussi beaucoup le jeu. Il va faire découvrir à chaque jeune que les jeunes ont des talents en eux. Et c'est là où il y a une bascule chez les jeunes en disant bah, « on reprend confiance en nous, il y a quelqu'un qui a vu en nous qu'on avait des capacités, des compétences sur certaines choses ». Il vient les élever un petit peu en disant bah, « maintenant, t'es capable de faire quelque chose de ta vie ». Et après, bah, la pédagogie, elle se développe aussi dans sa manière de développer son œuvre. Don Bosco, il va aussi travailler avec des pères, c'est-à-dire que les jeunes qui ont maintenant eu cette capacité à découvrir ça en eux, bah, ils vont aider les jeunes qui vont arriver, qui sont en difficulté. C'est un petit peu aussi un apprentissage par les pères, quoi. Mmh. Et je dirais, pour moi, c'est lui, Don Bosco.
1: C'est une très belle explication de qui il est. Et franchement, ce saint, il m'inspire énormément. Je pense souvent à lui, avec mon métier aussi. Je me dis, waouh, c'est un saint, cet homme, vraiment.
0: Ouais, et puis souvent, dans l'église, il est souvent connu par son nom, par un petit peu, de manière générale, les gens qui ont une sensibilité déjà religieuse arrivent un peu à le situer dans l'histoire. Mais moi, j'ai toujours eu un peu de mal avec ça. Souvent, les Salésiens et Salésiennes, même encore aujourd'hui, sont vus un peu comme des saltimbanques de l'Église.
1: Ah bon ?
0: Ouais, un petit peu comme on fait que du jeu avec les jeunes, on fait que jouer.
1: De la garderie ou quoi ?
0: Ouais, tu vois, il y a un peu ça. Et moi, je me suis toujours, pas battue, mais j'ai toujours aussi cherché à témoigner, de dire, bah non, en fait, c'est sûr qu'un jeune, si tu lui parles de Dieu alors que le gars, il est au bout de sa vie, va dire « what the fuck mm-hmm. ». Donc la démarche de redonner confiance, elle est nécessaire,
1: ouais,
0: pour faire toucher Dieu aux jeunes. Mais après, bah, moi j'ai été marquée sur mon chemin de foi par des religieux et religieuses qui ont une profondeur spirituelle qui m'a vachement aidée aussi. De dire, mais en fait, non, tu peux jouer avec le jeûne, mais derrière, on va vivre un temps de prière ensemble. Et les jeûnes, en silence, dans la chapelle du Campo Bosco, impressionnant. Enfin.
1: Oui, d'ailleurs, moi, c'est ce qui a marqué ma foi aussi. Enfin, les salésiennes de Don Bosco avec qui j'ai vécu à Louvain-la-Neuve, clairement, pour moi, elles ont mis vraiment des petites graines comme ça dans mon chemin de foi. Et puis, ça a vraiment éclos au Campo Bosco à Turin. Je me souviens, ce qui m'avait marqué, c'est de voir, allez, on est des centaines de jeunes, peut-être 300, je ne sais pas trop le nombre, mais à prier ensemble d'une manière si belle, si profonde comme ça, et comme tu dis, un silence, et puis les chants, etc. Il y avait une telle dévotion comme ça que je me suis dit, waouh, c'est fou comment c'est possible. Enfin, tu vois, il y avait... Et puis aussi, je me suis dit, en effet, les Salésiens et les Salésiennes, c'est pas du gardiennage, c'est pas que des animateurs, quoi. Ils ont aussi une belle profondeur spirituelle et aussi intellectuelle. Enfin, je veux dire, j'ai rencontré des religieux et des religieuses hyper intelligents. Et en fait, ça m'a vraiment marqué. Je me suis dit, mais comment c'est possible que des personnes... Bon, à l'époque, j'avais quel âge? Peut-être 21 ans. Comment ça se fait que des personnes si intelligentes ont la foi, tu vois? Et en fait, c'est pas antinomique. Mais du coup, ça m'a bouleversée, quoi. Ça a vraiment été aussi un pivot, quoi, tu vois?
0: Ouais, tout à fait. Non, je te rejoins sur ce que tu dis.
1: Et j'aime beaucoup aussi cette phrase de Don Bosco, mais je ne la connais pas par cœur, il faut que tu m'aides. Il dit j'ai fait les brouillons.
0: Oui, vous mettrez les couleurs.
1: Oui.
0: Après, il dit ça, ouais.
1: Ouais, il parle aux jeunes en disant vous mettrez les couleurs. Je trouve ça beau parce qu'il y a l'idée vraiment de je mets le cadre, etc. J'ai dessiné pour vous les traits. Après, c'est à vous de mettre de vous-même, quoi, tu vois.
0: Oui, il y a vachement ça. Et c'est vrai que tu disais tu parles beaucoup du choix, etc. Mais en fait, les Salésiens, moi, j'ai grandi après dans cet environnement parce que. J'ai commencé à vraiment m'investir, à sentir que c'était aussi un lieu différent de l'école, différent de la famille. C'était vraiment un lieu où je pouvais aussi m'épanouir et découvrir mes talents, vu que c'était ça aussi un peu le leitmotiv des Salésiens et Salésiennes. J'ai vraiment senti ça aussi en disant, ok, tu veux faire un truc, tu veux... Par exemple, au Campo Bosco, à un moment donné, les Salésiens m'ont proposé de faire partie de la commission spirituelle. Donc vraiment porter tout... un petit peu les temps spirituels du camp. Et ça m'a marqué. Je me suis dit, peut-être qu'il y a quelqu'un d'autre que moi qui aurait pu mieux faire ça, voir un religieux, une religieuse. Mm-hmm. Mais progressivement, dans les différentes éditions du Campo Bosco, les religieux et religieuses ont commencé à être un peu plutôt des parrains, des marraines. C'est-à-dire en mode, on est là, mais on sait ce qu'on a aussi semé en vous. Maintenant, faites-vous confiance. On sait que vous avez la capacité à transmettre de la profondeur spirituelle aux autres jeunes. Et moi, je me suis dit, ok, j'y vais. Et j'ai réussi à proposer des choses qui, je l'espère, ont marqué les jeunes. Mais aussi parce qu'avant ça, j'ai été touchée par ce qu'ils ont proposé et aussi par leur confiance qu'ils m'ont donnée.
1: C'est une belle confiance, hein.
0: Ouais, c'est sûr, c'était un sacré défi. Je l'ai fait plusieurs années. Et puis après, j'ai passé la main. C'est ça qui est beau.
1: Et plus tard, si on refait la chronologie comme ça, de ton chemin de foi dans ta vie, est-ce que tu as fait la rencontre de d'autres communautés, d'autres personnes, d'autres expériences qui t'ont marqué?
0: C'est sûr que pour moi, les Salésiens et Salésiennes, cette pédagogie, cette spiritualité Don Bosco, c'est une racine. C'est-à-dire vraiment, ça fait partie de moi aujourd'hui. Mm-hmm. Et puis, j'ai travaillé pour l'Église de Belgique. Ça a été vraiment fort pour moi. Une très belle expérience, à la fois professionnelle, humaine et spirituelle. Sur cet aspect-là, en fait, j'ai voulu me dire que la Belgique, c'est un petit pays. Et je me suis dit, en fait, il y a du potentiel que j'avais du mal à vivre en France. C'est-à-dire que j'étais quand même croyante, mais j'étais fortement engagée chez les Salésiens. Je savais qu'il y avait autre chose dans l'église, mais voilà, j'avais jamais eu l'opportunité, l'occasion de vivre d'autres choses. Et là, en Belgique, je me suis dit, mais ce pays, il est fait pour ça. Il est fait pour vivre des expériences diverses et variées. Et du coup, je me suis dit dans ma mission que j'avais envie de rencontrer un peu les différentes communautés religieuses qui existaient. Et du coup, j'ai pris mon bâton de pèlerin et j'ai frappé aux portes et on m'a reçu. Et en fait, cette expérience de la rencontre, ça m'a tellement marquée.
1: Ouais.
0: Et ouais, vraiment, parce que je me suis dit, à chaque fois, je faisais cette démarche pour créer du lien. J'avais pas forcément d'enjeu derrière la tête. Même si j'espérais qu'après on puisse collaborer concrètement sur des projets pour les jeunes. Donc j'avais quand même ça qui m'habitait quand j'allais les voir. Mais c'était pas un cheval de bataille. Tu vois, j'arrivais, j'étais là en mode, ok, on va se rencontrer, on va apprendre à se connaître et tout. Et en fait, à chaque fois, j'étais déroutée par ce qui me témoignait. J'étais là en mode, en fait, c'est trop beau ce qu'ils vivent, la manière dont ils vivent leur foi.
1: Mmh.
0: Et donc, dès que je rentrais chez moi, je partageais souvent l'expérience à Raphaël et j'étais là, ah, j'ai l'impression d'être un peu chamboulée dans ma foi parce que j'ai des repères des Salésiens.
1: Mmh.
0: Et là, j'ai l'impression de découvrir d'autres choses et j'ai un peu un truc qui s'est débloqué. C'est pas que je m'étais enfermée en mode toute ma vie, je veux vivre ma foi à la manière de Don Bosco. Mais vu que je te disais que ça fait quand même partie de moi, je pouvais pas l'enlever. Mais là, j'ai débloqué une case en mode je peux vivre ma foi de différentes manières et c'est ok.
1: Ah,
0: et j'étais
1: okay.
0: un peu choquée de découvrir ça parce que j'étais là en mode non, mais genre les gens qui vont à Thésée avec une prière très contemplative, très simple, très sobre, ils peuvent pas kiffer ça et qui fait aller au chemin neuf ou dans des communautés plus charismatiques et vivre plutôt une prière de louange plus expressive. Je croyais que c'était pas possible.
1: Ah ouais.
0: Et là, je l'ai expérimenté. Mmh. Et en fait, je me dis, mais en fait, ça m'a fait du bien de prier comme ça. Mmh. Ça m'a fait du bien de rencontrer ces gens, ça m'a fait du bien de découvrir leur langage aussi, de vivre leur foi. Pendant 3-4 ans, j'ai vécu ça. Je te jure, dès que je rencontrais des gens, je rentrais chez moi, j'étais pas pareille. Vraiment, et je me suis laissée à chaque fois en me disant laisse-toi porter par cette expérience que tu viens de vivre et puis questionne-toi qu'est-ce que ça t'a apporté en fait.
1: Mais là, ça t'a permis de vivre ça aussi parce que tu t'es mis dans une posture de te laisser toucher aussi par les rencontres.
0: Oui, c'est sûr, mais aussi parce que eux, ils me mettaient vachement à l'aise, en confiance. Un exemple concret que j'ai donné, j'ai rencontré le Pouce Dei. Moi, je connaissais pas. Et d'un autre côté, c'est pas que j'étais très objective sur la situation. J'avais un peu des a priori sur le Pouce Dei. Et du coup, je me suis dit, je vais quand même les rencontrer. Je sors de ma zone de confort et tout. Mais un accueil que j'ai reçu. Et j'étais très touchée par Teresa, d'ailleurs, on est encore amis aujourd'hui, qui m'accueille dans cette maison à Montgomery. Et qui me dit une phrase qui m'a touchée vraiment, qui me dit « Ah, Don Bosco, c'est incroyable ce qu'il a fait. » À l'époque, c'était le pape François. Et le pape François, ce qu'il fait aussi pour les jeunes, c'est dingue. Et moi, je me suis dit « Jamais de la vie, le Pouce Dei pourrait dire ça des Salésiens, pourrait dire ça de l'Église, tu vois. » Et j'étais choquée. J'étais choquée, je te jure. Et en fait, j'étais là « Waouh, c'est beau ce qu'elle vient de dire. » Vraiment, c'est trop beau parce que on s'est retrouvé comme une amitié spirituelle de se dire on vit pas notre foi pareil, mais c'est ok. Et en fait, juste le point commun, c'est Jésus. On a compris que Dieu, il fonctionne comme ça, par amour, par liberté. On est d'accord avec ça. Après, tu peux le vivre comme tu veux. Et ça m'a débloqué dans ma manière de vivre ma foi. Et du coup, dans ma pratique auprès des équipes que je coordonnais, dans ce que j'avais envie de témoigner auprès des jeunes, de dire mais en fait, vous êtes libres. Et c'est ok si un jour vous allez à Tibériade, que le lendemain vous allez à l'Opus Dei, que après vous allez passer une semaine à Thésée, c'est ok en fait. Tu peux faire ça. Ta foi elle est plurielle en fait.
1: Ouais.
0: Après, je dis souvent que c'est bien de vivre différentes expériences, même dans la vie tous les jours, au-delà de la foi. Après, c'est aussi bien de savoir que t'as des racines. C'est ma lecture. J'ai pu aussi me laisser toucher par ça parce que j'étais solide à côté. Genre, si t'es pas solide, je pense que ça peut être déroutant en te disant « Ah, c'est super beau ce qu'ils font, le Pouce Dei. » Et du coup, tu te cantonnes un peu à le Pouce Dei. Hop, le lendemain, tu vas à Tibériade. « Ah, mais en fait, c'est vachement beau ce qu'ils font aussi, Tibériade. » Et en fait, t'es pas stable dans ta foi. Moi, je savais que j'avais une bonne stabilité qui m'a permise de me dire « En fait, tu prends ce que tu as à prendre. » Tu vois, sans juste... J'ai pas envie que les gens comprennent que j'ai pris juste la meilleure part, tu vois. Mais,
1: en mode, je fais mon petit commerce.
0: C'est ça, non, c'est pas ça que je veux dire du tout. Mm-hmm. Mais c'est plutôt de dire, qu'est-ce que cette rencontre, qu'est-ce que leur manière de vivre, leur foi, peut t'apporter.
1: Ouais, mais en fait, tout ça, c'est vraiment une question de rituel, au final, non? De rite.
0: Oui, c'est ça, il y a ça, et puis de croyance, aussi d'interprétation de ce que dit l'Église, d'interprétation des textes. Je pense qu'il y a un peu tout ça aussi.
1: Ouais. Mais en fait, la famille chrétienne est hyper grande, hyper grande. Il y a combien de religions chrétiennes?
0: Je ne sais pas, en tout cas, de communautés religieuses. Il y en a beaucoup,
1: ouais,
0: c'est sûr.
1: Il y en a
0: beaucoup. Ouais, ouais. Pour l'anecdote, j'ai coordonné et organisé toute la route belge pour aller au JMJ à Lisbonne. Et en fait, j'avais déjà commencé ce chemin depuis pas mal de temps auprès des communautés. Et là, je me suis dit que c'était une évidence de proposer, bien sûr, au diocèse de partir tous ensemble. À la fois une évidence, à la fois c'était une aventure. Vraiment un combat aussi parfois, de dire, ok les gars, on met nos égos de côté, on va y aller ensemble. Donc déjà, pour 5 pastorales des jeunes, c'était challenge. Mais moi, j'ai vu un peu plus grand. Et je me suis dit, il faut qu'on ouvre la possibilité aux communautés religieuses que j'ai rencontrées de partir aussi avec nous.
1: Okay.
0: C'était une première jamais vue. Et aussi en France, ça fait un peu de bruit, cette proposition. J'avais mes collègues en France qui avaient entendu parler de ce que j'avais proposé. Vu que l'église, en France est immense, forcément, tu proposes à un diocèse de partir, il y a déjà beaucoup, beaucoup de jeunes qui s'inscrivent. Donc, si tu rajoutes une communauté religieuse, au niveau logistique, c'est vraiment infernal. Moi, je me suis dit, au niveau logistique, ça va passer. Parce que derrière, j'ai aussi des collègues qui ont été vraiment extraordinaires, qui m'ont permis d'arriver à développer toute cette logistique. Mais surtout, moi, je me suis dit, c'est une aventure spirituelle. C'est le moment. Il n'y aura pas 40 000 opportunités de vivre ça. C'est vraiment le moment pour proposer ça. En fait, il y a des communautés qui m'ont dit « let's go, on y va ». Il y avait des raisons logistiques pour eux, parce que c'était plus simple que ça soit peut-être nous, Pastoral des Jeunes, qui portions cette question-là. Mais surtout, je pense qu'il n'y avait pas que ça. Il y avait aussi ce désir de faire église ensemble. Et moi, c'était vraiment quand je rencontrais les gens ou qu'on a commencé à faire des réunions officielles tous ensemble, je dis « ok, vraiment, on met notre ego de côté ». C'est vraiment ultra important parce que...
1: Pourquoi tu dis qu'il faut mettre son ego de côté?
0: Parce que en fait, on pourrait vite tomber dans un truc qui est de dire « les Salésiens, ils ont raison » ou « ils ont plus raison qu'un tel » de voir que l'église est comme ça, que les JMJ, il faut les vivre comme ça pour les jeunes. Et d'ailleurs, les Salésiens, ils étaient, pour moi, sur le même piédestal que les autres, enfin la même hauteur. C'est pas parce que moi, mes racines, c'était les Salésiens, que j'avais envie de les mettre en avant dans cette préparation de mon travail.
1: Ouais.
0: Jamais.
1: Ouais.
0: Ça m'a façonné, les gens savaient, mais j'ai jamais mis les Salésiens en avant plus que les autres. Et du coup, c'est pour ça que je dis, en fait, chacun, on a vraiment un gros travail aussi perso à faire. Moi, si on est là, c'est pour vraiment offrir quelque chose de qualitatif pour les jeunes. Et surtout, une phrase qui je disais souvent, c'est faire unité dans la diversité. C'est-à-dire que on est une équipe, on est une team, on part tous ensemble. Donc on n'a pas à se mettre des bâtons dans les roues en disant « oui, mais c'est eux qui vont porter cette messe et pas nous. Vous êtes sûr qu'on a la messe tous les jours ?» Des choses comme ça, non. On ne va pas avoir ce genre de discussion. Mais par contre, on va permettre de créer des espaces pour que cette diversité elle puisse s'exprimer.
1: Oui, c'est ça.
0: Et pour que les jeunes ils puissent faire leur chemin. C'est-à-dire qu'on ne va pas leur imposer en disant oh, « ce matin, il y a l'adoration, ce matin, il y a ci, il y a ça ». On a posé un cadre, comme Don Bosco me l'a appris. Et dans ce cadre, on a dit aux jeunes « tu dois choisir ». Et en plus de ça, j'ai rajouté un peu un challenge, parce que souvent, quand on part au JMJ, il y a la semaine officielle qui est proposée par le pays. Et puis, il y a une semaine avant où souvent on propose une expérience à vivre auprès des jeunes. Et sauf que moi, à force de parler avec les communautés, il y a beaucoup de communautés qui ont commencé à me dire oui. Et là, je me suis dit, waouh, c'est beau, mais maintenant, il faut assumer. Faut assumer. Et du coup, là, on s'est retrouvés à faire des comptes. Et en mode, on était là, ok, 700, 800 jeunes qui vont sûrement s'inscrire. Mais va emmener 800 jeunes dans un pays. En fait, souvent, ce qui est fait, c'est que tu contactes un diocèse, donc une région du pays, en disant « voilà les gars, on aimerait bien venir chez vous, vivre une expérience avant les JMJ ». Donc moi, j'ai commencé à faire ça, sauf que je me suis rendu compte que je rentrais dans aucune case. Parce que quand je contactais le diocèse, les diocèses, ils étaient en mode « 700 ?» Vous êtes fous, nous, on peut pas, on n'a pas la capacité d'accueillir un aussi gros groupe. Et donc j'étais là « waouh, waouh, waouh, comment on va faire, comment on va faire ?» Et puis, j'ai une collègue, Nioni, sûrement il y en a pas mal qui nous écouteront, qui la connaissent. Et elle me dit, écoute, je connais une communauté, donc le Chemin Neuf, qui propose tous les ans un festival qui s'appelle le Welcome to Paradise en France, à l'abbaye d'Hautecombe. Et ils sont implantés dans d'autres pays. Mais souvent, les années JMJ, ils proposent de faire le festival dans le pays, la semaine avant les JMJ. Elle m'a dit, viens, on les contacte. Je dis, de toute façon, on n'a rien à perdre. Ça sera encore une belle rencontre à faire, donc let's go. on les contacte. Il y a quelques communautés du chemin neuf qui sont en Belgique, donc j'ai commencé à les contacter. Et puis, j'ai senti leur sensibilité à ce qu'on était en train de mettre en place. Parce que eux aussi, dans leur manière de vivre leur foi, l'unité dans la diversité, c'est quelque chose qui vraiment les marque. C'est une communauté œcuménique, c'est une communauté qui œuvre pour que ces conflits de religion s'arrêtent. Ils prient beaucoup pour ça. Et donc, quand j'ai fait la proposition de partir avec eux, ils étaient en mode, attendez, il faut qu'on fasse vraiment un truc à la carte pour vous, parce que là, c'est exceptionnel ce que vous proposez. Donc, il faut qu'on vous aide, qu'on vous accompagne.
1: Wow.
0: Du coup, j'ai eu vite des rendez-vous, des rencontres avec les responsables nationaux qui organisaient clairement le festival pour dire, OK, on va débarquer à 700. Et voilà, c'est un peu atypique. On était la deuxième plus grosse délégation du festival arrivée.
1: Wow.
0: Souvent, il y a genre 3000 personnes. Mais sur 3000, on était... Alors, il n'y avait pas 700 jeunes, il y en avait 450, mais quand même. Parce qu'il y en a qui arrivaient que la deuxième semaine. Mais déjà, pour eux, c'était énorme d'accueillir un gros groupe comme ça. Mais c'était très symbolique pour eux de nous accompagner. Et ce qui est hyper intéressant, c'est que dans ce festival, c'est vraiment la même logique que j'avais imaginée. C'est-à-dire un cadre, et dans ce cadre, dans ce programme qui propose, t'as le choix.
1: Ouais.
0: Toujours dans le festival Welcome to Paradise, c'est ça. T'as le choix de différentes propositions. Et ça, je me suis dit, c'est vraiment ça dont on a besoin et qui pourrait rejoindre la réalité qu'on vit en Belgique. Je me suis dit, ça s'aligne bien. C'est beau aussi, quoi.
1: Mmh.
0: Et ce qui a été beau, c'est la confiance. Je terminerai peut-être par ça. C'est la confiance que les autres communautés religieuses ont eue de partir au chemin neuf.
1: Oui, c'est vrai.
0: Tu vois, c'est un truc de fou. Parce qu'eux, ils étaient là en mode, ouais, mais notre communauté, elle propose aussi un festival où on pourrait faire un truc un peu à notre sauce et tout ça. J'ai dit, non, moi, je pense que c'est ça. C'est là-bas qu'on doit aller. Il y a des communautés religieuses qui n'étaient pas forcément en accord, enfin, ou c'est pas en accord, mais plus sensibles à la manière dont le chemin neuf vit la foi. Mais ils ont dit, OK, on y va. Et c'était beau, c'était ultra beau. Ça m'a vachement touché, cette aventure.
1: Ouais, tout à fait. Aventure, encore une fois. Franchement, c'est impressionnant. Et je te dis encore bravo pour ce que tu as mis en place, ce que tu as fait, parce que c'est quand même dingo.
0: Je pense que moi, mon taf, c'était de tenir le cadre.
1: Ouais.
0: C'était vraiment ça. En essayant de réimaginer ça, pardon. C'était vraiment ça, tenir le cadre dans la bienveillance. Don Bosco, il dit souvent douceur et fermeté. J'avais l'impression que je devais incarner ça. C'est-à-dire, tu dois être douce, délicate dans la relation aux autres. Dans la sensibilité qu'ils peuvent te faire ressentir. Et à la fois, fermeté, c'est un peu mon caractère, quoi. Tout ça, fermeté, c'est un peu aussi en mode, bah non, je suis droite dans mes bottes, je sais où on va.
1: Oui, c'est ça.
0: C'est moi la responsable, faites-moi confiance. Si à un moment donné, t'es plus en accord avec ça, bah tu es libre aussi de quitter
1: partir.
0: La route.
1: Oui, c'est ça, tout à
0: voilà,
1: fait.
0: Voilà, donc moi, j'ai tenu ça vraiment du début à la fin dans ma mission, quoi. Et surtout au GMG.
1: Ah bah bravo. Et comment Dieu t'a accompagné là-dedans?
0: Bah, vraiment, je le disais, j'ai l'impression c'était vraiment une période ultra dense. J'ai l'impression de tout donner pour ça, parce que je voulais que ça soit qualitatif. Et que aussi, bah, comme je disais tout à l'heure, à un moment donné, il fallait que j'assume de ce que j'avais imaginé. Et que là, ça se concrétisait. Donc à un moment donné, je suis là en mode, OK, mais maintenant, il faut y aller, quoi, t'as plus le choix. Donc j'ai eu vachement de hauts et vachement de bas dans cette période au niveau de ma foi et de ma relation à Dieu. Des fois, c'était ultra dur parce que ce cadre, il faut être hyper ferme et que des fois, il faut dire non à certaines choses. Et bah, c'était une première fois dans ma vie où j'étais en position de responsabilité aussi importante et que le non que j'allais dire, il allait avoir des conséquences. Donc, c'était un peu flippant, j'avoue. Et du coup, j'étais là en mode « Ah, Dieu, t'es où dans tout ça ?» Parce que là, j'ai peur, quoi. J'ai peur de ce que je vais dire, j'ai peur de la position que je vais avoir. Et souvent, il se manifestait par des petites choses... Au boulot, il y avait une chapelle à Bruxelles, là, c'était dans les bureaux où j'étais. Et j'allais souvent, le matin, quand j'arrivais au boulot, j'arrivais souvent dans les premières. Et j'aimais bien passer à la chapelle en mode, OK, cette journée va être ouf, mais je sais que tu vas être là, donc ça va bien se passer. Je lisais souvent l'évangile et il y a une petite phrase qui me marquait, ou un mot, tu vois, et ça me portait un peu la journée. J'étais en mode, ah tiens, j'ai lu ça en fin de journée. C'est moi qui partais souvent, d'ailleurs, la dernière du bureau. Et puis, bah, les rencontres que je disais, je pense que dans les paroles, dans les témoignages que j'ai reçus, je rentrais chez moi, j'étais « Ah, c'est un beau cadeau que j'ai reçu aujourd'hui. Faut que je le garde, tu vois, cette discussion que j'ai eue avec eux, cet accueil que j'ai reçu. » Des choses qui n'étaient pas forcément très spirituelles, mais genre Déjà, on t'ouvre la porte de chez toi, on t'accueille comme t'es, on t'offre un café, on te remercie pour qui tu es. Enfin, moi, je rentrais chez moi, j'étais en mode, c'est bon, j'ai reçu ce que j'avais à recevoir aujourd'hui, quoi.
1: Et est-ce que, justement, il y a une parole biblique qui te marque plus que d'autres, qui t'accompagne ?
0: Ça va pas trop te surprendre. J'aime beaucoup quand Jésus dit « Choisis la vie ». Forcément, pour moi, c'est vraiment...
1: Tu peux remettre dans le contexte ?
0: Déjà, je pense, dans l'Ancien Testament, il y a déjà une parole comme ça, « Tu as le bien et le mal devant toi, choisis le bien ». Et puis après, bah, Jésus, dans sa vie, c'est un peu toute sa vie publique. C'est-à-dire, dans la Bible, quand même, Jésus, il est là en mode, ok, t'as fait des choses peut-être what the fuck, un peu, t'étais comme ci, t'étais comme ça, Judas ou Matthieu qui était collecteur d'impôts et que c'était vachement mal vu. Enfin, plein, tous les personnages qu'on voit dans la Bible, ils ont un peu vécu une vie de galère, dans laquelle on peut s'identifier aussi. Mais à chaque fois, Jésus, il est là en mode, ok, t'as fait ça, maintenant t'as le choix. Soit tu continues sur cette voie, soit tu choisis la vie. Et la vie en plus, les gars, c'est moi. Donc c'est un peu flippant quand il le dit, tu vois. Comment ça, c'est toi? En fait, tu sais que si tu choisis la vie, t'as Jésus dans ta vie comme modèle qui est hyper inspirant et qu'en plus, il va pas te laisser en galère. On disait tout à l'heure, ok, cette corde, elle est là et c'est à toi de choisir. Mais quand même, à partir du moment où tu fais le choix, Jésus, il est là sur ton chemin. Genre, à un moment donné, il va pas laisser le mou trop mou. C'est-à-dire, à un moment donné, c'est lui aussi qui va retendre la corde en disant « Ok, j'ai entendu que t'as choisi, je suis là, t'inquiète pas, je suis là. » Et ça me marque vachement dans la vie de Jésus. Souvent, on dit, de manière théologique, Jésus, il est 100% Dieu, 100% homme. Mais moi, ce qui me marque le plus, c'est son humanité.
1: Oui, moi aussi.
0: Le gars, il a choisi... Enfin, Dieu, déjà, Dieu, il a choisi de l'envoyer sur Terre. Tu vas... commencer le jeu vidéo de la même manière que les autres. Tu vas naître dans une étable où voir vraiment, je te mets un peu en mode hardcore. Tu vois, c'est-à-dire, tu vas naître dans une étable, dans une famille simple, qui vit ses propres défis. Parce que Marie, elle dit oui, mais genre, oui de où, oui de qui, personne ne sait. Joseph, il est là en mode, bon, on va quand même y aller. Et il vit sa vie comme ça publiquement. Moi, ça me touche vraiment, parce que le gars, il a vécu des galères pires que nous, vraiment pires que nous. Je dis pas que les uns les autres, vous avez vécu ou ce que j'ai vécu, c'est pas dur, c'est pas difficile. Je suis pas là pour catégoriser les difficultés. Mais quand on lit la vie de Jésus, quand même, ça a pas été un long fleuve tranquille. Et sa vie, moi, ça me... Je sais pas, je suis émue d'en parler vraiment, parce que je me dis, le gars, il est passé par ça, quoi. Et tu vois, quand on dit « choisis la vie », mais lui, c'est pas une parole bullshit. C'est pas juste un petit poème à la bonne franquette, en mode « c'est joli cette phrase », tu vois. Non, le gars, il est mort. Mais en fait, il a choisi la vie. Donc Dieu lui a dit « ok, t'as choisi la vie. T'as montré aux gens que c'était possible, que la vie, elle s'arrête pas à ce que t'as vécu. » Donc il est ressuscité. Et là, c'est une histoire de dingo. Quand même, quand on y pense, c'est parce que Jésus, il a fait le choix qu'aussi Dieu, il a été là pour lui jusqu'au bout. Si Jésus, il avait choisi de s'arrêter à ce qu'il a vécu, on n'en serait pas là aujourd'hui. Je suis convaincue de ça parce que Dieu, il a laissé libre jusqu'au bout en mode, gars, tu vas mourir. C'est pas moi qui suis sadique comme Dieu, qui t'emmène vers la croix, qui te fait souffrir en mode, maintenant, vas-y, choisis, dans la galère que tu vis, choisis. Non. Quand on voit aujourd'hui dans les guerres, les prises d'otages et tout, ben c'est un peu ça qui est mis, tu vois, en disant « ouais, vas-y, choisis, t'es dans la merde, choisis ». Mais non, c'est pas un vrai choix. Jésus, j'ai l'impression qu'il a vécu ça et il a vraiment choisi après de dire « je pense qu'il y a un truc plus fort que la mort ».
1: Mais c'est pas facile parce que c'est parfois un choix difficile de choisir la vie. Parfois, choisir la vie est vachement plus inconfortable et plus difficile que de choisir le chemin de la mort, tu vois ce que je veux dire?
0: Je vois, mais... Tu vois, aussi dans mon travail, j'accompagne des gens qui souffrent de pathologies psychiatriques. J'aime bien dire aussi aux gens, c'est sûr que c'est dur. Personne t'a dit, même Jésus, il a pas dit genre choisis la vie, suis-moi, ça va être le paradis direct. Ouais,
1: ça va être facile.
0: Ça va être facile, roue libre, t'inquiète, on y va.
1: Dans le nez, ouais.
0: Mais moi, j'aime bien mettre en évidence, ok, ce chemin, il est dur, il va te demander de sortir de ta zone de confort, mais il va t'inviter à prendre le lead. Il va t'inviter vraiment à dire, en fait, il n'y a que toi qui peux choisir là, à un moment donné. Mais du coup, fais-toi confiance aussi par rapport à ce que tu as vécu, l'environnement dans lequel tu as grandi, les valeurs que tu as reçues. Pose ça sur une table, prends le temps, je suis là avec toi. Et à un moment donné, avec tous ces éléments, ça va le faire, tu vas arriver à poser un choix et à choisir la vie. Et à côté de ça, bah, tu as le chemin de la mort, comme tu disais, des galères, etc. Moi, je dis aux gens, vous croyez que c'est plus inconfortable de sortir de votre zone de confort, de poser tout ce que je viens de vous dire sur la table, de prendre le temps, que de choisir le chemin de la mort? Ben, le chemin de la mort, c'est vraiment hyper inconfortable. Là, on parle de la foi, mais quand tu rentres chez toi, t'as des angoisses, que tu fais des crises d'angoisse à te paralyser. Tu pleures, t'as des doutes, tu t'enfonces, tu t'isoles parce que du coup, t'oses pas en parler à tes proches parce que c'est hyper intime et que du coup, t'oses pas parler tout ça. Tu crois pas que ça, c'est plus dur que de poser tout sur une table, prendre le temps et choisir? Je sais pas, mais moi j'ai quand même le sentiment que c'est sûr c'est dur de choisir, mais en fait à un moment donné c'est... En fait on t'a donné la vie, t'as pas choisi de vivre. C'est peut-être le seul truc que tu choisis pas dans ta vie, c'est vivre.
1: C'est sûr.
0: Mais en fait à un moment donné, genre ce cadeau, le temps il passe.
1: Ouais, mais le problème c'est que juste il y en a qui n'ont pas la capacité, tu vois, de choisir, de... En fait j'aime beaucoup cette phrase aussi parce que moi je pense que j'ai un tempérament qui est comme ça, qui aime la vie, etc. Mais ça peut être aussi un discours culpabilisateur de dire, bah, en fait, c'est ton choix, gars. Tu vois ce que je veux dire?
0: Je vois ce que tu veux dire. C'est sûr qu'il y a des environnements et des gens qui n'ont pas cette chance de pouvoir prendre le temps de poser tout sur une table. J'en conviens tout à fait. Tu sais aussi, si on reparle de Jésus, il y a un truc qui est marquant dans sa vie. C'est que le gars, il fait pas son chemin tout seul. C'est-à-dire qu'à un moment donné, il cherche des gens aussi pour l'accompagner.
1: Ouais, il est entouré, ouais.
0: Tu vois, il sait pas où il va. Le gars, il est un peu sûr de lui quand il parle, mais en fait, au fond de lui, je pense qu'il a vécu des doutes en disant « Attends, j'ai choisi Judas comme disciple, j'ai choisi des bras cassés avec moi. » Mais vraiment, c'est des bras cassés. Quand tu lis la Bible, t'es là, tu fais... Ok, il y en a certains qui sont intellectuels, mais intellectuels, quand tu dois aller marcher 10 jours pour rejoindre une ville, pour évangéliser ou je sais pas quoi, t'as pas besoin d'être intellectuel. Moi, je pense qu'aussi dans la vie, parfois, qu'on n'arrive pas à choisir, bah, c'est ça la force de la relation humaine.
1: Mm-hmm.
0: C'est de te dire, est-ce qu'il y a des gens inspirants que je connais, qui peuvent m'accompagner? Et si j'en connais pas, où est-ce que je pourrais en trouver? Parler des communautés religieuses, faire des retraites, des choses comme ça. C'est des environnements qui sont assez propices pour rencontrer des gens qui vont cheminer avec toi à un moment donné. Ouais, je crois que ça, c'est aussi une belle force de notre foi ou de comment on peut choisir la vie. Bah ok, si t'y arrives pas et on n'est pas là aussi pour juger, bah peut-être tu peux te faire aider, quoi. Et puis parfois, là, on parle de gens dans le milieu, je dirais, spirituel. Mais en fait, moi... Je vois pas du tout d'incompatibilité à te faire accompagner par des professionnels de santé aussi.
1: Mmh,
0: pour
1: oui,
0: dire,
1: bah,
0: en fait, à un moment donné, il y a peut-être des choses déjà à régler de ce côté-là pour te permettre d'être en capacité de poser un choix libre.
1: Ouais. Et bien, pour terminer cet épisode, il y a encore deux dernières questions. Quelle œuvre d'art te nourrit spirituellement et que tu aimerais partager? Et parce que chanter, c'est prier deux fois, quel chant de prière tu veux que nous chantions ensemble?
0: J'aime beaucoup Thésée. C'est souvent un lieu où je vais pour quand j'ai des gros choix à faire. C'est vraiment le lieu où je me sens vraiment en sécurité et dans de bonnes conditions pour poser un choix.
1: Mmh.
0: Et souvent, je fais une retraite en silence pendant une semaine, accompagnée par les sœurs de Saint-André qui collaborent donc avec les frères de Thésée.
1: Mmh.
0: Pourquoi je dis ça? Parce que là-bas, il y a une icône, ça s'appelle l'icône de l'amitié. Où il y a Jésus qui est côte à côte avec un homme, lambda, à qui tu peux t'identifier. J'étais hyper touchée par le titre, mode l'icône de l'amitié, quoi. Ça, c'est pas très commun dans la Bible. C'est vraiment aussi une grosse question pour moi, l'amitié. C'est quoi l'amitié dans ma vie? C'est vraiment un gros sujet. J'aime beaucoup cette thématique et vraiment pour moi, l'amitié, c'est quelque chose d'hyper important dans ma vie. Et du coup, bah, la foi, j'ai l'impression que pour moi, c'est ça. C'est un peu cette opportunité de dialoguer avec un ami, qui est Jésus, et surtout de m'offrir un autre référentiel par rapport à notre monde terrestre. Hyper concret, hyper tangible, tu vois. J'ai l'impression que la foi, ça nous offre aussi un autre référentiel en disant il y a le champ des possibles. Croire en la résurrection, c'est quand même... c'est pas tangible.
1: Ouais, non,
0: la foi, c'est pas tangible. C'est une croyance.
1: C'est mystérieux.
0: C'est ça, il y a un truc mystérieux. J'ai pas de certitude dans ma foi. Mais je crois. Il y a une part de confiance que je maîtrise pas. Et je trouve dans la vie, ça fait du bien d'avoir un petit référentiel comme ça, qui est un peu différent de notre quotidien, qui vient un peu l'éclairer aussi de temps en temps, disant qu'on a la tête dans le guidon, qu'on est dans le concret. Hop, un petit temps avec Jésus, où il va un petit peu prendre de la hauteur sur la situation que tu es en train de vivre et t'aider à voir autrement les choses.
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2: Bonjour chers auditeurs et bienvenue dans cette émission sur les réalités invisibles où j'échange avec l'abbé Jean-Luc Marois. Bonjour.
3: Bonjour.
2: Merci d'être là. Dans les émissions précédentes, nous avons parlé des anges, des démons, des réalités invisibles, enfin peut-être des réalités auxquelles on pense quand on parle des réalités invisibles. Mais en fait, ce monde invisible, il n'est pas sans lien avec le nôtre. Et il n'est pas sans lien non plus avec le mystère qui s'accomplit dans le nôtre.
3: Oui, et donc c'est ce qui est pour nous assez extraordinaire et merveilleux, c'est qu'il y a comme des effractions de notre monde, de notre temps, par la présence de ces esprits mystérieux, et finalement on en parlera un peu plus loin, du Christ lui-même, hein, Dieu lui-même qui entre dans l'histoire, mais on voit à travers toute l'histoire d'Israël, toute l'histoire du salut, que les anges sont présents. Ils sont présents comme messagers de Dieu, soit pour annoncer un certain nombre de choses, soit pour soutenir, conforter, encourager ceux qui peinent sur le chemin de la foi et de la vie, et de l'espérance, de la charité, comme nous on aime bien associer les trois, mais on peut penser par exemple à ces grandes interventions angéliques de la part de Gabriel et de Michel, hein, deux des trois archanges dans les livres de Daniel par exemple, pour essayer de faire comprendre au prophète Daniel le sens des événements qui sont en train de se produire, et en particulier le sens de l'exil. Donc c'est ce drame absolu, hein, pour Israël 6 siècles avant Jésus-Christ. Et donc par des visions grandioses qui préparent d'ailleurs d'autres types de littérature apocalyptique, comme dans le livre de l'Apocalypse, qui fait référence aussi à Daniel, on voit comment le Seigneur ouvre à un prophète, Daniel, une compréhension du mystère de l'histoire et aussi de ce que Dieu fait dans l'histoire. Mais si on pense au troisième des trois archanges que nous connaissons, semblerait-il qu'ils soient sept, Raphaël, là aussi on voit carrément alors un archange qui prend apparence et forme humaine pour guider un homme. Alors là on n'est plus dans une vision collective de l'histoire, mais dans une histoire bien particulière, qui est celle d'une famille. Comment cet archange est envoyé par Dieu pour aider un homme, Tobie, à trouver les remèdes qui vont soigner son père, qui est devenu aveugle et dont Dieu a reconnu la grande piété, puisqu'il enterrait les morts alors qu'au risque de sa propre vie, hein, Tobie. Et en même temps, pour assurer à ce fils, Tobit, alors comme ça s'appelle, une descendance en rencontrant Sarah, etc. Voilà. Et donc là, on est plus dans une histoire plus individuelle. Et c'est carrément un archange qui intervient aussi. Donc les archanges n'interviennent pas uniquement dans les grandes affaires du monde, si on peut dire, mais aussi dans des affaires individuelles. Alors là où les deux se joignent, à la fois ce qui est individuel et à la fois ce qui concerne le monde entier, c'est lorsque l'ange Gabriel annonce à Marie qu'elle va mettre au monde Jésus, le fils bien-aimé du Père, qui lui aura un retentissement,
2: historique. Ça va changer l'histoire du
3: monde. Ça change l'histoire complètement, quoi. Ça change l'histoire du monde. Et ça le changera encore, hein, jusque pour les siècles, s'il y a encore des siècles qui doivent s'écouler, pour les siècles à venir. Donc voilà, c'est là aussi qu'on pourra peut-être discuter un petit peu de cette notion d'accomplissement, comment tout converge, en fait, vers le Christ. Et cela indépendamment des interprétations qu'on peut faire de foi, par exemple si on est chrétien ou juif ou musulman, etc. Peu importe, il y a dans l'histoire elle-même la dynamique d'une convergence qui à un moment donné atteint un point qui a un impact sur, on pourrait dire même tout l'univers, si on en avait nous-mêmes conscience, mais en tout cas sur toute l'histoire des hommes.
2: Cet impact nous dépasse et donc fait partie aussi du monde invisible. On ne voit pas tout ce qu'il fait.
3: Non, c'est ça, on voit pas tout. Mais alors ce qu'on doit garder à l'esprit jusqu'au bout de notre réflexion, de notre entretien, c'est que les choses sont déterminées dans le monde invisible.
2: Vous voulez dire ça ? Est-ce que vous pouvez développer ça pour nous ?
3: Oui, eh bien, il y a un exemple très simple et très, très évident et très clair qu'on trouve dans la Genèse, c'est quand il est écrit, le fameux verset où il est écrit « Faisons l'homme à notre image. Faisons l'homme à notre image. » Vous voyez qu'il y a une décision, une délibération, un choix souverain qui amène à une réalité que nous allons appeler alors terrestre de notre monde, etc. Donc, et on pourrait dire la même chose de la création de l'univers lui-même. C'est la libre volonté de Dieu d'avoir voulu et créer cet univers de la même façon qu'il y a une libre volonté de Dieu de le recréer, comme on le dit à Pâques, hein, une recréation et une volonté de salut. Donc, le premier responsable de tout ce qui existe, premier acteur, c'est Dieu lui-même. Donc, tout est enserré quelque part dans sa main. Et les anges, justement, jouent ce rôle, on pourrait dire, intermédiaire, où tout ce qui nous concerne remonte vers Dieu, spécialement, comme dit Jésus, ce qui concerne les plus petits. Dieu regarde d'abord les plus petits, les plus fragiles, les plus pauvres, les plus faibles, ou aussi ceux qui ont le cœur humilié, hein, dit le psaume, c'est vers celui-là que je regarde, celui qui a le cœur humilié, celui qui pleure aussi, celui qui souffre d'injustice, ça c'est un peu dans les béatitudes. Et donc, mais c'est dans la même dynamique de salut, hein, dont on va parler encore, où ce que Dieu veut, c'est sauver tous ces hommes, toutes ces femmes, qui d'une manière ou d'une autre traversent l'histoire du monde, en étant brisés, laissés pour compte, pas seulement à cause d'autres hommes qui seraient puissants et qu'ils écraseraient, mais aussi parce que leur condition même, leur fragilité même, existentielle, la fragilité de leur nature humaine, donc, puisque nous sommes des êtres mortels, touche le cœur de Dieu, en fait. Il a davantage compassion pour celui qui crie vers lui, que pour celui qui, bien sûr, lui est indifférent et au contraire orgueilleux, ou qui se révolte contre lui. Celui-là, bon, de cette manière, il s'aveugle complètement, et pourvu que quand il approchera de la mort, qu'il trouve un petit peu d'humilité et de conscience de la fragilité de sa condition. Mais il y en a qui dès leur naissance, si on peut dire, et Jésus n'a pas pour cela voulu se soustraire à cette condition-là, hein, en naissant lui-même dans la pauvreté. Mais ceux qui, dès le commencement de leur vie, traversent ces déréliction, comme on le dit parfois en philosophie, ces aliénations, ces conditions difficiles, ceux-là, en même temps, sont en quelque sorte couverts par la grâce, si je peux utiliser cette expression, dans le sens où ils sont d'emblée invités à porter les choses à l'essentiel, ce qui fait le mystère et le cœur de la vie.

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1: Avec l'abbé Jean-Luc Marois, nous parlons des réalités invisibles. Et s'il y en a bien un qui est à l'œuvre, c'est le Christ. Alors vous avez évoqué juste avant la pause sa naissance et sa condition. Donc il a effectivement pris notre condition et il est allé rencontrer la pauvreté. Et il continue de la rencontrer, il est toujours à l'œuvre.
2: Oui. Alors, avec le Christ, évidemment, on est, si je puis dire, éberlué par l'action de Dieu dans l'histoire. Parce que le Christ non seulement épouse une condition elle-même précaire ou semi-précaire, je ne saurais pas trop me déterminer, il est fils de Marie. Et il y a Joseph qui est charpentier, donc peut-être qu'il ne vivait pas non plus une pauvreté radicale. On a parlé de sa naissance, mais peut-être qu'il lisait à la synagogue, il a appris à lire quand même quelque part. Sinon, bon, il y a beaucoup d'hommes et de femmes aujourd'hui qui sont analphabètes encore et toujours. Hein, donc ce n'est pas non plus, me semble-t-il, la condition la plus misérable qu'on aurait pu trouver à son époque. Bon, soit. Mais quand Jésus commence sa vie publique et jusqu'à la croix, il exprime bien ce programme que d'autres vont alors peut-être dont vont parler. Je pense aux théologies de la libération, mais alors qu'ils vont peut-être dans un sens trop radical. Mais il vient quand même

0: Vous ne cherchez pas à sortir de votre condition, etc. On voit bien qu'il ne s'agit pas de susciter la révolte. Hein. Jésus n'a jamais suscité la révolte. Mais il s'agit plutôt de s'ouvrir dans la situation où on est à la grâce. À la grâce qu'il est venu apporter. Hein. Il est venu annoncer une année de bienfaits. Voilà ce qu'il dit. Et pour que cette libération soit définitive et complète, il faut libérer l'homme du péché, de la mort et du mal. Donc il faut le libérer des griffes de Satan, l'adversaire. L'Écriture le dit aussi, hein, Jésus est venu dans le monde pour vaincre le mal, l'emprise du mal sur le monde. D'un point de vue plus spirituel et moral, parce que les deux sont un peu liés, la question du péché, qui est à la fois offense à Dieu, mais offense à soi-même aussi. Hein, je rappelle, je fais petite parenthèse, mais il y a un père de l'Église, alors son nom ne me revient plus, mais qui dit que le salut, c'est de ramener l'homme à sa propre nature. Donc le péché défigure notre nature aussi. Et puis le péché a aussi un impact social. Mais donc, libération du mal, libération du péché, et finalement, libération de la mort elle-même. Oui, ça, il n'y a que Dieu il y a que Dieu qui pouvait le faire. Et donc, aucune théorie politique, même si ça pourrait être le rêve de certains politiciens de dire, mais nous vous promettons un monde où la mort ne régnera plus, vous ne souffrirez plus l'âme, mais c'est une pure illusion. Parce que la mort est liée à notre condition. Mais cette libération de la mort, on voit bien que comment elle se passe avec Jésus, lui-même y plonge pour que, entraîné par lui, c'est un petit peu la figure du baptême quand on est immergé dans les eaux du baptême, on puisse s'en sortir avec lui.
1: Est-ce que vous pouvez expliciter pour nous ce que ça veut dire, parce qu'on passe quand même par la mort physique?
0: Oui. Mais on a parlé dans les deux dernières émissions du monde invisible. On pourrait parler un peu autrement, mais ce serait à peu près la même chose, du royaume de Dieu. Donc il s'agit d'être introduit dans le royaume de Dieu. C'est-à-dire là où Dieu règne. Et où son amour ne peut pas emplir toute la réalité. Et c'est une vraie réalité, le royaume. J'ai découvert ça justement avec Romano Guardini en lisant une partie de son livre, vous savez, sa grande œuvre là, Le Seigneur, sur le Seigneur. Bon, et il dit à un moment donné, quand il commente Jésus qui marche sur les eaux, il dit, parle-moi qui m'a vraiment saisi, il dit, le royaume est plus réel que la réalité. Ce qui fait qu'on est obligé de repenser le réel. Et s'il y a bien une chose qui est réelle, c'est la mort, a priori. On peut se dire, tiens, voilà, de toute façon, on va tous mourir, etc., etc. Mais si le royaume est plus réel que la réalité, s'il a une densité, une puissance plus grande, alors on comprend aisément que c'est le royaume de Dieu, qu'on puisse être arraché à la mort et être introduit dans cet autre réel. Ou dans ce réel qui peut-être, alors j'allais dire englobe le nôtre, mais c'est peut-être pas tout à fait juste dire ça comme ça, parce que ce serait un peu source de confusion, mais qui est en lien continuellement avec le nôtre. Prenons l'image de la naissance hein, qu'utilise Jésus. Il faut naître de l'eau et de l'esprit, hein, disait Jésus à Nicodème. Comment est-ce qu'on naît? Mais on voit bien que quand on naît, on passe d'un état à un autre. Il y a une transformation du réel, si je puis dire. L'enfant qui est dans le sein de sa mère vit une certaine réalité, mais cette réalité-là est insuffisante pour qu'il atteigne son âge et sa plénitude. Il faut qu'il naisse, il faut qu'il renaisse. Et d'une certaine manière, mourir, c'est renaître. D'une certaine manière, c'est dans ce sens-là. Sainte Thérèse de l'Enfant Jésus disait, je ne meurs pas, j'entre dans la vie. Donc la vie éternelle, la vie du monde invisible, la vie du royaume. Cette transformation radicale qui est à l'œuvre dans le Christ, elle est aussi à l'œuvre en nous.

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1: Monsieur l'abbé Jean-Luc Marois, pour poursuivre notre réflexion, je voudrais vous demander comment comprendre le fait que, effectivement, le Christ, donc Jésus, entre dans l'histoire et ça change tout. Et en même temps, on aurait pu croire que ça résolvait tout, mais on continue à traverser des crises dans l'histoire.
2: Oui, spontanément, on pourrait dire, mais si je crois en Jésus, si je suis chrétien, automatiquement, de certaine manière, ma vie, elle est réconciliée avec Dieu. Mais ce qu'on constate dans notre propre vie, c'est que ce n'est pas le cas. Il n'y a rien d'automatique. Cette assimilation de notre être au Christ, ou bien, ça pourrait être vice-versa, nous dans le Christ ou le Christ en nous, elle est lente, elle est laborieuse, elle est de l'ordre de la lutte et du combat. On a parlé du péché, donc être chrétien, ça ne veut pas dire que du coup automatiquement on devient automatiquement saint. Oui, certes, il y a comme une sainteté, un germe d'éternité qui est déposé au cœur de celui qui est baptisé, mais il s'agira pour la personne sans cesse avec son cœur, sa volonté et son désir, et ça passe par la prière, d'accueillir ce don et de le laisser se développer, que la volonté s'accorde à celle de Dieu de plus en plus. Bref, qu'il y ait croissance et qu'il y ait progrès dans le cœur du chrétien. Mais alors c'est la même chose au niveau de la vie de l'Église. Parfois les gens qui sont forts extérieurs à l'Église, ils ont aussi tendance à dire, regardez l'Église, elle est pleine de péchés, elle est pleine de gens impurs, tout ce que vous voulez. Mais on a envie de dire, d'abord, regardez-vous vous-même pour voir si ce n'est pas si compliqué quand même de lutter contre le mal. Est-ce que nous ne sommes pas parfois tièdes, lâches, complices d'un tas de choses, même quand notre propre conscience nous dit que, c'est-à-dire la voix du Seigneur, même si on n'est pas croyant, et on a quand même une conscience, nous dit que tel ou tel ou tel chemin n'est pas facile. Mais à un niveau, au niveau de l'Église elle-même, elle n'est pas exonérée de faire cet effort. Et donc, certains vont pouvoir plus rapidement, avec plus d'élan, plus de cœur, adhérer à cette volonté divine, et pour d'autres ce sera beaucoup plus laborieux. Mais tout dépendra aussi de la mesure où on puisera aux sources vives de l'écriture, de la prière, des sacrements, pour que notre propre volonté s'affermisse dans le choix de Dieu.
1: Et est-ce qu'on peut dire que toutes ces crises ont un sens?
2: Toutes ces crises ont un sens dans le sens où, c'est le cas de le dire, où elles sont nécessaires. Quand Jésus est venu dans le monde, il a mis le monde en crise, d'une certaine manière. Ça aurait été beaucoup plus simple pour Dieu qu'il y ait Israël, les rois, les prophètes, les sages, etc. Puis on continue comme ça, d'une certaine manière, et que le peuple élu continue à traverser l'histoire en attendant la venue du Messie, qu'alors le Messie vienne effectivement tout à fait à la fin, et que ce soit évident alors pour toute l'humanité. Et tant pis pour tous ceux qui n'ont pas été juifs, quoi, voilà. Tandis qu'en faisant le choix de l'universel et de poser sur des bases renouvelées, mais pas contradictoires avec ce qui avait déjà été manifesté dans l'histoire d'Israël, là Dieu a mis à la fois Israël en crise et à la fois le monde en crise. C'était plus simple pour Israël, qui n'est pas le Christ, de certaine manière, voilà. C'est un problème en moins, si je puis dire. Mais aussi pour le monde, parce que du coup, qu'est-ce qui aurait empêché les cultures de continuer à vivre dans des traditions paganisantes qui sont beaucoup plus naturelles à l'être humain? C'est beaucoup plus simple de se dire, mais par exemple, nous à Bruxelles, on a notre Dieu, le Dieu de notre territoire, et on a notre culte avec nos prêtres bruxellois qui vont offrir à ce Dieu, je ne sais pas comment on pourrait appeler, le Dieu Iris. On va lui offrir un culte régulièrement pour être sûr que cet Iris soit content de nous et qu'il ne nous envoie pas des fléaux et des malheurs et que le ciel ne nous tombe pas sur la tête. Vous voyez, comme ça on aura nos druides. C'est plus simple, c'est plus en accord quelque part avec la vie de tout le monde. Et comme ça il y a des rites et des rythmes dans l'année, qu'on pourrait appeler aussi liturgique. Donc, pour le Christ, ça ne fonctionne pas du tout. La première question que le Christ pose à l'être humain en entrant dans le monde, c'est la question de la vérité. Et ça, c'est le cardinal Ratzinger qui l'a bien, bien mis en lumière. J'allais dire avant que le pape François, oui, donc au début de ce nouveau millénaire, en disant que ce que vient faire le Christ, c'est apporter une nouvelle lumière, un nouvel enseignement.
1: Puis-je vous demander un petit mot de conclusion ? On est déjà à la fin de cette émission.
2: Oui, alors moi je dirais ceci, quand il y a crise, on est obligé, contraint de prendre du recul, de prendre de la hauteur, d'essayer de regarder la perspective. Vous voyez, c'est exactement comme quand on gravit une montagne, il y a des moments où vous êtes essoufflé, vous devez faire une pause, absolument. Regardez où vous allez et d'où vous venez, pour ne pas se perdre dans des efforts énormes à reprendre un autre chemin.
1: Merci beaucoup, Monsieur l'abbé Jean-Marc Marois, de nous avoir éclairé sur ce monde invisible et sur ce monde visible, le lien entre les deux et le salut en Christ.
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de la première lettre de Pierre. Résistez à l'esprit du mal, ferme dans la foi, sachant que c'est le même genre de souffrance que la communauté des croyants répandue dans le monde supporte. Et après de courtes souffrances, le Dieu de toute grâce, qui vous a appelé à sa gloire éternelle dans le Christ, vous rétablira lui-même, vous affermira, vous fortifiera et vous rendra inébranlable. »

se prépare à devenir prêtre ou pasteur. Pour ceux qui se voient confier la responsabilité d'accompagner une communauté chrétienne. Pour Luc Yuskafreza du diocèse de Gironde.

Bénis-nous, Christ ressuscité. Tu nous invites à rebâtir avec toi un monde de communion, un monde de bienveillance.

Évangile de Jésus-Christ selon saint Luc. Le premier jour de la semaine, à la pointe de l'aurore, les femmes se rendirent au tombeau, portant les aromates qu'elles avaient préparés. Elles trouvèrent la pierre roulée sur le côté du tombeau. Elles entrèrent, mais ne trouvèrent pas le corps du Seigneur Jésus. Alors qu'elles étaient désemparées, voici que deux hommes se tinrent devant elles, en habits éblouissants. Saisies de crainte, elles gardaient leur visage incliné vers le sol. Ils leur dirent, « Pourquoi cherchez-vous le vivant parmi les morts? Il n'est pas ici, il est ressuscité. Rappelez-vous ce qu'il vous a dit quand il était encore en Galilée. Il faut que le Fils de l'homme soit livré aux mains des pécheurs, qu'il soit crucifié et que le troisième jour, il ressuscite. » Alors, elles se rappelèrent les paroles qu'il avait dites.

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2: Bonjour et bienvenue à l'école de la prière, une émission qui vise à vous introduire à l'art de la prière. Aujourd'hui, j'ai le grand plaisir de recevoir le frère Baptiste de l'Assomption, qui est carme, qui appartient à la province du sud du Carmel, et qui est également rédacteur en chef de la revue Carmel. C'est une revue qui paraît trois fois par an, une revue de fond, une réflexion sur la vie de prière et ses conditions. Et le numéro de mars sera sur le thème « Intercéder pour un peuple ». Bonjour frère Baptiste.
3: Bonjour.
2: Alors vous allez nous parler de ce numéro de mars et de ce thème qui revient en force depuis 2012 à travers la prière pour la France. Là c'est une réflexion de fond théologique avec un certain nombre de grands contributeurs comme Rémi Brague, la sœur Cécile Rastoin ou le frère Philippe Raguis sur cette notion d'intercéder pour un peuple. Est-ce que vous pouvez nous en dire un peu plus?
3: Oui, on sent que c'est dans l'air, cette intention de prière. Elle revient en force, comme vous le disiez. Et pour bien prier, le bon Dieu veut user de notre intelligence, de notre foi, mais aussi de notre intelligence. Et elle a besoin d'être éclairée par des notions qui nous disent exactement quel est cet objet pour lequel nous prions, quel est ce peuple pour lequel nous prions, qu'est-ce que ça fait pour ce peuple que nous prions pour lui, quels sont les bénéfices que ce peuple va pouvoir en retirer. En gros, ce seront les grands thèmes que nous allons essayer d'aborder dans ce numéro.
2: Alors, il y a notamment un article de Rémi Brague, un peu initial, qui précise que même à l'origine même de la culture d'un peuple, finalement, il y a la prière, il y a la louange, en particulier dans notre culture et en Europe.
3: Oui, il prend pour cela l'exemple, par exemple, de la Chine, mais évidemment aussi celui bien connu du discours de Benoît XVI aux Bernardins, dans lequel il montrait bien comment, à la source de la culture européenne, telle qu'on la connaît aujourd'hui, il y a cette vie de prière monastique, celle des bénédictins, dans laquelle la simple louange de Dieu générait, sans qu'il n'en ait une conscience explicite, une culture à travers les enluminures de manuscrits, le chant du grégorien, une nouvelle architecture, une nouvelle manière de concevoir le monde qui allait irriguer l'humanité qui accompagnerait en tout cas ce renouveau culturel. Et c'est vraiment à la source de la culture, Rémi Brague montre bien que c'est l'adoration, la louange de la beauté de ce qui est, qui engendre justement une nouvelle réflexion, un nouvel approfondissement de la réalité.
2: Et puis surtout une méditation de priante de la parole, en fait.
3: Exactement.
2: C'est surtout ça. Exactement. Ouais. Et d'ailleurs, Benoît XVI nous invitait aujourd'hui, on traverse une crise culturelle importante, à faire de même, enfin à recommencer, à revenir à la parole, à prier, et puis une nouvelle culture en étreint. Il y a aussi une très belle figure qui est présentée par la sœur Cécile Rastoin, qui est une carmélite
3: de Montmartre. Oui, Montmartre, oui, en effet.
2: Sur la Edith Stein, devenir sœur bénédicte de la Croix, et qui elle-même a beaucoup réfléchi sur cette notion d'intercession pour un peuple.
3: Oui. C'est une dimension centrale de sa vie de réflexion philosophique, mais aussi de sa vie de prière. On pourrait même dire que c'est l'ultime testament qu'elle donne avant de mourir.
2: Oui, parce qu'en rappelant que c'est une grande philosophe du XXe siècle, allemande, juive,
3: tout à fait.
2: Qui découvre le Christ à travers la vie de Thérèse d'Avila.
3: Tout à fait.
2: Et puis qui mourra dans les camps de concentration.
3: Voilà, c'est ça. Et elle aura cette dernière parole qui est peut-être apocryphe, mais en tout cas qui résume bien tout son itinéraire, c'est « Allons-y pour notre peuple ». C'est-à-dire qu'elle va offrir sa vie, elle va s'offrir elle-même comme ultime sacrifice de louange pour le peuple juif, mais aussi pour le peuple allemand de laquelle elle est fille et elle reste fille. Et donc, on sent bien que cette notion d'appartenance au peuple est prégnante chez elle, puisque dès le début de sa réflexion philosophique, elle va s'interroger sur le sens de la communauté, ses différents degrés d'appartenance, et quelle est la responsabilité que cette appartenance implique, notamment une responsabilité de service.
2: Oui, parce que l'appartenance à un peuple n'est finalement qu'un des degrés dans les multiples appartenances d'une personne, de la famille, à la corporation, au peuple et aussi à l'humanité
3: tout entière. Voilà,
2: ce qui évite évidemment une idolâtrie du peuple.
3: Exactement. Et il me semble que toute prière, pour être juste, doit passer par la particularité d'un peuple, parce que sinon on pourrait entrer dans une sorte d'adoration abstraite de l'humanité en soi, qui n'a jamais existé. Donc on ne prie pas pour l'humanité, mais pour des frères bien concrets auxquels nous sommes liés d'une manière ou d'une autre. Et en même temps, cette particularité ne doit pas être un champ clos sur lui-même, mais doit évidemment s'épanouir dans une intercession qui concerne toute l'humanité pour ne pas entrer cette fois-ci dans une autre idolâtrie qui est celle de la nation, de la nation en tant que telle.
2: Vous me disiez que la sœur Cécile Rastan la rapproche d'Esther, de la figure d'Esther. Est-ce que vous pouvez m'en dire plus, rappeler qui était Esther et pourquoi ce rapprochement?
3: Esther est une figure biblique, oui, très connue du monde juif, mais aussi chrétien, parce qu'elle est cette reine qui serait arrivée à son statut nouveau suite à la déchéance de Vashti. Alors, on est dans le royaume de Perse quelques siècles avant Jésus-Christ.
2: Les Hébreux sont déportés.
3: Et le terrible Aman, donc là c'est le méchant de l'histoire, veut faire périr l'ensemble de la nation juive parce qu'il est jaloux de Mardoché, l'oncle d'Esther. Et donc Esther va se retrouver devant ses responsabilités et devant Dieu à devoir franchir le pas de la chambre du roi pour lui demander grâce pour son peuple, tout en sachant que le roi, s'il ne vous a pas invité, peut vous faire périr d'avoir osé avoir une requête auprès de lui. Donc Esther va prendre ce risque, se présenter devant le roi et obtenir de lui la rédemption de tout Israël. Et donc pour la réflexion biblique, la réflexion spirituelle, Esther est évidemment la figure par excellence de l'intercession, celle qui obtient non seulement une rédemption au niveau temporel, mais aussi au niveau spirituel, c'est-à-dire le salut éternel. Et donc Edith Stein, fort de ce double héritage qui est celui du peuple juif mais aussi du peuple chrétien, va s'identifier à la figure d'Esther. Elle va d'ailleurs écrire une pièce qu'elle va jouer auprès de sa communauté. Elle va s'identifier donc à Esther pour se présenter devant Dieu. On l'a souvent vu en adoration, présupposant qu'elle intercédait vraiment pour sa nation, qu'elle voyait sur le bord de la faillite. Et donc, elle va se présenter devant Dieu pour obtenir le salut d'Israël, son peuple, et la réparation des péchés dans lesquels s'était engouffré une partie du peuple allemand à travers le national-socialisme.
2: Vous vous invitez aussi dans cette revue votre frère, l'excellent Philippe Raguis, qui lui part de Peggy et de Danielou, notamment d'un ouvrage de Danielou que certains connaissent peut-être, qui s'appelle « L'oraison comme problème politique ».
3: Tout à fait.
2: Alors qu'est-ce qu'il nous apprend ce père Danielou qui est devenu cardinal
3: et... Ah oui, l'idée est très simple, c'est que toute prière est incarnée, elle est donc nécessairement liée au souci du monde, du priant, qui entoure le priant, pardon. Et donc, pour être authentique, cette prière doit présenter devant Dieu la clameur de ce peuple qui nous entoure. Et la prière, en tant que telle, va être génératrice d'une culture et d'une nouvelle vie au sein de la société.
2: Alors là, c'est Peggy, c'est ça, quand il parle de la mystique qui rapidement se transforme en politique.
3: Oui, c'est ça. En fait, dans l'article tel que le conçoit le père Philippe, donc Danielou arrive à la fin justement pour donner une lueur d'espoir en montrant que si la mystique dégénère en politique, la mystique peut aussi faire remonter la politique vers Dieu. Mais le début, c'est en effet ce constat de Peggy et cette phrase fameuse qui a été diversement interprétée selon laquelle la mystique dégénère en politique. politique, c'est-à-dire que la mystique, source d'une véritable vision de la société et de l'humanité, génératrice de culture et de vie, bien souvent peut être l'objet d'une récupération qui va profiter à ceux dont les ambitions ne sont que politiciennes et carriéristes d'une certaine manière. Et donc le grand enjeu, c'est justement de sortir de cette vision utilitariste de la société et cette comment dire le recul que procure la prière et l'intercession va être une des pierres de touche de cette réponse.
2: Oui, pour maintenir aussi un espace de respiration dans la société qui va nous happer dans des processus fonctionnels qui étouffent complètement la vie intérieure.
3: Exactement. On pense au portable, on pense à l'ordinateur, qui sont des moyens, normalement, au service de notre vie d'homme, mais qui rapidement deviennent des fins, et donc des lieux d'esclavage.
2: Et vous terminez, vous, ce numéro sur une belle figure, Sœur Marie Saint-Pierre, à laquelle Sainte Thérèse de Lisieux doit sa vénération de la Sainte Face.
3: Tout à fait, tout à fait. Alors, Sœur Marie de Saint-Pierre, on est cette fois-ci au milieu du 19e siècle, elle meurt en 1848, et Jésus va la travailler durant sa vie de carmélite, se manifester à elle sous la forme de sa sainte face qui est blessée par le péché des hommes. C'est-à-dire qu'il va lui apparaître en lui montrant son visage défiguré par le péché de ses concitoyens, des concitoyens de Sœur Marie de Saint-Pierre, notamment à l'époque, le péché à la mode, on pourrait dire, c'était le blasphème. Alors Jésus va lui dire, eh bien écoute, je te donne ma face, offre-la à mon Père pour obtenir par ses mérites la réparation des péchés de la France. Et par cette dévotion, une nouvelle grâce va être accordée à ton pays.
2: Merci beaucoup, frère Baptiste de l'Assomption, de nous avoir dévoilé quelques richesses de ce numéro de la revue Carmel, Intercéder pour un peuple, que vous pouvez notamment commander www.editionducarmel.org.
3: Oui, je crois.
2: Voilà. Vous trouverez en tout cas en tapant Édition du Carmel sur Internet. Chers auditeurs, je vous remercie de votre attention. Je vous donne rendez-vous à la semaine prochaine. Et d'ici là, j'espère vous retrouver dans une autre revue qui nourrit votre prière, le magazine Priez mensuel, qui vous propose aussi Priez au quotidien, un petit supplément qui vous donne l'évangile commenté par les frères de Thésée chaque jour. Voilà. Et notre nouveau hors-série, 30 méthodes pour prier. À très bientôt, chers auditeurs. Au revoir.

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1: Madame, Monsieur, bonjour, merci de rejoindre notre émission La Voix de Dieu dans la Voix des Hommes. Frédéric Petit à la technique, Michel Van den Bosch au micro. C'est en mars 1914 que Maurice Ravel compose son unique trio pour violoncelle et piano. Dans la commune de Saint-Jean-de-Luz, où Ravel aimait volontiers se ressourcer, c'est une ville située non loin de Cibourg, qui est la ville natale du compositeur. L'œuvre respire l'âme basque, chère à Maurice Ravel. Il se dépêcha de terminer le trio, travaillant d'arrache-pied, en cause l'annonce de la mobilisation générale du 2 août 1914. Il y mit la dernière main fin septembre et l'œuvre fut créée à Paris dans une relative indifférence le 28 janvier 1915. C'est le Bouche Trio qui nous interprète le trio pour piano, violon et violoncelle de Maurice Ravel et c'est un CD Alpha.

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1: Trio pour violon, violoncelle et piano de Maurice Ravel. Nous restons en France avec un compositeur contemporain de Maurice Ravel, Vincent d'Indy, et son poème symphonique Istar. Composé en 1896 d'après le sixième cantique du poète assyrien Isdoubar. L'œuvre fut créée à Bruxelles le 10 janvier 1897 à l'occasion de l'inauguration de la Société des concerts Isaïe, sous la direction d'ailleurs d'Eugène Isaïe, dédicataire de l'œuvre. Le poème retrace l'aventure d'Istar, qui est déesse de l'amour et de la guerre, et qui descend aux enfers pour sauver son amant. Il lui faut franchir les portes des 7 murailles et se dépouiller à chacune d'elles d'un bijou ou d'un vêtement, et elle arrive nue, évidemment, au séjour des eaux de la vie. L'Orchestre national de Lyon nous interprète donc Istar de Vincent d'Indy. Il est placé sous la direction de Nikolai Zepps-Snyder. C'est un CD Bruzane.

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1: Et comme en parlant de Vincent d'Indy, je vous citais le nom d'Eugène Isaïe, compositeur et célèbre violoniste belge. Je vous propose de continuer en écoutant une œuvre de ce grand musicien. C'est la sonate numéro 3, opus 27 pour violon seul. L'œuvre a été composée en 1923. Elle est dédiée au grand compositeur et violoniste roumain George Enescu. Contrairement aux autres sonates d'Isaïe, qui comptent 4 mouvements, la troisième n'en compte qu'un. L'œuvre combine une forme libre de type improvisation avec des exigences techniques vertigineuses. Voici Kerson Leong dans la troisième sonate pour violon seul d'Eugène Isaïe. C'est un CD alpha.

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1: Eugène Isaïe, troisième sonate pour violon. Pour terminer notre émission, voici deux extraits d'un CD qui en son temps avait été publié dans le cadre de la lutte contre le cancer et où l'on découvre une remarquable pianiste, In-jung Kim. Nous allons écouter « Salut d'amour » d'Edvard Grieg et ensuite une page sans doute beaucoup plus légère puisqu'il s'agit de la musique du film « La Boum » de Vladimir Kosma. Je vous souhaite une excellente semaine.

0: C'est clair que de plus en plus, il y a une tendance à la mainmise de certaines nations ou de certaines compagnies privées sur l'espace. Et ça pose question, puisque d'une certaine manière, l'espace doit rester un lieu accessible à tous. Peut-être que, justement, la recherche spatiale ou les missions spatiales peuvent avoir un rôle extrêmement important pour montrer que, malgré les tensions, malgré les divisions, etc., des humains peuvent, d'une certaine manière, ne pas perdre le sens de l'autre et de la fraternité.
1: À qui appartient réellement l'espace? Va-t-il devenir un nouveau Far West économique et militaire? Ou peut-il rester un bien commun au service de tous? C'est la question que nous allons explorer dans cet épisode de C'est clair.
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1: Pendant des siècles, l'humanité a levé les yeux vers les étoiles avec émerveillement. Mais aujourd'hui, on ne se contente plus d'observer l'espace, il est exploré, utilisé et même exploité. Comment se positionne l'Église sur la conquête spatiale et que peut-elle apporter sur le plan éthique? C'est ce que nous allons chercher à comprendre à travers le regard de plusieurs experts et de notre journaliste Clément Laloyau. Bonjour Clément.
3: Bonjour Manu.
1: L'espace et sa gouvernance éthique, Clément, c'est en réalité une question qui interroge le Vatican depuis un certain temps.
3: En effet Manu, puisqu'en 1891 déjà, donc il y a 135 ans, Léon XIII fondait l'actuel observatoire du Vatican. Et cet intérêt de l'Église pour l'espace est même encore beaucoup plus vieux, puisque la première préfiguration d'un observatoire remonte au XVIe siècle avec Grégoire XIII. Depuis, les derniers papes ont maintes fois exprimé leur vif intérêt pour l'astronomie. Et tout dernièrement, en février 2026, la fondation Caritas in Veritate, présidée par l'archevêque Ettore Balestrero, représentant du Saint-Siège auprès de l'ONU, a publié un document sur l'éthique des activités spatiales. Un document intitulé « L'espace et l'humanité à la croisée des chemins, une nouvelle frontière du bien commun ».
1: On va revenir dans un instant sur ce document essentiel qu'on analysera ensemble, mais d'abord Clément, que dire sur l'évolution de notre rapport à l'espace?
3: Eh bien Manu, on va remonter au 4 octobre 1957. Ce jour-là, un petit satellite soviétique baptisé Sputnik 1 entre en orbite autour de la Terre. Pour la première fois, l'humanité franchit les portes de l'espace.
4: Le 4 octobre 1957, un objet métallique de la taille d'un ballon de plage s'élève dans le ciel soviétique. Il tourne autour de la Terre en émettant un simple bip, mais ce son fait trembler le monde. C'est la première fois qu'un objet créé par l'homme entre en orbite dans l'espace. Il a été lancé par l'Union soviétique et les États-Unis comprennent qu'ils viennent de prendre du retard dans la conquête spatiale. Désormais, la guerre froide se joue également sur ce terrain-là.
3: Quelques années plus tard, le cosmonaute Youri Gagarin devient le premier homme à quitter notre planète. Une aventure extraordinaire commence alors. Depuis, l'espace a profondément transformé notre quotidien. Sans toujours nous en rendre compte, nous dépendons des satellites pour nous orienter avec nos GPS, communiquer à l'autre bout du monde, surveiller le climat, prévoir la météo ou encore détecter certaines catastrophes naturelles. Mais cette aventure, Manu, elle change aujourd'hui de nature. L'espace n'est plus seulement un terrain d'exploration scientifique, il devient un espace économique majeur. Les entreprises privées y investissent massivement. Des milliers de satellites sont lancés. Certains rêvent même d'exploiter les ressources minières des astéroïdes. D'autres imaginent déjà installer des colonies humaines sur Mars. Dans le même temps, les inquiétudes se multiplient. Débris spatiaux, encombrement des orbites, concurrence entre puissances, risque de militarisation. Face à cette situation, des scientifiques, des diplomates et l'Église catholique ont souhaité ouvrir une réflexion éthique. Leur conviction est simple. Si l'espace représente une nouvelle frontière pour l'humanité, il faut décider collectivement quelles règles y appliquer afin qu'il reste au service de tous et non des seuls plus puissants.
1: Lorsqu'on évoque l'espace, on pense spontanément aux fusées, aux astronautes ou aux grandes missions scientifiques. Pourtant, l'espace est déjà partout autour de nous. Sans lui, notre vie quotidienne fonctionnerait très difficilement. C'est ce que nous explique le professeur Dominique Lambert, physicien et philosophe des sciences.
0: Prenez simplement maintenant le fait qu'on ait des satellites pour le positionnement des personnes, pour l'observation météo, pour prévenir les catastrophes naturelles. Donc c'est un bienfait. Nous avons des systèmes qui permettent d'embarquer des télescopes et d'aller voir très loin. Donc tout ça, c'est excellent. Seulement, il ne faudrait pas que les appropriations unilatérales, les destructions de l'environnement spatial se retournent contre ça.
1: Lorsque nous consultons une carte sur notre téléphone, lorsque nous payons par voie électronique ou lorsque les avions traversent les continents, nous utilisons indirectement les infrastructures spatiales. Notre dépendance est devenue telle qu'il serait presque impossible de revenir en arrière. Mais les promesses ne s'arrêtent pas là. Certains imaginent déjà accéder à de nouvelles ressources énergétiques ou minières grâce à l'espace. Se pose alors une question fondamentale, qui profitera de ces richesses.
0: Il y a des instances internationales qui attribuent des orbites, etc. Donc il y a une régulation qui se fait de l'espace, mais c'est clair que de plus en plus, il y a une tendance à la mainmise de certaines nations ou de certaines compagnies privées sur l'espace. Et ça pose question, puisque d'une certaine manière, l'espace doit rester un lieu accessible à tous. Et bien entendu, il faut réaliser que, bien sûr, l'espace peut être une source possible d'éléments rares, une ressource pour les bienfaits de notre planète, mais il faut une destination commune de tous ces biens. Donc il faut que ces ressources puissent profiter à tous et il faut que l'exploitation soit d'une certaine manière raisonnable et ne se traduise pas par une pollution majeure ou par une destruction de cette altérité qu'est l'espace extérieur. Dans ce sens-là, l'Église prône une extension de la protection de l'environnement, telle que le pape François l'avait décrite dans Laudato si, une extension de l'écologie intégrale à l'espace extra-atmosphérique.
1: On voit que l'exploration spatiale ne relève plus de la science-fiction. Les bénéfices sont considérables pour l'humanité, mais ils s'accompagnent d'enjeux économiques majeurs. Et c'est précisément là que commencent les tensions, Clément.
3: Oui, Manu. Depuis quelques années, l'espace attire les États, des multinationales et des entrepreneurs milliardaires. Les lancements de satellites explosent et les ambitions économiques se multiplient. Actuellement, plus de 12 000 satellites actifs orbitent autour de la Terre. D'après les dernières projections, on devrait en compter 40 000 d'ici 2030.
5: 10, 9, 8, ignition sequence start, engines armed.
6: Avec cette image, Pékin envoie trois taïkonautes dans l'espace et un message politique à la Terre.
7: La nuit, l'ISS survole un autre continent. Chaque point lumineux, une ville. Vu d'ici, l'énergie humaine devient visible.
8: La NASA a un vaste réseau de projets en cours, de l'ambitieux objectif de ramener l'humanité sur la Lune au déploiement de télescopes capables de voir la lumière des premières galaxies et de sondes qui osent toucher le Soleil.
9: L'aventure humaine dans l'espace est une priorité constante, marquant une nouvelle ère pour l'humanité. Le programme Artemis n'est pas qu'un plan, c'est la feuille de route pour que les êtres humains marchent à nouveau sur la surface lunaire dans cette décennie, 50 ans après la dernière mission Apollo.
1: Aujourd'hui, certains observateurs s'inquiètent d'une logique du premier arrivé, premier servi. Le président de la fondation Caritas in Veritate, Monseigneur Balestrero, va jusqu'à comparer l'espace à une jungle où chacun agit comme il l'entend, sans se soucier du bien commun.
10: Le grand problème, c'est que l'espace devient une jungle et de considérer que dans l'espace, comme il n'y a pas encore un système juridique normatif suffisamment développé, chacun peut faire ce qu'il veut et celui qui arrive premier, il a le droit de faire tout ce qu'il veut.
11: Côté Far West.
10: Mais ça serait pire pour tous. Mm-hmm. Et donc, ce que je dis, on a fait des erreurs dans l'exploration de la Terre. Ouais. Nous devons faire trésor de ce que nous avons appris, de principes que nous avons élaborés sur la Terre et les appliquer dans l'espace. Donc le principe de la dignité de la personne humaine, le principe de la solidarité, le principe de la subsidiarité, et aussi le principe de la responsabilité vis-à-vis pas seulement les générations présentes, mais aussi les générations de l'avenir. Parce que ce que nous faisons aujourd'hui, ce que nous ne faisons pas aujourd'hui, aura une très forte répercussion sur les générations à venir. Ouais. C'est maintenant que nous devons agir pour assurer que l'avenir soit vraiment juste et soit partagé et profitable pour tous.
1: L'expression est forte. L'espace devient une jungle. Derrière cette formule se cache une réalité très concrète. Les orbites autour de la Terre sont de plus en plus encombrées par la quantité de satellites. Des méga-constellations commerciales comme Starlink ou OneWeb occupent déjà des positions stratégiques. Cette situation rappelle parfois certaines pages moins glorieuses de notre histoire. Pour le philosophe des sciences Dominique Lambert, il ne s'agit pas de freiner l'innovation ou l'exploration. L'enjeu est plutôt d'éviter que l'humanité reproduise dans l'espace les erreurs déjà commises sur Terre.
0: On pourrait dire qu'il y a une saine émulation entre les nations, entre les laboratoires, etc. Et ça, c'est tout à fait légitime. Mais d'une certaine manière, effectivement, on ne devrait pas reproduire dans l'espace les erreurs que nous avons produites. Par exemple, les tristes exemples de la colonisation où on s'appropriait des territoires qu'on divisait entre les plus puissants, etc. Donc on ne doit pas reproduire ça, mais on ne doit pas s'empêcher non plus d'explorer, parce que dans le traité de 67, on appelait d'une certaine manière les astronautes des messagers de l'humanité. Donc et on l'a vu dans la mission Artemis, la dernière mission, c'était beau aussi de voir un message fraternel de gens qui s'émerveillent devant la face cachée de la Lune, etc. Bon. Donc c'est une erreur souvent que l'on commet en éthique des technologies. Il ne faudrait pas croire que l'éthique n'est pas là pour brider la technologie ou pour empêcher l'innovation, parce que l'innovation est importante même pour l'économie, pour l'industrie. D'ailleurs, le Saint-Siège ne va pas du tout dans cette direction. Elle n'est pas là pour brider le développement économique, industriel, scientifique, mais au contraire, pour lui garantir un avenir durable.
1: Dominique Lambert nous dit que le problème n'est pas d'explorer davantage l'espace, mais plutôt de savoir selon quelles règles nous allons le faire. Car sans cadre commun, l'espace pourrait rapidement devenir un lieu de rivalité, d'appropriation et d'inégalité croissante.
11: Le vol spatial de la société Blue Origin avec la chanteuse Katy Perry qui a eu lieu la semaine dernière a littéralement cristallisé toutes les problématiques liées au développement du tourisme spatial et son impact sur l'environnement. Et à juste titre, puisque quand on vous dit de moins chauffer l'hiver, vous êtes moyen content de voir des gens exploser votre empreinte carbone de presque une décennie en 11 minutes.
1: On l'entend sur les réseaux sociaux, le tourisme spatial fait réagir, mais ce n'est malheureusement pas la seule forme de pollution de l'espace, Clément.
12: Oui Manu, rends-toi compte que actuellement, plus de 36 000 particules de débris de plus de 10 cm circulent en orbite à très grande vitesse. Un simple fragment métallique peut détruire un satellite ou mettre en danger une mission spatiale. Alors, cette situation, elle a été abordée dans le film Gravity, sorti en 2013. Je te fais un petit peu de contextualisation. On est ici dans une scène où un satellite russe est touché par un missile. L'explosion crée un nuage de débris qui va menacer les astronautes sortis en mission.
1: On écoute un extrait.
13: Explorer, ici Houston.
14: Je vous écoute, Houston.
13: Le NORAD nous signale qu'un satellite russe a été touché par un missile. L'impact a créé un nuage de débris d'une vitesse orbitale de 32 000 km/h. Explorer, ici Houston.
14: Parlez, Houston.
13: Mission avortée. Je répète, mission avortée. Procédez au désarrimage d'urgence du télescope Hubble. Initiez la procédure de rentrée. ISS, procédez à une évacuation d'urgence.
14: Bien reçu, procédure lancée. Matt, revenez immédiatement sur Explorer. Je répète, revenez immédiatement sur Explorer.
15: Bien reçu, Explorer, préparez le SAS.
14: Le SAS est armé, prêt à recevoir.
15: Houston, développé.
13: Les débris de l'impact missile ont causé une réaction en chaîne. En percutant d'autres satellites, ils ont créé...

0: de la science. On en a parlé tout à l'heure, mais c'est clair que ne pas respecter la banlieue proche de la Terre, ça veut dire aussi peut-être se priver d'une possibilité de sortir de la Terre pour aller explorer les confins de l'univers. Je ne voudrais pas tomber dans l'excès inverse. Je pense que l'humain a toujours voulu explorer et a repoussé ses limites. Donc, il est légitime de quitter la Terre pour aller explorer plus loin. Et les retombées sont importantes pour la Terre.
1: Pour répondre à ce risque, certains proposent d'étendre à l'espace les principes de l'écologie intégrale. Clément, Dominique Lambert le disait plus tôt, l'Église prône une extension à l'espace extra-atmosphérique de la protection de l'environnement telle que le pape François l'avait décrite dans l'encyclique Laudato Si.
2: L'idée est simple. Protéger non seulement notre planète, mais également l'environnement spatial dont dépend désormais une partie de notre avenir collectif. L'espace paraît infini, et pourtant, certaines orbites sont déjà maintenant saturées. Préserver cet environnement n'est donc pas un luxe, mais une condition nécessaire pour poursuivre demain les découvertes scientifiques et les services dont nous bénéficions aujourd'hui.
1: Une autre inquiétude grandit. L'espace pourrait devenir un nouveau champ de bataille. Clément, à ce sujet, vous avez rencontré Jean-Paul Poncelet. Il a été ministre de la Défense en Belgique, mais surtout, il a dirigé le pôle stratégique de l'Agence spatiale européenne.
2: Jean-Paul Poncelet, il estime que les liens entre l'espace et la militarisation existent depuis les origines même de la conquête spatiale. Sa thèse est que toute l'histoire de la conquête spatiale est une conquête militaire depuis ses débuts. C'est ce qu'il nous a confié à la sortie d'une conférence sur l'espace organisée par les évêques européens à Bruxelles.
3: En fait, l'espace, il est militarisé depuis très longtemps. Si militarisé, ça veut dire qu'il y a dans l'espace des équipements militaires, évidemment que oui. Et toute l'histoire de la conquête spatiale a été une conquête militaire, pour des raisons militaires et stratégiques. À chacune des étapes, on peut illustrer avec des applications militaires. Le GPS que tout le monde connaît, ça a été un système de positionnement pour les forces armées et essentiellement pour les forces armées. Les télécommunications spatiales, c'est parce que les États-Unis étaient en train d'étendre leur influence dans le monde et ils voulaient que leurs forces armées communiquent partout dans le monde, donc le satellite répondait. Ma thèse, c'est que l'espace est déjà militarisé, au sens qu'il y a des équipements qui appartiennent aux militaires, beaucoup, et qu'ils utilisent à des fins de défense, j'espère. Et donc franchir le pas de mettre des armes en tant que telles en orbite, ça c'est une autre étape, elle n'est pas formellement faite, quoique. Et donc l'étape suivante, c'est éventuellement, et ça j'espère qu'on ne le fera pas, de mettre des armes en orbite.
2: Depuis cette rencontre avec Jean-Paul Poncelet, une annonce américaine est venue rebattre les cartes. Le lundi 14 septembre 2026, le secrétaire à l'US Air Force, Troy Menk, a confirmé publiquement pour la première fois que les États-Unis disposaient désormais d'armes de contrôle spatial déployées en orbite. Selon le secrétaire à l'US Air Force, ces armes doivent permettre de défendre les forces américaines contre les actions hostiles d'adversaires. Le responsable américain n'a toutefois donné aucune précision sur leur nombre, leur localisation ou leur nature. Et il n'est donc pas possible d'affirmer qu'il s'agit d'armes cinétiques, de lasers ou d'autres systèmes.
1: On va revenir un instant vers Jean-Paul Poncelet qui vous expliquait, Clément, que nous ne sommes pas encore au bout de nos surprises.
3: Je suis malheureusement un peu réaliste, c'est que je pense que le lobby militaro-industriel l'imposera. Pour l'instant, je ne vois pas quelle organisation ou quel intervenant international serait capable de l'empêcher. L'étape suivante, c'est quoi? C'est ce qu'on appelle les armes à énergie dirigée, c'est-à-dire des lasers. Tout le monde le sait que ça va arriver, avec comme mission de détruire d'autres satellites. Aux États-Unis, il y a une section des forces armées qui s'appelle la Space Force, la force spatiale, qui a déjà 30 milliards de budget. C'est 2,5 fois le budget belge de la défense. Rien que pour ça. Et ils sont en train de préparer des satellites qui vont pouvoir intervenir en orbite basse contre ou pour d'autres satellites, par exemple pour les refueler, ce qu'on ne faisait jamais, pour les désorbiter. Quand vous faites ça, c'est pas compliqué de les détruire. Donc la limite est floue et je crains vraiment qu'on franchisse progressivement toutes ces étapes.
1: Pour de nombreux experts, le traité de l'espace de 1967 reste aujourd'hui un rempart essentiel. Ce texte affirme notamment le libre accès à l'espace, sa non-appropriation, son usage pacifique et son bénéfice pour l'ensemble de l'humanité. Le Saint-Siège ne veut pas réinventer la roue en créant un nouveau traité sur l'espace. Pour Dominique Lambert, le Vatican souhaite plutôt réappuyer les principes contenus dans les traités déjà existants.

0: existants.
1: Le Saint-Siège a décidé de faire une réflexion en profondeur, d'autant qu'il existe un traité de l'espace de 1967, avec cinq grands principes de ce traité: le libre accès à l'espace, la non-appropriation de l'espace, la responsabilité des États, et non pas des compagnies privées, l'usage pacifique, ça c'est une insistance importante, et le respect du bien commun, un peu comme ce qu'on avait dans le traité pour la préservation de l'Antarctique 1959. Eh bien, ce traité-là, qui a été signé par énormément de nations, le Saint-Siège a décidé de l'appuyer en montrant les fondements éthiques profonds qui soutiennent ce traité et en disant qu'il est important de ne pas le renégocier, puisque énormément de nations l'avaient signé, mais simplement peut-être l'améliorer par un protocole additionnel.
0: L'espace est déjà stratégique. La question n'est donc plus de savoir si la dimension militaire existe, mais comment empêcher qu'elle ne prenne le dessus au détriment de la coopération scientifique et de l'intérêt général. De là, une nouvelle question se pose: jusqu'où l'humanité peut-elle aller ? Au-delà des questions politiques ou environnementales, l'exploration spatiale nous renvoie aussi à une interrogation profondément humaine. Pourquoi voulons-nous toujours aller plus loin ? Pour comprendre l'univers, pour repousser nos limites, ou parfois pour nourrir le rêve d'une humanité capable de survivre partout, Dominique Lambert nous explique la position du Saint-Siège sur les limites à fixer.
1: Je pense que ce à quoi le Saint-Siège s'opposerait, ce sont des projets qui porteraient atteinte, par exemple, à la dignité des personnes. Le Saint-Siège ne s'oppose pas à des projets ou à des personnes précises, mais elle s'opposerait à des projets, par exemple, qui mettraient tellement en péril les astronautes qu'elle serait indigne du respect que l'on doit aux personnes. Donc, il est légitime de prendre des risques. On est allé au sommet de l'Himalaya, on a pris, les cosmonautes prennent des risques, etc. Mais ce sont des risques qui sont toujours tempérés par un respect de la personne. Mais une exploration qui, d'une certaine manière, ne tiendrait pas compte des limites physiologiques et qui explorerait simplement pour le prestige ou pour accumuler des profits indépendamment des considérations humaines, ça, il faudrait s'opposer à cela. Mais, bien entendu, on ne s'oppose pas, et le Saint-Siège ne s'oppose pas certainement à une exploration, à une prise de risque technologique ou encore moins refus de l'innovation. Mais seulement, je pense que, et d'ailleurs certains astronautes ont dit, ils sont prêts à retourner sur la Lune, mais peut-être pas à aller sur Mars.
0: Et lorsqu'on évoque les projets de colonisation de Mars, une autre question surgit. L'être humain est-il réellement capable d'affronter un tel voyage ?
1: Moi, je ne suis pas un spécialiste de la médecine spatiale, mais c'est clair que vous connaissez toutes sortes de répercussions des séjours longs dans l'espace sur la physiologie humaine. D'ailleurs, on apprend beaucoup en médecine par ce genre d'analyse de la santé des astronautes. Mais ce qui serait dangereux, par exemple, c'est l'exposition à un taux de radiation important qui risquerait de provoquer des cancers, etc. Ou bien des problèmes qui sont liés aussi à la psychologie, le fait d'être enfermé pendant autant de temps. Donc, il y a des tas de questions qui se posent. Le tout, c'est de voir, dans la mesure où on respecte les limites de l'humain, c'est acceptable, mais dans la mesure où on détruirait systématiquement l'humain à des fins mercantiles ou à des fins simplement de prestige national, là, il faudrait vraiment poser des questions. Et puis, il y a aussi, sous-jacent à certains projets, l'idée qu'on pourrait, en quittant la Terre, en allant coloniser différents sites, etc., on pourrait, d'une certaine manière, avoir cette espèce d'impression qu'on est immortel, qu'on va pouvoir, même si la Terre disparaît, on va pouvoir reconstituer les civilisations ailleurs, etc., avec une idée de se prolonger éternellement dans l'immanent. Et de nouveau, ce qui est important, c'est de ne pas croire que, en faisant cette quête d'immortalité dans l'immanence, croire qu'on toucherait la transcendance. Et c'est ça, peut-être, un des problèmes philosophiques importants de ces projets. C'est, d'une certaine manière, de mal situer le problème de la transcendance. Et de manière un peu symétrique, c'est à ça que Mgr le Maître s'opposait quand il s'opposait à ceux qui croyaient voir dans le Big Bang le doigt de Dieu. Il cherchait dans le passé quelque chose qui serait la création. Eh bien, il y a quelque chose d'un peu symétrique aujourd'hui. Nous cherchons dans l'immensité du cosmos quelque chose qui serait comme la vie éternelle. Mais ce n'est pas dans cette direction qu'il faut la chercher et il faut être raisonnable. Je ne suis pas du tout technophobe, au contraire. Je trouve qu'il faut développer les technologies de la cosmologie, de l'astronautique, etc. mais toujours en référence à ce qui fait le cœur de l'humain. Dieu est au cœur de l'humain, plus intérieur à l'homme que lui-même, et donc défendre le cœur de l'humain, c'est aussi défendre ce droit de la transcendance, si on veut. Peut-être que, justement, la recherche spatiale ou les missions spatiales peuvent avoir un rôle extrêmement important pour montrer que, malgré les tensions, malgré les divisions, etc., des humains peuvent, d'une certaine manière, ne pas perdre le sens de l'autre et de la fraternité.
0: Ce que nous dit Dominique Lambert, c'est que finalement, la réflexion porte alors moins sur la technologie elle-même que sur son but. En conclusion, je vous propose de revenir un instant sur le document « L'espace et l'humanité à la croisée des chemins » édité par la Fondation Caritas in Veritate. On va entendre la recommandation de l'archevêque Ettore Balestrero à l'occasion de la publication de ce document.
2: La première mesure concrète que l'humanité devrait prendre, je dirais que c'est de respecter ce qui existe déjà, à savoir le traité de l'espace extra-atmosphérique qui a près de 60 ans. C'est précisément l'un des objectifs de notre publication, montrer et expliquer dans quelle mesure ces principes sont en accord avec ceux de la doctrine sociale catholique, notamment le respect de la dignité humaine. Près de 120 États ont adhéré à ce traité, parmi lesquels les principales nations spatiales. Il est en vigueur et reconnaît que l'utilisation et l'exploration de l'univers relèvent de l'humanité tout entière.
0: Clément Laloyau, en définitive, pour le Vatican, peut-on dire que ce qui est techniquement possible est souhaitable ?
3: Eh bien Manu, de manière générale, le Vatican considère l'exploration spatiale comme l'une des plus belles aventures humaines. Mais l'Église insiste néanmoins. Elle doit rester au service de l'humanité tout entière. Le progrès garde tout son sens lorsqu'il respecte la dignité, la sécurité et la liberté de celles et ceux qui le rendent possible.
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0: Au terme de ces entretiens, plusieurs idées fortes émergent. D'abord, l'espace est devenu indispensable à nos sociétés. Navigation, télécommunication, observation du climat ou gestion des catastrophes, nous dépendons déjà largement des technologies spatiales. Ensuite, l'espace entre dans une nouvelle phase de son histoire. L'arrivée massive d'acteurs privés, les perspectives économiques considérables et les ambitions géopolitiques créent de nouveaux défis. Troisième enseignement, l'environnement spatial n'est pas infini. Les débris, l'encombrement des orbites et les risques de pollution menacent déjà certaines activités futures. Quatrième constat, la militarisation progresse, même si l'espace demeure aujourd'hui encadré par des principes internationaux qui privilégient son utilisation pacifique. Enfin, et c'est peut-être la question la plus importante, l'exploration de l'espace nous oblige à réfléchir à ce que nous voulons devenir comme humanité. Conquérir davantage ne suffira pas, il faudra aussi apprendre à partager, à coopérer et à protéger cette nouvelle frontière. Comme le rappellent plusieurs intervenants de cet épisode, l'espace peut devenir un lieu de compétition et de confrontation. Mais il peut aussi rester un bien commun au service de tous les peuples et des générations futures. Merci à Ettore Balestrero, Dominique Lambert et Jean-Paul Poncelet pour leurs analyses. Un grand merci également à Clément Laloyau pour son éclairage et pour la préparation de ce podcast. 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

0: C'est normal, je t'ai expliqué. Il y a eu une explosion.
1: Oui.
0: Et l'agitation moléculaire due à cette explosion...
1: La quoi?
0: L'agitation moléculaire.
1: Ah ouais.
0: Provoque une élévation thermique suffisante pour enflammer les matières environnantes.
1: Ouais, ouais.
0: C'est alors ce qu'on appelle la...

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1: Bonjour, bienvenue dans Décis Belge sur RCF. On a commencé avec C'est normal de Brigitte Fontaine pour introduire notre nouvelle invitée de ce francophone qui aura lieu du 1er au 11 octobre ici à Bruxelles, partout dans différentes salles. Et ici, on va se rendre du côté du Brass avec un groupe qui s'appelle Kazar, mais quelqu'un qu'on connaît bien dans Francophone et qu'on connaît bien sur la scène belge, il s'agit de Pierre. Bonjour Pierre.
2: Bonjour, merci de m'accueillir.
1: Ah, bienvenue. Alors, je sens que cette émission va être très décalée avec vous et ça me fait déjà un énorme plaisir de vous avoir. Kazar, alors, est né d'une commande du festival à Arlon.
2: Ouais.
1: Quel festival ?
2: Le festival Les Aras Lunaires, qui se passe tous les ans à Arlon depuis déjà quelques années, là maintenant. Ils avaient un petit budget pour faire de la création et... ils se sont dit, bah tiens, on va rassembler deux personnes issues du territoire luxembourgeois. Et ils ont pensé à Amaury Louis du groupe Marcel et à moi-même Pierre du groupe Pierre.
1: Alors vous qualifiez ce spectacle d'oratorio de pop régressive ou de pop mésozoïque, je ne sais pas comment ça s'appelle, pourquoi, tous des mots spéciaux, je vais vous retrouver. Quelle est la genèse justement de cette définition loufoque et poétique aussi quelque part?
2: D'abord, oratorio. L'oratorio, c'est un style musical proche, disons, de l'opéra, mais sans l'aspect scénographique, sans l'aspect théâtral. Mm-hmm. Donc, c'est-à-dire, c'est de la musique narrative. Il y a une histoire, il y a parfois du texte dit, déclamé, et puis il y a des chansons qui viennent ponctuer ce texte pour amplifier les émotions, l'émotion d'un personnage ou ce genre de choses.
1: D'où viennent les textes? Vous avez été chercher où ces textes? C'est des textes qui sont inventés, des textes qui sont écrits, comment ils ont été mis en place, ces textes?
2: Le texte de Kazar, donc Kazar, c'est un spectacle forme hybride entre donc chansons pop psyché, rock régressive et lecture d'un texte. Et donc ce texte a été écrit par Amaury Louis, qui est auteur également. Tout ça est donc tout à fait inédit pour cette commande et maintenant on essaye de faire vivre ce projet puisqu'il plaît en tout cas à nous le faire vivre sur différentes scènes du pays et voir ailleurs.
1: Est-ce que c'est un spectacle qui était répété ou alors il y a une bonne part d'improvisation aussi qui se met en place?
2: C'est un peu sur le fil parce que déjà pour rassembler tous les musiciens et musiciennes qui font partie du spectacle, c'est un peu compliqué. Donc, on est sur le fil entre des choses répétées. La musique, on avait envie qu'elle soit qualitative. Donc ça, on l'a beaucoup répété, la musique. Et puis après, tout le monde se met à lire des parties de texte. Et ça, il y a un côté très... il y a un côté si pas fragile, très frais et spontané dans ces lectures. C'est ce qui nous plaisait aussi, de garder cette force, cette énergie collective de « ah bah vas-y, c'est toi qui lis, ah tiens, c'est un groupe qui essaye de se gérer par lui-même. Hein, tout,
1: est-ce
2: tout
1: que chaque lecture correspond aussi à chaque musicien ou à chaque narrateur? Est-ce que chacun s'est approprié un texte en fonction de lui?
2: Bien sûr, dans les musiciens et musiciennes, tout le monde n'est pas comédien ou comédienne, et donc chacun, chacune se réapproprie le texte et lit lit avec une certaine couleur qu'on essaye de garder et qui fait un peu justement cette force collective dont je parlais.
1: Et quel texte vous colle à vous, Pierre, dans cette... joyeuse bande de musiciens. Quel est le texte qui vous interpelle le plus à vous?
2: Ah, je sais pas, moi. Enfin, à mon avis, c'est à l'image du projet Pierre que je mène. C'est il faut de la légèreté comme il faut de la profondeur et ça sur une voix qui jongle entre les deux.
1: Avec une certaine vérité aussi, une certaine
2: vérité, pourquoi pas un certain engagement aussi. C'est ce que Kazar propose aussi, hein. C'est d'abord un texte décalé, burlesque, avec y a des mots qui sont inventés, on rigole, il y a des blagues, mais aussi ça traite quand même de sujets d'actualité, parfois assez lourds. Ça parle de la quête de la liberté, mais quelle est cette quête, vers où ça mène, et comment un groupe se gère entre individuel et collectif.
1: Ouais, c'est un petit peu de décrire tout ça aussi. Donc, il y a les textes, forcément, il y a la musique. Comment est-ce que la musique met en scène le texte et comment le texte est joué musicalement?
2: Eh bien, d'abord, Amaury a pondu le texte. Et puis, par rapport à ce texte-là, on s'est dit, tiens, sur quelle partie une chanson pourrait apporter quelque chose de neuf ou pourrait apporter un autre point de vue. Et donc, on a commencé à mettre des croix sur les parties de ce texte-là. Et puis, finalement, on est ressorti 12 chansons. Et ces chansons-là, Amaury les a écrites également. Ponctue le texte de choses plus grandes où il met de l'émotion sur certains passages.
1: Comment s'est fait le, entre guillemets, casting des musiciens? Comment est-ce que vous avez choisi justement les personnes qui allaient faire partie de ce collectif Quasar?
2: Ben, avec Amaury, on avait tous les deux une envie de sortir un peu de nos univers, des sentiers battus pour aller chercher des gens avec qui on n'avait pas encore travaillé. Et donc, par affinité de goût, puis on s'est dit, tiens, par affinité de ça pourrait matcher humainement, on a contacté des gens et l'équipe ici sont des personnes qui nous ont répondu positivement. Je peux les citer ici?
1: Oui, bien sûr, allez-y.
2: Il y a Audrey Marot, il y a Catherine de Biasio, Flora Morel, qui joue aussi dans D'ici Loup, Aurélien Auchin et Amaury et moi-même. On est 6 sur scène.
1: Alors, comment est-ce que vous allez adapter ce spectacle, cette mise en scène? Vous appelez ça comment? Un spectacle, une production, un concert? Comment est-ce qu'on pourrait définir
2: C'est encore des questions qui sont sur la table.
1: Comment est-ce que vous adaptez au lieu? Ici, vous allez jouer au Brass. Est-ce qu'il y a une adaptation particulière qui se met par rapport au Brass?
2: Puisque c'était une création des Arras Lunaires, on avait demandé aux Arras Lunaires d'avoir une scène circulaire. Une scène à 360 degrés. Donc ça, c'est notre rêve ultime. Maintenant, on sait que dans d'autres scènes, ça ne sera pas possible. Donc on a adapté cette forme-là. Je dirais que ça reste une forme concert, parce que tout le monde a des instruments. Il y a de la technique autour, donc la scène est bien habitée par tout ce qui est instrumental. Et puis, on a fait un beau travail de lumière aussi avec... Robin Van Bakkel, qui a mis ses lights sur nous. Ça se présente un peu comme une espèce de demi-cercle où on est entre fermé sur nous pour sentir l'énergie, mais ouvert également au public.
1: Avec quoi vous avez envie que le public reparte ou échange avec vous? Est-ce qu'il y a un échange qui se met en place?
2: Je crois que de toute façon, dans tout concert, le public sent l'énergie et redonne de l'énergie, et ça fait toujours
1: plaisir.
2: Vous
1: aimez rentrer dans le public aussi, dans vos propres concerts? Est-ce que là, justement, les musiciens vont s'intégrer dans le public?
2: Mais en fait, il y a déjà quelque chose d'assez immersif, puisque, je vais pas tout dévoiler, mais dans le texte, il y a une certaine mise en abîme qui se met en place. Qui rend un peu flou la réalité et la fiction. Tiens, le public, qui est-il par rapport à cette histoire-là? Donc, il y a une complicité qui se joue entre le public et nous. Et puis, oui, il y a certains moments où on passe dans le public et on aime ça.
1: On a commencé avec une musique de Brigitte Fontaine, c'est ça, hein? Qu'est-ce qu'elle apporte dans le spectacle particulièrement?
2: Pour dire vrai, c'est pas une référence que moi j'avais à l'intérieur, enfin en moi, c'est Amaury Louis qui l'a apporté. Mais maintenant que je connais un peu plus, puisqu'on a beaucoup travaillé avec toutes ces références qu'on s'est partagées l'un l'autre, il y a une espèce aussi, il y a ce côté un peu burlesque, on n'est pas trop sérieux, mais quand même ça traite de sujets importants. Dans la musique, on s'amuse beaucoup. C'est ça un peu Brigitte Fontaine au travers de Quasar.
1: Allez, je propose qu'on écoute une autre couleur musicale un petit peu qui correspond peut-être justement à l'ambiance du Quasar, laquelle vous nous proposez. On va partir avec Marcel, par exemple.
2: On peut partir avec du Marcel, ouais.
1: On l'écoute.

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1: De retour dans Décis Belge sur RCF, on parle de Quasar qui sera au Brass. Ce sera le 6 octobre, c'est bien ça, donc, dans le cadre des francophones. Ce projet, forcément, il allie musique et texte en français, puisqu'on parle de francophones. Ici, on écoutait Marcel. Pierre, dans votre univers, à vous, musical, on part dans beaucoup de directions. Quel sens donnez-vous à Quasar dans votre sens artistique?
2: Quasar, déjà, avec cette collaboration avec Amaury, m'a vraiment donné l'occasion d'aller autre part, de composer autrement, d'être au service parfois, ou de proposer d'autres choses que je me permets pas dans Pierre, parce que si je dis que Pierre, c'est sans frontières, finalement, au fil des années, il s'en crée des frontières dans un projet pour pas aller dans tous les sens. Quasar, c'est ça, c'est une espèce d'échappatoire heureuse où j'ai pu faire d'autres choses et aller dans d'autres styles que je n'ose pas faire avec Pierre, reprendre les guitares bien rock. Mmh. Et sans oublier les belles mélodies et les belles harmonies de voix.
1: L'image autour de Quasar, elle est créative aussi. Vous aimez créer l'image, hein, vous aimez sculpter aussi l'image de Pierre. Et comment se définit l'image de Quasar?
2: Puisque c'est encore les tout débuts, on est encore au balbutiement de l'identité visuelle de Quasar. Mais je crois que pour le moment, ce qui fait Quasar, c'est le groupe, c'est le collectif. Je pense que c'est ça la force du projet. Et donc de montrer ça, des visages sales de terre, parce qu'il s'agit de ça aussi dans l'histoire de Quasar. C'est creuser des tunnels pour chercher une liberté quelque part.
1: Quasar part directement de la scène. Il n'y a pas un projet studio après qui permettrait justement de sortir un EP, un album. C'est vraiment une construction inverse. Généralement, on part du studio vers la scène. Ici, c'est plutôt de la scène vers le studio.
2: Oui, je dois dire qu'en fait, c'est une chance de nous offrir d'abord une scène, comme l'a fait les Aras Lunaires. Ils nous ont donné un peu d'argent. Faire cette scène-là en étant autant sur scène, c'était vraiment un cadeau. Et maintenant que le projet nous plaît à nous, et qu'on trouve qu'on a des bonnes chansons, mmh. Eh bien, il y a vraiment une envie d'aller en studio. D'ailleurs, on va entrer en studio en octobre, courant octobre, pour enregistrer déjà deux titres, et puis après la suite, on verra.
1: Une envie d'intégrer aussi des guests dans ce Ben Quasar, un peu comme vous allez souvent dans d'autres formations musicales, dernièrement avec Bain de Sourire, avec
2: Jean-Paul Groove.
1: Jean-Paul Groove.
2: Ouais, tout à fait. Moi, je dirais que Quasar, c'est déjà un rassemblement de belles et beaux guests. Et donc, je pense qu'on va rester à nous six pour faire cet album.
1: Pierre est venu nous parler de Quasar. Merci Pierre. Donc, on vous retrouve le 6 octobre au Brass dans le cadre des francophones. Et on se termine justement avec un bain de sourire. Qu'est-ce que vous pensez?
2: Allez, ça y va.
1: C'est parti. Merci beaucoup Pierre.
2: Merci à toi.

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2: 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Bonjour à toutes, bonjour à tous, bienvenue dans Bruxelles, ma Belge. Vous vous êtes bien reposé ce week-end et c'est tant mieux puisque vous êtes fin prêt pour une révision de cours d'histoire, mais au théâtre, grâce à l'artiste Yentl Rousseau-Piau, dont Ne m'appelez pas camarade, qui se joue en ce moment au Richclair. Elle entremêle son récit familial, sa double culture belgo-hongroise et l'histoire de l'Europe de l'Est. Et Yentl Rousseau-Piau est l'invité de Bruxelles, ma Belge. En fin d'émission, on retrouvera la chronique Fil dans ton livre, l'actualité des albums jeunesse avec une petite chauve-souris irrésistible. Mais d'abord, les infos régionales de Frédéric Petit. Ah ouais, ça claque toujours autant. Bonjour Frédéric Petit pour la Minute Bruxelloise.
3: Bonjour Delphine, bonjour tout le monde.
2: Le gouvernement bruxellois est parvenu dimanche soir à un accord sur le budget régional 2027.
3: Oui, il prévoit notamment des économies dans l'administration publique. Objectif, ramener le déficit de la région à 719 millions d'euros l'année prochaine. Le gouvernement d'Illiès affirme donc avoir choisi de réaliser l'effort budgétaire en priorité au sein de l'administration publique. Le moratoire sur les engagements au sein de la fonction publique bruxelloise sera maintenu l'année prochaine. Parallèlement, la réforme de l'administration se poursuivra notamment avec la centralisation des 10 administrations régionales au sein d'Atlas Brussels au 1er janvier. La région va vendre l'un des deux sièges de la ministre-présidence pour ne conserver que le bâtiment de la place royale. Cette vente est estimée à plusieurs dizaines de millions d'euros, rendue possible par une réduction de 20% des effectifs du cabinet de Boris Dilies, le ministre-président. La taxe de circulation sera également réformée, déplaçant la pression fiscale en fonction du type de véhicule. Les petites voitures citadines et les véhicules à zéro émission seront exemptés de la taxe de circulation annuelle à partir du second semestre 2027. Par contre, l'achat de véhicules grands et lourds sera davantage découragé. Concernant les tarifs de la STIB, seule l'indexation liée à l'inflation sera appliquée. Il n'y aura pas d'augmentation spécifique des tarifs ni de hausse des prix, du prix des abonnements pour les usagers, comme c'est le cas par exemple pour les TEC en Wallonie. C'est ce qu'a assuré le ministre-président Boris Dilies. Son gouvernement a également acté l'introduction de prêts énergie et rénovation à 0% pour les ménages. La réforme doit entrer en vigueur au printemps prochain. Le gouvernement entend y consacrer pas moins de 66 millions d'euros par an pour faire en sorte que la transition énergétique soit accessible à tous. Ce nouveau dispositif doit notamment permettre aux ménages de réduire leur dépendance aux combustibles fossiles. Il doit prendre le relais des primes Rénolution appelées à disparaître. Dans un communiqué, la secrétaire d'État au logement, Karine Lalieu, a en outre annoncé le maintien du soutien aux locataires les plus précarisés, confirmant une allocation loyer et une allocation d'accompagnement au relogement. Le ministre de l'Action sociale, Ahmed Laouej, a évoqué et lui 15 millions d'euros supplémentaires pour les communes et les CPAS, 6,3 millions pour pérenniser le financement des dispositifs de prévention des assuétudes portés par l'ASBL Transit et 5 millions pour la lutte contre le décrochage scolaire via les dispositifs portés par l'ensemble des communes et le secteur associatif. Enfin, sur BX1, Boris Dilies a annoncé la rénovation du tunnel Louise qui, selon ses termes, le mérite amplement parce que c'est un spectacle assez désastreux pour l'image de Bruxelles, mais aussi en termes de mobilité. Le conclave budgétaire a également libéré des fonds pour la rénovation des quadrilatères, les espaces situés sous les voies ferrées entre la gare du Midi et le centre-ville. Des moyens supplémentaires sont en outre prévus pour des aménagements au parc de la Seine et au parc Maximilien.
2: Et dans l'opposition, le PTB craint une austérité dure, cachée et moins de services à la population.
3: La chef de file Françoise De Smet juge que cet accord budgétaire n'est pas assez clair sur les économies et les priorités en matière matière de logement, avec la prolongation du moratoire dans la fonction publique, tout ça aboutira à moins de services à la population, comme la réduction des collectes de sacs poubelles blancs. Tout ça aboutira à une ville plus sale et à moins de services à la STIB. Il y a plus de pression sur le personnel, a-t-elle commenté aux yeux de la chef de file bruxelloise du PTB. En attendant, la crise du logement continue à sévir et le gouvernement n'en fait toujours pas une priorité.
2: Plusieurs centaines de personnes soutiennent les grévistes de la faim au Béguinage.
3: Oui, au moins 500 personnes se sont rassemblées dimanche à l'église du Béguinage pour soutenir les Palestiniens en grève de la faim. Depuis le 23 septembre, ils réclament l'évacuation de leurs proches bloqués à Gaza. Malgré l'obtention de visa belge de regroupement familial, de nombreuses prises de parole ont eu lieu à l'intérieur de l'église, notamment celle des grévistes. Une chaîne humaine autour de l'église a clôturé cette journée de discussion. Les slogans « Evacuate now »,« Free, free Palestine » et « Boycott Israël » ont également été scandés. Ils ne sont pas reconnus dans leur droit de vivre en famille, estime Geneviève Frère de House of Compassion, qui accueille les grévistes. La dernière évacuation belge de titulaires de visa remonte à décembre 2025, selon les familles, hormis quelques évacuations d'enfants grièvement blessés. Le président de l'association belgo-palestinienne Pierre Galland a appelé le gouvernement à permettre leur venue et à organiser leur arrivée. Les soutiens prévoient notamment de participer à la manifestation syndicale de ce vendredi à Bruxelles contre les mesures du gouvernement Arizona et de poursuivre des actions non violentes pour réclamer la reprise des évacuations.
2: Manifestation des élèves à l'Athénée Charles Janssens.
3: Oui, une centaine d'élèves de l'Athénée située à Ixelles bloquaient l'entrée de l'école ce lundi matin. Les élèves se mobilisent contre les réformes de l'enseignement de la Fédération Wallonie-Bruxelles. Un piquet de grève a donc été lancé depuis 7h30 lundi matin avec un blocage filtrant ainsi qu'une chaîne humaine pour empêcher les élèves d'entrer. Les professeurs avaient déjà prévenu la direction de cette manifestation. Ce sont les élèves de 5e secondaire et de réto qui en sont à l'initiative. Ils veulent surtout toucher les élèves à partir de la 3e secondaire. Jusqu'à preuve du contraire, ce mouvement doit se poursuivre toute la semaine jusqu'à la journée de grève nationale de vendredi.
2: Et puis on termine, Frédéric, justement en vue de cette grève nationale, Bruxelles Propreté demande de ne pas sortir les sacs bleus et jaunes vendredi.
3: Oui, Bruxelles Propreté s'attend à d'importantes perturbations de ses services, notamment de collecte de déchets. L'agence demande aux ménages concernés de ne pas sortir leurs sacs bleus et jaunes. Ils devront être conservés à domicile et présentés la semaine suivante. Une autre journée d'action est prévue lundi prochain, le 12 octobre. Là aussi, même consigne pour les quartiers concernés, ne sortez pas les sacs bleu et jaune. Les perturbations entraîneront également l'annulation des recyparcs mobiles prévus à Anderlecht, Ixelles et Schaerbeek ce vendredi et lundi prochain. Bruxelles Propreté précise qu'elle informera les habitants de l'évolution de la situation dès les premières heures de chaque journée d'action via son site internet et ses réseaux sociaux.
2: Merci beaucoup Frédéric.
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2: Et oui, on compte sur vous. Et on va retrouver notre invité de Bruxelles, ma belge, dans 12 petites minutes. Oui, c'est précis. Voilà. Qui viendra nous parler de son spectacle actuellement au Riche-Clair. Pas d'édito, exceptionnellement, ce lundi. Alors, je vous propose une oasis musicale avec Angèle. Ensuite, Pierre Demar en duo avec Dua Lipa. Et puis, un tube des années 80, un tube allemand.

0: 99 Luftballons. Ouais, j'ai réussi à le dire. 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
0: Une jeune femme, en tutu blanc et jogging rose, s'apprête à mettre ses pointes pour danser. Ça fait longtemps qu'elle le prépare, son solo du lac des cygnes, c'est ce que vous entendez sous ma voix, voilà, la danse des petits cygnes. Eh bien, cette jeune femme se ravise, elle descend de la scène, elle va chercher des bonbons qu'elle propose au public. On a le temps de regarder un peu plus le décor de cette scène, un portrait de Lénine, une armoire ouverte et sur les étagères de cette armoire, des poupées russes. La jeune femme revient, questionne le public, échange et se raconte. Cette jeune femme, c'est Yentl Rousseau-Piau. Elle déroule le fil de son histoire familiale, inextricablement liée à l'histoire du communisme en Europe de l'Est, elle qui est belgo-hongroise. Une plongée drôle et sensible et maîtrisée dans l'héritage du communisme et qui questionne son impact sur les générations qui ne l'ont pas ou qui l'ont peu vécu. Bonjour Yentl.
2: Bonjour.
0: Alors c'est votre tout premier spectacle, ça fait longtemps que vous le portez en vous.
2: Oui, ça fait à peu près 3 ans que je travaille dessus. L'idée a émergé, la petite graine a émergé il y a à peu près 3 ans, quand j'ai demandé à Diana David, mon amie qui est dramaturge et metteuse en scène sur le spectacle, de se lancer dans cette aventure avec moi, et qui est d'origine roumaine, donc qui a aussi une histoire importante pour raconter ce spectacle. Voilà, à peu près 3 ans.
0: Ouais. Et alors, c'est principalement en pensant aux jeunes qui ont grandi après la chute du mur de Berlin en 89 et l'effondrement de l'URSS en 91 que vous avez conçu ce spectacle, ou pas ?
2: Alors, partiellement, oui. Donc, les gens de ma génération qui n'ont pas vécu ni de près ni de loin cette histoire et qui n'ont pas nécessairement beaucoup d'informations là-dessus, beaucoup de connaissances. Mais aussi pour les personnes plus âgées d'Europe de l'Ouest, parce que finalement, j'ai eu beaucoup de discussions aussi avec des gens de génération plus âgées qui m'ont expliqué qu'ils avaient appris plein de choses sur le spectacle.
0: Je vous confirme. Voilà. Effectivement, j'étais dans les années 90 et je vous confirme, ça m'a fait revoir aussi des choses. Alors vous-même, Yentl, vous êtes née au tout début des années 90, hein, 93, c'est ça. Quels souvenirs vous gardez de vos visites à votre famille maternelle hongroise ?
2: Alors bon, déjà, moi, personnellement, je ne le vois pas comme des visites. J'ai vraiment vécu là-bas une partie de ma vie jusqu'à mes 18 ans.
0: D'accord, ce n'était pas juste des visites que vous faisiez l'été. Vous avez vécu là-bas.
2: C'est ça, en fait, j'ai été partiellement scolarisée là-bas. J'ai vraiment vécu chez mes grands-parents des périodes. Et donc, je le vivais très, très bien parce que c'est une petite ville là-bas où on habite. Donc, c'était un contraste assez chouette par rapport à Bruxelles. J'avais un peu le meilleur des deux, la grande ville et la petite ville, plus avec la nature, etc. Et puis ben, je voyais les différences culturelles et économiques entre les deux pays, mais je pense que je ne m'en rendais pas nécessairement trop compte non plus, parce que j'étais une enfant, puis une adolescente, et puis c'était normal pour moi.
0: Bien sûr, c'était vos repères. Mmh. Ouais. Mais justement, je me demandais quel avait été le premier souvenir que vous avez regardé d'un autre œil, au contact de gens, justement, qui n'avaient pas vécu le quotidien, votre quotidien et celui de votre famille en Hongrie. Parce que des fois, c'est au contact d'autres qu'on se dit « Ah, j'avais pas vu ça comme ça
2: ». Ce dont je parle dans le spectacle, c'est le rapport au passeport. Donc, qu'une des choses très, très importantes qu'on m'a apprise très jeune, c'est, je dis littéralement, parce que c'est comme ça que je m'en souviens, « Couche-toi sur ton passeport, tu sais pas ce que les gens donneraient pour l'avoir. » Sachant que j'avais un passeport belge, parce que je suis née en Belgique. Et que voilà, je sentais vraiment qu'en Europe de l'Est, ça valait beaucoup. Et d'ailleurs, ma maman, à l'époque, n'avait pas un passeport belge encore. Et son passeport était d'une couleur différente. Il était bleu, le nôtre était bordeaux. Et puis, il y avait les contrôles frontières dans les trains la nuit. Enfin, il y avait tout un rapport, au passeport et aussi aux uniformes qui étaient différents par rapport à la Belgique.
0: C'est quelque chose qui vous faisait peur ou simplement, non, c'était comme ça
2: J'ai pas souvenir d'avoir eu vraiment peur, mais je pense qu'il y a une espèce de tenue qui s'installe. On se tient différemment quand on est dans ce genre de situation. En même temps, c'est habituel, donc c'est OK. On n'a jamais vécu de violence, par exemple, avec des gardes frontières ou avec la police. Mais on sent qu'il faut bien se tenir, dire les bonnes choses, ne pas dire n'importe quoi. Quand j'étais petite, dans le train en Hongrie, ma maman nous encourageait souvent à parler hongrois, par exemple, pour ne pas être dans une position... étrangère.
0: Oui, pour pas vous faire remarquer, qu'on vienne vous embêter un petit peu, ou voilà.
2: Ou juste, pour plein de raisons, on bénéficiait des réductions familles nombreuses, par exemple, parce qu'on était plusieurs enfants, et les réductions familles nombreuses sont pour les Hongrois. Alors, nous avons tous la nationalité hongroise, hein, donc il y avait aucune tricherie là-dedans, mais ça donnait mieux pour le contrôleur si on parlait hongrois que si on parlait français, qu'il fallait commencer à expliquer, sortir des cartes d'identité ou quoi que ce soit.
0: Oui, et puis en plus, effectivement, votre maman qui n'avait pas le même passeport que vous, ça aurait pu être encore des tracas administratifs, encore autre chose. Ça vous a fait du bien d'écrire cette pièce et de vous remémorer comme ça des souvenirs où il y en a peut-être, où vous avez dit « Non, ça, je suis pas encore assez à l'aise pour en parler sur scène ».
2: Bah en fait, heureusement, c'était un processus assez long de création et donc j'ai eu le temps de digérer les choses, en fait, de me dire ça, je veux en parler, ça, je veux peut-être pas en parler ou alors je veux en parler de cette manière-là. Par exemple, dans la première étape du spectacle que j'ai présenté au Festival Cocard il y a un an et demi, le ton était un peu plus joyeux tout du long. Alors j'ai gardé de la joie, mais j'ai trouvé ça important aussi d'aborder la violence du système, les génocides, les camps de travaux forcés, les chiffres. Ça m'importait vraiment de parler de ça, par exemple. Et ça a été un peu difficile, parce que ça a demandé beaucoup de recherches. Et faire des recherches là-dessus, c'est intense, toujours.
0: Bah oui, parce que vous nous plongez, parce que vous vous êtes plongé dans cette histoire du communisme en Europe de l'Est. Et effectivement, quand on dit Europe de l'Est, c'est effectivement le pays où vous avez vécu, la Hongrie, mais c'est tous les autres pays, la Roumanie, le pays de votre cometteuse en scène, c'est ça, et c'est sous un nom un peu... Allez hop, c'est le bloc de l'Est.
2: Oui, tout à fait, c'est les fameux pays d'Europe centrale qui étaient occupés par l'URSS, donc la Hongrie, la Roumanie, la Pologne, la Bulgarie, l'ancienne Tchécoslovaquie et l'Allemagne de l'Est. Et puis il y avait également la Yougoslavie, dont moi je parle moins dans le spectacle parce qu'on pourrait faire un spectacle entier sur
0: l'Yougoslavie. Entier, sur Tito, sur la Yougoslavie, voilà. Le partage, oui, ça c'est vrai.
2: C'était encore un autre... Ça ressemblait, mais c'était encore différent. Et puis c'est pas mon histoire à moi, donc je me sentais moins légitime de parler de ça.
0: Ouais. Et le fait d'avoir revisité justement votre histoire, Yentl Rossopio, donc dans cette pièce, Ne m'appelez pas camarade, je vais pas dire que ça vous a réconcilié parce que vous aviez... peut-être rien à revendiquer ou à réparer, mais ça vous l'a fait voir maintenant, jeune femme, adulte, autrement ou pas ?
2: Je pense que ça m'a apaisée par rapport à certaines choses. Ça m'a apaisée par rapport à qui je suis, quelle est mon identité, le fait que oui, je suis composée de multiples facettes et en fait, c'est très bien. C'est ok.
0: Bah et en même temps, et ça tombe très bien, on est quand même à Bruxelles, la deuxième ville la plus cosmopolite du monde. Le côté zineke de Bruxelles, c'est quand même pas rien. Vous parliez du ton tout à l'heure, Yentl, en disant qu'au début, vous étiez plus sur un ton joyeux. Là, c'est vrai que dans Ne m'appelez pas camarade, il y a vraiment... il faut quand même dire, c'est un drame à raconter avec sensibilité et avec un humour un peu bravache. C'était ça aussi qu'il fallait pour que vous ayez de la distance vis-à-vis de votre histoire et pour que nous, peut-être, public, on change de regard sur des stéréotypes ou des clichés qu'on avait pu avoir.
2: Je pense que l'humour, c'est toujours un bon outil sur scène. Ça permet de parler de choses potentiellement graves et qu'elles soient recevables et plus digestes. Et puis moi, l'humour, ça m'apportait beaucoup aussi parce que c'est vraiment un mécanisme que j'ai rencontré dans ma famille et dans toutes les populations qui ont vécu le communisme. Je pense que beaucoup de personnes utilisent l'humour comme mécanisme de résilience. Et ça, c'est un phénomène qui m'intéressait beaucoup.
0: Ouais. Ça, c'est quelque chose, effectivement, qui est commun à tous les pays, donc les anciens blocs de l'Est qui ont connu ça, parce que vous le rappelez aussi, finalement, Yentl, dans le spectacle, hein, toutes les dictatures se ressemblent.
2: Absolument, et moi, quand je dis ça, je parle pas seulement de toutes les dictatures communistes, je le dis vraiment de façon universelle, toutes les dictatures, tous les génocides se ressemblent, je pense que c'est important aujourd'hui de s'en rendre compte.
0: Encore plus aujourd'hui, ouais, c'est vrai que c'est pour ça que c'est à la fois un spectacle qui est personnel, mais aussi universel, parce que il est politique, vu ce qu'on vient de dire, mais il dénonce des choses sans donner de leçons. Ça aussi, il a fallu trouver le fil, hein, l'équilibre pour critiquer sans arriver avec ses gros sabots en disant « faites comme ci, faites comme ça ».
2: Oui, c'est important pour moi de trouver le ton en fait, où on est à égalité avec le public et on a un rapport d'intimité et de joie et de ne pas être dans quelque chose effectivement de moralisateur ou de trop éducatif, entre guillemets.
0: Mmh. Oui, parce qu'effectivement, c'est vrai que pour introduire, au début, dans l'émission, j'ai dit, ben voilà, on va réviser un petit peu les cours d'histoire avec votre spectacle. C'est vrai, mais c'est pas que ça. Il y a effectivement des choses qui nous font replonger dans l'histoire, dans les cours. Mais finalement, ce qui vous intéresse, c'est qu'est-ce qu'on fait de cette histoire? Comment on la vit et comment on la transmet aujourd'hui? C'est vraiment plus ça qui vous intéresse.
2: Oui, tout à fait. Et comment elle a impacté les générations futures. Et puis juste aussi, je pense que c'est important d'avoir conscience de l'histoire du reste du continent. Parce que l'Europe de l'Est fait partie de l'Europe. Il y a une grande migration qui se fait de ces pays-là vers la Belgique, la France, l'Allemagne, la Suisse, etc. Et donc, je pense que c'est important aussi de la connaître, cette histoire.
0: Ouais. Moi, vous m'avez fait réfléchir, parce que j'ai vu le spectacle vendredi, vous m'avez fait réfléchir aussi sur un terme générique, où j'avais pas forcément fait attention à ça, mais qui peut désigner autant un mannequin qu'une femme de ménage, qu'une prostituée, qu'elle soit polonaise, hongroise, roumaine, ukrainienne. Ce terme, c'est « fille de l'Est ».
2: Oui, tout à fait.
0: Ouais.
2: C'était vraiment important pour moi de l'aborder parce que, effectivement, ça représente plein de choses et en même temps, c'est un terme qui généralise toute une série de pays et toute une série de personnes ressortissantes de ces pays. Ça se rapproche à certaines réalités, c'est-à-dire qu'il y a
0: la précarité, la pauvreté, effectivement, qui fuient leur pays pour venir ici pour avoir de meilleures conditions. Oui, c'est voilà. Vrai, mais c'est pas que ça.
2: Mais exactement. Et voilà, comme je l'ai dit dans le spectacle, c'est aussi une question de classe sociale. Ce terme, on l'emploie pour désigner certaines personnes. Et je pense qu'il y a toujours quelque chose de réducteur, qu'on en soit conscient ou pas quand on l'utilise.
0: C'est vrai, qu'on en soit conscient ou pas. Parce que c'est vrai qu'on ne va pas dire fille de l'Est pour la directrice d'une entreprise, par exemple.
2: Ouais. Quelque chose d'un petit peu infantilisant, sexualisant, on se sent un peu objet. Ça m'est arrivé une seule fois dans ma vie, lors d'une dispute, que quelqu'un que je connaissais m'insulte en utilisant un terme qui faisait référence à ça. Je ne vais pas aller trop dans les détails.
0: Okay.
2: Mais et ça m'a très, très, très fort marqué parce qu'il m'a insulté en connaissant mes origines. Et ça m'a vraiment marqué à un endroit spécifique.
0: Ouais, c'était presque une double insulte.
2: Mm-hmm.
0: Voilà. Je voudrais savoir les réactions dans le public qui reviennent le plus pour le moment du spectacle, c'est quoi?
2: Alors, c'est super chouette parce que j'ai beaucoup de discussions avec les gens et c'est très variable selon les générations. Beaucoup de personnes me disent « j'ai appris plein de choses ». Beaucoup de personnes, les personnes plus âgées, me disent souvent « je me rappelle de Tchernobyl, je me rappelle de la chute du mur, moi, comment ça m'a impacté à l'époque, ce que je pensais, ce que malgré tout j'ai appris que je ne savais pas ». Et puis, par exemple, vendredi, ça m'a fort touchée. Il y a une jeune fille qui m'a dit « moi, en tant que personne issue de l'immigration, ça m'a vraiment parlé quand vous parlez de passeport et tout ça ». Et je trouve ça chouette parce que je voulais vraiment que le spectacle soit universel et puisse toucher plein de gens selon leur vécu.
0: Ouais, et alors, est-ce qu'il a touché les membres de votre famille, Yentl? Est-ce qu'ils l'ont vu déjà?
2: Alors, ma maman l'a vu déjà plusieurs fois.
0: Alors
2: elle aime beaucoup le spectacle. D'ailleurs, c'est elle qui a aidé à faire une partie de mon costume. Donc, elle est tout à fait impliquée dans la création du spectacle. Mon frère, Aaron Roussopio, est celui qui a construit la scénographie qu'on a imaginée avec Charlotte Lipinois, mais c'est lui qui a fait la réalisation de l'armoire, etc. Donc, ma famille est fort impliquée dans cette création. Et puis, par exemple, cette semaine, j'ai mon oncle et mon cousin qui viennent voir le spectacle alors qu'ils vivent en Suède. Donc,
0: D'accord, voilà. Il y a un petit peu plus de pression, tiens, justement, Yentl Roussopio, quand on joue devant des membres de sa famille, en plus sur un sujet comme ça qui les concerne aussi, même s'ils ont forcément des souvenirs différents.
2: Là, je ressens plus de pression par rapport à ça parce que ma maman, elle a vu plusieurs étapes de travail. Je le vis vraiment plus comme un soutien. Par contre, tous les soirs, quand j'ai des retours de personnes ressortissantes des différents pays, ça me touche énormément. Il y a une madame originaire de Tchéquie qui m'a parlé, une madame russe aussi qui a adoré le spectacle. Et ça, je trouve ça vraiment très, très chouette et rassurant de me rendre compte que de fait, ça touche les personnes au bon endroit.
0: C'est vrai que ça touche au bon endroit, c'est aussi parce que dès le début du spectacle, vous impliquez le public, puisque vous aimez interpeller le public, jouer avec. Est-ce que cette commise en scène, on rappelle avec Diana David, c'était une évidence pour vous, Yentl, pour aussi alléger le propos?
2: Le rapport au public.
0: Oui, voilà. Oui. Le fait que bah, vous nous interpellez, des fois, oui, on se dit, ah bon, oui, il faut répondre. Bon, ok, on répond.
2: Oui, en fait, c'était vraiment une volonté d'établir un lien dès le départ. D'une part, pour pouvoir vraiment être à l'aise et avoir ces conversations sur ces sujets qui sont quand même parfois assez intenses, sans braquer les personnes ou qu'elles se sentent agressées. Et puis, il y a aussi... j'ai perdu le fil de mon idée.
0: Non, oui, c'était parce que je vous interrogeais justement sur ce rapport au public. Le fait, vous expliquez très bien que vous aviez besoin de mettre à l'aise le public sur les sujets que vous alliez aborder. Et c'est vrai que vous nous faites intervenir un petit peu régulièrement. Voilà,
2: oui,
0: vous nous impliquez.
2: J'ai retrouvé le fil. Oui. Il y a aussi un rapport à l'hospitalité, en fait, qui, moi, m'interpelle beaucoup.
0: D'accord.
2: Dans les cultures d'Europe de l'Est, c'est très important, l'hospitalité. Et plus on va vers l'Est, plus c'est le cas. Donc, par exemple, quand je suis partie en Arménie, je l'ai vraiment vu. Et donc, je me suis demandé comment apporter cette hospitalité dans un cadre comme un seul en scène avec un public. Et ma solution, ça a été de distribuer des bonbons au spectacle, aux spectateurs au début du spectacle, leur demander comment ils vont, si ça a été pour venir, etc. Pour qu'en fait, ils se sentent comme accueillis dans un salon, presque. Mmh. C'était ça, l'idée.
0: Voilà, dans votre salon un petit peu élargi, un salon un peu fantasmé, où vous piochez dans les souvenirs, donc vous racontez votre histoire. Yentl, hein, c'est votre prénom.
2: Oui.
0: Votre maman était fan de Barbara Streisand.
2: Oui. Tout à fait. Elle aimait beaucoup ce film, et je pense que c'est une des raisons pour lesquelles je m'appelle comme ça.
0: Oui, voilà. Mais c'est bien, c'est un prénom qu'on retient. Vous dansez, vous vous préparez dans ce solo. Ne m'appelez pas camarade. Vous vous préparez donc au solo du lac des cygnes. Est-ce que vous pouvez nous en dire plus sur ce symbole? Moi non plus, je ne savais pas. Vous m'avez aussi appris des choses là-dessus vendredi.
2: Oui, donc en fait, le lac des cygnes, c'est un symbole très important dans les pays post-communistes et notamment en ex-URSS. Parce qu'à partir des années 80 à peu près, lorsqu'il y avait des événements importants qui se passaient politiques et notamment qui menaçaient le système, donc par exemple la mort d'un leader, eh bien la télévision et la radio nationale diffusaient le lac des cygnes en boucle pendant 12 heures, 24 heures, selon l'étendue des événements.
0: Par exemple, la mort de Brejnev, ça a été leader soviétique, ça a été le lac des cygnes pendant des heures et des heures.
2: C'est ça. D'accord. Et donc, en fait, quand c'était le cas, tout le monde savait qu'il se passait quelque chose, mais on ne savait pas ce qui se passait. Ça s'est passé aussi pendant le putsch de 91. Donc, vraiment, des moments où potentiellement, il y avait des manifestations ou des choses dans les rues qui se passaient. Enfin, tout le monde savait qu'il se passait quelque chose, mais on ne savait pas quoi. Et la façon de gérer ça d'un système qui, de fait, s'écroulait, en fait, c'était de mettre des œillères en mettant le lac des cygnes en boucle, en disant tout est beau, tout est joli, tout va bien.
0: Oui, oui. Et en même temps, le lac des cygnes avait aussi un autre sens.
2: En fait, il est devenu un autre sens par la suite. Donc, en fait, aujourd'hui, il est utilisé comme outil, comme acte de résistance par différents artistes, et notamment en Russie, pour dénoncer le régime de Poutine. Donc, par exemple, il y a un rappeur qui a écrit une chanson qui est interdite en Russie, qui s'appelle Swanley Coopérative, et d'ailleurs, lui-même est exilé du pays. Et c'est vraiment une chanson qui dénonce le système d'oligarques et hérité finalement du communisme avec plein de violences qui sont encore les mêmes aujourd'hui. Et il y a une jeune chanteuse qui s'est fait arrêter l'année passée parce qu'elle a chanté cette chanson en rue, par exemple, en Russie, et qu'il y a eu un attroupement, et donc on l'a arrêtée pour attroupement illégal. Enfin, c'est vraiment quelque chose aujourd'hui de très ancré et très présent, en fait. C'est vraiment utiliser ce symbole pour dénoncer des choses.
0: Oui, pour dénoncer des choses, puisque vous parliez tout à l'heure du putsch de 91. À l'époque, en tout cas en Europe de l'Ouest, Mikhaïl Gorbatchev était plutôt vu comme quelqu'un de moderne, de novateur, de quelqu'un qui allait apporter la démocratie dans le pays. Je sais que c'est pas forcément la vision que les peuples qui vivaient là-bas avaient de lui. Même encore aujourd'hui, vous voyez des fois cette dichotomie entre la vision qu'on peut avoir d'un leader selon ce qu'on a vécu.
2: Absolument. Moi, là, je suis encore en train de lire depuis un moment et je continue à lire, mais c'est une bonne lecture. La fin de l'homme rouge de Svetlana Alexandrievitch.
0: Oui, celle qui a fait les cercueils. J'ai plus, mais oui, c'est cette autrice russe, effectivement.
2: Et en fait, c'est un recueil de témoignages de 600 pages de personnes qui ont vécu la fin du système ou de personnes âgées qui racontent ce qu'ils ont vécu, même encore au début du siècle. Et je trouve ça hyper impressionnant de voir à quel point les gens ont des points de vue différents. D'une part selon leur vécu et d'autre part aussi selon à quel point ils ont été endoctrinés. Parce qu'on parle vraiment d'une machine de propagande et de lavage de cerveau très très intense. Et en fait, il y a des personnes, je pense, qui réellement ont utilisé comme mécanisme de résilience le fait de fermer les yeux et de croire au système à fond. Et c'est pas parce que c'était des mauvaises personnes, non. C'est parce que c'était leur façon de survivre, en fait.
0: Oui, il faut bien survivre et s'accrocher à des choses, ouais. Effectivement. Et chacun développe ses techniques. Ce spectacle, donc, se joue au Richclair jusqu'au 16 octobre. Je vais rappeler les dates après, mais vous allez le tourner. J'imagine en Belgique, mais il y a peut-être aussi des dates qui sont prévues ou une adaptation, justement, dans votre autre pays, la Hongrie, ou pas?
2: Alors, c'est des choses qui sont encore en cours de.
0: Mais c'est quelque chose auquel vous pensez, quoi.
2: J'aimerais absolument le faire. Je voulais vraiment que le spectacle soit fini et de voir quelle est la forme finale avant de prendre cette décision, pour vérifier aussi à quel point c'était utile ou pas que je le joue là-bas, puisque là, actuellement, il y a quand même beaucoup de choses qui s'adressent à un public, entre guillemets, d'Europe de l'Ouest. D'ailleurs, c'était très important pour nous d'avoir un équilibre dans l'équipe, parce que Diana et moi, on était le duo fondateur. Mm-hmm. Puis on a assez vite ajouté Mathilde Gesselin, l'assistante à la mise en scène, qui est, elle, pas du tout originaire d'un pays de l'Est. Elle est française d'origine, elle a grandi en Belgique. Et donc, elle était vraiment notre regard de l'Ouest, en fait, pour équilibrer ce spectacle. Elle nous disait, ça, j'ai pas appris à l'école, ce mot-là, je sais pas ce que ça veut dire, etc. Donc, hyper utile. Et donc voilà, je l'avais un peu créé dans une idée pour un public ici, ou en tout cas en Europe de l'Ouest. Et d'ailleurs, j'aimerais le tourner également dans d'autres pays d'Europe de l'Ouest.
0: Ouais.
2: Mais j'aimerais tout à fait le jouer aussi, parce que je pense que dans ma double identité, il y a des choses qui sont intéressantes potentiellement à entendre là-bas, et puis même juste de nouveau pour la jeunesse, rappeler des faits, des histoires. Donc voilà, c'est quelque chose que j'aimerais tout à fait mettre en place. Et puis aussi, j'aimerais bien le jouer dans la ville de mes grands-parents, comme ça mes grands-parents peuvent y assister.
0: Oui, c'est vrai. En attendant, ce spectacle, donc, Ne m'appelez pas camarade, se joue au Richclair. Donc ça se joue ce soir. C'est un lundi, on est donc en lundi théâtre. Donc le spectacle est à 6 euros, c'est à 20h30. Ça se joue aussi les mercredis, jeudi et vendredi, les 7, 8, 9... et 14, 15, 16 octobre. Le mercredi, c'est à 19h. Les jeudis et vendredis, à 20h30. Merci beaucoup, Yentel Rousseau-Pio. Et bravo.
2: Merci.
0: Merci.
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0: On va retrouver Phil dans ton livre, la chronique des albums jeunesse. Eh bien, tout de suite, non, juste après, Bad Bunny.

0: Nueva York, c'était donc Bad Bunny.
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0: Est-ce que vous connaissez les chauves-souris? Vous savez, ces drôles de petites bestioles qui dorment la tête en bas. Ce sont des mammifères nocturnes, donc qui sortent la nuit pour chasser et se nourrir. Alors, logiquement, elles n'ont pas peur du noir. Bah, ça serait embêtant d'ailleurs, hein. C'est un peu comme si une loutre n'aimait pas l'eau. C'est ballot. Et pourtant, c'est le cas de petites chauves-souris terrorisée quand la nuit tombe. La petite chauve-souris qui avait peur du noir, hein, publié par les éditions Sarbacane, est le nouvel album de l'auteur-dessinateur Steve Small. Steve Small, je vous en avais déjà parlé pour ses albums Hervé ne veut pas partager, Un lapin grincheux et égoïste, ou encore Courage, un petit ours qui racontait les aventures de deux petits oursons trop craquants. Steve Small s'est fait connaître grâce à ses héros de super potes, un ours là encore, et un écureuil. Et auparavant, il a quand même passé 30 ans à concevoir, réaliser et animer des films, travaillant notamment pour Disney. Alors faisons connaissance avec Petite Chauve-Souris grâce à Satchel Art.
2: Elle avait essayé pourtant, plein de fois, mais elle n'y pouvait rien. Une chauve-souris qui a peur du noir, on n'a jamais vu ça, se disait-elle. Et elle cachait sa peur tout au fond de son cœur.
0: Alors elle développe sa propre technique pour que cette phobie ne se voit pas trop.
2: Durant la journée, elle essayait de se faire de nouveaux amis. Mais dès que la nuit tombait, elle filait chez elle et fermait sa porte à clé pour que le noir reste dehors, à sa place.
0: Mais un jour, elle se fait surprendre.
2: Un jour pourtant, quand la petite chauve-souris prit le chemin du retour, il était déjà très tard. Le noir l'attendait. Il s'était faufilé dans tous les coins. Il avait rempli le moindre trou et il tenait la forêt entre ses doigts d'ombre. La chauve-souris regarda dans le noir et le noir lui rendit son regard en faisant
3: « Ouh, ouh !»
2: La chauve-souris sursauta de frayeur et se figea de peur. Elle plongea ses yeux dans le noir.
0: Et à votre avis, à qui sont ses yeux? Eh bien, à une chouette gigantesque, en tout cas gigantesque, comparée à petite chauve-souris qui est minuscule.
2: La chouette comprit que la petite chauve-souris avait peur, mais par gentillesse, elle ne dit rien. Elle descendit plutôt de son arbre pas à pas et déclara
4: « Je connais le chemin !»
2: Une fois à terre, la chouette tendit une bougie à la petite chauve-souris.
4: « Tu veux bien tenir ça pour moi? Mes yeux ne sont plus aussi bons qu'autrefois. »
2: Le noir les suivit. La chauve-souris était vraiment contente d'avoir la bougie. Elle se demanda comment la chouette pouvait rester aussi calme. C'est alors que le noir fit. La chauve-souris sursauta de frayeur et se figea de peur. Levant haut sa bougie, elle scruta en tremblant le noir.
0: Alors, et là, qu'est-ce que c'est? Eh bien, c'est une grenouille. En fait, finalement, il y a toute une ribambelle d'animaux qui vivent la nuit. Vont-ils aider petite chauve-souris à surmonter sa peur du noir? Eh bien, vous le saurez en lisant la suite de cette histoire, La petite chauve-souris qui avait peur du noir, le nouvel album de Steve Small, publié par les éditions Sarbacane. L'auteur-dessinateur nous épate encore avec toute une galerie de personnages qui se baladent la nuit. Vous apercevrez ainsi un hérisson, un lapin ou encore un blaireau. Et puis cette grosse chouette qui a un air de Totoro. Vous voyez ce personnage de Hayao Miyazaki dans Mon ami Totoro? Cette chouette, elle est super attachante. Mais surtout, surtout, sa toute petite chauve-souris est absolument cracotante. On fond totalement pour elle, toute noire, avec ses grands yeux jaunes écarquillés. Steve Small arrive parfaitement à nous faire partager sa peur du noir par le texte, déjà, puisqu'il compare le noir à un personnage effrayant qui pourrait donc se déplacer, qui aurait des mains, et surtout par ses dessins. La longue allée d'arbres plongée dans un halo bleu qui rabattent leurs branches sur petite chauve-souris, on dirait totalement un tunnel. Moi aussi, ça me fait peur. Ces dégradés de couleurs sont absolument stupéfiants et toutes ces illustrations sont sublimes. Mais si Steve Small réussit à nous communiquer sa peur, son texte à la narration parfaitement maîtrisée parvient encore plus à montrer la puissance de la solidarité, de la confiance et de l'entraide. La petite chauve-souris qui avait peur du noir de Steve Small, c'est publié par les éditions Sarbacane, c'est à lire avec les enfants à partir de 3 ans. Et merci à mon complice qui n'a pas trop peur du noir, Satchel Art.
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0: Et je vous dis à demain pour une nouvelle émission Bruxelles ma belge.
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Bonjour à tous. Aujourd'hui, dans Sol aime l'opéra, on va parler de Manon, un opéra comique de Jules Massenet. Pour écrire le livret, Manon et ses deux librettistes, Henri Meillac et Philippe Gilles, vont directement s'inspirer de l'histoire du Chevalier des Grieux et de Manon Lescaut, écrit par l'abbé Prévost. Pour une fois, tout se passe bien le 19 janvier 1884, jour de la première à l'Opéra Comique de Paris. Je vous propose donc, sans plus tarder, d'aller nous installer dans une auberge près d'Amiens. Et là, à une table, il y a deux nobles, Guillot, un vieux beau ridicule qui est joué par un ténor, et Bretigny, un fermier général d'une quarantaine d'années qui est joué par un baryton. Il y a là aussi trois grisettes qui s'appellent Poussette, Javotte et Rosette. Ne vous fiez pas à l'innocence des prénoms, ces demoiselles connaissent la vie. Tout ce petit monde houspille l'aubergiste qui tarde à servir. Il va leur donner enfin satisfaction et je vous propose d'écouter hors d'œuvre de choix, histoire de vous mettre l'eau à la bouche. C'est Antonio Papano qui est à la baguette et il dirige l'orchestre symphonique de la Monnaie.

0: C'est très bien de dîner, il faut aussi payer. Et je vais. Mais, au fait, pensons au chevalier des Grieux. Le temps passe et j'ai promis de retenir sa place au premier coche.
1: La petite bande festoie lorsque Lescaut, un de leurs camarades, arrive. Il est soldat du roi, il est joué par un baryton. Il vient attendre la diligence car il doit prendre en charge sa cousine, Manon Lescaut, qui est jouée par une soprano. Il a été chargé de l'accompagner jusqu'au couvent. La voilà justement qui descend du marchepied. Ah là là, elle a 15 ans. Elle est si fragile, toute mimi. Elle chante alors « Je suis encore tout étourdie ». Il faut que je vous dise avant de continuer que Jules Massenet était un grand admirateur de Wagner et que tout comme lui, il a choisi d'utiliser les leitmotivs. Pour rappel, un leitmotiv, c'est un thème caractéristique qui revient au fil de l'opéra et qui permet à l'auditeur de l'associer tout de suite soit à une idée,